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1: La nature.
2: Aux gens qui habitent à côté.
3: Bah moi, je sais pas, mais il y a monsieur le maire. Dans son prénom, il y a le maire. Bah, il y a la mère. Du coup, bah moi, du coup, je pense que c'est à lui.
4: Ah, tu penses que monsieur le maire est le propriétaire de la mer?
3: Oui.
4: Et comment on appelle les habitants de la mer?
3: C'est ceux qui habitent dans les îles.
4: Et est-ce que vous savez combien elle mesure, la mer? Est-ce que vous savez jusqu'où ça peut descendre?
3: 60 mètres.
2: 3 kilomètres.
3: 100 mètres.
4: Quels sont les animaux qui vivent tout dans le fond, tout dans le fond, tout dans le fond de la mer?
2: Une raie.
3: Une pieuvre.
2: Une tortue.
3: Les étoiles de mer.
2: Les corails.
3: Les requins.
2: Les poissons.
5: Et avec ceci,
6: oui,
5: ce sera tout.
6: Non.
5: Ce sera tout.
6: Non.
5: Ce sera tout.
6: Non.
5: Ce sera tout.
6: Non.
4: Comment ils font pour voir?
2: Ils ont une vision plus adaptée dans l'eau.
3: Ils ont des gros yeux.
4: Mais des fois, il fait vraiment très nuit. Hein, vous avez vu des images, des fois?
2: Non, parce qu'en fait, il y a des poissons qu'ils ont une antenne où il y a une petite boule qui fait de la lumière.
4: Mais ils n'en ont pas tous. Alors comment ils font les autres, ceux qui n'ont pas de lampe?
2: Ils s'approchent d'eux et du coup, ils voient.
4: Tu penses qu'en fait, il y en a qui ont des lampes et ceux qui veulent voir, bah, ils suivent ceux qui ont des lampes?
2: Ouais.
4: Et quel est le plus gros des animaux, selon vous, qui vit sous l'eau, tout dans le fond de l'eau?
2: Une pieuvre.
3: Des grosses pieuvres.
2: Des baleines.
3: Une grosse baleine.
2: Et un requin.
3: La barrière des corail.
6: Barrière de corail!
4: C'est quoi la barrière de corail?
2: Bah, ça permet pour pas que les requins aillent manger ceux qui sont après la barrière.
4: C'est comme une clôture, en fait?
2: Un peu. C'est comme un filet dans l'eau. Et c'est pour que les gens ils se baignent dedans et pour pas que les requins ils mangent les gens qui se baignent.
4: Est-ce que les requins, ça mange les gens?
3: Les requins, c'est méchant, donc bah moi, je pense que oui.
7: Des fois, je regarde des vidéos de requins et du coup, et ben, je vois où des fois, ils en mangent des gens. Et je pense que c'est très, très, très méchant.
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8: En vous baladant du côté d'Ahun, dans le bourg, peut-être que vous avez déjà fait une petite pause pique-nique au jardin Jacques Lagrange, qu'on appelle aussi le jardin lapidaire. Mais c'est quoi son histoire ?
9: Nathalie Manot, je suis animatrice à l'Office de tourisme Creuse Sud-Ouest. C'était le jardin de la maison qui est là face à nous, ce très bel hôtel particulier, l'hôtel Joran. Mais avant même d'être le jardin de cet hôtel Joran, on imagine qu'ici nous sommes dans les fossés de la ville médiévale. Et ce jardin, eh bien, il donne de la profondeur avec cette grande allée et bah, ça donne encore plus de valeur et d'importance à cette belle maison. C'est vraiment une mise en scène architecturale. Le premier portail semble suffisamment large pour qu'un petit véhicule y passe. Le deuxième est tout petit, mais ça donne cet effet de longueur.
8: Pourquoi on appelle aussi ce jardin le jardin lapidaire?
9: Parce que autour de nous, eh bien, il y a plein de pierres. Alors, ce sont toujours des pierres anciennes qui sont là pour témoigner de l'histoire d'Ahun. C'est un peu comme un musée à ciel ouvert qui nous raconte l'histoire d'Ahun depuis l'époque gallo-romaine, Assitodunum à l'époque, jusqu'à nos jours. Jacques Lagrange, il a acheté dans les années 90 cette maison et à sa mort, sa compagne a légué le jardin à la municipalité et elle a demandé à ce que ce jardin devienne un jardin lapidaire, donc un jardin souvenir, historique, promenade. Jacques Lagrange, c'était un artiste. Alors, il n'était pas creusois d'origine, mais il a beaucoup aimé la Creuse. Il est venu ici pour aller auprès de Jean Lursa faire des tapisseries à Aubusson. Il était peintre, il était cartonnier, il était grand collectionneur. C'est aussi pour ça qu'il voulait une grande maison. Il collectionnait les horloges de gare, les enseignes de magasins. Ça prend beaucoup de place. Il a contribué à l'architecture. Enfin, c'était vraiment un artiste avec plusieurs facettes. Et il aimait se trouver ici, dans la Creuse, dans cet espace très naturel, avec une histoire riche. Alors, je vais te dire mon coup de cœur. Et en regardant bien la frise végétale qui est là sur le pignon, on va le trouver ce cœur. Il est en bas, à gauche, il est très stylisé. C'est vraiment un motif que Jacques Lagrange utilisait beaucoup dans ses tapisseries, dans ses peintures. Donc cette frise, elle représente une branche. Il l'avait dessinée pour illustrer le poème d'un de ses amis, Eugène Guivic. Et ce poème s'intitule « Temple du Merle ».
10: Marie-Ève,
11: Geoffroy.
10: Notre fille prend des cours de piano juste à côté. En attendant son cours, on aime bien se promener ici, oui.
11: Il y a des urnes funéraires. Pierre. C'est un petit site archéologique. C'est sympa, puis il y a de jolis, des petits buis qui sont bien taillés. C'est un joli jardin.
8: La prochaine fois que vous passez par le jardin Jacques Lagrange, jetez un œil à ce petit cœur sur la façade.
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1: Je marche à côté d'une jeune femme qui est habillée vraiment très rétro.
2: Bonjour.
1: Bonjour. C'est très joli votre tenue.
2: Merci beaucoup.
1: Vous me parlez un peu de votre inspiration ?
2: Oui, en fait, je m'inspire énormément donc, de la mode des années 20, 30 aux années 60. Et j'aime porter donc, des pièces d'époque et des pièces aussi de belle qualité avec de la bonne matière. Donc on en parle justement à l'instant.
3: On parlait de l'importance des belles matières et elle me parlait de son manteau qui est en laine et cachemire et qu'elle avait trouvé pour quelques euros au fripe.
1: Et puis, si je peux me permettre, il y a aussi un côté par conséquent très féminin.
2: Oui, aussi. Ouais. Bah, j'aime énormément tout ce qui touche à la féminité. Je trouve que c'est quelque chose de très beau. De ne pas en avoir honte, en fait, je pense qu'il y a une espèce de honte de la féminité qui s'est développée. Je l'ai remarqué très tôt, même quand j'étais au collège. Et simplement, les choses féminines étaient vues comme moins bien, comme... Moins intéressante, moins intelligente. Et on va dire que le vêtement n'est pas une personnalité à proprement parler, mais le vêtement sert à sublimer. Et la féminité, je trouve qu'elle sublime tout le monde, même parfois les hommes aussi.
1: Et vous ?
3: Moi, je pense que la féminité, moi, avant, j'ai jamais porté de pantalon avant mes 20 ans. Donc au collège, j'étais souvent assez moquée. Bon, je pense qu'on a eu un peu le même parcours, mais j'étais souvent assez moquée parce qu'on me disait que soit j'essayais de faire trop fille, soit j'essayais de faire un peu nunuche, etc. Il y avait un peu cette haine de tout ce qui touchait aux filles. C'était souvent un peu décrié, on disait oh, mais ça c'est un truc de fille, et du coup il y avait cette tendance à vouloir être pas comme les autres filles et à vouloir se démarquer, et du coup maintenant c'est bien quand on a dû de pouvoir l'assumer et puis de trouver des copines aussi où on peut l'assumer.
1: Oui, aussi.
3: Ça aide beaucoup.
1: Est-ce que pour terminer on pourrait tenter une petite description?
2: Bien sûr. Alors, je porte un très long manteau marron avec un béret assorti, une robe longue à carreaux marron également, avec une ceinture en cuir toujours marron, une chemise ancienne à col, alors je ne sais pas si on la voit bien, mais blanche, des gants...
1: Dentelle.
2: Oui,
1: dentelle. Des gants magnifiques.
2: Des gants, je crois, qui datent des années 70, marron et beige. Chaussures aussi des années 70, marron. Un maquillage, donc, un rouge à lèvres couleur brique. Et les yeux assortis dans des tons marrons également.
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5: Arnaud Fromage, bonjour, bonjour.
6: Bonjour, bonjour.
5: Oh, ça fait beaucoup de bonjour, dites-moi. Bon, Arnaud, aujourd'hui, quand le général de Gaulle vient en Franche-Comté?
6: Eh bien, il se passe toujours quelque chose. D'autant qu'il y est venu plusieurs fois dans la région, trois fois déjà à l'automne 1944 pour préparer la libération de Belfort, lors d'une réunion secrète avec le général Delattre de Tassigny et Churchill au château de Montalembert, à Mèche, après la libération. Ensuite, quand de Gaulle est venu saluer les villes libérées, Besançon, Morteau, Grandcombe, Châteleux, mais ce n'est pas la dernière fois que de Gaulle va venir dans la région. En 1959, sur la route qui le mène en Alsace, il en profite pour aller faire quelques petites pauses dans le territoire de Belfort. À chaque fois, le grand homme descend de sa déesse noire et passe quelques minutes à discuter avec les habitants, stupéfaits de voir le général en vrai dans leur commune. À Rope, Saint-Germain, Felon, La Chapelle sous Rougemont, La Rivière, Fontaine, Foussemagne et à Angeau. Angeau, 206 habitants, où de Gaulle est accueilli par la foule dans l'unique rue ornée de drapeaux et de bandeaux bleu, blanc, rouge. Anecdote amusante, le village d'ailleurs, qui ne possédait pas autant de décorations, est allé les piquer chez les voisins de Dell.
5: Ah, bon, mais Arnaud, la grande tournée de Gaulle en Franche-Comté, c'était en 1962.
6: Oui, la tournée des Grands-Ducs même. Le 14 juin, il atterrit à la base aérienne militaire de Luxeuil, avant de se rendre à Vesoul, puis de filer vers Dole, à bord cette fois d'une Simca présidentielle. Ensuite, direction Arbois, puis Poligny, Lons-le-Saunier, où à chaque fois, il est accueilli en héros. Le lendemain, il continue sa tournée par le Haut-Jura, Saint-Claude, Morée, Morbier, Saint-Laurent, Grandvaux, Cise, un petit quart d'heure à Champagnole, et ensuite direction Équevillon, Onglières, Plénise et Sanzeau, avant de remonter dans le Doubs, un discours à Pontarlier, à Besançon. Bref, le marathon présidentiel se termine le 17 juin dans le territoire de Belfort.
5: Et bah dis donc, et pendant toute la durée de ce périple, il a eu un problème majeur.
6: Oui, pendant ces 4 jours en Franche-Comté, le général de Gaulle ne s'est pas contenté de prononcer des discours et de serrer des louches. Non, il a bien fallu qu'il dorme aussi. Or, Charles de Gaulle est grand, très grand même, 1m96 au garrot. Donc les préfectures vont galérer à chacune de ces étapes pour lui trouver un paddock à ses dimensions. D'ailleurs, l'Élysée a fait réaliser en avance des lits sur mesure. Alors, pour la première nuit de sa visite à Vesoul, l'on apporte donc à la préfecture le lit spécial du général. Sauf que l'année 1962 est très tendue. C'est la fin de la guerre d'Algérie. Une partie des accords d'Évian est d'ailleurs négociée en secret au Fort des Rousses pendant ce voyage présidentiel. De Gaulle a échappé de peu à l'attentat du Petit Clamart, alors son service de sécurité est sur les dents. Ainsi, il lui déconseille de dormir à Vesoul même et préfère l'envoyer à la base aérienne de Saint-Sauveur, jugée plus sûre. Mais si les hommes et les véhicules ont pu faire le transfert, le lit, lui, eh bien, il est resté à Vesoul, dans les appartements du préfet. Et il y est toujours, d'ailleurs, parce que l'Élysée ne l'a jamais

0: Montémont.
1: Eh oui, on est allé à Montémont, c'est la direction de la Maurienne. Et on s'arrête justement dans le hameau de la Scie, au-dessus du beau village de Montémont, à 1300 mètres d'altitude. Et là, on rencontre Joël Gontier dans une scierie, mais pas n'importe quelle scierie, une scierie complètement dans son jus, une scierie d'époque. Et Joël nous dit, c'est une scierie qui a été mise en place par mon grand-père et je tenais absolument à la remettre en route. Elle a commencé à fonctionner en 1905. Elle a été créée de manière assez curieuse lorsqu'un village d'à côté a brûlé et comme on ne pouvait pas tout refaire tous les toits avant l'hiver, il a fallu créer la scierie, justement, pour faire le bois, pour faire les chalets du village qui avait brûlé, vous avez compris.
0: D'accord.
1: Un bel exemple de solidarité à l'époque.
0: Et puis ce qui manque, il a été fidèle à la scie. Combien de temps il a mis pour la refaire?
1: Il a mis 4 ans. 4 ans pour la refaire de A à Z, c'est un énorme travail. Aujourd'hui, cette scierie à l'ancienne marche parfaitement. C'est un véritable plaisir d'avoir fonctionné. Elle fonctionnait autrefois à l'eau avec un petit barrage en amont, comme toutes les scieries, avec une conduite forcée, bien sûr. Au bout de la conduite, il y avait une roue à aube, hein, comme autrefois d'ailleurs. Il fallait 12 heures pour remplir la retenue d'eau. Et à l'époque, on sciait, nous dit-il, tous les jours, y compris le dimanche, dès qu'il y avait de l'eau, on sciait. Et le torrent sur lequel se trouve la scierie a une particularité, il ne gèle pas en hiver. Je rappelle qu'on est à 1300 mètres d'altitude, c'est-à-dire qu'on peut travailler toute l'année.
0: Est-ce que cette scierie fonctionne encore aujourd'hui?
1: Absolument, Laurent, elle fonctionne toujours. Et si quelqu'un a besoin de couper un sapin pour faire quelques planches, aucun problème. Il nous dit aussi, Joël, qu'on fait des chevrons avec la charpente, et tout ceci se fait dans la plus grande convivialité. Or, c'est pas industriel, attention. Et Joël nous précise que c'est justement la scierie qui a donné le nom du village. La scie, mais ça, on s'en est
0: douté. Est-ce qu'on peut la visiter?
1: Oui, on peut la visiter. Il y a même des touristes qui viennent la visiter, cette scierie, par l'intermédiaire de l'Office du Tourisme de la grande station d'à côté. C'est Saint-François-Longchamp,
0: que vous connaissez très bien.
1: Et ça se fait durant l'hiver, un jour par semaine. Il y a même des touristes qui veulent repartir avec une planche, nous dit Joël. Joël qui montre aussi ses outils hein, pour aller chercher le bois, pour descendre dans la scierie à tous ces touristes. Et si vous passez un jour par Montémont, n'hésitez pas à vous arrêter. Demandez à Joël, il se fera un grand plaisir de vous montrer sa scierie à l'ancienne. Il est intarissable, il est passionné et passionnant.
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1: Voici Pauline Guillouche, hépato-gastro-entérologue à Nantes. C'est un médecin très suivi sur les réseaux sociaux. Elle y partage sa passion pour la médecine avec l'envie de la rendre simple, claire et accessible à tous. Mais comment devient-on hépato-gastro-entérologue ?
2: Dès la quatrième année de médecine, quand on passe en stage en fait pendant nos études, moi j'ai été happée par le service de gastro-entérologie du CHU de Nantes, hein, où j'ai fait toutes mes études et mon internat et mon clinica et quelques années de praticien hospitalier. C'est une rencontre avec les médecins, avec les seniors, avec nos mentors en fait. Et là, je me suis dit, ok, c'est vraiment cette spécialité que je veux faire.
1: Qu'est-ce que vous aimez le plus dans votre métier aujourd'hui, Pauline ?
2: Les rencontres avec les gens, le fait de les suivre. Comme je suis installée en libéral, je peux voir les patients des années et des années après. Donc en fait, je suis leur évolution. Je suis leur vieillissement aussi. Je suis leur petit parcours de vie, leurs accidents de vie parfois. Et ça, c'est en dehors, évidemment, de la consultation et de ce qui les amène. Mais c'est ça qui rend la relation hyper intéressante entre le patient et le praticien. Moi, je ne serais pas la même sans toutes les rencontres que j'ai faites depuis le début de ma carrière. J'ai toujours des histoires qui m'ont marquée, qui m'ont inspirée. Et bien sûr que c'est ces rencontres qui, aujourd'hui, font que j'ai envie de continuer ce métier.
1: Vous êtes présente sur les réseaux sociaux, Pauline, pour vulgariser un peu la médecine. Vous avez plus de 200 000 followers, donc 200 000 personnes qui vous suivent sur les réseaux sociaux. Ça veut dire que même les médecins doivent s'y mettre ?
2: Tous les médecins doivent s'y mettre pour contrer les fausses informations en santé, ça c'est clair et net. Donc oui, j'encourage chaque confrère et chaque consoeur à s'y mettre. C'est passionnant, c'est un autre terrain de jeu, on va dire, un autre terrain d'exploration que sont les réseaux sociaux.
1: Vous êtes surprise justement de l'intérêt qu'on porte à toutes les vidéos que vous pouvez publier, à tout ce que vous pouvez dire sur les réseaux sociaux ?
2: En ce qui concerne ma spécialité, je vois que le ventre effectivement intéresse les gens, probablement les angoisses, donc ils sont allés chercher l'information ailleurs que sur mes vidéos, et puis ils ont plein d'idées qui sont fausses, et l'idée c'est de se dire revenez vers peut-être la parole du professionnel de santé. Donc j'essaye de les rattraper et peut-être de contrer effectivement ce qu'ils ont vu, parce que ce qu'on sait c'est que l'information fausse, elle diffuse de façon virale par rapport à une information vraie qui a beaucoup plus de mal à circuler. Donc c'est pour ça qu'il faut qu'on soit nombreux à apporter cette parole.
1: Qu'est-ce qui vous rend le plus fière aujourd'hui, Pauline ?
2: Waouh, c'est mes enfants, en fait. Et si on en revient sur le métier, c'est de pouvoir accompagner les gens dans la durée. Ça, c'est vraiment une grande fierté.
1: Avec Pauline Guillouche, la médecine sort des cabinets pour aller à la rencontre du public. Une approche pédagogique et humaine qui permet à chacun de mieux comprendre et de se réapproprier sa santé.
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3: C'est la Camille Minute, votre chronique de la joie et de la bonne humeur. Aujourd'hui, on va parler des red flags. Alors c'est quoi un red flag ? Un red flag, c'est littéralement un drapeau rouge. Dans la vraie vie, ça veut dire attention, danger. Fuis, cours, ne réponds pas à ce message. Le red flag, c'est le petit signal que ton cerveau voit mais que ton cœur ignore, en disant « Non mais ça va, je gère, on va gérer ». Le red flag, c'est pas encore une catastrophe, c'est l'annonce de la catastrophe. C'est le teaser du film d'horreur. Il dit « Je suis pas jaloux ». Par exemple, si le mec il dit « Je suis pas jaloux », mais il connaît l'heure de ta dernière connexion avant tout le monde, il est jaloux, ok ? Si elle te dit « Ah mais moi je suis très cool », mais qu'elle fouille dans ton téléphone, même quand il est éteint, elle est pas cool. Un red flag, c'est pas un défaut, c'est un avant-goût du problème. C'est quand quelqu'un te dit « Ah, moi je suis comme ça » et que toi, au lieu de partir, tu réponds « Ah bah parfait, non, fuis, cours !» Bref, les red flags, c'est simple. Si tu te dis « Ça va sûrement passer », eh ben ça passera pas. Voilà, c'est aussi simple que ça. Alors maintenant, ce que je vais faire, c'est que je vais vous lister, parce que l'être humain va toujours trop loin, des red flags vraiment exagérés, des red flags qu'on voit sur les réseaux sociaux qui sont vraiment... ça va beaucoup trop loin. Une fois, j'ai vu une vidéo, il y a une nana, elle a sorti « Moi, j'ai un red flag. Mon red flag, c'est les mecs qui tiennent la barre du métro dans le métro. » Donc maintenant, en fait, faut choisir entre tomber par terre ou être célibataire. Il y a un mec, il a dit, une fille qui finit son assiette, c'est un red flag. Frérot, elle a juste faim. Hein. C'est pas toxique, c'est la dalle, ça s'appelle. Après, il y a des red flags. Et quelqu'un dit, moi, un red flag, c'est quelqu'un qui met son réveil à 6h du matin, même le week-end. Excuse-le d'être pauvre, hein, il veut bosser, ce monsieur-là. Il y a quelqu'un qui a dit, voilà, moi, mon red flag, une personne qui aime l'eau plate. Donc en fait, si t'aimes pas les bulles, t'es toxique, quoi, t'es dangereux. Quoi. J'ai vu aussi, mon red flag, c'est quelqu'un qui répond trop vite au message, ou trop lentement. Le bon timing, c'est jamais bon, quoi. Il y a un mec, il a dit, Moi, mon red flag, c'est une fille qui dit « on verra ». C'est pas un red flag, ça. C'est une promesse honnête. Et j'espère qu'elle le verra pas, le mec. À ce rythme-là, respirer va devenir un red flag. Bientôt, il aspire par le nez, c'est un red flag. Les gens, ils veulent plus une relation, ils veulent un CV sans défaut. Et même là, ils trouveront un red flag dans la photo. Avant, on cherchait l'amour. Maintenant, on cherche la faute. C'est bien ça, le problème.
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4: Je vous emmène dans les locaux d'un transporteur mayennais, ceux de Brégé, entreprise de plus de 1000 collaborateurs. Il y a 12 agences en France, une présence également en Espagne et au Portugal. Le siège est à Saint-Berthevin, où il y a les bureaux, des entrepôts et aussi un garage, un atelier de réparation et d'entretien des véhicules. Je démarre la visite avec Sébastien Bluteau, c'est le chef d'atelier, dans une partie de ce garage que je trouve un peu trop calme.
5: Oui, en effet, là on se situe dans le magasin, donc le magasin des pièces détachées dans lesquelles on va retrouver les composants nécessaires soit pour la carrosserie, soit pour les entretiens des véhicules.
4: Bon, moi je veux entendre du bruit et voir du monde. Je pense qu'il faut s'avancer par là.
5: Oui, en effet, en allant par ici, je pense qu'on va trouver plus d'activité.
4: Voilà, on rentre dans l'atelier où il y a plein de pneus. Alors des pneus de camion, évidemment. Là, on est sur du format, du volume XXL.
5: Ouais, tout à fait. Donc là, on va retrouver les pneus à la fois pour les remorques et pour les tracteurs, les véhicules moteurs. On travaille tous nos pneumatiques ici en local, sauf bien sûr les véhicules qui crèvent sur la route pour lesquels on fait des dépannages à l'extérieur.
4: Vous êtes combien à travailler dans cet atelier en tout, Sébastien ?
5: Les pneumatiques, c'est 2 personnes. Et si on élargit à l'ensemble de l'atelier des activités de l'atelier, on est en tout 20 personnes. On va inclure dans ces 20 personnes toute la partie aussi administrative qui fait le planning et qui contribue aussi à piloter les activités, qu'elles soient ici en interne ou qu'elles soient en externe.
4: Et justement, on se rapproche de vos mécaniciens. Oh là là, il y a de l'étincelle là devant nous.
5: Ouais, donc là on est sur des opérations de carrosserie. Donc ils vont consister à remettre et maintenir en état les remorques pour que les opérations de chargement puissent se faire en sécurité pour le conducteur et puissent se faire de façon efficace au moment des passages chez les clients.
4: Alors au sein de l'entreprise, un camion va faire jusqu'à 800 000 km. Pendant notre conversation avec Sébastien, nous sommes interrompus par un gros bruit.
5: Donc là, on est sur le démontage de roues sur un véhicule moteur, donc justement pour pouvoir effectuer les opérations sur les pneumatiques.
4: Alors, il y a environ 350 véhicules moteurs, donc les cabines. Pour le nombre de remorques, c'est le double. Alors, il y a des diesels, une partie qui roule au gaz, une nouvelle génération de véhicules électriques. Dans l'atelier, je rejoins Steven, c'est l'un des salariés mécaniciens chez Brégé. Il est en train d'intervenir sur l'un des poids lourds.
6: Mon collègue est en train de démonter la face avant parce qu'il a tapé un sanglier.
4: C'est pas votre collègue qui a tapé, c'est le camion,
6: non,
4: le poids lourd.
6: Oui, oui. Quand même, on fait aussi des entretiens. On va basculer pour voir s'il n'y a pas une fuite. On va faire un peu de tout ça, un peu de préventif.
4: Et vous, apparemment, vous êtes le chef d'équipe, Steven, vous confirmez ?
6: Oui, je gère 2 gars avec moi. On est soit de matin, soit d'après-midi. Le garage, il est ouvert de 5h30 à 21h.
4: Et donc là, aujourd'hui, vous êtes de l'équipe du matin, ce qui veut dire que vous êtes réveillé à quelle heure ? Hyper tôt ?
6: Eh bien, 4h30, on est debout pour être là à 5h30.
4: Qu'est-ce qui vous plaît dans votre métier ?
6: On aime bien travailler sur la mécanique, on aime bien avoir un peu les mains sales, un peu toucher à tout.
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1: Clarisse, 51 ans, de Romande. Je suis coach en men training. C'est de la recherche de personnes disparues avec les chiens. On va donner une odeur de référence à un chien, l'odeur d'un humain, et il doit partir le chercher.
2: Mais c'est un sport, c'est un exercice?
1: Il y en a qui le pratiquent en sport, il y en a qui le pratiquent pour ensuite faire du réel. Moi, je le pratique pour faire du réel. Et après, il y a des gens qui viennent simplement passer une bonne journée avec d'autres gens et avec leur chien.
2: Quand vous dites réel, c'est-à-dire?
1: C'est-à-dire que je fais partie d'une association, on peut être appelé par la police, on peut être appelé par les familles aussi.
2: Pour trouver des gens?
1: Tout à fait.
2: Que pour les chercher.
1: Exactement.
2: Et alors vous cherchez avec quel chien?
1: Alors moi j'ai une Alano espagnole.
2: Et elle s'appelle comment?
1: Macaï.
2: Et est-ce qu'elle était prédisposée justement à bien renifler, à utiliser sa truffe?
1: J'ai pris ce chien-là parce que c'est un chien de chasse espagnol. Tous les chiens ont de l'odorat. Premier sens qui se développe chez eux, c'est le sens de l'odorat pour pouvoir trouver la mamelle. Après, il y a des chiens qui vont avoir plus de difficultés. Ceux qui sont très brachycéphales, le nez très écrasé parce que...
2: Petit bulldog, non?
1: Voilà, c'est pas qu'ils ont moins d'odorat. Le problème, c'est qu'ils vont être moins capables de travailler sur des longues distances.
2: Ils ont le cou trop petit.
1: Non. Le chien est toujours tenu en longe. Cette longe, c'est un cordon ombilical. Donc si votre chien est sans vous, vous n'êtes pas motivé à aller jusqu'au bout de la piste, il n'ira pas jusqu'au bout de la piste.
2: Quand vous dites la piste, c'est-à-dire que le chien doit retrouver une odeur.
1: En fait, il doit suivre le tracé qu'un autre humain a fait. Donc on lui donne l'odeur de cet autre humain et il doit suivre tout le tracé.
2: L'humain s'est frotté à des endroits stratégiques?
1: Non, il a marché. En fait, là, vous voyez, vous et moi, tous les deux, on est en train de mélanger toutes nos odeurs. Okay. Et oui, l'air de rien, c'est pas...
2: J'ai mis du déo. Hein.
1: On mélange nos odeurs et on est en train de faire ce qu'on appelle un pool d'odeurs. C'est-à-dire que notre odeur, au fur et à mesure, là, elle grandit sur la place.
2: Alors nous, on ne le sent pas, mais le chien, oui.
1: Tout à fait.
2: Ah ouais.
1: Il est capable de parfaitement faire la distinction entre vous et moi, même si on est côte à côte.
2: Ça fait combien de temps que vous faites du men trailing?
1: Ça fait un peu plus de 10 ans.
2: Et qu'est-ce qui vous a motivé au départ?
1: J'avais un chien qui était sensible sur les humains, qui avait eu une mauvaise expérience dont je n'étais pas au courant. Du coup, il avait un peu peur de l'humain. J'ai commencé cette discipline pour qu'il ait un petit peu plus confiance en l'humain, en se disant, c'est sympa, en fait, l'humain me donne une récompense même quand je ne le connais pas.
2: Mais un chien fifou et tout, ça peut lui faire du bien de faire ça?
1: Oui, parce que ça va le canaliser. Et ça apprend aussi beaucoup au maître à rester concentré sur son chien. Aussi, ça leur apprend à lâcher prise. On a pour habitude de contrôler notre chien tout le temps. Sauf que là, en fait, on ne contrôle pas parce que c'est pas nous qui savons où est l'odeur, c'est le chien qui sait.
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3: L'auteur du livre que je vous présente aujourd'hui dans Toujours à la page les a tous interrogés. Ce père de famille qui, après avoir tué femme et enfant, s'inquiète du sort de sa chienne. Ce japonais cannibale interpellé au bois de Boulogne ou encore ce membre de la Société de protection des oiseaux soupçonné d'être un tueur en série. Jacques Poinaz fut commissaire de police, chef adjoint de la brigade criminelle de la police judiciaire de Paris, également chef de l'unité de coordination de lutte antiterroriste. Cet Ardéchois de naissance témoigne de sa carrière dans « Le temps des aveux, le réfrigérateur du japonais cannibale et autres récits de la brigade criminelle », un livre paru chez Mareuil Éditions. Le retour sur 13 des enquêtes les plus marquantes de sa carrière avec, en ligne de mire, à une époque où l'ADN n'était pas encore la reine des preuves, l'obtention des sacro-saints aveux. Des aveux qui viennent ou non, et qui dissimule parfois une partie de la réalité, qui laisse aussi souvent l'enquêteur avec un sentiment de frustration. Jacques Poinaz.
4: Oui, de la frustration, parce que les aveux ne sont pas toujours totalement sincères, ou complets, ou indiscutables. Il y a souvent une fragilité de l'aveu, puisque lorsque dans les aveux, on se projette déjà dans le procès et la preuve devant les assises pour les homicides. Mais ces histoires, c'est aussi ce basculement de la personne qui avoue, et souvent, même si le policier avant tout est content d'avoir résolu une affaire, parce qu'une affaire criminelle est toujours un poids pour les policiers, mais il y a également parfois un peu de, sinon de pitié, du moins de tristesse de voir un homme qui parfois avait une vie jusque-là normale et qui bascule dans le monde de la prison pour une longue peine.
3: Mais quelle perception vous avez de ça quand vous êtes face à quelqu'un qui n'est pas un criminel aguerri et qui bascule pour des raisons qui paraissent en fait futiles, si on y pense bien?
4: Alors, je crois que ça reste un mystère de l'homme, un mystère de l'humanité. Comment comprendre que quelqu'un qui a jusque-là eu une vie parfaitement banale, d'un seul coup, pour des raisons difficiles à imaginer, passe à des actes terribles?
3: On voit la grande diversité des affaires que vous avez traitées. C'est d'autant plus agréable à lire qu'effectivement, on ne sait jamais où vous allez nous emmener à chacune des histoires. Comment vous avez fait la sélection ?
4: J'ai pris celles qui sont restées dans ma mémoire, je dirais, qui m'ont laissé un sentiment, soit de satisfaction, soit d'échec, ou comme celles qui se passent en Ardèche, où je reviens pratiquement dans mon village natal pour enquêter sur une affaire d'explosifs dans la communauté de l'ex-tueur de l'Ardèche, Pierre Conti. Mais souvent aussi parce que ce sont des affaires qui ont quelque chose de particulier, parfois de presque burlesque, parfois de troublant, comme ces adolescents qui, pour donner un alibi à leur ami, inventent un stratagème un peu diabolique. J'ai essayé de montrer que la réalité est souvent plus surprenante que la fiction même.
3: Et c'est sans doute ce qui est le plus fascinant dans chacune des histoires que nous confie Jacques Poinaz. Et ce qui est captivant, c'est ce récit au plus proche du travail de l'enquête et les impressions, les réflexions que partage l'auteur avec nous au fil de chacune. Alors si vous êtes fan de faits divers, jetez-vous sur Le Temps des aveux de Jacques Poinaz, paru aux éditions Mareuil.
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5: Aujourd'hui, direction Nîmes pour une soirée pas comme les autres. Je me la joue Michel Jonas. J'ai testé The Reef Jazz Club.
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5: Sur le Jean Jaurès, un lieu où le jazz, le swing et la bonne humeur se dansent autant qu'ils s'écoutent. Dès l'entrée, les lettres du riff s'affichent sur le sol en mosaïque. Le bar longe la salle, la lumière se fait plus douce et au fond, un filet lumineux vous aspire vers la piste. Loan donne déjà un coup. Ça tape du pied, ça compte, on reprend. Et surtout, personne ne se décourage. Tout âge confondu, des sourires, des envies communes de découvrir l'univers du boogie-woogie, du West Coast Swing et du Linky Up. Bon, soyons clairs, on ne devient pas Fred Astaire en une heure.
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5: Mais Florent Yamas, multiple champion du monde et de France, vous met tout de suite à l'aise. Ses conseils sont en or. C'est l'autre professeur, le créateur du lieu. Et le jeudi, place à la jam session. Les musiciens sortent leurs instruments, piano, batterie, sont déjà là. Et c'est parti pour le bœuf, endiablé. Petite anecdote, Florent m'explique que dans les années 30, on faisait patienter le public entre deux morceaux avec des sketchs d'humoristes. C'est ainsi qu'est né le stand-up. Ambiance décontractée, on peut s'installer dans la cour pour papoter, boire un verre, grignoter un plateau gourmand. Une soirée qui met le cœur en swing et le sourire aux lèvres. Le Reef Jazz Club, c'est 36 avenue Jean Jaurès. À Nîmes, pas besoin d'équipement spécial, hein. Vous venez juste pour vous amuser. Retrouvez-les sur Facebook et Insta avec des vidéos incroyables. Et si vous aimez, venez prendre l'apéro swing un dimanche aux alentours de 17h. Bon, moi un peu parti, un peu naze, je ressors de la boîte de jazz prendre le rythme de ma vie. Donc, j'ai testé, j'approuve et je dis...

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1: Empathique, sociable, chiante.
2: Moi, je file un rencard à ceux qui n'ont plus rien.
3: On m'a dit, les restos ont besoin de bénévoles. Si tu veux y aller, je te fais rentrer. Et puis voilà, j'ai mis les pieds. On m'a dit, une demi-journée, deux demi-journées par semaine, c'est très bien. Et pour finalement arriver à pratiquement 5, 6, 7 jours, des fois, 7 jours sur 7, il y a des semaines, c'est très lourd. Mais bon, on le fait volontiers et vraiment avec passion. Et puis, ben voilà, j'y suis allée, j'ai poussé la porte. Et puis depuis, ben, la porte s'est jamais refermée.
4: Finalement, vous n'êtes pas à la retraite, clairement, dans le rythme du quotidien, Dominique. Vous êtes à plus qu'à temps plein.
3: Oui, et c'est d'ailleurs ce que les enfants me reprochent. Là, je suis partie une semaine à Paris, là, en formation pour les restos, et ensuite pour aller voir ma petite fille et ma fille. Mais j'avais l'ordinateur, il a fallu que je repasse des trucs. Oui, tu es là et tu fais encore. Ben non, mais ça va vite, hein, t'inquiète.
4: J'imagine qu'il y a quand même un peu de fierté.
3: Oui, bien sûr, ils ne me verraient pas rester à la maison. Non, parce qu'ils savent, bon, c'est pas mon caractère de rester là, à ne rien faire ou rester planté devant la télé. Bien sûr, ils sont très contents de ce que je fais. Hein. Ils voient que ça me permet de continuer d'avoir une vie active.
4: Au-delà d'une occupation, qu'est-ce que vous en retirez de ce bénévolat au Resto du Cœur, Dominique ?
3: C'est toujours le contact avec les personnes, hein, surtout de voir un petit peu cette population qui a vraiment besoin de nous, et on se sent vraiment utile de les aider. On fait un maximum pour les aider, donc pour essayer de vraiment d'améliorer le quotidien de toutes ces personnes.
4: Est-ce que vous créez aussi un peu du lien avec certaines de ces familles? Il y en a que vous accompagnez depuis un petit moment?
3: Oui, bien sûr. On ne devrait pas dire, mais des fois, de temps en temps, on a nos petits préférés, c'est sûr. Hein. On en a qui, à chaque fois, chaque distribution, nous disent merci. Et un merci, ça soulage énormément. Ça vaut vraiment deux ou trois critiques.
4: Je peux vous demander quel âge vous avez, Dominique?
3: 76.
4: Vous avez réfléchi.
3: On s'en rend pas toujours compte. Il faut faire le calcul, hein, depuis un certain temps, de bouger de calculer.
4: Et vous voyez continuer jusqu'à quand?
3: Je sais pas. Peut-être un petit peu lever le pied. Complètement lâcher, non. Mais un petit peu lever le pied, avoir retiré certaines casquettes quand même. Les années passent, hein, et tant que je suis encore un petit peu valide, j'aimerais bien pouvoir en profiter.
4: Vous diriez que ça vous maintient en forme aussi, cette activité?
3: Ah oui, bien sûr, on est obligé de réagir, on est obligé d'être là. Oui, ça vous booste automatiquement, parce que sinon, si vous restez à rien faire, vous faites quoi, moi, hein? Vous avachissez, vous faites là, vous réagissez plus. Ça nous permet de réagir, d'être en contact avec des gens, de discuter, d'échanger, pas toujours être d'accord, bien sûr.
4: Est-ce que ça vous a appris des choses, et si oui, quoi?
3: Je voulais dire d'être patiente, non. Si, l'empathie, oui, c'est sûr, encore plus qu'avant, ça fait du bien. Et ça se passe ici aujourd'hui. Venez, franchement, il y a une bonne ambiance, ça fait du bien d'aider les autres. C'est très prenant, mais c'est très intéressant et c'est très positif.
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5: Ah, faudra attendre la Saint-Paul pour savoir qui quand sera le cognon.
6: Berrichon dans le texte.
5: Cognon, à rapprocher de quignon, désigne un morceau de pain. Dans le temps, à la messe, on partageait un pain béni qui était offert à tour de rôle par une famille de la paroisse. Celle qui venait d'offrir le pain allait emporter un morceau, le cognon, à celle dont ce serait le tour le dimanche suivant. À Mentoussalon et dans les villages voisins, les vignerons n'ont pas choisi Saint-Vincent comme patron, mais Saint-Paul, célébré le 25 janvier. Eh oui, l'hiver, les gens de la terre ont un peu moins de travail, les jours sont courts, et on peut faire la fête. À Mentou, le cognon, c'est celui qui succède au bâtonnier. Dans les années 2000, la fête de Saint-Paul a failli disparaître, et il a fallu toute la ténacité de Paul Gilbert, qui avait fondé la confrérie en 1950, pour lui redonner de la vigueur. Traditionnellement, Paul Gilbert entonnait la chanson de Mentou à la fin du repas. En 2007, il nous a exprimé sa joie de voir revivre la Saint-Paul, a entonné la chanson, mais il l'a jamais terminée, vu qu'il est passé de vie à trépas en chantant le refrain. Voici les paroles de cette chanson, qui se chante sur l'air de la Charibiaude, dont les paroles sont de Jean-Baptiste Magnon, et qu'on chante encore à la Saint-Paul.
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5: Dans notre pays, sans fait de manière, on passe notre vie ben honnêtement. 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Que ça soit chez Pierre, ou ben chez Paul, ou Bourdin, ou ben d'en bas, chez le Turé ou chez le maître d'école, en vrais amis, trinquons les gars. C'est comme une tous une autre bonne terre, je suis heureux tout en travaillant. J'en ai des filles, qu'à son genre, t'es fier. du beurre, du blé, des gavaillants, et poum des cravères et du bon vin blanc. Si vous passez par Mintou, venez donc me voir, je vous la chanterai.
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7: Le bâtiment rondouillard au toit de chaume de l'ancien Courtepaille à Cussy-les-Forges a pourtant bien failli disparaître. Ce restaurant grill, dont le néon rouge a éclairé pendant des années l'entrée de ce village de la Vallonnée, a accueilli pendant plusieurs décennies les vacanciers en voiture qui descendaient dans le sud ou rentraient chez eux par l'ancienne Nationale 6.
8: Pas moyen d'avancer. Qu'est-ce qu'ils font devant aussi? Et l'autre Thierry, il n'y a vraiment pas de quoi. Ah, ils sont en panne par-dessus le marché, c'était bien la peine de nous doubler tout à l'heure. Ah, si j'avais su, je serais jamais parti en vacances.
7: Le Courtepaille de Cussy-les-Forges a même une histoire particulière. Construit en 1964, c'était le deuxième établissement de la célèbre chaîne, devenu au fil du temps le plus ancien encore debout en France. Dans une archive de 2020, André Leroy, qui en a été le directeur pendant 30 ans, se souvient d'une salle de resto restée dans son jus.
9: Elle est d'origine avec ses rideaux verts, ses banquettes, tout est resté dans son jus comme elle a été faite en 64. C'est magnifique avec ses vieilles tables, ses vieilles chaises, ses briques, la cheminée qui n'est pas la même, les banquettes vertes, des lanternes, c'est vraiment joli.
7: Ce décor authentique a même vu défiler des vedettes des années 70 sur la route de leur tournée, comme Michel Thor ou Claude François.
10: Alléluia!
7: Puis le rideau est tombé en 2020. Le restaurant a fermé et le bâtiment est resté 5 ans à l'abandon. La belle histoire, c'est qu'il a été repris il y a un peu plus d'un an par Christopher Bertrand, un ancien serveur de la chaîne.
11: J'ai démarré chez Courtepaille, j'avais 16 ans. Je travaillais à Courtepaille d'Apoigny, donc en faisant des études pour exercer le métier de tailleur de pierre. Donc ouais, rien à voir du tout. Et je suis revenu chez Courtepaille à Cussy-les-Forges. Les choses, parfois, vous savez, vous avez des opportunités dans la vie, il y a des petits clins d'œil, des petites choses.
7: Sous son impulsion, Courtepaille est devenu Courtepatte, un magasin spécialisé pour animaux. Une nouvelle enseigne qui vient de fêter ses 1 an d'existence. Le lieu a changé d'activité, mais il n'a pas perdu son âme. La preuve, toutes les semaines, des automobilistes s'arrêtent encore, pensant venir manger. Ils grimpent le petit escalier jusqu'à la porte avant de réaliser que les grillades ont laissé place aux croquettes pour chiens.
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1: Timéo, le chasseur.
2: Il était 5h du matin, on avançait dans les marais, couvert de brumes.
1: Révélé par The Voice Kids, Timéo Béas est un jeune chanteur originaire de Cran. L'interprète de Canaillou a aussi su séduire les studios Disney en prêtant sa voix au personnage de Mufasa, le roi lion.
2: Marchait devant dans les roseaux.
1: Pour l'un de ses enregistrements, il rend hommage à Michel Delpech.

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2: Salut Émilie.
3: Salut, comment ça va?
2: Mais où va-nous?
3: Où va-nous?
2: On se demande.
3: Où va-nous? C'est le titre du 15e album des Vompas. Petit clin d'œil, j'ai imaginé, au titre de ton album solo, Taisez-moi.
2: Taisez-moi, et aussi oui. S'ouvre le monde.
3: S'ouvre voilà, le monde.
2: Non. Mais j'arrête avec les fautes d'orthographe et de grammaire. C'est terminé.
3: Où va-nous? En même temps, c'est une excellente question à se poser, j'allais dire cette année, en 2026. Enfin, sans doute l'année prochaine aussi, hein, ça ne va pas se périmer tout de suite.
2: Tout le monde sur la planète se demande
3: Où va-nous ? Et quand on a fini de se poser la question, on fait comme Didier Vompas, on décompresse. J'ai les nerfs.

0: Ça fait partie des chansons emblématiques de ce nouvel album Où va nous, donc il vient de sortir. Ouais. Didier, l'idée c'est ça, hein, c'est une émotion, un événement, bim, une chanson.
1: Bah ouais, j'ai créé une chanson en yaourt et après je mets des paroles dessus. Donc il faut une rencontre entre des mots et la musique.
0: Et si on qualifie depuis toujours la musique des Vampas de punk, j'ai remarqué quand même qu'il y avait plein de thèmes qui n'avaient pas grand chose à voir avec le punk, dans le sens où souvent dans le punk... ça peut parler de rien. Toi, tu racontes toujours quand même des choses.
1: Bah, le punk d'aujourd'hui, ça parle plus de rien, quoi, ça c'est sûr.
0: Oui.
1: Dans le temps, oui, mais aujourd'hui, c'est devenu une petite boîte toute carrée où elle est bien fermée,
0: Non,
1: tout formaté. Non, moi, je fais du rock'n'roll, c'est tout. Et...
0: C'est ça, c'est du rock'n'roll qui va un peu
1: mais
0: vite.
1: Pour moi, c'est la liberté totale. On a une chance, on fait de la musique, on peut dire tout ce qu'on veut, donc disons-le.
0: Alors, c'est peut-être pas le cas de tout le monde, mais on va dire que t'as construit ta carrière pour pouvoir, sur ton 15e album, dire absolument tout ce que tu veux.
1: Oui,
0: pas
1: avoir
0: et c'est
1: de...
0: pas tous les artistes qui ont cette liberté-là, quand même.
1: Je veux pas avoir une maison de disques ou un directeur artistique qui va me dire « Ah la Coco, faut que tu changes tes paroles, ça passera pas sur ici ». Bah non.
0: Mais ça passe sur ici.
1: En plus, tu vois. Donc,
0: bah voilà. Comme quoi, les Vampas, donc c'est une grande aventure qui a démarré, il y a un moment, puisque ton premier album a 40 ans.
1: Ouais, on a commencé en fin 82.
0: Ouais.
1: Donc ça commence à faire.
0: Et premier album en 86.
1: Aïe, ma bonne dame.
0: Est-ce que tu reconnais des gens dans ton premier rang, des gens qui sont là depuis 40 piges?
1: De temps en temps à Paris, ouais, ou même en province, on reconnaît des vieux de temps en temps.
0: Ouais. Ouais. Ça te fait quoi?
1: Il n'y a pas que ça, il y a des jeunes, heureusement. Mais oui, ça fait plaisir de voir des vieux potes qu'on n'a pas revus depuis des années, tout coup, on les revoit au premier rang. Ça fait très, très plaisir.
0: Voilà, donc la fidélité vue et appréciée par Didier Vampas.
1: Venez, mes vieux amis.
0: Bah oui, les vieux, les jeunes, tout le monde, un concert des Vampas, de toute façon, c'est une expérience incroyable.
1: Et il y a plein d'enfants aussi, ça c'est
0: oui, bien. C'est vrai. Vous y laisserez votre brushing, je parle d'expérience. C'est pas la peine de te coiffer avant d'y aller, en fait, parce que de toute façon, tu ressortiras en âge. Mais quel kiff! Tu chanteras évidemment les nouvelles chansons.
1: On va essayer d'en faire le plus possible.
0: Ouais. Où va nous? Dessus, il y a une chanson alors qu'on connaît déjà parce que tu l'avais sortie au moment de la sortie de ton bouquin l'année dernière. C'est Punk Ouvrier.

0: c'est une chanson typiquement, tu vois ce que je te disais sur le fait de développer des thèmes de chansons originaux, raconter des choses, etc. Je trouve que c'était le seul punk de la planète à parler des prêtres ouvriers.
1: Voilà. Il y a des gens qui ne savent pas ce que c'est d'ailleurs, les prêtres ouvriers.
0: Raconte-nous les prêtres ouvriers.
1: C'était dans les années 60-70, il y avait des prêtres qui avaient décidé d'aller vivre dans le monde réel et qui allaient à l'usine, qui travaillaient à l'usine comme tout le monde. Et ils étaient prêtres, mais ils travaillaient à l'usine. Et voilà. Donc j'étais un peu pareil à la RATP, j'étais punk ouvrier.
0: C'est ça. Donc pour les prêtres, c'était le petit Jésus. Toi, c'était, je sais pas, c'est qui alors ton petit Jésus du punk?
1: Mon petit Jésus.
0: Ou du rock?
1: Oh là là là, je sais pas. C'est
0: je moi. Sais que t'aimes les Ramones, ah, je sais que t'aimes Ramones, les Beach voilà. Boys.
1: Oui, j'aime beaucoup de gens. Ouais. Je sais pas, il y a pas de petit Jésus du rock, non.
0: Non.
1: Il y en a pas, non, c'est pas, non, c'est pas pareil.
0: Bon, et t'as même pas un panthéon de gens qui t'inspirent?
1: Non, mais c'est les Ramones quand même. Ça les reste Ramones. Les Ramones. Les Ramones, c'est Charles Trenet. Voilà. C'est mes deux grosses idoles.
0: C'est classe, non, comme voilà. Panthéon. Les Ramones, c'est Charles Trenet.
1: C'est mes dieux, un peu.
0: Alors, un 15e album, c'est quand même pas une blague. Est-ce que ça te fait le même effet qu'au début, quand Tutti Frutti est sorti il y a 40 ans? Est-ce que t'as des petites traditions pour les sorties d'albums? Est-ce que t'as peur? Est-ce que t'es content?
1: Non, pour moi, le disque, une fois qu'il est fini d'enregistrer, c'est un peu fini. Après, j'oublie, ça prend pendant 4-5 mois, il y a une pochette, on fait la pochette, on le grave, on fait des trucs, et j'oublie un petit peu. Puis après, il sort, je le réécoute et je redécouvre les chansons. Après, on les répète un peu pour le... Non, je redécouvre l'album. Parce que je n'ai pas écouté depuis 6 mois, donc...
0: Ça t'intéresse les trucs périphériques? Tu parlais de pochette. Là, tu portes un sublime t-shirt, Les Vampas, Où va nous? Ça s'appelle du merchandising de très bon goût. Il y a de la paillette rouge. Ça t'intéresse ce
1: non,
0: genre de
1: choses? Non, pas du tout. Non, c'est pas moi qui m'en occupe. Je m'occupe de rien du tout. Moi, j'écris les chansons, je les enregistre, je chante, je joue de la guitare, je monte sur scène. Le reste, c'est pas moi.
0: C'est déjà pas mal.
1: Oui, il y a des gens qui font ça très bien.
0: En tout cas, la pochette est particulièrement réussie, je trouve.
1: Oui, c'est vrai.
0: Donc,
1: on avait joué dans le sud de Paris. Et ils avaient fait plein d'affiches, c'est super, je sais plus quelle.
0: La salle?
1: Ouais, c'était pour le 14 juillet, il y avait fait l'artifice, tout ça. Et ils avaient fait des affiches, c'était super bien. Donc on a recontacté le graphiste et on lui a dit, tiens, tu peux pas nous faire une pochette? On aime bien ce que tu fais.
0: Et ça sort aussi en vinyle.
1: Ouais, ça c'est cool.
0: Tu vois, ça t'intéresse un peu.
1: Ah, les vinyles, oui, les vinyles.
0: Ah,
1: ça,
0: voilà.
1: J'aime bien les vinyles.
0: Bon.
1: Je collectionne pas, mais j'ai gardé tous mes vinyles, j'ai jamais rien vendu donc, depuis que je suis tout petit. Genre tous mes disques.
0: Ah, t'es malin, toi. Tu sais que t'es un des seuls. Il y a beaucoup de gens qui se sont débarrassés des vinyles.
1: J'ai failli plein de fois, mais non, j'ai tout gardé, tous mes disques.
0: Ok, donc belle collection chez Didier.
1: Ah, oui.

0: Oh là là!
1: Chanson pour toi.
0: Oh merci Didier! Nouvel album des Vampas, évidemment, c'est une bombe.
1: Voilà. Et on a fait un clip dans un restaurant chinois de Place de Clichy. Karaoké, c'était, voilà.
0: C'était pas mal.
1: Il y a un beau clip.
0: Ah ouais, à voir. Le clip des chansons sur toi. Vous entendez ce son, vous entendez des guitares et vous vous dites, mon Dieu, que c'est bon, ça m'a fait, voilà, ça fait du bien. Tu voulais tellement que les guitares soient présentes qu'en fait, l'album, il a été enregistré en live. Alors, faut expliquer ce que ça veut dire. Ça veut dire que tous les musiciens jouent ensemble, c'est
1: oui,
0: ça?
1: Oui, on joue, on est dans une grande pièce et on joue tous ensemble. Après, on refait des petits trucs, mais on garde l'énergie comme ça.
0: Ouais.
1: Mais on fait souvent comme ça, les disques.
0: Oui, mais encore une fois, c'est comme...
1: La plupart des disques, on fait comme ça, nous.
0: Oui, des vents passent.
1: Des vents passent, voilà.
0: Voilà. C'est comme quand Didier dit, ouais, on fait ce qu'on veut. Les vents passent.
1: Les vents passent, c'est ce qu'on veut. Oui, c'est sûr
0: que... On parle de ce qu'on veut. Et les vents passent aussi. Ouais. Parce que, voilà, il y a beaucoup de disques maintenant qui se font piste par piste, ordinateur par ordinateur.
1: Et encore.
0: Il y a des duos, les mecs se sont jamais vus. Oui. Enfin, voilà. Donc là, c'est différent. Tout le monde est dans la même pièce. Qu'est-ce que
1: et
0: ça change?
1: Et on fait du rock'n'roll. Ouais. Et ben, on a l'énergie qu'on peut pas retrouver sinon. De jouer ensemble, il y a un truc magique qui se passe que tu ne peux pas retrouver avec les ordinateurs. Ma bonne dame, pas les ordinateurs qui nous auront.
0: Bah non, mais c'est intéressant et je pense important de le dire. Et c'est ce qui fait aussi que tu es à la tête de ce groupe qui est connu pour être un super groupe de concerts. Et il faut aller vous voir évidemment sur scène.
1: Avec toutes les dates qu'on fait, trouverez bien près de chez vous.
0: Citons les musiciens qui étaient avec toi justement, qu'on a entendu la chanson sur toi. Jean-Michel Lejoux à la basse,
1: oui.
0: Nicolas Schauer à la batterie.
1: Oui.
0: Tony Truant et Efelo aux guitares et Monsieur Vampas. Et ils partent avec toi tous en tournée?
1: Ah bah oui, intérêt, ouais. On ne craint plus que ça.
0: Bah non, moi je demande.
1: Si, tout le monde est là, tout le monde est sur la route.
0: Il y a dans cet album, mais comme dans beaucoup des albums des Vampas, des chansons qui procurent énormément d'émotions. C'est pas forcément la première chose à laquelle on pense, parce que voilà, on dit, ah bah oui, les Vampas, alors oui, c'est Manu Chao, c'est la guitare, c'est Didier qui gueule, j'ai les nerfs, etc. Mais, en fait, il y a plein de chansons vraiment tendres, je trouve, et que plus l'âge avance, plus la carrière avance, plus tu les partages, tes émotions.
1: Ouais, on y a toujours eu dans les disques des Vampas. Moi, le rock'n'roll, c'est les chansons d'amour à la base. Elvis et les Beatles, c'est les chansons d'amour à la base.
0: Il y a l'amour, mais il n'y a pas que l'amour, tu vois. Il y a l'enfance, il y a les souvenirs, il y a la nostalgie.
1: Oui,
0: c'est très rare que ce soit associé à ce type de musique.
1: C'est vrai. Comme je disais tout à l'heure, les gens se limitent. En vrai, il y a plein de gens qui se limitent. J'essaye de ne pas m'auto-censurer, mais c'est difficile.
0: Ouais.
1: On s'auto-censure tout le temps. Mais là, comme Pipi au lit, c'est vrai que jamais j'avais fait une chanson... Raconter que je faisais pipi au lit petit, par exemple.
0: Voilà, c'est une belle chanson sur l'enfance que je vous recommande. Et puis dans les souvenirs, les premiers émois musicaux d'ado, c'est les Coronados.
1: Voilà.

0: Calvados. Alors, est-ce que c'est une histoire vraie? Est-ce que tu les as vraiment vus au Golf Drouot?
1: Bien sûr, je mens pas. Non, c'est vrai, je les ai vus la première fois au Golf Drouot, je les ai revus plein de fois. Bah avant, j'écoutais des groupes anglais, mais voilà. Et là, c'était un groupe français que je pouvais suivre partout. Je faisais tous les concerts, j'étais super fan. C'est le meilleur groupe que j'ai jamais vu sur scène.
0: Ouais, et c'est beau que tu leur fasses cette chanson.
1: 40 ans après.
0: Cet hommage. Ouais. Et alors, vous êtes devenus potes, tu les as rencontrés?
1: Oui, bien sûr. Après, on les suivait tout le temps et on est devenus potes. Et ouais. C'est dommage, il n'y a pas beaucoup de documents, il n'y a pas beaucoup de live, il n'y a presque rien sur Internet, c'est très dommage.
0: Les Coronados, s'il y a quelqu'un qui nous entend et qui a des archives...
1: Ah oui, alors allez-y, envoyez-les.
0: Ça nous intéresse, mais évidemment.
1: Hélas, je pense qu'il n'y a pas grand-chose. Mais c'était le meilleur groupe de rock de tous les temps.
0: Donc la musique te procure des émotions.
1: Ah oui.
0: Voilà, ah, ça, l'amour
1: te là, procure on parle même
0: des
1: pas.
0: Émotions, la nostalgie, l'enfance et tout. Et puis il y a un truc, mais ça c'est que toi... Enfin, c'est que toi. Vous êtes nombreux à partager cette passion, mais à la chanter beaucoup moins. C'est le vélo.
1: Ah oui, le vélo. Plus ça va, plus j'aime le vélo.
0: Alors, le vélo, au fil de ta carrière, au fil de tes albums, il y a des chansons de vélo fabuleuses. Alors, il y a celle qui me fait chialer à tous les coups, c'est Rimini.
1: Ah oui.
0: Voilà, c'est sur Marco Pantani.
1: Voilà, la mort de Marco.
0: Ouais, qui était un champion cycliste.
1: La première, c'est Jean Labert.
0: Ouais, c'est vrai. Bah, attends, déjà Rimini. Ah oui.

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1: Voilà, donc chanson hyper émouvante sur la mort de Marco Pantani, qui est mort à Rimini, tout triste, tout seul, tout alors seul, que toi, il t'a fait rêver pendant des années. C'est vrai que celle-ci, voilà, elle est très émouvante. Il y a donc, tu citais Jalabert. Alors celle-là, c'est la première.
0: Ouais.
1: Celle-là, elle est pleine d'amour aussi, plein de choses.

0: Jalabert, il est devant.
1: Non.
0: Est-ce qu'il a réagi à cette chanson?
1: Ah, bien sûr.
0: Qu'est-ce qu'il a dit?
1: Je l'ai rencontré plusieurs fois sur le tour. Et
0: ouais.
1: Quand il a fait sa fin de carrière sur France 2, je crois qu'ils ont passé la chanson et il a dansé devant. Et...
2: J'adore.
1: Oui, je le vois, je le connais bien.
0: Marco Pantani, Laurent Jalabert, le Tour d'Italie. Si vous ne connaissez pas, dites-vous que l'amour, c'est comme le Tour d'Italie.

0: ça te procure le vélo et pourquoi t'en parles autant dans tes chansons?
1: Parce que c'est important pour moi. C'est le seul sport que je suis pas le foot par exemple, ouais. Ni tout ça, mais le vélo, depuis que je suis petit, je suis le Tour de France et ouais. Maintenant je suis tout, même le cyclocross, je regarde tout en vélo, je suis fan de vélo.
0: Voilà. Mais
1: j'adore en faire, j'ai des vélos chez moi, j'en fais souvent, mais j'adore en faire et le regarder aussi.
0: Mais qu'est-ce que ça te fait? Tu dis j'adore, mais je sais pas,
1: c'est une espèce
0: c'est passionnant, c'est émouvant, c'est
1: ouais.
0: Quoi pour toi?
1: Et puis c'est pas comme le foot c'est une équipe contre une autre, tu vois, il y a un vainqueur, un perdant, là c'est pas ça, c'est une espèce de tragédie antique, il se passe plein de choses dedans, dans une course cycliste, il y a plein de niveau, il y a plein de petites courses en une, là, c'est des champions absolus.
0: Et alors, en parlant d'absolu, un des objectifs des cyclistes, un des Graals, l'Himalaya, c'est le Mont Ventoux.
1: Ouais.
0: Et il y a une chanson donc sur ce nouvel album, Mont Ventoux. Il faut que tu nous en parles, sachant qu'attention, il y a au Mont Ventoux, ils nous entendent. Hein.
1: Ah oui,
0: nous on passe partout en France, donc voilà,
1: Mont
0: peut-être
1: Ventoux.
0: Dédicace à eux.
1: Et c'est la première. J'ai jamais fait beaucoup de vélo, mais j'ai un ami qui habite en bas à Bédouin, en bas du Ventoux. Et un jour, je me suis dit, tiens, je vais essayer de le monter.
0: Alors?
1: Et je suis arrivé en haut.
0: Bravo.
1: Je l'ai monté plusieurs fois depuis, et voilà.
0: C'est en combien de temps?
1: J'ai pas regardé. Ah. Mais plus que Marco Pantani. Un peu plus que Marco. Mais c'est une aventure, comme quand tu arrives en haut du Ventoux, tu bats ça comme t'es heureux. T'es heureux quand tu arrives là-haut. C'est le bonheur absolu.
0: Je te crois, t'as les yeux qui brillent.
1: Ouais. Il y a une fois, j'ai pas pu arriver en haut, il y avait trop de vent. Mais une fois, le Tour de France aussi, ils sont arrêtés au chalet Reynard, parce qu'on peut pas monter. Quand ça souffle trop, c'est pas humain. On peut plus remonter sur son vélo tellement
0: il y a
1: de vent.
0: Non, faut
1: et c'est des cailloux sur le côté, il y a plus rien qui pousse. C'est lunaire, et voilà. Donc j'ai décidé de faire une chanson. Mais la vie, c'est comme le Mont Ventoux. Il y en a qui montent, il y en a qui n'arrivent pas, il y en a qui essayent, voilà.

0: crois que c'est le moment idéal pour vous dire que votre radio ici est la radio officielle du Tour de France. Voilà. Et que donc on suit le Tour.
1: Ça, c'est mon rêve, de suivre tout le Tour de France une année avec une radio.
0: Mais viens avec nous.
1: Tu vas, toi?
0: Mais grave, attends, viens, on se fait le Tour de France.
1: Ah bah, c'est mon rêve. Cette année, je ne sais pas si je pourrais y aller tourner, mais c'est mon rêve.
0: Oui, t'es en tournée, mais l'année d'après.
1: D'être avec une radio et d'interviewer les gens.
0: Et oui. Et en plus, toi, tu connais, tu connais bien même les histoires des coureurs cyclistes, etc. Alors, tiens, d'ailleurs, Franck, qui m'aide à organiser des cibelles tous les jours, m'envoie une info sur Marco Pantani. Il dit que la famille de Marco Pantani a prêté sa boucle d'oreille mythique à Émilien Jacquelin, qui est 5 fois champion du monde de biathlon pour les JO de
1: Milan Cortina. Oui, j'ai vu ça. Oh là là.
0: Voilà. Donc, émotion.
1: Bah oui.
0: Émotion. Les vents passent. Comment vous parler des vents passent? Comment vous dire les vents passent? Comment vous expliquer les vents passent?

0: Pour faire quoi?
1: Ah bah je sais
0: si
1: pas.
0: Si je veux m'exprimer en faisant de la peinture, en jouant du violon, j'y arriverai pas de toute façon. Donc, ouais. En rock and roll, je sais en faire.
1: Alors, tu as goûté au succès grand public avec la chanson de Manu Chao, ce qui était très drôle parce que ça t'a permis, quasiment 20 ans après le premier album des Vampas, d'être nommé en révélation aux Victoires de la musique.
0: Et on a perdu devant Kyo, mince.
1: C'est ça. Oui, mais quand même, révélation, jouer aux Victoires, etc. Beaucoup plus, j'imagine, de différents médias et journalistes qui s'adressaient à toi, qui s'intéressaient aussi au boulot des Vampas. Là, une vingtaine d'années plus tard, comment t'analyses cette période-là?
0: Ouais, bah, ça nous a permis de faire des gros festivals qu'on faisait pas avant, des gens qui voulaient pas de nous, tout d'un coup, ils voulaient bien de nous, donc tant mieux.
1: Ouais.
0: Après, bon, le reste, Victoire de la musique, ça m'a pas spécialement plu.
1: Mais parce que c'est vrai que quand ton rêve, c'est de faire de la musique, je me dis, est-ce qu'à un moment, c'est pas aussi de faire partager cette musique au plus grand nombre?
0: Non. Non, pas du tout, non. Non, j'ai pas envie d'être plus célèbre, de plus. Non, j'ai vraiment pas. Si je touche 10 personnes, j'avais touché que 10 personnes dans ma vie, ce serait énorme déjà. Ou 100 ou 1000, on en touche plusieurs milliers, donc c'est génial déjà. Je sais pas combien de personnes nous ont vu sur scène en 40 ans, mais ça doit en faire. Hein.
1: Ah bah ouais, énormément.
0: Des centaines de milliers, à mon
1: avis. T'as compté les dates de concert
0: ou
1: pas?
0: Non, je compte pas. Je ne compte rien.
1: Heureusement, Didier compte pas grand-chose, mais il avait rassemblé toutes ses notes pour sortir donc l'autobiographie chez HarperCollins, Punk Ouvrier. Donc voilà, il y a quand même quelques souvenirs qui sont consignés.
0: Voilà.
1: Ah, tu gardes rien, t'es pas fétichiste, t'as pas gardé les tickets, tes premiers concerts, les posters, les machins, que dalle.
0: Rien du tout. Non. Tu vois, on me demande une anecdote de concert, je sais même pas quoi dire. Pour moi, c'est fini. Quand je sors d'un concert, c'est terminé, tout ce qu'il y a derrière. Je vais de l'avant, je veux écrire de nouvelles chansons, faire des nouveaux concerts, tout ça, ce qu'il y a derrière, je n'écoute jamais les vieux disques. Non, c'est passé, faut aller de l'avant, tout le temps de l'avant.
1: Il est comme ça, Didier, vraiment pas comme les autres, vous l'avez remarqué.
0: Mais c'est vrai, c'est
1: l'originalité des Vampas, c'est la pureté, j'ai envie de dire, presque. Rock'n'roll, attention. Ben hein.
0: Oui, rock'n'roll. Mais pureté, oui, la pureté. Il y a une chanson qui s'appelle La pureté, d'ailleurs, des Vampas.
1: Oui, je sais.
0: Une chanson bizarre, d'ailleurs.
1: C'est pour ça.
0: Une impro en studio.
1: Alors, t'as pas d'anecdote de concert, mais si, moi j'ai une anecdote pour toi.
0: Ah, vas-y.
1: Ben, c'est toi, c'est dans ta chanson Aline à Reykjavik.
0: Ah,
1: c'est
0: oui.
1: Une histoire vraie.
0: Oui,
1: est-ce que tu peux raconter l'anecdote?
0: Ah bah on m'a demandé de faire une petite maquette pour chanter Aline parce que Christophe faisait un disque de duo. Évidemment j'avais oublié, donc je suis retrouvé en vacances à Reykjavik. On m'a dit tiens c'est pour demain, il faut absolument que tu fasses la chanson. Donc j'ai pris mon téléphone, j'ai chanté dans la chambre d'hôtel. Évidemment c'était tout pourri.
1: Bah oui.
0: Donc j'ai pas été gardé.
1: Et la chanson.
0: Voilà.
1: Il faut l'écouter, Aline à Reykjavik. Elle est sur Où va nous.
0: Voilà, donc j'ai pas été pris pour le disque de Christophe.
1: Non.
0: Bah, c'est pas grave.
1: Non c'est pas grave.
0: Oh là là.
1: T'as fait un duo avec Régine.
0: Voilà, c'est quand même
1: La grande Zoa.
0: Ah ça c'était un grand moment.
1: Quand vient le mardi.
0: C'est la personne la plus rock'n'roll que j'ai rencontrée en France.
1: Régine. Ah, c'est vrai qu'elle est complètement.
0: Ah elle était plus rock'n'roll que beaucoup de 99% des punks.
1: Ça aussi, c'est à écouter.
0: Ah, oui.
1: Il y a plein de trucs à écouter dans ta discographie, Didier.
0: Alors, respect.
1: Où va nous la grammaire n'en sort pas indemne, mais j'aime tes textes et je voudrais savoir comment tu les écris.
0: Bah, souvent, au dernier moment, j'ai deux, trois idées comme ça dans mon téléphone, mais j'ai pas grand-chose.
1: Ah, t'aimes pas les ordi, mais quand même, tu travailles un peu avec l'iPhone.
0: Oui. J'enregistre avec l'iPhone, j'écris dessus, voilà, je fais tout.
1: D'accord.
0: Mon iPhone, voilà.
1: Donc, dès que t'as une inspiration, c'est.
0: Je prends ma guitare et je fais des chansons, tout avec l'iPhone, avec du dictaphone, voilà. Et après, souvent, c'est en studio. Là, il y avait une piscine au studio, quand même, tu vois, on se refuse de rien.
1: Dis donc.
0: Et il y avait une bouée crocodile, j'écris beaucoup de chansons sur la bouée crocodile. Ça m'a beaucoup inspiré. J'écris plein de chansons au bord de la piscine, voilà.
1: C'est bon ça.
0: Comme quoi.
1: Il paraît que t'écris vite. Il paraît que quand tu décides de t'y mettre, ça peut aller très vite.
0: Que ce soit la musique ou les paroles, ouais, j'écris vite. J'ai pas envie de mentir aux gens. J'ai l'impression que si je retouche mon texte, tout ça, c'est pas vrai, c'est pas rock'n'roll. Bah, je suis à 7. Par exemple, Brassens, lui, faisait tout le contraire. Il mettait un mois pour écrire une chanson. Pour le moindre mot, il mettait des fois des jours entiers à trouver le bon mot. Non, moi, j'écris et je retouche rien. Tout du premier jet. Comme ça, j'ai l'impression que c'est plus rock'n'roll et plus vrai.
1: Ayez ça à l'esprit quand vous écouterez, vous verrez le talent d'écriture de Didier Vampas, parce que j'en connais pas beaucoup des premiers jets de ce niveau. Ça s'appelle Où va nous, c'est disponible, c'est le nouvel album, il est sorti le 6 février. Les Parisiens, si vous voulez aller applaudir les Vampas, rendez-vous le 11 avril à l'Olympia.
0: C'est déjà complet, mais bon. Tant pis pour les gens.
1: Attendez au coin de la rue de l'Olympia,
0: oui,
1: vous faites un croc en jambe à quelqu'un.
0: On fera rentrer par derrière.
1: Oui!

0: Vous savez, on s'arrange.
1: C'est une fois à l'Olympia, ça m'est arrivé.
0: Ah, anecdote de concert.
1: J'étais monté tout le temps à l'Olympia, j'étais torse nu, j'ouvre une porte, je me retrouve dehors. Derrière l'Olympia, il a fallu que je fasse tout le temps l'Olympia, il faisait froid, j'étais torse nu, j'arrive devant l'Olympia avec les videurs. C'est moi, je chante, c'est moi rentrer.
0: Tu t'es auto-viré de ton propre concert.
1: C'était long, ça a duré au moins 10 minutes, je pensais. Je sais pas ce qu'on fait le groupe, ils ont dû faire un instru pendant 10 minutes en m'attendant. Et donc je suis re-rentré par l'entrée de l'Olympia, j'ai traversé le public, je suis remonté sur scène. Voilà une anecdote de concert.
0: Et très rock'n'roll.
1: Ah oui.
0: Il faut la noter dans ton iPhone, voilà. Comme ça la prochaine fois qu'on t'en demande une, tu pourras ressortir celle-là.
1: Voilà, l'histoire de l'Olympia.
0: Merci Didier.
1: Merci Émilie.
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4: Bonsoir, j'étais en train de dire quelle introduction.
0: Ça va vite, hein.
4: Ah ouais.
0: Je me suis dépêchée parce que je voulais avoir plus de temps pour vous parler, Faudel.
4: Oh, c'est cool.
0: Bah ouais.
4: C'est sympa.
0: Parce que moi aussi, quand je vous ai couvert en 1997, franchement.
4: C'était hier.
0: C'était hier. Et c'était le coup de foudre. Et l'amour est un

0: vous êtes né en région parisienne, dans une famille originaire d'Algérie. Et c'est votre mamie qui vous a fait découvrir la musique en général et la musique raï en particulier.
1: Ah ouais.
0: Votre grand-mère, c'est elle qui vous a donné le goût de la musique. C'est elle qui a presque façonné votre avenir, en fait.
1: Ouais, en fait, sans qu'elle s'en rende compte, en fait. C'est vrai, bon, c'est vrai que cette chanson, Tellement je t'aime, elle m'a apporté bonheur.
0: Ah bah,
1: c'est un cadeau
0: tube.
1: Du ciel. Ouais. Je peux raconter comment j'ai fait. C'était les pétales, un peu beaucoup, passionnément à la folie.
0: Ah.
1: Et c'était ça, en fait.
0: C'était ça, Tellement ouais. je t'aime.
1: Un peu beaucoup, passionnément. Ouais. Bon, c'était aussi pour une fille.
0: Ah. Est-ce qu'elle a su, la fille, que Tellement
1: ouais,
0: je t'aime, c'était pour elle?
1: Ouais, je pense. Ouais.
0: Ah, vous n'êtes pas sûr?
1: Si, non, je suis sûr.
0: Ah,
1: quand je dis je pense, ça veut dire
0: oui.
1: c'est toujours réducteur. Mais enfin.
0: Mm.
1: Si, bien sûr. Mais c'est vrai que ma grand-mère, elle a été importante dans ma vie. Bah, je dis souvent que d'une famille de saltimbanques comme ça, on est à Mantes-la-Jolie, mes origines algériennes. Donc, et c'est vrai que grand-mère, mes tantes, mes oncles, un peu comme le cirque,
0: oui.
1: chacun prenait un instrument. Et c'est vrai que j'ai grandi comme ça, en fait, à Mantes-la-Jolie, au Val-Fouré. Exactement, j'étais vraiment très content.
0: Donc ensuite, bah, vous vous y mettez à la musique, vraiment. Oui. Vous commencez à chanter tout seul, puis en groupe, et puis commencent les premières parties d'MC Solar ou même de Raled. Et vous êtes repéré par le Printemps de Bourges. Ensuite, vous êtes le représentant de la région Île-de-France au talent du Printemps de Bourges, aux jeunes talents. Et c'est ça un peu qui vous ouvre le chemin de votre premier album.
1: Bah, c'est vrai que moi, quand je n'aime pas regarder en arrière, mais c'est vrai que c'était notre The Voice.
0: Ouais, c'est ça.
1: C'était, y avait les professionnels, mais moi je savais pas en fait. Comme je viens du milieu associatif, donc Mantes-la-Jolie, on commence comme ça avec mon petit groupe, les Étoiles du Rail. Effectivement, Printemps de Bourges. Gros moment, je crois que c'était aussi, il y avait aussi un rapport avec l'État, donc on donnait une subvention, et c'est grâce à ce festival que j'ai réussi à enregistrer Tellement je t'aime.
0: Et ça existe encore aujourd'hui.
1: Cassette.
0: Hein.
1: Ouais, ça existe encore.
0: C'est les Inouïs du Printemps de Bourges, et c'est vraiment pousser les jeunes, quoi.
1: Et à l'époque, il y avait les professionnels, moi je savais pas, c'était quoi un directeur artistique, et du coup, il m'a vu, enfin, je dois beaucoup à Nicolas Gauthier, des vraies personnes sensibles, que je crois que ça n'existe plus, un directeur artistique comme ça.
0: S'il y en a, n'hésitez pas à vous déclarer, parce que je crois qu'effectivement, ça aide en début de carrière.
1: Et puis, on n'avait pas les instruments. Souvent, j'évoque, quand on parle beaucoup, on n'avait pas ces réseaux sociaux. Aujourd'hui, je dis, souvent, là, c'est plus simple. Là. Mais avant, c'était à l'arraché. C'est-à-dire qu'il fallait y aller. Hein, fallait convaincre des médias, fallait convaincre... Moi, je me rappelle, Radio France, c'était quelque chose. Hein. Pour avoir. Vous avez parlé de découverte tout à l'heure.
0: Ouais.
1: Et j'étais content parce que vous mettez en avant, vous faites découvrir des artistes et je suis passé par là aussi.
0: Mais c'est ça.
1: Et voilà, donc je suis ravi.
0: Alors, à l'âge de 19 ans, tout jeune, alors effectivement, petit prince du rail, bébé prince du rail même, vous sortez votre premier album.
1: C'est Michel Drucker qui m'a appelé comme ça.
0: Baïda, c'est Michel Drucker qui a trouvé votre surnom.
1: T'as vu ça, comment je frime?
0: On peut, là.
1: Ouais, c'était les victoires de la musique. Ouais. Et il avait dit, tiens, il ouvre l'enveloppe, te rappelle, hop, le petit prince du rail.
0: Eh oui, parce
1: pardon,
0: que
1: je vous ai coupé.
0: Non, mais c'est ça, c'était en 99, vous avez eu la victoire de la révélation de l'année.
1: Mmh.
0: Et c'est Michel Drucker alors qui invente ce surnom de petit prince du rail.
1: Ouais, pardon, je crois que j'ai
0: trop
1: dû faire un truc sur. Je sais pas comment est venu le petit prince du rail. Peut-être que par rapport à mes confrères, j'évoque Rachid, Taha, que.
0: Ouais.
1: J'adore ou Khaled, peut-être que j'étais le dernier de la bande, c'était peut-être c'est
0: le
1: mignon.
0: Petit jeune de la bande.
1: Moi, j'étais content. Hein.
0: C'est mignon. Ouais. Et en tout cas, sur ce premier album, Baïda, donc qui sort, il y a Tellement je t'aime qu'on a entendu, et puis il y a Dis-moi aussi.

0: poser des questions. J'arrivais en fait de ma province, enfin province, pas ma banlieue, Paris. Donc c'était, tu imagines, tu prenais le train avant et c'était quelque chose. Et j'avais plein de questions comme ça que je me posais. J'arrivais, je rencontrais, j'étais en semi-professionnel. Je savais pas trop comment faire, j'avais pas les codes.
1: Ouais.
0: Et donc ce texte est venu comme ça.
1: Ouais. Alors, qu'est-ce qui vous reste de cette période-là, de l'explosion de Baïda de 1997 il s'est passé plein de choses après, mais moi, c'est ce moment-là qui m'intéresse. Quand vous dites, oui, dans ma famille, tout le monde aime la musique, etc., mais vous êtes la première star de la famille, ouais. Qu'est-ce que ça fait, qu'est-ce que ça a créé en vous, ce moment-là?
0: Bah, c'est tout en même temps, en fait. T'es un peu... Bah, tu sais pas comment gérer déjà, une frustration, en même temps t'es content.
1: Frustré de quoi?
0: C'est quand ça te vient comme ça, en plus ça a été vite,
1: oui, très
0: j'ai
1: rapide,
0: envie de dire.
1: Très rapide.
0: Moi j'ai toujours chanté depuis que j'ai 7 ans, 8 ans, donc, tout de suite dans le monde, j'irais le disque et tout, ça, c'est vrai que ça a été vite, mais... Je comprenais pas trop. Je pense que c'était le moment le plus important. Je crois que vous avez raison. Le premier album, très important. C'est le départ. C'est comme quand tu décolles, tu sais, l'avion. Ouais. Il paraît que c'est où le décollage ou
1: l'atterrissage
0: où il y a des problèmes.
1: Ouais. Ouais, c'est ça.
0: Et là,
1: oui, la vitesse de croisière, ça va.
0: Ça
1: en
0: va.
1: Fait.
0: Ça va. Du coup, mais au début, tu sais, tu t'en prends hein, dans les. Une fois de plus, je parlais des instruments, c'était à l'arraché, quoi.
1: Ouais.
0: Et du coup, je savais pas trop comment gérer tout ça, ouais, dans ma petite tête. 18 ouais. ans, quand même.
1: D'où la question, dis-moi comment faire pour comprendre
0: par
1: tout
0: exemple,
1: ça.
0: Par exemple.
1: Dans la chanson. Un an après le succès de votre premier album, Baïda, vous êtes contacté pour rejoindre une famille d'artistes incroyables qui va chanter contre le sida, la chanson Sa raison d'être. Là, c'est Stéphane Echer. Zazie.
0: Tout le monde. Avec le petit téléphone. Sa raison d'être. Est sorti d'ailleurs.
1: Ça, c'est Florent Pagny.
0: Une belle chanson.
1: Ouais, 1998. Alors, c'est un super souvenir, mais un peu doux amer pour vous.
0: Ouais.
1: Parce qu'il s'est passé un truc sur l'enregistrement de cette chanson qui vous a fait vous poser des questions que peut-être un mec de 20 ans n'avait pas très envie de se poser. Vous voulez bien me raconter?
0: Je raconte l'anecdote. Comment.
1: Ouais.
0: En fait, je suis appelé par Pascal Obispo, qui était le producteur avec Lynn Renault, donc, et j'y vais avec Johnny Hallyday. T'imagines comment je me la raconte?
1: Classe.
0: Et parce qu'on était dans la même maison de disques, tout simplement. Et on va, donc je me mets sur. J'écoute la chanson, et à un moment, il me dit: tiens, fais-moi des trucs de ton pays. Je lui dis: comment des trucs de mon pays? Je dis: tu veux démélopé? Et j'ai super mal pris.
1: Parce que votre pays, c'est la France.
0: Mais complètement.
1: Ouais.
0: Et d'une part, voilà. Mais après, il s'est super bien rattrapé, Pascal. D'ailleurs, je fais un big up. Et il me dit, quelques mois après, il me dit: écoute, voilà, j'ai une chanson à te faire écouter. Et il me fait écouter Mon pays, en fait.
1: Et Mon pays, ça va devenir un grand tube de Faudel.
0: Ouais, ouais, ouais.

0: Mon pays. Donc voilà, il y a eu cette réflexion vexante, blessante, mais finalement, Pascal Obispo a compris ce qui vous avait touché. Oui. Et il a réparé.
1: Mais je pense qu'il voulait pas. Il voulait pas.
0: Non.
1: C'était pas le but. C'était pas l'objectif. Je voulais me dire en fait, il parlait des. Il parlait de ça.
0: Bah oui.
1: Et c'est vrai que moi, je suis spécialiste de ça. C'est mon truc.
0: Évidemment.
1: Mais sauf quoi là. Et après, il m'a pris dans ses bras. Et le jour, le 24 décembre, jour de Noël, il m'appelle, il me dit, Faudel, j'ai un cadeau pour... Je dis, bah, c'est Noël, c'est bien. Mais je savais pas qu'il y avait mon pays. Et c'est vrai que ça a été la résurrection, parce que mon pays, je trouvais que c'était magnifique. Et du coup, bah, je crois que j'ai eu aussi... J'avais envie de dire que bah, je suis français.
0: Ouais.
1: Et en fait, les gens, le paradoxe, c'est qu'ils pensaient que mon pays, en fait... Comme quoi, il faut vraiment écouter les paroles.
0: Ah, les gens pensaient française. Que vous chantiez l'Algérie.
1: Ben, c'était partagé, en fait.
0: Ah, c'est drôle.
1: C'est drôle, puisque, bien sûr, j'ai à dire un grand pourcentage où justement, on savait que c'était la France. Mais il y a beaucoup de gens qui pensaient que c'était l'Algérie, en fait.
0: Alors après,
1: c'est mon pays d'origine.
0: C'est pas facile de vous suivre, parce que maintenant, votre pays, c'est aussi le Maroc.
1: Oui, d'adoption.
0: D'adoption.
1: Exactement.
0: Alors, racontez-moi.
1: Vous savez tout.
0: Renseigne, Faudel.
1: Je suis 2012, donc on a, vous savez, des artistes, hein, j'ai toujours fait ça depuis que je suis tout petit. Et il y a un moment, je veux faire un voyage culturel, je veux me reposer, j'y vais vraiment, je prends ma petite voiture, je prends le bateau, j'avais jamais fait cette expérience.
0: Ah.
1: Et je vais à Marrakech. Donc, je vais à Marrakech pendant... Je dis, tiens, je vais me poser deux, trois mois. Je vais un petit peu réfléchir, parce que quand même, ça, c'était pas mal... Il y avait plein d'événements. Et du coup, ça fait 12 ans aujourd'hui. Ouais,
0: Vous êtes installé là-bas.
1: Ouais, je trouvais que c'était un pays magnifique qui m'a accueilli, et c'est vrai. Et puis j'ai eu, du coup, la nationalité marocaine, qui est une nationalité difficile à obtenir, je ne savais pas. Et c'était un cadeau. Donc voilà. Et puis je suis partagé entre Paris et Marrakech. Ouais.
0: Ok.
1: Je suis bien content.
0: Alors on est ravis de vous retrouver, Faudel. C'est vrai que vous vous étiez fait discret, voire absent, et sur scène, et sur les plateaux télé, les plateaux radio, etc. Et tout le monde se met d'accord pour dater à 2007 une espèce de cassure entre vous et le public, où vous, artiste, décidez de soutenir un politique pendant la campagne présidentielle, en l'occurrence Nicolas Sarkozy. Et les gens datent donc une espèce de cassure à ce moment-là. Là, parce qu'il y a une partie du public qui pense que soit vous n'auriez pas dû vous engager en politique, soit vous auriez dû vous engager avec un autre homme politique. Est-ce que vous aussi, vous datez, pour vous, 2007, c'est la cassure et ça prend beaucoup de temps à se réparer ?
1: Alors, il y a plein de questions, mais c'est vrai que 2007, on peut dire que c'est la fracture, en fait. Le burn-out, il vient là, en fait.
0: Ouais.
1: Il vient là parce que c'est vrai que moi j'ai pas de souci à en parler. Moi je pense qu'un artiste ne doit pas avoir affaire aux politiques, tout simplement. C'est vrai, moi je l'ai fait. C'était je voulais pas narguer. Enfin, je voulais narguer qui personne, soit parce que je viens d'un milieu ouvrier populaire. Et c'est vrai que de voir Faudel avec quelqu'un de droite et moi j'étais parti vraiment Vous savez, il a sorti une... Il est tellement séduisant, Sarkozy, que je défie quiconque aujourd'hui. Si ça soit avec lui, il va mettre dans sa poche,
0: c'est
1: un truc de dingue.
0: C'est le pouvoir des hommes et des femmes politiques. Hein,
1: ouais.
0: De toute façon, parfois, il vaut mieux les éviter,
1: mais
0: effectivement.
1: Complètement, totalement. Ouais, ouais. Je fais allusion Diams, elle disait, par rapport à une politique d'extrême droite, elle disait, voilà, je veux pas la rencontrer parce que je suis sûr qu'elle va me mettre dans sa poche. Et je trouvais ça bien vis-à-vis de Diams. Et c'est vrai que moi, je crois toujours d'ailleurs en une phrase qu'il avait sortie, c'était l'égalité des chances. Alors que je suis pas du tout, moi, politique.
0: Ouais.
1: Attention, je cherche pas d'excuses.
0: Non, mais c'est la phrase, effectivement. Enfin, qui peut ne pas être d'accord avec ça?
1: Complètement.
0: Sûr.
1: Et tu te dis, voilà, je viens de Mantes-la-Jolie, d'un milieu ouvrier. On n'avait pas tous les codes, une sorte de réussite sociale. Je dis, tiens, peut-être que j'ai envie de faire monter des personnes dans le bus où je suis, qui est un bus aujourd'hui premium.
0: À la clim et tout.
1: La clim et tout, tu vois, la classe. Donc, voilà. Puis après, bon, là, j'ai été compris, peut-être mal compris. Après, je suis parti. Mais je veux dire, la vérité, je suis sincère, je pensais pas. Enfin, quand j'ai arrêté, quand j'ai chanté à la Concorde, quand j'ai fini.
0: Donc c'est le soir de la victoire de Nicolas
1: Sarkozy.
0: Le soir,
1: voilà. Ouais. L'investiture, comme ils disent aux États-Unis. Là, je me suis rendu compte de la. Je sais pas si on peut dire une bêtise ou quoi, ou je sais pas comment.
0: Une erreur.
1: Voilà. Je me suis dit, oulala, ça va être compliqué après.
0: Aujourd'hui, vous avez plus d'un million de followers sur Instagram et tout le monde tape dans les mains quand on sait que vous allez jouer à l'Olympia. 17 ans plus tard.
1: Il n'y a pas que ça, bien sûr.
0: Ne serait-il pas temps de retourner en studio et de nous faire un album?
1: Mais complètement. Complètement, parce que du coup, ça me donne des idées. Hein, vous voyez, c'est vrai que j'ai eu. Du coup, j'avais très très peur des médias.
0: J'avais, je pense que vous avez eu de la peine aussi, de la tristesse.
1: J'ai eu beaucoup de peine et j'ai eu, c'est vrai. Du coup, je ne vais pas dire que j'en voulais, parce que je suis responsable. Mais aux médias, c'est vrai que j'avais une sorte de réticence. Et c'est vrai que ce voyage culturel, donc de partir comme ça m'a fait beaucoup de bien. Après, du coup, je continuais à travailler, mais pas en France, c'est vrai. Et du coup, avec ces nouveaux instruments, vous parlez de followers. Je suis rentré dans ça il y a quelques années.
0: Sur Insta.
1: C'est énorme. Du coup, il y a un retour. Du coup, je reçois des messages. C'est vrai qu'avant, je vais pas dire qu'on était isolés. C'était différent. Il y avait les lettres des fans. Aujourd'hui, c'est les stories. On est en direct. On est en contact.
0: Vite.
1: Ah oui, bien sûr. Et j'aime bien. Hein.
0: Ouais.
1: On est en contact direct. Et
0: ça vous rassure?
1: Ah oui, je suis rassuré aujourd'hui. Les artistes, on a besoin d'être rassurés. Vous savez, et du coup, je vais faire un disque. Il y a l'Olympia qui se prépare. On va faire plein de chansons. Par exemple, des trucs surréalistes. Par exemple, je sais pas moi. Je vais peut-être demander. Je vois bien un Vianney faire une chanson pour Faudel, par exemple. Et je suis sûr que je pourrais l'assumer. Je sais pas s'il m'écoute, mais pourquoi pas.
0: Je crois qu'il est en train de construire une cabane dans la forêt, Vianney.
1: Ouais.
0: Donc je sais pas s'il nous écoute, est-ce qu'il a une radio à pile, un truc. Mais en tout cas, bisous s'il nous entend, on fera passer le message, Faudel.
1: Pourquoi pas. Donc je suis convaincu, et puis surtout, j'aime bien ce mot, je l'ai employé il y a quelques... Rebelote, en fait. Rebelote.
0: Rebelote. C'est drôle.
1: Pas mal, celui-là, j'avais pas. C'est dingue. Oh, voilà, c'est...
0: Bon, sinon, vous faites des sketchs, si vous voulez.
1: Non, je ne suis pas fort en stand-up. Que pour nous, comme ça, entre nous. Mais je ne suis pas bon. Mais pourquoi pas?
0: Rebelote.
1: Ça, c'est des trucs de Rachid Taha. J'ai bien envie. Et puis, du coup, le public a très envie de me réentendre. Et je suis très content de ça. Parce que c'est plus important, le public.
0: Faudel est avec nous. Alors, on chante.

0: Notre Soleil en 2003, Faudel. Elle a une histoire, cette chanson, c'est ça?
1: Ouais, bah, c'est Marion qui m'a écrit le texte avec Eric et Jérémy.
0: Mais c'est une mais idée. Mais qui sont de... ces gens?
1: C'est une idée de Santi, en fait, vous rappelez?
0: De la Mano Negra?
1: Le batteur de la Mano Negra, qui était en fait un directeur dans une maison de disques, et il m'a dit Faudel, et c'est vrai qu'on avait beaucoup, c'était similaire, on aimait bien la même musique, et il m'a dit écoute, je pense que ça va bien t'aller ça, qu'est-ce que t'en penses? Et moi j'ai rajouté Barry Naish, Je veux vivre, c'est un beau cadeau.
0: Ça c'est beau dans votre discographie, les chansons bilingues en français et en arabe.
1: C'est ma spécialité.
0: Ben oui, alors ça c'est votre spécialité, et aussi les vocalistes, comment vous les appelez?
1: Ouais, j'aime pas, les mélopées.
0: Les mélopées.
1: Voilà. C'est des mots, je sais pas.
0: Donc les mélopées, les chansons bilingues. Qu'est-ce que vous avez d'autre comme spécialité, Faudel?
1: J'ai plein, la cuisine, tout.
0: Voilà.
1: Je peux faire ce que tu veux. Pas que des pâtes, attention.
0: Je sais.
1: Pas que des coquillettes au beurre.
0: C'est vrai? Non, sérieux, c'est quoi votre spécialité? Bah, au Maroc, vous vivez au Maroc, normalement on mange très bien. Hein.
1: On mange très bien, effectivement, mais c'est assez complexe, en fait.
0: Ouais.
1: Parce que, bon, à part le tagine que j'ai pu... j'ai appris ça avec des Marocains, mais c'est vrai que je cuisine français là-bas. Je sais pas pourquoi.
0: Ouais. Vous les épatez avec des omelettes, quoi?
1: Non, pas du tout. Non, barbac, viande,
0: ouais, un bon barbac.
1: Le steak frites, tout ça. En fait, on est un peu nostalgique. Les crêpes, la chandeleur, j'ai amené tout ça là-bas, moi.
0: C'est bien.
1: Ben oui, on fait des échanges.
0: C'est l'ambassadeur de France au Maroc, en fait, Faudel.
1: Ouais.
0: Exactement. Alors, j'en parlais tout à l'heure, mais il faut que je vous dise, l'album 1, 2, 3 Soleil, qui est d'abord le concert 1, 2, 3 Soleil.
1: L'événement, c'était...
0: Voilà. C'était un truc absolument incroyable. Mmh. Ça a été enregistré le 26 septembre 1998 à Bercy. Donc pour se replacer dans votre chronologie, vous, à ce moment-là, vous êtes en pleine bourre parce que l'album Baïda a un an, Tellement je t'aime, tout le monde chante ça, tout le monde connaît
1: cartonne,
0: ça.
1: Ouais.
0: Et vous partagez la scène avec Khaled et avec Rachid Taha.
1: Mmh.
0: Et c'est un concert incroyable avec vos tubes respectifs, des classiques de la musique orientale, et puis des reprises parfois.
2: Je me lève et je te bouscule.
1: Une idée de Rachid Taha.
0: La reprise, comme d'habitude.
1: Validée par Claude François, son fils.
0: Son fils, ouais.
1: Qui a beaucoup aimé la version. Et c'était vraiment un beau cadeau parce que Rachid était très. C'était un directeur artistique hors pair.
0: C'était un génie, je pense.
1: C'était un génie, il était, moi je dirais même trop en avance. Et effectivement, quand il propose à Pascal Nègre cette chanson, c'est un peu avec Abdelkader, bien sûr, l'hymne d'un, deux, trois soleils. Waouh!
0: Ouais.
1: T'imagines, je vais chanter ce texte, c'est un truc de dingue, je flippais. Puis du coup, ça a bien matché, je suis bien content.
0: Ouais. Septembre 98, un Bercy plein comme jamais. Sur scène, un orchestre rock et un orchestre oriental.
1: Ouais.
0: Vos trois voix, donc Khaled, Rachid et vous, Faudel. Et quel souvenir alors pour vous? Il y avait le meilleur de tous les mondes. Il y avait les meilleurs ingé-sons, les meilleures lumières. Tout le monde était au taquet. La bassiste, c'était Gaylan Dorsey, la bassiste de David Bowie.
1: Bowie, le batteur,
0: enfin,
1: Zach. Ouais.
0: Voilà.
1: Et je vais faire un petit le Stevie Village, en fait, qui a arrangé, qui était Gong à l'époque, l'album. C'était un hippie de fou avec Miquette, en fait, son épouse. C'est vrai que j'ai eu une chance, mais c'est surréaliste. Il y avait aussi le percu de Led Zeppelin,
0: oui.
1: Cachemire, enfin,
0: il y avait le meilleur
1: rock et le...
0: de tout.
1: Mais moi, je ne connaissais pas tout ça. C'est après, une fois de l'avoir vécu.
0: Ouais.
1: C'est-à-dire que je suis dans une machine comme ça. En fait, l'idée, elle était partie des Inrecuptibles. Donc, Pascal Nègre, il voit... en fait, il y avait Rachita, Cheb Mami, Parhaled et moi. On fait les Inrock, la couve. Et du coup,
0: parce qu'il y avait une vraie vague rail en France,
1: complètement.
0: À ce moment-là.
1: Musique, musique rail, musique du monde.
0: Ouais.
1: On sortait de la musique africaine et on commençait vraiment. Et là, il a cette idée. Il y a le concert des trois ténors Pavarotti et je sais plus qui.
0: Oui, il y avait Placido
1: Pardonnez-moi,
0: Domingo.
1: Placido Domingo.
0: Ouais.
1: Et il dit, écoute, moi j'ai trois ténors. J'ai Rachid Taha, Khaled et Faudel. Et là, il monte ce projet. Tout le monde le prend pour un fou au début. Les gens ne comprennent pas. Et il dit, écoute, moi j'y crois. Et là, je monte dans le bus, parce que on était je ne sais pas combien. Et là, c'est la consécration. Aujourd'hui, c'est un cadeau du ciel. Aujourd'hui, j'ai de la chance. J'ai voyagé dans pas mal de pays grâce à ça. Et c'est formidable, quoi. Que rêve un artiste, t'imagines? J'ai été vraiment béni du ciel.
0: Non, ce disque est une merveille. Moi, je voulais aller au concert, mais je n'ai pas eu le droit.
1: Il y a des petites, anecdotes, par exemple.
0: C'est vrai.
1: Je vais frimer, moi. J'ai invité Sting. Ouais. Et pourquoi j'ai invité Sting? Parce qu'on était il y a longtemps, il y avait un label, s'appelait Copland, en fait, Miles Copland, qui était le manager, le frère de Stewart Copland, ouais. Le batteur
0: de Police.
1: Et il adore la musique du monde, et il faisait pas mal de musique de film, et puis on avait fait pas mal de séminaires, en fait, en tant que compositeur. Et là, et puis, comme Sting est très curieux, et puis, donc, on se rencontre. Et j'invite mamie, parce que je voulais absolument qu'il soit là avec mes parents, chez mamie. Et il est là. Et du coup, ça match entre les deux. Et ils font Desert Rose. Je suis un prétexte, attention.
0: Vous avez fait la passe décisive.
1: Je sais pas ce que j'ai fait, mais j'ai invité les deux. Et du coup, ça a bien matché. Et avant, je disais pas les vraies histoires, et on m'a dit faut raconter,
0: histoire, mais bien sûr.
1: Ouais, et j'ai eu de la chance, et aujourd'hui, par exemple, des musiciens comme ça hors pair que j'ai eu la chance de rencontrer, à part 2-3 soleils aussi, j'ai fait des belles rencontres en tant que quand tu vois Jeff Beck,
0: Steve
1: Stevens, Billy Idol, tout ça, c'est des gens où j'ai eu de la chance de partager, je dirais, la musique avec eux. J'ai souvent fait le grand écart, en fait.
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3: Bonjour à toutes et à tous. J'espère que vous allez bien malgré la chaleur. Je suis ravie de passer ce moment avec vous. Et même si la prochaine heure est là pour nous donner le sourire avec les meilleurs moments au taquet, avec Valérie Damidot et Éric Bastien, toutes nos pensées vont au sinistre des nombreux incendies qui ravagent la France cet été dans le Var, la Gironde, les Landes. Mais pas seulement, nous pensons également à tous les services de secours qui luttent depuis de nombreux jours pour contenir la situation. Ici et là pour vous soutenir. Votre radio locale vous accompagne et vous informe pendant cette situation difficile.
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3: Et nous commençons avec Étienne Dao et un titre dont le clip a été réalisé par Jean-Pierre Jeunet, tombé pour la France sur votre radio ici.

0: vous écoutez ici Étienne Dao, tombé pour la France. Retrouvons Valérie Damido et Eric Bastien qui en janvier dernier étaient avec Yves d'Issy-Maine. Yves qui aime bien qu'on le flatte, mais en même temps c'est toujours agréable, un petit compliment. Et Laetitia d'Issy-Berry, une fan de parcs d'attractions, peut-être que cela vous donnera des idées de sorties pour cet été.
1: Il paraît que tu adores qu'on te flatte.
2: Ah oui, c'est vrai, oui.
1: Oui, bah c'est vrai.
2: Oui, c'est très vrai, c'est très vrai, c'est très vrai.
1: Oui,
3: Monseigneur.
2: Hein,
1: oui, mais oui, Gwen, notre maître Coupèze, quand elle t'a dit le compliment que tu aimes qu'on te fasse, tu dis que tu aimes qu'on te dise que tu es beau et gentil parce que tu aimes qu'on te flatte.
2: Ouais, c'est ça.
1: Ouais, bah oui, il paraît que t'es comme les chats.
2: Ah oui, c'est vrai en plus.
1: Et oui.
2: C'est mon épouse qui dit ça.
1: Hein, ton épouse dit que tu es un chat, qu'il faut te caresser dans le sens du poil.
2: Voilà, très bien. Oui, c'est tout à fait vrai.
3: Ça devient obscène cette émission.
1: Qu'est-ce que tu racontes?
2: On dérape un petit peu.
1: Mais on dérape de quoi? On parle des chats, mais t'es pas bien, toi.
3: Ah, caresser dans le sens du poil, c'est la vanne.
1: Oh là là, mais t'as un cerveau malade. Hein.
3: C'est dans mon spectacle. Mais vous n'aimez pas mon spectacle, humour.
1: Pardon. Alors, est-ce que tu vas marquer 3 points de plus? Est-ce que tu vas réussir à répondre correctement à la question à choix multiples? Je te pose la question, je te propose des réponses. À mon top chrono, t'as 10 secondes pour me dire ta réponse. Tiens, je t'ambiance avec J'aime la galette. Alors, c'est l'épiphanie, hein, ce mardi 6 janvier. Alors, petite question. Ah là là, combien de galettes sont consommées chaque année en France? 10 millions? 20 millions? 30 millions? 150 millions, qui correspond au poids de Bastien et d'Amido.
3: Bien sûr.
1: 10, 20, 30, 150, top chrono, 10 secondes.
2: 30.
1: Et papa, est-ce que c'est vrai? Est-ce que c'est faux? C'est une bonne réponse. Bravo. Et oui, c'est les organisations de boulanger qui nous ont confirmé ça. Alors janvier, évidemment, dès le 1er janvier en fait, hein, ça mange de la galette. Alors si vous avez tiré les rois cette année, sachez que voilà, il vous coûtera 2 reins et 7 crédits mutuels pour aller acheter une galette.
3: Mais qui va avoir la fève? On va tirer les rois quand même après l'émission.
1: Moi j'ai eu la fève 2 fois, j'ai été reine 2 fois.
3: Vous avez déjà mangé la reine?
1: J'ai mangé la reine, ouais, bien sûr. J'ai galé la galette.
3: Vous l'avez mangé quoi hier soir déjà?
1: Mais j'ai déjà mangé la galette 2 fois, j'ai déjà été reine. Mais bon, quand je vois le budget de la galette, je me dis, mais c'est là où est parti le butin du Louvre en poudre dans les galettes.
3: Hein. Avez-vous besoin d'une fève pour être une reine, Valérie?
1: Ah là là là là.
3: Non,
1: cette année démarre très bien.
3: Sur les chapeaux de roue. Laetitia, et je ne m'en lasse pas, qui est avec Issy-Berry. Non, on l'a dit, on ne dit rien. Qui habite à Montgivray. Oh là là,
1: je vais me fâcher. Tu vas te fâcher avec toute la région.
3: Ah oui, on est dans l'Indre. Alors, on va se faire un petit tour de France avec toi, Laetitia. Parce que tu adores les parcs d'attractions. Alors, j'ai ce point commun avec toi. On va commencer par le Futuroscope. Alors, c'est bien ça, Futuroscope? Tu adores? Tu mettrais une bonne note?
4: Ah ouais, je mettrais une très très bonne note.
3: Tu recommandes? C'est quoi l'attraction la plus dingue au Futuroscope?
4: Pour moi, c'est l'extraordinaire voyage.
3: C'est la musique que l'on entend d'ailleurs à l'instant. Il y a Objectif Mars aussi. Pareil que tu as été un peu nauséeuse toute la journée à la fin quand même.
4: Oui,
3: hein,
4: c'est ça, tout à fait.
3: Ouais. Oui. Bon, après le Futuroscope, il y a ça hein, aussi.
1: Alors, écoute-moi bien, toi.
3: C'est ma revanche.
1: Oui. Tu m'as foutu la Reine des Neiges et maintenant les poupées.
3: J'adore. Ah bah oui. Disney, quelle est ton attraction préférée à Disney?
4: Peut-être le train de la mine.
3: Le train de la mine, c'est, oui. Était là au tout début hein, d'ailleurs.
1: Le train de la mine.
3: C'est un soft, c'est le petit truc un peu western quoi. Vous voyez pas le train de la mine?
1: Oh si, mais j'ai dit
3: si. Remettez-moi un small world, parce que Valérie ne voit pas.
1: Non,
3: le train de la mine. Mais si,
1: non.
3: Voilà. Le train de la mine.
1: C'est pas ça, la musique du train de la mine.
4: Je te déteste.
3: Alors elle aime aussi Astérix, Vulcania, le Puy du Fou et le Pal. Un mot sur le Pal, parce que c'est à côté de chez moi. C'est en Auvergne, ça fait partie des 10 plus grands parcs d'attractions en France, on n'en parle pas assez. Tu as aimé le Pal?
4: Oui, tout à fait.
3: T'as été voir les faucons? Parce qu'il y a une grande fauconnerie, plein de trucs à découvrir là-bas.
4: Ah Alors, j'ai pas eu le temps d'aller voir les faucons. On est focalisé sur le parc d'attractions et pas la partie animalière.
3: Eh ben, écoute, c'est à la fois un parc d'attractions et un parc animalier. Tu collectionnes les mugs. Alors, ça n'a rien à voir. Mais j'ai découvert qu'à Noël, tu avais offert un mug de Grinch à ta fille.
4: Oui.
3: Oh, le Grinch, le méchant Grinch.
1: Non, il n'est pas méchant.
3: Ouais, enfin,
1: le Grinch a juste
4: été...
1: C'est un amour, c'est juste
3: qu'il s'est fourvoyé.
1: Mais non, il n'a été pas assez aimé. Dans son enfance, il a été rejeté par la société, il s'est exilé. Et bien sûr, ce qu'il veut, c'est de l'amour. Et la petite qui va aller le voir, il a un chien. Je te rappelle que les gens qui ont des chiens ne sont pas des gens méchants.
3: Merci Françoise Dalto pour cette analyse.

0: Pascal Obispo et Francis Cabrel en duo, il faudrait que pleuve l'amour dans la bande-son de votre radio ici. Alors, dans l'extrait qui va suivre, Éric Bastien a trouvé une raison pour écouter la Marseillaise et pas qu'une fois. Ça a bien plu à Valérie Damido, mais aussi à nos deux candidats, Marie-Jeanne d'ici Dromardèche et Benoît d'ici Berry, qui ont tous les deux bien joué le jeu.
1: Et nous sommes avec Marie-Jeanne et Benoît qui ont un point chacun. Marie-Jeanne joue avec ici Dromardèche, elle habite à Montélimar. Elle a l'âge de raison, le mien. Et voilà. Alors.
2: On peut le dire, Valérie.
1: Hein, ah mais moi je m'en fous complètement.
2: Moi j'assume pleinement. Hein.
1: Ah ben moi aussi j'ai 61 ans.
2: 61.
1: Voilà, bientôt là donc. Voilà, le 18 janvier c'est mon anniversaire. Voilà.
3: C'est un jour de fête nationale. C'est un jour férié. Le bien 18 sûr. Janvier, la main sur le cœur. Envoyez-moi la Marseillaise. Non. Où est la Marseillaise?
1: Et oui, ça sera un jour férié puisque c'est un dimanche. Alors, il paraît que tu bricoles pas.
3: La main sur le cœur, mesdames, messieurs. Le 18 janvier, la Saint-Damido, jour férié. Et Manu, tu es à l'Elysée? Le 18 janvier, c'est férié, hein?
1: Mais c'est un dimanche, mon chéri.
3: Mais je décrète ce jour national, madame.
1: Manu Mac. Alors, il paraît que tu fais beaucoup de sport. Tu vas. Tu vas à l'aquagym.
2: Oui.
1: Bah, dis donc, c'est beaucoup. Moi, je vais pas à l'aquagym, hein, je te le dis tout de suite.
2: Ouais,
3: vous passez devant vous.
2: Hein, c'est pas non plus.
1: Ouais, enfin, moi, par exemple, là, tu vois, il fait trop froid pour l'aquagym. Alors, tu promènes ton chien, ça c'est vrai que c'est du sport.
2: Ça c'est du sport.
1: Ça je suis d'accord, ça c'est du sport, ça c'est vrai. Tu vas bosser à pied?
2: Oui, bah, de temps en temps, mais en ce moment non, hein. Il fait trop froid. Mais oui.
1: Parce que tu es secrétaire depuis 40 ans dans la même administration.
2: Ouais.
1: Alors c'est quoi?
2: Et là, ça mérite une médaille.
3: Hein. Bah, grave.
1: Oh, bah, moi j'ai envie de dire, ça mérite une double médaille, hein, parce que c'est très
3: ça long. Mérite ça, hein.
1: Alors, on va voir si tu marques un deuxième point avec la question vrai ou faux. Tiens, Jacques Dutronc, hop, c'est parti.
4: 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Sa chanson.
1: Est-ce que vous vous rappelez de Émilie Jolie?
3: Bien sûr, Philippe Châtel.
1: Et voilà, Philippe Châtel, et voilà, et c'était la chanson du hérisson. On va parler hérisson, Marie-Jeanne. Il paraît que les hérissons hibernent. Moi, je le dis. Est-ce que c'est vrai? Est-ce que c'est faux? Top chrono, 5 secondes.
2: Moi, je dirais vrai.
1: Eh bien, tu as totalement raison. À la fin de l'automne, dès que ça chute en dessous de 10 degrés, le hérisson, il hiberne et il va au fond de son petit nid et il attend gentiment le printemps.
3: Ben oui.
1: Et voilà, bravo, un point de plus.
3: Benoît, tu as un point, Benoît ici basque, qui habite à Aïsséritz. Aïsséritz, bien sûr, entre Bayonne. Et bon, dis-moi, Benoît, tu as bien retenu le 18 janvier. Que se passe-t-il le 18 janvier? Le 18 janvier, Benoît?
5: Ben, c'est jour férié, c'est l'anniversaire de Valérie.
3: Merci de le rappeler. Nous allons le rappeler d'ailleurs chaque jour jusqu'au 18 janvier. Et d'ailleurs, nous serons en direct même le dimanche pour une spéciale anniversaire d'Amido. Benoît. Alors, je plaisante avec toi, mais t'aimes bien parce que t'as toujours voulu être animateur radio, télé. T'aimes bien les médias, t'aimes bien tout ça, toi.
5: Ah ouais, beaucoup. On jouait à ça quand j'étais petit avec mon petit frère.
3: Ouais.
5: On faisait des animateurs télé, radio avec des caméscopes, des magnétophones. On s'achetait des micros, etc., des casques. Et on animait nos émissions.
3: C'est super, ça. Et t'as jamais fait un petit peu de radio, je sais pas, près de chez toi, sur une radio locale ou
5: J'ai été invité l'année dernière, oui, justement, sur ICI Pays Basque. Ouais, tout à fait.
3: Ah bah voilà, on salue.
5: Pour parler
3: les
5: cinéma, ouais.
3: Tu vois, cinéma, ça veut dire que t'es connaisseur dans le cinéma. Vous voyez que j'ai coupé.
5: Ah, j'aime beaucoup, ouais.
3: Quel est ton film préféré?
5: Mon héros, par contre, c'est Indiana Jones.
3: Mais ça, voilà, héros, mais moi, je le savais. C'est génial.
1: Anecdote de tournage sur Indiana Jones, la fameuse scène où il y a un mec qui attaque Indiana dans le marché avec un sabre.
3: Ah oui?
1: Indiana sort son pistolet et le tue. Pourquoi? C'était pas prévu comme ça, mais il se trouve que notre Harrison Ford national à la gastro, il est pressé d'aller aux toilettes. C'est totalement vrai. Il est pressé d'aller aux toilettes, donc il finit le dos, il doit se battre, mais il en a rien à secouer, il est malade. Clac, il bute le mec. Et Spielberg a gardé la scène comme ça parce qu'il l'a trouvé drôle.
3: Oh là,
1: voilà.
3: Mais écoutez, Benoît. Cette femme est un puits de science. Cette femme, c'est tout. Cinéma, elle sait tout. Carotte, elle lève la main. Lasagne, elle connaît. Chien, elle sait tout. Je n'en peux plus travailler avec un génie. Je suis obligé de frotter.
1: Pose ta question.
3: Alors, allons-y. J'ai un petit rêve du pêcheur qui arrive. Tiens.
1: La.
3: Laurent Voulzy, qu'on a reconnu là avec le rêve du pêcheur. Benoît, Laurent Voulzy, c'est le cousin de Pascal Légitimus, des Inconnus. Est-ce que c'est vrai ou faux? 5 secondes, top chrono, on y va.

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1: Jusqu'à 13h, nous écoutons les meilleurs moments d'Otaka avec Valérie Damido et Eric Bastien. 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Mais d'abord, place à la musique avec Laurent Voulzy. C'est le pouvoir des fleurs sur votre radio ici.

0: Il est ce soir en concert au Théâtre Antique de Vaison-la-Romaine. Laurent Voulzy, Le Pouvoir des Fleurs sur votre radio ici. Le pouvoir que Fabien d'Issy-Provence aimerait, c'est celui de ne plus avoir à travailler. Valérie Damidot et Eric Bastien sont assez d'accord. D'ailleurs, je suis sûre que cela en tenterait certains. Quant à Cindy d'Issy-Alsace, elle a une petite manie qui peut vite devenir assez agaçante, je pense.
1: Fabien, alors, ton rêve absolu, ça serait de ne plus travailler, hein, d'arrêter d'être sapeur-plombier et de faire que du sport et de t'occuper de tes enfants, c'est ça?
2: Voilà, c'est ça, ben ouais.
1: C'est-à-dire tu ferais...
2: Exactement,
3: il faut des rentes pour ça.
1: Oui, il faut gagner au loto.
3: Il faut bien vivre. Hein, donc,
2: Ou sinon, avoir une tante éloignée qu'on ne connaissait pas, qui vous ferait... de toute beauté.
1: Ah, l'oncle d'Amérique, le fameux, qui meurt et qui laisse.
2: Fameux.
1: Ah oui, qui laisse 3
2: milliards.
1: Ah oui, tonton américain. Alors, tu adores. Alors ça m'a fait beaucoup rire parce qu'on a eu déjà quelqu'un hier qui aimait ça, cet animal. Toi, si t'étais un animal, t'aimerais être un.
2: Je me souviens plus ce que j'ai dit.
1: Un panda, t'as dit.
3: Ah oui, on a eu ça hier.
1: Alors, un panda, comme dans Kung Fu Panda, tu veux être.
2: Tranquille. Vous mangez du bambou, tranquille, vous roulez par terre.
3: Bah, fait Koh-Lantin, hein, il mange du bambou pendant 3 semaines là-bas.
1: Hein. J'imagine que t'as regardé Kung Fu Panda avec. Évidemment.
2: Je me régale autant que les enfants, moi.
1: Bah, moi aussi, hein, j'adore. Kung Fu Panda, c'est mon personnage, il fait que bouffer. Et il se roule dans l'herbe. Génial. Alors, on va tout de suite passer à la question pour marquer 3 points de plus. C'est la question à choix multiples. Je te pose la question, je te fais des choix, tu me dis ta réponse. Écoute bien. Aujourd'hui, 8 janvier, c'est l'anniversaire de Pascal Obispo. Il fête aujourd'hui ses 61 ans.
3: Bon anniversaire.
1: Bah bon anniversaire, je lui aurais dit après, t'inquiète, on est à 10 jours d'écart. Alors, et pour quel célèbre feuilleton notre Pascal Obispo a-t-il composé le générique? Quel générique de feuilleton célèbre Pascal Obispo a fait le générique? Est-ce que tu le sais? Je te propose Plus belle la vie, Sous le soleil, Julie Lescaut, Chonchon des bois. Top chrono, 10
3: Très
1: secondes.
3: Bon.
1: Plus belle la vie, Sous le soleil, Julie Lescaut, Chonchon des bois.
2: Julie Lescaut, je sais pas moi, on va dire.
1: Et non, il a fait ça.

0: Il aime pas trop qu'on lui rappelle qu'il a fait ce générique.
1: Bah ouais, on la connaît pas.
0: Voilà.
1: La chanson, on la connaît.
0: Allez, bon anniversaire Pascal, pas de point pour Fabien.
1: Cindy, tu connaissais Sous le soleil? Ou la série,
2: oui.
1: Ou la chanson, ouais. Ah ouais?
2: Oui,
1: c'est la génération, Sous le soleil,
2: voilà. C'était... C'est un peu plus pour ça.
1: Dans les années 90, quoi, c'est ça, on a à peu près le même âge.
0: Mais attends, avec Jessica Lamer, Adeline qui était avocate, Bénédicte Delmas, elle était médecin.
1: Attends, voilà. On me dit dans l'oreille qu'il y avait même Laurent Petit-Guillaume, il y avait Laurent Petit-Guillaume dans la série qui est avec nous sur ICI. Mais oui, il avait un rôle, c'est vrai, hein. Oui, c'est vrai.
0: Ah, d'accord, moi je me rappelle que de Bénédicte Delmas et Adeline.
1: Mystère d'amour, tout ça, premier baiser, quoi. Ah, Cindy. Cindy, on rappelle que tu es alsacienne, que tu habites dans le Bas-Rhin, à Herrlisheim. Voilà, je l'ai encore une fois bien dit. T'as du petit défaut. Est-ce que c'est avouable ou c'est totalement inavouable? Par exemple, sur le fait que tu corriges un peu tout le monde, par exemple, à l'oral?
2: Non, c'est avouable. Enfin, ouais. Pas à l'oral, à l'écrit. Beaucoup à l'écrit.
1: Ah, à l'écrit, c'est-à-dire tu reçois une carte postale et tout, tu supportes pas les fautes, ça le fait pas,
2: c'est
1: quoi.
2: Ça.
1: Ah ouais.
2: Oui.
1: Alors tu fais quoi? Tu corriges et tu renvoies la copie à la personne qui t'a écrit ou quoi?
2: Ah ouais.
1: Ah ouais?
2: Je corrige tout le temps et je fais des petits astérix dans les messages et je leur corrige la phrase.
1: Ah ouais, ouais. Bah, tu veux pas être prof?
2: Non.
1: Non.
2: Je ne supporterai pas les enfants.
1: Non, d'accord. Ah, ok. T'es préparatrice de commandes depuis 10 ans, hein, je rappelle ton métier. Quel est ton animal préféré? Bon, c'est assez logique, tu nous as parlé de tes chats tout à l'heure, j'imagine que c'est ça?
2: Oui, c'est ça.
1: Bah oui, les chats. Oh, les aristochats avec ton chat Kenzie.
0: Le monde veut devenir
1: Obama et Riley. Alors, ta couleur préférée, c'est le rose, mais ça va jusqu'à t'habiller régulièrement en rose. Est-ce qu'aujourd'hui, t'es habillée en rose, par exemple?
2: Non. À part mes chaussettes.
1: D'accord. Comment on est ravis de savoir que t'as des chaussettes roses. Est-ce que ça va te porter chance puisque c'est ta couleur? On va le savoir tout de suite avec cette question qui arrive. Et le générique d'une émission, toi qui aimes les voyages, les trains pas comme les autres.
0: Qu'est-ce que c'est bien cette émission?
1: Elle est géniale cette émission. On se balade dans le monde entier avec des trains, c'est extraordinaire. Quel prénom féminin, Cindy, est aussi le nom d'un véhicule qui roulait autrefois sur les voies de chemin de fer? Thérèse, Micheline, Bernadette, Valérie, qui a d'ailleurs donné son nom au fameux TGV, la très grande valoche. Top chrono, 10 secondes.
2: Micheline,
1: un véhicule qui roulait autrefois sur les voies de chemin de fer, un train qu'on appelait la Micheline. Oui, bien sûr, était bleu, il me semble, bleu et blanche. Autorail mis au point par la société Michelin à partir des années 1930. Et c'était une machine qui permettait de... Elle était moins bruyante que les autres, elle était assez innovatrice pour l'époque.
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0: aussi est en tournée et lui aussi sera sur scène à Vaison-la-Romaine. Mais demain soir, Benjamin Biolay dans la playlist d'ici, écran total. Valérie Damidot et Eric Bastien font maintenant connaissance avec Sophie d'ici Berry et Philippe d'ici Poitou. L'occasion pour le technicien du jour, Lucas, que l'on adore, de partager avec nous ses talents d'imitation sur votre radio ici.
1: Alors, Sophie 2, Philippe 4, Sophie, il paraît. On t'a posé la question, si tu étais un animal, tu aimerais être un dauphin.
2: Ah. Oui.
3: Vous savez comment...
2: libre et aller où je veux dans l'eau.
1: Nous savons, sachez que Lucas, notre technicien préféré, est le roi de l'imitation du dauphin. Et que pour vous, enfin pour toi Sophie, il va te faire le plus joli des dauphins. Vas-y, vas-y Flipper. Voilà.
3: C'est vraiment un homme qui est venu là, hein. C'est un humain. Hein.
1: C'est Lucas.
2: Non, mais c'est très bien, j'ai tout compris. J'ai compris ce qu'il a dit.
1: Alors, il paraît ce que tu préfères chez les hommes, c'est leur torse.
2: Ouais, voilà.
1: Poilu ou pas?
2: Non, ouais, pas orang-outan, quoi. Voilà, ça me dérange pas, mais.
1: Mais un peu poilu.
2: Oui, un peu, ça me dérange pas, quoi, voilà. Mais
3: viril.
2: Un beau torse bien formé, je trouve ça beau, voilà.
1: Ah, les tablettes de chocolat.
3: Pas comme moi, quoi.
1: Un peu d'huile sur le corps.
3: Exactement.
1: Côté gladiateur, quoi.
3: Voilà. Ce que vous avez en face de vous chaque jour, exactement, voilà.
1: En face de moi, j'ai Lucas et c'est exactement ça. Alors, il paraît que si tu devais déjeuner avec une personnalité, tu adorerais déjeuner avec lui.
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1: Avec Amir, c'est ça?
2: Oui, c'est ça.
1: Eh ben Amir, si tu nous écoutes, Sophie t'attend à Perpignan.
3: C'est elle qui paye.
2: Oui, ça me dérange pas.
1: Mais lâche-nous avec l'argent, tais-toi.
3: Voilà. Elle lance l'invitation.
2: Je l'invite à la maison. Mais et on fait un bake-off.
1: Voilà, magnifique. Allez, on va passer à la question à choix multiple qui peut te rapporter 3 points. Ça, je te mets une petite chanson. On va parler tennis. Sophie, quel tennisman détient le record de titres en grand chelem chez les hommes? Alors attention, Nadal, Federer, Djokovic, Eric Bastien.
3: Bien sûr.
1: Top chrono, 10 secondes. Qui a le plus de grand chelem de titres? Nadal, Federer, Djokovic, Eric Bastien.
2: Federer.
1: Et non, c'est Djokovic. Djoko, 24 titres du Grand Chelem. Bon, pas de points, tu restes à 2.
3: Philippe est avec nous, avec la région Poitou, les Deux-Sèvres, Nueil, les Aubiers, notre retraité depuis un an qui fait du sport, qui soutient l'équipe de Cholet, l'équipe de basket, qui a gagné d'ailleurs, hier contre Gravelines. Dis donc, côté cuisine, là, puisqu'on parle un petit peu de bonnes choses, toi, t'as un joli potager à la maison, il paraît, Philippe.
5: Oui, je jardine pas mal, oui.
3: Ouais, qu'est-ce que tu récoltes dans ton potager?
5: Des salades, des pommes de terre, des tomates.
3: Mais est-ce que tu cuisines après?
5: Ah ben non, pas du tout.
3: Ah.
5: Non, c'est madame qui se charge de...
3: C'est Liliane qui s'y colle.
5: Liliane, oui.
3: Et elle cuisine bien, Liliane?
5: Oui, très bien.
3: Bien sûr.
5: Bonne cuisinière.
3: Ta femme qui d'ailleurs aime bien la télévision, paraît qu'elle a participé à une émission de télé, c'est laquelle?
5: Le Juste Prix.
3: Avec le micro, là, Philippe Risoli, là, il lançait son micro. Qu'est-ce qu'elle a gagné, ta femme? Parce qu'elle a gagné, il me semble, hein.
5: Elle a gagné les cadeaux de sélection et après elle
3: la
5: a tourné à roue. Non, elle a pas gagné avec elle. Elle a tourné à roue, mais elle a pas été sélectionnée.
3: Elle a pas été sélectionnée. Bon. Par contre, elle a dû tourner la roue dans les parcs d'attractions parce qu'avec Liliane, vous aimez les parcs d'attractions.
5: Ah oui, j'aime bien la sensation forte et même à côté de chez nous, on est à 25 km du Puy du Fou et. C'est
3: le thème
5: magique, quoi,
3: du Puy du Fou qu'on entend. C'est vrai que c'est très beau, le Puy du Fou. Tu as été plusieurs fois. T'as été chez Mickey. Vous voulez un petit Small World pour vous faire plaisir?
1: Écoute-moi bien, si tu mets Small World, je te fracasse.
3: On va pas mal, Small World. Il aime Astérix, il aime le Futuroscope. Bon, voilà, t'aimes être bousculé, quoi. T'aimes l'association forte. J'ai bien compris. Allez, Philippe, nous allons jouer à présent et on va te poser une question avec plusieurs propositions. Tu réfléchis et tu nous donnes la bonne, c'est encore mieux. Qui a dit? Je suis tellement intelligent que parfois, je ne comprends pas un seul mot de ce que je dis.
1: Ben c'est toi ça, non?
3: C'est vrai que ça y ressemble. Je suis tellement intelligent que parfois, je ne comprends pas un seul mot de ce que je dis. Est-ce qu'il s'agit d'Oscar Wilde? De « Attention, tu vois Jean-Claude Van Damme ». Je vous l'ai fait en... Salvatore Dali.
1: Salvador.
3: Salvatore Dali. Ou bien Valérie Damidot. Évidemment. à 18 ans, au rattrapage du bac philo, où elle aura finalement la note, rappelons-le, de 3 sur 20.
1: Mais non, pas du tout,
3: c'est lamentable de dire ça, c'est vrai, bravo. Donc, prono, Oscar Wilde, Jean-Claude Van Damme, Salvador Dali, Valérie Damido.
5: Jean-Claude Van Damme, à tout hasard.
3: Non, t'es pas sérieux là.
5: Non.
3: Je suis tellement intelligent que parfois je comprends pas un seul... C'est vrai qu'il aurait pu prononcer
1: cette
3: phrase.
1: Mais c'est Eric Bastien, ça.
3: Non, c'est Oscar Wilde.
5: Oscar Wilde.
3: Ouais, maître de l'esprit, de l'ironie, de l'autodérision. Pour la petite histoire, un jour, un douanier américain qui lui demandait s'il avait quelque chose à déclarer, il a justement dit « Rien, si ce n'est mon génie ». Moi, j'adore.
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0: Jerry Rafferty, Baker Street. À suivre dans une poignée de secondes, Valérie Damido et Eric Bastien qui seront avec David d'ici Auxerre et Nadine d'ici Paris-Île-de-France. Deux candidats qui aiment tester des choses en cuisine. À l'heure du déjeuner, ça peut peut-être vous donner des idées sur votre radio ici.
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2: Il paraît, David, que tu n'as pas la passion du bricolage.
3: Non, ça c'était hier aussi, Valérie.
2: Non, c'est aujourd'hui.
4: Non, pas du tout, je suis mauvais bricoleur.
2: Pourquoi ?
4: J'essaye de faire des choses, mais c'est jamais droit, c'est le bazar qu'on monte, quoi. Même les étagères ou quoi, ça paraît droit au départ, mais quand on fixe,
2: c'est pas droit. Et voilà.
4: C'est pas droit après.
2: Oh là là. Bon, par contre, tu adores jardiner.
4: Ah, j'aime bien le jardinage. Oui. Ah. Là, par contre, de ce côté-là, il n'y a pas de problème. Oui.
2: Et ça, c'est bien. Et tu as aussi un potager. Qu'est-ce que tu as dans ton potager ?
4: Bah là, cette année, j'ai rien parce que je viens de déménager. Mais sinon, j'avais beaucoup. J'avais tout ce qui pouvait se faire : haricots, lentilles, poivrons, tomates, pommes de terre, courgettes, radis, carottes.
2: Ah oui, bah dis donc, parce que.
4: Vraiment de tout, quoi. Ouais, tout.
2: Tu cuisines alors ? Tu aimes cuisiner alors ?
4: Oui. J'aime cuisiner aussi, oui.
2: Oh,
4: j'aime bien cuisiner, oui.
2: Oh là là, il paraît que tu adores les soupes.
4: Les soupes, ouais, j'aime bien faire des soupes, ouais. J'innove un peu, je fais des essais, et puis je fais goûter à mes enfants, en fait. Et comme ça, ça fait des tests.
2: Eh ben, ça fait des tests. S'ils aiment pas, c'est pas bon.
3: Allez, c'est des goûteurs, hein, c'est des goûteurs.
2: Allez.
4: Oui, je leur demande ce qu'ils en pensent, oui.
2: Eh ben, c'est très bien, moi j'adore la soupe. Alors, mon petit chat, tu vas essayer de marquer ton deuxième point. Tiens, on va partir aux urgences. Alors, pourquoi aux urgences ? Parce que nous allons parler de George Clooney. Voilà, alors George Clooney, moi j'affirme qu'aux prochaines élections présidentielles françaises, eh ben, il va pouvoir voter. Alors, est-ce que c'est vrai que George Clooney va pouvoir voter aux élections présidentielles françaises en 2027 ? Vrai ou faux, top chrono, 5 secondes.
4: Je veux dire que c'est vrai, oui. S'il s'inscrit sur les listes électorales, oui, il vient d'obtenir la nationalité française.
2: Oh. Et voilà ! Mais oui, David, c'est un ancien policier. La loi, on lui fait pas. Bravo, évidemment, il vient d'obtenir la nationalité française. Donc, évidemment que s'il est inscrit, il pourra voter. Bravo, un point de plus, deux points pour David.
3: L'élection présidentielle ? What else? Bien, Nadine. Vous avez dit hier sur M6 que je vous ai barré, alors j'essaye
2: de. Non, j'ai dit que t'avais un accent anglais de
3: merde.
2: Oui,
3: vous êtes bien foutu de moi. Exactement. Bon, alors ça parle de cuisine, nous aussi. On va se mettre en mode ratatouille. Mais avant de se mettre en mode ratatouille, on va se mettre en mode claquette. Oui, non pas les tongs. Hein. Madame fait des claquettes, Nadine.
5: Oui.
3: Mais dis donc, alors, il paraît que tu viens de reprendre, ça veut dire que c'est quelque chose que tu connais déjà depuis longtemps.
5: Un petit peu, ouais, un petit peu, mais j'ai toujours l'impression d'être débutante. Je sais pas si c'est normal.
2: Bon, c'est dur bien. Les claquettes,
3: c'est
2: Nadine.
3: Génial de faire
2: c'est vachement dur.
3: Mais tu fais ça où ? Dans un club, une association ?
5: Je fais ça dans ma commune, oui, dans les services de la commune qui proposent des séances de sport et de claquettes aussi.
3: Fais
5: voilà.
3: Passer à Roselyne Bachelot. Oui, tout pareil, Nadine. Mais non, c'est vrai, elle parle.
2: Ça fait longtemps que t'as pas vu Roselyne Bachelot.
3: Oui, vous l'avez vu il y a pas longtemps.
2: Elle a la voix beaucoup plus grave, Roselyne.
3: Oui, comme ça un peu. Tu fais du stretching également, donc bon, t'es sportive comme Nadine. Hein. Bon, oui.
5: Allez, un petit peu.
3: Oh bah quand même. Attends, pas un petit peu. Oui. Côté sport, tu fais de la rando, fais des cirques à La Réunion. Alors, ça tourne, ça, la démarche.
5: Enfin, un cirque,
3: oui,
5: quand,
3: bah,
5: même.
3: Quand même.
5: Mais c'est pas mal.
3: Chemin de Compostelle, Mont Blanc.
2: Ouais, bah tu fais plus que moi dans toute ma vie.
3: Évidemment.
2: Hein,
3: bon, allez, ratatouille. Alors, comme allez, ça, on est comme David, on aime innover en cuisine. C'est-à-dire.
5: Bah écoutez, des fois on prend les fonds de frigidaire et puis puis on fait des tentatives. Alors des fois ça marche, des fois ça marche pas. Des fois on essaie de faire de la cuisine originale.
3: Bah, d'autant que Bruno, ton mari, est un ancien cuisinier. Donc voilà. Et alors un dernier mot, sa spécialité, je te laisse nous donner ta spécialité méditerranéenne.
5: Ah bah. Tout ce qui est un peu méditerranéen, bah c'est la lasagne.
3: Voilà.
5: Chez moi.
3: La lasagne qu'on adore avec Valérie.
2: Aïe.
3: Bon allez, jouons parce que je n'en peux plus, je bave.
5: Elle est bonne pour nos rondeurs aussi.
2: Mais évidemment.
3: On les prend. Justement, restons au grand restaurant. Oh le lien. Les années de travail. Les gens mangent plus vite quand la musique d'un restaurant est forte. C'est intéressant ça. Est-ce que c'est vrai ou faux? Top chrono, 5 secondes. On mangerait plus vite.
5: Je ne vais pas me précipiter, mais j'ai l'impression que oui.
3: Eh bien, je vais te donner la réponse. C'est oui, musique rapide ou forte. Oui. J'ai trouvé ça dingue d'apprendre ça. Ça stimule la dopamine et donc ça accélère notre rythme cardiaque qui réduit la durée moyenne du repas. Donc, si on est invité chez des amis que le son est à fond, eh bien, on va manger vite et on sera vite rentré. 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

Après une pause dans sa carrière musicale, il reviendra sur scène en 2027. Vianney, beau papa. Merci d'avoir passé cette heure avec nous. Les meilleurs moments d'Otaquet. La suite demain avec Valérie Damido et Eric Bastien sur votre radio ici. Merci Valérie Damido et Eric Bastien. Dans un instant, Johan Rock pour Ici dès 5h. Quant à moi, je vous retrouve tout à l'heure à partir de midi pour les meilleurs moments d'Otaquet sur votre radio ici.

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0: un peu de douceur pour démarrer ce mercredi. Bienvenue, vous êtes ici.
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0: Ravi de vous retrouver ce mercredi. J'espère que la nuit fut bonne de votre côté, que vous êtes parvenu à fermer l'œil. Les températures baissent progressivement sur une grande partie du pays. On fait le point sur la météo dans 5 grosses minutes. Pour le reste, ici, dès 5h, vous le savez, on vous réveille avec le sourire en vous informant au plus près de chez vous et en chanson. Avec le groupe Téléphone, Un Autre Monde, pour assurer la bande-son de votre début de journée. Bonjour Cyril Ardo-Redon.
2: Bonjour Johan Rock, bonjour à tous.
0: C'est dans l'actualité ce matin.
2: Les reprises de feu dans le massif du Gros Bessillon dans le Var. 6 reprises en 15 jours d'origine humaine, c'est ce qu'a dit le parquet.
0: Si vous aimez pédaler, est-ce que vous savez que votre vélo classique peut se transformer en électrique? Par ici, les économies vous livrent le mode d'emploi pour assurer la transformation en bonne et due forme. Et puis, tous les matins, ici, vous le savez, vous êtes les bienvenus pour nous raconter comment se déroule votre été. Vous profitez des congés, vous travaillez, vous restez à la maison ou vous voyagez à travers les régions de la France. 0810 055 056, on s'appelle.
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0: C'est mercredi, le 5 août, bon début de journée, il est 5h. Le journal présenté par Cyril Ardo-Redon et la piste de mise à feu volontaire privilégiée pour expliquer la reprise de l'incendie dans le Var.
2: Les flammes ont dévoré plus de 1800 hectares dans le massif du Gros Bessillon depuis la reprise vendredi, soit un total de 6000 hectares en 2 semaines. 6 départs de feu d'origine humaine au moins ont été recensés, indique le parquet. Le préfet du Var, Simon Babre, a pris la parole.
4: Ces actes incendiaires s'ajoutent à ceux qui ont déjà été déplorés par le passé. Le deuxième front de feu qui avait été ouvert le 24 juillet, 3 jours après le démarrage de l'incendie, a une origine volontaire qui n'est pas contestée. Et la reprise de feu du 31 juillet, la piste d'une mise à feu volontaire n'est pas exclue. Donc on sait que nous avons un problème d'incendiaire, que nous avons besoin de tenir la zone, d'éviter que des candidats incendiaires puissent se présenter. Notamment dans les jours qui viennent, qui sont des jours à haut risque. Nous aurons des températures qui vont remonter à 38 degrés et nous allons avoir des taux d'humidité très bas, inférieurs à 20%.
2: Le préfet du Var, Simon Babre, et plus de 1000 pompiers restent mobilisés sur cet incendie. Les feux ailleurs en France, avec l'incendie près de Bellegarde en Diois dans la Drôme qui a brûlé près de 280 hectares et fait 2 blessés légers chez les sapeurs-pompiers. Les conditions météo sont défavorables aujourd'hui. 55 hectares brûlés en Ardèche dans plusieurs départs de feu. Aujourd'hui, depuis le début de l'été, 402 personnes ont été interpellées en lien avec des incendies selon Laurent Nunez, le ministre de l'Intérieur. Parmi eux, 156 mineurs. 6 départements du pourtour méditerranéen sont placés ce matin en risque élevé de feux de forêt auxquels s'ajoutent donc l'Essonne et l'Eure. En Gironde et dans les Landes, après les immenses incendies, l'État va prendre en charge intégralement les indemnités d'activité partielle versées aux salariés des très petites et moyennes entreprises situées dans les zones évacuées. C'est ce qu'a annoncé le ministère du Travail hier soir. Marie Mutry, ici, c'est plutôt une bonne nouvelle selon les acteurs économiques locaux.
5: C'est un bon signe, commente le président de la Chambre de commerce et d'industrie Bordeaux-Gironde. Patrick Seguin attend quand même d'en savoir plus lors d'une réunion en préfecture aujourd'hui. Les annonces qui ont suivi les incendies de 2022 n'ont pas toutes été suivies d'effets, faute de moyens, rappelle-t-il, pour expliquer sa prudence. La présidente de la CPME du département, Cécile Despons, rappelle que son organisation réclamait la prise en charge à 100% des salaires et pas seulement les 60% du brut auquel a droit un salarié au chômage partiel. Et au-delà de cette annonce, le président du MEDEF de Nouvelle-Aquitaine, interrogé hier soir sur France Info, adresse une autre demande.
6: Dans les prochaines semaines, il faudra aider financièrement à passer le cap et à tenir jusqu'à l'année prochaine. Quand vous avez des activités très saisonnières, il faut tenir après pendant 10 mois. Donc la trésorerie, elle se fait pendant ces mois où, et s'ils sont ratés, il faudra tenir. Et on appelle de nos voeux un fonds de solidarité et aussi des dispositifs de près.
5: Le tourisme, principale activité saisonnière, représente 7% du produit intérieur brut en Gironde et dans les Landes.
2: Explication de Marie Mutricy sur votre radio locale ici.
0: Vous écoutez ici 5h04, une personne emportée par une rivière en Haute-Savoie.
2: Elle est toujours recherchée dans le secteur de Sixte-Fer-à-Cheval, près de Samoin, dans les Alpes. La rivière a débordé en début de soirée après de fortes intempéries. Une autre coulée de boue a eu lieu non loin de là, dans le cirque du Fer-à-Cheval, un lieu prisé des randonneurs. 15 personnes, dont 2 bébés, ont dû être évacuées par hélicoptère. 13 départements du quart sud-est en vigilance orange canicule ce matin, de la Corse à la Haute-Savoie, en passant par les Alpes-Maritimes, le Vaucluse, le Gard ou la Drôme. Météo France doit actualiser ses prévisions d'ici 1h à 6h du matin.
0: J-7 avant un spectacle rarissime dans le ciel.
2: L'éclipse solaire, la première totale en Europe depuis celle de 1999. Chez nous en France, elle ne sera que partielle. Emeline Ferry, totale, partielle, ça veut dire quoi exactement ?
5: On ne sera pas totalement plongé dans le noir, ça ce sera pour les chanceux qui sont dans le nord de l'Espagne, tout un secteur où l'alignement sera absolument parfait entre la Terre, la Lune et le Soleil, qui sera alors complètement masqué. Mais on n'en sera pas loin dans le sud-ouest de la France, 99,5% d'obscuration à Biarritz, un très mince croissant lumineux apparaîtra au plus fort de l'éclipse. Plus on ira vers le nord-est, moins ce sera marqué, mais ce sera quand même exceptionnel. Pendant plusieurs minutes, le ciel qui s'assombrit, ambiance étonnante alors qu'on sera à peine en début de soirée. Le phénomène durera à peu près jusqu'au coucher du soleil. Il reste maintenant une inconnue, la météo. Si de gros nuages ou de la pluie s'invitent ce soir-là, ça risque de gâcher la fête. Mais il est encore trop tôt aujourd'hui pour connaître les prévisions météorologiques précises.
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0: Dans le paquet, jusqu'à vendredi. Après, il n'y en aura plus.
2: On jette un coup d'œil et avant l'éclipse, dans une semaine, c'est un temps mitigé ce mercredi sur la France.
0: Avec un ciel variable sur de nombreuses régions, on relèvera notamment quelques ondées sur la pointe bretonne ce matin. En revanche, l'air est plus respirable sur la moitié ouest du pays, alors que dans le Grand Est, c'est toujours la chaleur qui domine, ainsi que sur le pourtour méditerranéen, avec des seuils de canicule qui seront une nouvelle fois atteints et dépassés ce mercredi. Côté température, le mercure affichera en milieu de matinée, 16 à Aurillac, 17 à Limoges, 20 à La Rochelle et Bordeaux, alors que cet après-midi, ce sera toujours un ciel variable sur les régions du tiers nord-ouest du pays. Sur le reste du territoire, on notera de belles éclaircies et un mercure, lui, qui affichera 30 à Toulouse, il fera 28 à Bourges, ainsi que dans la capitale, 26 à Nantes, 33 à Lyon et 36, la maximale sur le pourtour méditerranéen, la région où il fera le plus chaud aujourd'hui. Comment ça se passe ? Par chez vous, quel temps fait-il ? Vous nous postez un petit message sur la page Facebook d'ici. Tous les matins, on fait la météo ensemble.
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0: Si vous rêviez d'un autre monde, a priori, ça n'est pas pour tout de suite. Va falloir se contenter d'une autre. Mais en attendant, on peut rêver. Hein, c'est toujours bon de rêver.
2: Bien sûr.
0: En musique, c'est encore mieux. Voici Téléphone qui chante justement Un autre monde. Bienvenue, il est 5h07.

0: C'est bien ici que vous écoutez votre radio locale tout près de chez vous ce mercredi. Il est 5h11.
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0: C'est une histoire d'amitié née dans un taxi dont je vous parle ce matin. C'est un soir d'été, il y a 5 ans que ça s'est passé. Sylvie monte dans le taxi parisien de Karimba pour se rendre à l'hôpital. Elle remarque que le chauffeur écoute discrètement un cours d'anatomie sur son téléphone pendant les embouteillages. Alors curieuse, elle lui demande s'il s'intéresse à la médecine. Et le taxi de lui répondre qu'il prépare le concours d'infirmier depuis 3 ans. Il étudie entre 2 courses, mais voilà, il a du mal avec certaines notions complexes. Révélation qui fait mouche, car Sylvie, elle, est professeure d'anatomie à la fac de médecine. Sylvie, qui a un petit peu de suite dans les idées et un peu aussi celui de la négociation, lui propose de transformer ses futures courses de taxi en cours d'anatomie, moyennant la gratuité de la course. À raison de 25 minutes de route, 3 fois par semaine, elle aurait l'occasion d'approfondir avec lui les points difficiles du programme d'anatomie. Le deal est passé et quelques années plus tard, cette collaboration inattendue a été fructueuse, puisque depuis quelques mois, ce chauffeur de taxi a réussi son concours d'entrée. Il est même devenu diplômé et grâce au cours de Sylvie, son cours particulier, il est désormais infirmier dans un service d'orthopédie d'un hôpital francilien.
2: Bravo à lui.
0: Voilà, c'était la petite histoire.
2: Et merci à elle pour cette entraide.
0: Université mobile et service et bien échangé qui permettent à ce chauffeur maintenant de faire ce qu'il souhaite professionnellement. Dans l'histoire et dans l'info d'ici ce matin à 5h12, un record de sécheresse battu au mois de juillet en France, Cyril.
2: Oui, avec des répercussions très concrètes sur l'agriculture. Dans certains départements comme dans la Somme, les préfectures mènent des expertises sur les exploitations touchées.
0: Et le matin, les chansons sont toujours ici pour vous accompagner. Retour dans les années 80 d'ici quelques minutes avec Quarterflash. Pour l'heure, 5h13, il est temps de faire des économies. Avec vous, Valère Coréard, chaque jour, un bon plan pour rebooster notre pouvoir d'achat. Et aujourd'hui, on va pédaler.
3: En tout cas, je voulais vous donner un bon plan qui peut vous permettre d'utiliser plus fréquemment votre vélo en faisant d'un vélo classique un vélo électrique. Car oui, il est possible de transformer votre vélo musculaire en vélo à assistance électrique en y rajoutant un petit moteur qui va vous faciliter la vie et vous permettre peut-être de vous servir plus fréquemment de votre vélo avec au passage de belles économies sur le carburant. Mais commençons par le vélo à électrifier. C'est aussi une belle source d'économie puisque plutôt que d'acheter un vélo neuf électrique ou d'occasion, vous allez électrifier le vôtre. Pour repérer ce lifting, je vous conseille quand même de passer par un professionnel et, en tout état de cause, d'acheter à minima un matériel homologué.
0: Donc on va faire d'importantes économies par rapport au prix d'un vélo équipé d'origine.
3: Alors, le calcul est vite fait. Vous avez des vélos électriques qui commencent en entrée de gamme autour de 1200-1500 euros. Pour électrifier un vélo classique, l'entrée de gamme se situe autour de 400 euros. Il vous faudra respecter 2 règles essentielles pour être homologué. Une puissance de moteur à 250 watts maximum et une vitesse accompagné par l'électrique à 25 km/h maximum. Le moteur est donc bridé. Le moteur d'ailleurs pourra se situer soit dans la roue avant. J'ai testé, ça paraît contre-intuitif, mais c'est quand même assez efficace. J'ai trouvé ça même plutôt confortable. Au niveau du pédalier, ça c'est le top, ou alors de la roue arrière. Vérifiez aussi avant de passer à l'achat si votre commune, votre région ou une collectivité autour de vous ne subventionne pas ce type de transformation parce que un certain nombre de collectivités le font. Voilà, vous savez désormais qu'il est possible d'électrifier un vélo classique et vous allez pouvoir diviser par 2, voire par 3 le coût par rapport à l'achat d'un vélo électrique d'origine neuf. Enfin, n'oubliez pas, si vous aussi vous avez des bons plans pour rouler malin, pas cher, à vélo notamment, tiens, vous m'écrivez par ici les économies@radiofrance.com.
0: Bien noté. Demain, Valère, zoom sur les magasins de déstockage. Vous nous direz si c'est réellement un bon plan pour notre budget. En attendant, vous écoutez ici. Bon réveil, il est 5h15.

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3: 5h16, le mois de juillet a été le plus chaud jamais enregistré en France.
4: C'est ce qu'a indiqué Météo France hier, un mois marqué aussi par une sécheresse qui a atteint des niveaux records. C'est le 3e mois de juillet avec le moins de pluie depuis le début des relevés Météo France. L'agriculture est en souffrance. Forcément, dans la Somme, la préfecture mène des expertises sur les exploitations touchées. Nicolas Fillon.
5: Sur ce champ de maïs, les dégâts liés à la sécheresse sautent aux yeux des agriculteurs.
6: Tel que ça a été semé, la terre n'a même pas bougé. Parce qu'on a eu de l'eau jusqu'au 15 mai et après, depuis ce temps-là, on peut rien.
5: Ces épis qui poussent sur 10 hectares sont destinés à l'alimentation des animaux d'élevage. L'expert missionné par la préfecture prend des photos et ce qui le frappe...
7: C'est la taille du maïs, il devrait être là, quoi. Quasi 2 fois plus haut.
5: Jean-Luc Bessel est chef du service économie agricole à la direction départementale des territoires et de la mer.
7: Là, par exemple, il y a rien. Tout le haut, là, ça n'a pas été fécondé. Donc, s'il n'y a pas de grain, donc il n'y a pas de valeur énergétique.
5: Dans la Somme, il n'avait jamais vu une telle sécheresse.
7: À mon niveau, non. 2003 peut-être, mais je n'étais pas là.
5: La culture fourragère souffre énormément à l'ouest du département.
8: Régulièrement, l'été, on a une diminution de la pousse de l'herbe. Mais ça ne devrait pas être cuit comme ça, quoi. La pâture, on a l'impression qu'elle est morte, quoi.
5: Thibaut Hénoc, agriculteur à Vaudricourt et responsable local de la FDSEA.
8: Il n'est plus question d'alimenter un troupeau avec ce qu'on a là devant les yeux, quoi.
5: Alors les éleveurs puissent déjà dans leur stock hivernal de fourrage pour nourrir leurs bêtes.
8: Donc des solutions à trouver avec de l'aliment à acheter. Mais faut-il encore que les trésoreries des exploitants permettent d'acheter des aliments, donc c'est la grosse inquiétude du moment, quoi.
5: Pas de pluie, une canicule qui cuit les cultures et les empêche de se développer. D'autant qu'ici, près de la côte Picarde, la terre est très sableuse avec très peu de réserves hydriques. Conséquence, des pommes de terre d'un calibre hyper réduit par rapport à la normale.
9: Donc la question, est-ce qu'on va réussir à les ramasser ?
5: Guillaume Dessault, agriculteur à Saïf-Libeaucourt.
9: Et même en ayant des petites mailles, enfin l'espace entre chaînes sur les arracheuses à pommes de terre, ils vont passer à travers. Aujourd'hui, on se pose des questions quand même, parce que là, c'est des terres non irrigables par ici. S'il n'y a pas d'eau comme ça aujourd'hui, comment on va faire, ouais. Des aides, mais des aides, quand on voit la conjoncture actuelle, ça va être compliqué aussi. Enfin, aujourd'hui, on est dans l'inconnu complètement, quoi.
5: Le syndicat des jeunes agriculteurs estime une perte de rendement de 30 à 70% pour la betterave ou la patate dans la Somme.
4: Un reportage de Nicolas Fillon, ici Picardie, sur votre radio locale ici. Les experts doivent revenir à l'automne pour évaluer l'impact de la sécheresse et de la canicule sur les récoltes. Ce n'est qu'ensuite que des indemnités pourront être débloquées pour les agriculteurs qui auront subi les plus grosses baisses de rendement.
3: Qu'est-ce qu'on regarde ce soir à la télé? Et pourquoi pas de la science-fiction avec cette nouvelle série diffusée sur France 2 dans 3 minutes. Son réalisateur sera l'invité des coulisses télé. Le temps d'un petit retour dans les années 80 avec Quarter Flash sur votre radio locale, ici 5h20.

0: Ravi de vous savoir des nôtres ce mercredi matin. Vous écoutez ici et c'est tant mieux. C'est un 5 août qu'ils sont nés. L'humoriste et animateur télé Jarry qui fête aujourd'hui ses 49 ans. Bon anniversaire également à Emmanuel Chin, journaliste qui a inventé Capital, le fameux magazine du dimanche soir sur M6 qui traite de l'économie pour tous. Un 5 août naissait au Québec l'actrice et chanteuse Carole Laure. Et puis un petit pas pour l'homme, un grand pour l'humanité. Un 5 août naissait l'astronaute Neil Armstrong, premier homme à avoir marché sur la Lune en 1969. Aujourd'hui, c'est la journée mondiale du trombone, pas l'instrument, mais ce petit truc insignifiant qui traîne dans votre poche. Et aussi...
1: Oui, il y a une journée mondiale pour ça.
0: Exactement, il y a des c'est journées fou. Mondiales pour tout. Un jour, il y aura une journée mondiale pour vous.
1: Ah bah j'espère bien.
0: Bah, vous êtes plus qu'un
1: vous allez la créer, c'est vous qui allez être
0: possiblement.
1: Initiateur.
0: Vous êtes quand même plus qu'un trombone.
1: Oui, mais moins que l'instrument de musique.
0: Et puis aujourd'hui, à la rubrique Carnet Noir, un 5 août, il y a 34 ans, nous quittait Jeff Porcaro, c'est le batteur et cofondateur du groupe Toto. Il n'avait que 38 ans. C'était l'un des batteurs les plus doués, puisque au-delà du groupe, il a joué notamment à l'époque avec Michael Jackson, le groupe Steely Dan ou même Bruce Springsteen. Bon anniversaire à vous si c'est un 5 août que vous êtes né. On vous souhaite de profiter au maximum de cette journée. En attendant, dans les coulisses télé ce mercredi, on vous parle de The Best Immigrant. C'est une nouvelle série venue de Belgique. C'est ce qu'il est convenu d'appeler une série dystopique. L'intrigue se déroule en Flandre, devenue indépendante et dirigée par un parti d'extrême droite. Un beau matin, une loi décide que tous les individus nés en dehors du territoire devront être expulsés. C'est ainsi qu'un jeune couple menacé d'être séparé décide de participer à une émission de télé-réalité. Un jeu dans lequel les candidats, entre guillemets, s'affrontent pour gagner le droit de rester.
2: À partir de maintenant, les choses vont changer.
3: Il parle de déportation.
4: On sait bien qui il vise.
5: Jamal Ouraibi, votre titre de séjour n'est plus valable.
6: Une émission. Pendant 6 semaines, nous allons tenter de trouver le meilleur immigrant.
7: Bienvenue dans The Best Immigrant.
0: The Best Immigrant, c'est une mini-série de 5 épisodes. Parmi les sources d'inspiration, on peut relever notamment Squid Game ou Black Mirror. Opportunément programmée par France Télé à moins d'un an des présidentielles, cette fiction aborde la question de l'immigration dans un climat de grande violence. Mais aussi, elle parle de la télévision, cette fameuse télé-réalité au centre des préoccupations du réalisateur Michael Abbé, comme ce dernier me l'a expliqué.
8: Ce que nous, on fait, c'est une fiction, mais nous, on voulait vraiment parler sur la télé-réalité. La télé-réalité est devenue un endroit où tout peut devenir un concours, trouver l'amour, chanter, danser, cuisiner ou survivre sur une île. Et les créateurs se sont demandé et si l'immigration devrait elle aussi être une compétition télé, ça donnerait quoi? Et quelles questions ça ramène sur l'humanité? On voulait juste trouver les limites jusqu'où on peut aller.
0: C'est un grand barnum que The Best Immigrant. Tous les épisodes ont été tournés en Belgique, en grande partie dans un studio XXL pour recréer ce décor d'arène d'émissions de télé-réalité. Une série belge certes, mais dont le thème rayonne bien au-delà du plat pays, comme me l'a confié son réalisateur.
8: La série existe en Belgique parce qu'elle est liée à des questions identitaires, des tensions communautaires qu'on a ici, mais je pense que c'est aussi un sujet universel. Aujourd'hui, je pense que beaucoup de pays se posent les mêmes questions. Comment vivre ensemble? Comment accueillir la diversité? J'espère que ces questions, on peut les poser dans plusieurs pays, que la série va être achetée dans d'autres pays et on verra où elle va être diffusée, mais pour l'instant, c'est qu'en Belgique et en France.
0: The Best Immigrant, l'intégration la réalité de la mini-série est à découvrir cet été sur la plateforme France.tv. Et si vous veniez nous raconter comment se passe votre été sur l'antenne d'ici 0810 055 056, pour vous remercier de nous être fidèles tous les matins, on vous offre le pack été, un sac rempli de surprises. Alors on s'appelle 0810 055 056. En attendant, il est ici à 5h26.

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1: Avant de retrouver le 86 secondes et vos infos locales, Stéphane Bern est là à présent au rendez-vous comme tous les matins pour un grand voyage quotidien dans l'histoire de France. Ce matin, Stéphane, on va voyager au temps de la révolution aquatique.
2: Imaginez, un marquis en goguette, un rayon de soleil sur le lac, une petite soif et une gorgée d'eau qui va changer le destin d'une ville entière. Nous sommes en 1789 à Évian-les-Bains en Haute-Savoie. Le marquis de Lesserre, noble local, se promène quand la chaleur le pousse à s'arrêter près d'une source. Il y boit par hasard et trouve cette eau légère, agréable et sans amertume. Il y revient jour après jour et affirme que ses douleurs rénales s'apaisent. L'histoire circule. Cette source aurait des vertus miraculeuses. Elle appartient à un certain monsieur Cachat, qui comprend vite qu'il possède un trésor. Un trésor en liquide. Il commence à vendre cette eau aux habitants, puis à ceux des villes voisines. En 1806, on ouvre la première station thermale, bientôt suivie par une usine d'embouteillage, mais également par des embouteillages à l'entrée de la ville. Car les curistes affluent de toute l'Europe. Aristocrates, artistes, médecins, tout le monde se refile le tuyau.
3: Qu'est-ce qu'on a fait des tuyaux ?
2: On vient prendre les eaux des viands, comme on irait à la cour. Dès lors, comme tout baigne, la Société des eaux minérales d'Évian voit le jour.
4: Elle est légère comme le souffle du vent, l'eau d'Évian, l'eau d'Évian.
2: Et la petite source devient une marque. Et une belle source de revenus. Un siècle plus tard, l'eau s'invite dans tous les foyers. Dans les années 1950, elle devient l'eau des bébés, réputée si pure qu'on peut préparer les biberons sans la faire bouillir. Puis en 1978, Évian traverse l'Atlantique. Première eau minérale française à importer aux États-Unis. Le succès est mondial. Notez que tout ce que je vous ai dit ce matin est parfaitement exact. Vous pensez bien que pour vous raconter une telle histoire, j'ai vérifié mes sources.
1: Et j'espère bien. Merci Stéphane Bern. Et à demain sur l'antenne d'ici. Le mercredi, vous le savez, c'est une tradition. Notre invité est un libraire qui vous recommande son roman coup de cœur de l'été. On sera tout à l'heure en ligne avec une librairie du Finistère à Quimper. Pour l'heure, il est 5h30. C'est mercredi, l'info en France et dans le reste du monde. C'est l'heure du 90 secondes avec vous, Cyril Ardo-Redon.
5: 402 personnes ont été interpellées en France depuis le début de l'été en lien avec les incendies. C'est ce qu'a annoncé hier le ministre de l'Intérieur, Laurent Nunez. Parmi elles, 156 mineurs, 36 personnes sont placées en détention alors que 120 000 hectares ont été brûlés. C'est dans ce contexte que les autorités alertent sur les reprises de feu dans le massif du Gros-Bessillon dans le Var. Il y en a eu 6 en 15 jours, 2 depuis lundi, d'origine probablement volontaire. Plus de 1000 pompiers restent mobilisés sur cet incendie. Aujourd'hui, 6 départements du pourtour méditerranéen ainsi que l'Essonne et l'Eure sont en orange pour un risque élevé de feux de forêt. Alerte orange canicule également pour 13 départements du quart sud-est de la France, de la Corse à la Haute-Savoie en passant par les Alpes-Maritimes, le Vaucluse, le Gard ou la Drôme. Une personne toujours recherchée dans le secteur de Sixte-Ferracheval près de Samoin en Haute-Savoie. Elle a été emportée en début de soirée lorsqu'une rivière a débordé après de forts orages. 15 personnes ont dû être évacuées par hélicoptère non loin de là, dans le cirque du fer à cheval en raison d'une autre coulée de boue. Et puis le Tour de France Femmes, 5e étape aujourd'hui, l'une des plus dures avec 8 ascensions notamment, 140 km entre Mâcon et Belleville en Beaujolais. La Suisse Marlène Rösser est en jaune après avoir survolé le contre-la-montre individuel hier en Bourgogne.
1: 5h32 dans l'info d'ici. Ce mercredi, 6 départs de feu volontaires recensés en une quinzaine de jours dans le Var sur le massif du Gros-Bessillon.
5: Et donc on le disait, 2 départs depuis lundi alors que les pompiers venaient enfin à bout des flammes dans le secteur de Corrence et Montfort-sur-Argent. Des actes insensés, criminels, dénoncent certains élus locaux qui ont dû évacuer leurs habitants. Alors pour tenter de dissuader ou prévenir ces gestes, les patrouilles de gendarmerie se multiplient. Faustine Calmel, vous vous êtes rendue à Corrence.
6: On monte en voiture, direction l'entrée du village. 3 routes se croisent ici, sous le regard de plusieurs équipages de gendarmes qui arrêtent toutes les voitures de passage.
7: Bonjour gendarmerie, est-ce que vous pouvez couper le contact s'il vous plaît ?
8: Vous avez votre permis de conduire s'il vous plaît ?
7: Vous allez où là ?
9: Là on va à Brignoles.
6: Le capitaine Michael Tourbier, commandant de la compagnie de Brignoles.
10: L'idée c'est de contrôler les gens tels que vous avez là devant, en train de contrôler un véhicule pour savoir qui passe, quand, pourquoi. Est-ce que c'est réellement des gens qui viennent aider les pompiers? Est-ce que c'est réellement des gens qui viennent ravitailler le village de Corrence, par exemple?
7: Vous pouvez ouvrir le coffre du véhicule, s'il vous plaît.
6: Grâce à ces contrôles et leurs investigations, les gendarmes ont interpellé un jeune homme de 23 ans, mis en examen la semaine dernière, soupçonné d'avoir déclenché plusieurs incendies dans le secteur. D'autres équipes patrouillent sur les chemins et pistes, interdits à la circulation. Mais le terrain à surveiller est immense, concède le colonel Grégory Goumin, commandant du groupement de gendarmerie du Var.
0: Avec un contrôle de zone qui est important, on bénéficie du renfort de deux escadrons de gendarmerie mobiles qui nous permettent de couvrir le territoire, mais on a des lisières qui font plus de 200 km de long, donc vous imaginez que le territoire à couvrir est colossal, et donc le terrain qui nous revient de quadriller est très étendu.
6: Les gendarmes comptent donc aussi sur la vigilance des riverains, dont les témoignages, confie le colonel, remontent aux autorités de plus en plus rapidement.
7: Bonjour, monsieur. Merci, bonne journée. Merci, bonne
5: journée. Le reportage à Corrence dans le Var de Faustine Calmel sur votre radio locale ici. On jette un coup d'œil sur le ciel lyonnais, c'est un ciel perturbé avec de belles éclaircies.
1: Un ciel variable par endroit, effectivement. Ce matin, on va avoir quelques ondées nuageuses, des petites pluies sur la pointe bretonne, et puis de belles éclaircies quand même sur une large partie du pays. Et puis surtout ce matin, l'air est plus respirable sur la moitié ouest du pays, alors que dans le Grand Est, c'est toujours de la chaleur qui est attendue, ainsi que sur le pourtour méditerranéen. Quelques températures ce matin. En milieu de matinée, il fera 16 à Aurillac, 17 à Limoges, 20 à Bordeaux, 19 à Orléans, 22 à Strasbourg. Et puis cet après-midi, toujours un ciel variable sur les régions du tiers nord-ouest du pays et sur le reste du territoire, de belles éclaircies. Donc à Mercure qui affichera toujours des températures d'été, voire même bien au-delà, 30 à Toulouse, 28 à Bourges. Et puis pour le bien au-delà, 36 pour la maximale sur le pourtour méditerranéen. C'est dans le sud-est qu'il fera le plus chaud ce mercredi après-midi. Et vous, comment ça se passe? Vous nous le dites sur la page Facebook d'ici, comme nous a écrit Joël qui vit à Saint-Brest dans la vallée du Béran. Chez lui ce matin, il fait 23 degrés. On salue Dominette qui nous écoute. 21 degrés chez elle à Cormontreuil, près de Reims. Enfin, Sam vit à Bruges, c'est au nord de Bordeaux où il fait 21 degrés. Tous les jours ici, on fait la météo ensemble.
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1: 5h35, et à présent, si on écoutait Jean-Jacques. Comment ça, Jean-Jacques?
5: Qui, Jean-Jacques?
1: Il n'y en a qu'un, Jean-Jacques.
5: Bien sûr.
1: C'est le boss, c'est lui. Il est là, ici.

0: Jean-Jacques Goldman, évidemment, le seul, l'unique. Vous écoutez ici.
1: Il est 5h39.
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1: Et ici, tous les matins, on évite les arnaques. Aujourd'hui, Cyril, attention si vous rencontrez des problèmes avec votre ordinateur.
3: Oui, un message Windows ou Apple qui s'affiche et qui vous dit que plus rien ne fonctionne et un numéro à appeler d'assistance technique. Méfiez-vous, c'est parfois une arnaque.
1: Aude Razo veille au grain, elle est avec nous dans un instant. Et puis, pour la musique, vous avez rendez-vous ce matin avec Ten Sharp. Attendons, 5h40, comme on le fait tous les matins, on vous accueille sur l'antenne d'ici. Bonjour Johan, c'est ça ?
3: Bonjour Johan.
4: Bonjour Johan et bonjour Cyril.
1: Et ben voilà, comment ça s'écrit Johan ?
4: Avec un J.
1: Avec un J, bah oui, logiquement. Vous êtes gestionnaire de paye, vous nous écoutez à Lyon.
3: Ah, très belle ville.
1: Oui. Et pour vous, pour,
4: très belle ville.
1: Pour l'instant, pas de vacances, pour l'instant.
4: Pas de vacances pour l'instant, mais ça va venir. Moi, j'attends que tout le monde parte et je pars après.
1: Ah, c'est comment la vie dans les couloirs d'une entreprise qui gère des payes en ce début du mois d'août ?
4: Ah, c'est mort.
1: Bah oui, comme partout en France.
4: On est trois à tenir la boutique, quoi. Mais heureusement qu'on est là.
1: Mais alors, du coup, est-ce qu'on arrive en tongs au boulot ? Est-ce qu'on prend quelques largesses qu'on n'adopte pas pendant le reste de l'année ?
4: Franchement, à 3-4, ouais, on peut.
1: On fait quoi, par exemple, qu'on ne fait pas le reste de l'année ?
4: On vient en tongs, déjà. Ben voilà. Ça, on ne le fait pas, normalement. Ben
3: voilà. Et puis, il y a un peu plus de pause que d'habitude, j'imagine.
4: Et on prend le temps de discuter pour le café. Ça,
1: ben ça, c'est bien. Ça devrait être quand même comme ça tout au long de l'année, mais là, ça ne l'est pas.
4: Vous, je suis bien d'accord.
1: Vous partez où en vacances dans quelques jours ?
4: Je vais partir du côté de Cannes.
1: Bon, très bien. Farniente,
4: la Côte d'Azur.
1: Plage, peut-être un peu de quoi un peu de tourisme ?
4: Un peu de tourisme pour découvrir un petit peu la région, ouais.
1: Eh ben, on va vous envoyer le pack été. C'est un sac dans lequel vous allez pouvoir mettre vos affaires de plage et puis bouquiner. C'est le roman de la semaine, c'est celui signé de l'autrice Lorraine Fouché. Ça s'appelle « Les simples pour la joie ». On en parlera d'ailleurs dans quelques instants avec notre invité libraire à Quimper. Plein de surprises, ça va arriver chez vous à Lyon d'ici quelques jours. Évidemment, j'oublie, mais attention, je manque à tous mes devoirs, la paire de lunettes pour regarder l'éclipse le 12 août prochain. Voilà, ça part chez vous.
4: Très bien. Eh ben merci beaucoup.
1: Eh ben bonne journée à vous, Johan. Bonne dernière ligne droite et puis avec un peu d'avance, bonnes vacances à vous. 5h42, c'est l'été, on est ensemble et dans un instant, votre rendez-vous anti-arnaque.
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1: 5h43, chaque matin, ici, les arnaqueurs passent un mauvais quart d'heure, et ce, grâce à Aude Razo, qui ne s'en laisse pas compter. Aude Razo, bonjour, il y a des auditeurs qui vous alertent, ils ont été piégés par des escrocs qui prétendaient débloquer l'ordinateur, mais que leur est-il arrivé ?
7: Eh bien, imaginez, vous êtes tranquillement sur votre ordinateur et tout à coup, un message s'affiche sur l'écran. Coup de panique, on dirait un message Windows ou Apple. Vous n'arrivez pas à le faire partir, votre ordinateur a l'air bloqué. Que dit le message ? Qu'il faut appeler un numéro, l'assistance technique. C'est ce qu'ont fait Nathalie et Alain, les deux auditeurs qui m'ont écrit, ils m'ont tout raconté.
1: Et alors, que leur dit la personne qui est au bout du fil ?
7: Nathalie, on lui dit que son ordinateur est infecté. On lui sort, me dit-elle, un bon baratin avec langage informatique bien adaptée. D'habitude, elle est vigilante, mais là, elle y a cru. L'escroc prend la main, ça refonctionne et elle paye 188,99€ pour un soi-disant pack sécurité Windows. Alain, lui, c'est encore plus cher. On lui parle de 378€ et même 599€ pour un pack à vie. Et c'était bien une arnaque, me dit Alain. Donc là, question, comment est-ce que l'escroc s'y est pris tout au début pour bloquer à distance l'ordinateur d'Alain et de Nathalie ? Eh bien, en fait, leur ordinateur n'était pas bloqué, pas vraiment en tout cas. Ils ont sans doute cliqué sur un lien frauduleux où ils sont tombés sur un site piégeux. C'est lui qui a fait s'afficher le message sur l'écran, celui dont ils n'arrivaient pas à se débarrasser. Les autorités appellent ça une page internet agressive. Petit conseil, si ça vous arrive, vous coupez tout, vous faites un appui long sur la touche marche-arrêt de l'ordinateur, normalement ça doit suffire à l'éteindre, et quand vous le rallumerez, la petite fenêtre aura disparu comme par enchantement et votre ordinateur se portera comme un charme.
1: Tous les matins, ici, c'est pas vrai, votre rendez-vous anti-arnaque. Il est 5h44, est-ce que vous savez ce qu'est un troll ? Non, ce n'est pas une créature fantastique. Réponse d'ici 3 minutes avec Benoît Prospero et son monde merveilleux du vivant. Le temps d'écouter Vita, nouveauté, promets-moi, sur les ondes d'ici. Bon début de journée.

0: ce mercredi, vous êtes à la cuisine, peut-être dans votre salle de bain, au volant même, vous écoutez ici, il est 5h47 et c'est le moment d'aller voir le monde merveilleux du vivant. Bonjour Benoît Prospero. Aujourd'hui, trois choses à savoir sur une plante herbacée vivace de 20 à 60 cm de haut qui pousse dans les prairies humides et les bois de montagne de 900 à 2200 mètres d'altitude.
1: Ah, c'est très précis, hein. Et surtout, c'est magnifique. Une plante de la famille des renonculacées, donc des renoncules et du bouton d'or. Mais aujourd'hui, on ne parle pas du bouton d'or, mais de cette plante qui semble sortie tout droit d'un film fantastique, le troll. Bonjour à toutes et tous. On va parler de créatures sphère et mouche. Et donc, première chose à savoir, nom d'un mouton en short de bain, non, le troll n'est pas une créature monstrueuse sortie des légendes nordiques du Seigneur des Anneaux ou d'un jeu de rôle d'Heroic Fantasy. Ça, c'est le troll. Le troll, le, c'est bien une plante.
0: Et c'est quoi cette histoire de sphère ?
1: Ben vous allez comprendre. Deuxième chose à savoir, la fleur jaune du troll a la particularité d'être sphérique. Et quand on dit sphérique, on parle d'une boule dense quasi parfaite qui a une particularité, elle ne s'ouvre jamais.
0: Mais alors, comment fait-elle pour se reproduire ?
1: Et ça, c'est la bonne question. D'autant plus qu'il a beaucoup de mal à s'auto-féconder. En fait, pour se reproduire, troisième chose à savoir, le troll a une relation mutualiste avec une mouche minuscule qui s'appelle la chiastochète. Pourquoi cette mouche minuscule ? Eh bien, parce que c'est la seule qui parviendra à s'introduire entre les sépales de la fleur jusqu'à son centre où se trouvent ses organes reproducteurs. Une mouche qui passe le plus clair de son temps à l'intérieur des fleurs. En fait, elle ne les quitte que pour aller d'une fleur à l'autre et ainsi les pollinise. Et en profite au passage, bien sûr, pour s'accoupler bien à l'abri. Et donc, la femelle qui a chiastochète y pond ses œufs et les larves vont se nourrir d'une partie des graines et il en restera toujours assez au troll pour se reproduire. Le monde vivant est merveilleux. Et pour toutes ces informations, on remercie Marie-Christine Lemailleur, autrice du livre « Le guide des plantes sauvages » s'est publié aux éditions Mémoire Millénaire.
0: Bonne journée à vous, Benoît. Et désormais, on sait que le troll ne s'ouvre jamais. À demain, Benoît Prospero.
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0: Il est 6h10 à la une de la presse. Comme tous les mercredis à cette heure-ci, les libraires des quatre coins de France vous recommandent leur roman préféré.
3: Et ce matin, on part à Quimper, à la librairie Ravi, où nous attend Valérie Lebras.
0: Bonjour Valérie.
4: Et bonjour.
0: Comment êtes-vous devenue libraire ?
4: Alors, ça a été un concours de circonstances, un joli hasard de la vie, je dirais. Je finissais mes études d'histoire, je ne savais pas trop que faire, et j'ai répondu à une petite annonce de la NPE. Et qui recherchait quelqu'un pour travailler en librairie à Quimper. Et c'était déjà la librairie Ravi. Et voilà comment je suis devenue libraire. Et voilà comment ça fait presque 30 ans maintenant que je suis toujours à la librairie Ravi avec toujours autant de bonheur et de plaisir.
0: Avant de devenir libraire, à quelle place occupaient les livres ?
4: Alors, j'ai toujours été une grosse lectrice.
0: Grosse lectrice, ça veut dire quoi ?
4: Toute forme de livres, une dizaine par semaine. Ça s'est un petit peu calmé à l'adolescence et avec le lycée parce que j'avais un petit peu plus de travail. Et après, j'ai retrouvé en fait ce plaisir-là quand j'étais à l'université. Et c'est vraiment en devenant libraire que j'ai retrouvé le plaisir de lire des romans et qu'on me raconte des histoires. Et moi, c'est ça que j'aime. J'adore tout ce qui est vraiment très romanesque. Et c'est ça que j'aime faire passer aussi dans mon métier de libraire, de raconter des histoires et de faire découvrir de belles histoires à mes lecteurs.
0: Vous avez choisi ce matin de nous parler de « Aller simple pour la joie », signé Lorraine Fouché. De quoi parle ce roman ?
4: Exactement ce que je vous disais tout à l'heure, c'est du romanesque et c'est une belle histoire. Et moi, c'est ça que j'aime bien. Et là, on va suivre en fait un quatuor de personnages qui se rencontrent dans un train. Et un train qui part de Paris et qui arrive à destination de Quimper.
0: Comme par
4: hasard. Voilà pourquoi moi je l'ai lu, parce que je me disais, oh, un train Paris-Quimper. Trajet que je fais quand même de temps en temps, je vais voir ce que ça donne. Et en fait, on va découvrir quatre personnages qui se retrouvent installés et qui ne se connaissent pas du tout et qui vont apprendre à se connaître et à échanger comme ça un petit peu par hasard. Et ces personnages-là, on sent dès le début qu'il va y avoir un lien qui va se créer entre eux. Et ils vont se retrouver donc dans la maison louée sur l'île de Groix. Et c'est aussi un très beau roman sur l'île de Groix, sur les paysages, sur la nature et sur la plage. Donc c'est une très belle histoire d'amitié qui commence. Et on a vraiment l'impression, en tout cas moi en le lisant, j'avais cette impression-là, de faire partie de cette bande d'amis. C'est un, on peut dire ça, un feel-good book, comme on dit maintenant, mais dans le bon sens du terme. Et on a vraiment envie de devenir un peu le cinquième de la bande.
0: Allez simple pour la joie, signé Lorraine Fouché. C'est le choix de Valérie de la librairie Ravi à Quimper, qui fait partie du groupement des libraires Ensemble. Merci Valérie d'avoir été avec nous ce matin.
4: Merci à vous, à bientôt.
0: Il est 5h52, alors comme ça, soi-disant, on serait tous devenus nuls en orthographe. Qu'en pensez-vous, Cyril ?
3: C'est vrai.
0: On va vérifier ça avec le nouvel épisode « Ces tendances » de ce mercredi en compagnie Muriel Jordan, qui nous retrouve dans un instant, juste le temps d'écouter Ten Sharp.

0: Vous écoutez ici ce mercredi, il sera bientôt 6h avant le retour de l'info et d'ici matin sur votre radio locale, Muriel Jourdan débarque dans vos oreilles pour mieux décrypter la tendance du moment. Alors comme ça Muriel, il paraît qu'on serait tous nuls en orthographe.
1: Oui, en 1987, un élève de CM2 faisait en moyenne 10,7 fautes contre 19 en 2022 pour la même dictée. Tiens, tout à coup, j'ai envie de réécouter cette phrase prononcée par le footballeur Franck Ribéry.
2: Mais j'espère que la roue tourne va vite tourner pour lui et surtout pour nous.
1: La roue tourne. Oula, il y avait faute là, hein. Entre les Français et la langue française, c'est parfois l'amour vache. En France, on aime l'orthographe, mais on la maltraite. En 25 ans, le niveau des élèves de CE2 aurait diminué de moitié. Alors, c'est vrai que nous sommes devenus nuls en orthographe ? En 1985, les gens dans la rue se plaignaient déjà de notre niveau en orthographe.
3: On ne respecte pas la langue française, voyez-vous.
4: Ah oui, oui, il faut enseigner l'orthographe.
5: Oh, que oui ! Oui, oui, oui, moi je suis pour avoir de l'éducation, de l'orthographe.
6: Je suis peut-être un petit peu sévère pour les jeunes, mais les jeunes ne connaissent plus l'orthographe.
1: Le niveau a baissé, oui, et ça s'explique par une diminution de la lecture, mais aussi par moins d'heures de français.
0: Et justement, Muriel, vous êtes allée tester le niveau d'orthographe des Français dans la rue et leur demander leur avis sur le sujet.
1: Oui, en 2026, les jeunes écrivent-ils moins bien ?
7: On sait que le niveau, il a baissé, on dit ça, là.
8: Mais bien sûr qu'il a baissé, c'est excessif même d'ailleurs, en tout. Faute d'orthographe, tout ce que vous voulez, tout. Moi, j'ai des enfants qui ont eu leur bac, parce que j'ai 5 enfants en tout, hein. Donc, le premier... bon, bref. Et donc, on va pas revenir là-dessus, mais
7: félicitations.
8: Ouais, qu'il me dit, ça m'a coûté cher, enfin bref.
9: Tout le monde écrit assez rapidement les messages, et du coup, genre, on écrit... Oui, voilà, beaucoup de raccourcis, et du coup, ils oublient comment on écrit un verbe ou les trucs comme ça, parce que du coup, ils sont plus rapides pour que ce soit mieux.
10: Avec les portables, les discussions en SMS, il y a des gens qui sont plus habitués à parler en langage texto, et du coup, qui sont moins habitués à écrire les mots en entier, et du coup, à savoir leur orthographe, et du coup, c'est pour ça que... Ouais. Ben voilà.
1: Du coup, si vous vous ennuyez en réunion, comptez le nombre de fois où le terme « du coup » est utilisé dans la conversation. Ah, ça va vous occuper toute la journée.
11: Vous pourriez m'épeler trottinette.
12: Trottinette. T-R-O-T-T-I-2-N-E-T-T-E.
1: Ok, c'est parti pour un quiz.
7: Comment on écrit reblochon, tu sais le fromage?
13: R-O-B-L-E.
7: R-O-B-L-O?
13: O, non, E.
7: Comment on écrit atterrir?
14: A-D-T-E-R-I-R.
7: Atterrir.
9: Oui, A-D-T-E-R-I-R.
7: Il y a deux R aussi.
14: Il y a deux R.
1: Bon, je crois qu'il va falloir qu'on dise à nos ados de faire gaffe à l'orthographe et de bien relire leurs copies. Sinon, dans 20 ans, tous les collèges et les lycées Jules Ferry seront rebaptisés les collèges Franck Ribéry.
0: À demain, Muriel, D-E-M-A-I-N. On vous souhaite une excellente journée. En attendant, ce mercredi, toute l'équipe d'ici matin nous rejoint à vos côtés.
15: Merci, Johan. Alors, comment ça va ce matin? Pas trop dur, le réveil? Ben, nous, on est en pleine forme avec Anne-Laure Labalette, hein, pour bien débuter cette journée. Bonjour, Anne-Laure.
16: Bonjour, Laure.
15: On est prête à donner du son, donner de la voix?
16: Ah, bien. On va tout faire pour, en tout cas.
15: En tout cas, vous, si vous voulez garder cette vibe positive, pardon, et ben, restez avec nous. Vous savez ce qu'il vous reste à faire.
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15: Et oui, c'est déjà le milieu de semaine, mercredi 5 août, il est 6h. Bon réveil. L'heure de retrouver le journal d'Anne-Laure Labalette justement. Et une ambiance très festive hier en Bourgogne pour la 4e étape du Tour de France féminin.
16: Que ce soit sur le village départ à Gevrey-Chambertin ou à l'arrivée sur les allées du parc à Dijon, vous étiez au rendez-vous pour applaudir et encourager les coureuses. Léonie Margot Del Bagno, vous avez regardé, vous passez les coureuses sur la place Wilson à Dijon. Il y avait beaucoup, beaucoup de monde.
18: Les premiers spectateurs, c'est bien sûr la famille des coureuses. Mathis est le frère de Cédrine Kerbaol. Il est venu spécialement de Brest avec ses proches. Ils portent tous le même maillot jaune avec la photo de Cédrine.
19: On est là en tant que supporter de Cédrine Kerbaol. On a de la famille, donc moi je suis le frère et des amis. Donc on est là-bas pour suivre chaque étape et encourager Cédrine, mais bien sûr toutes les filles qui sont en train de courir. On vient, on va voir les stands, on danse, on boit un petit coup. Donc non, c'est parfait.
18: D'autres viennent pour Pauline Ferrand-Prévot, la favorite de Yolande ou Tata Yo-Yo pour les intimes. Elle vient de Saint-Apollinaire pour l'apercevoir.
20: Moi je suis pour Pauline.
21: Ah oui,
20: ah oui, l'année dernière, je l'ai regardée. Ah ouais, parce qu'elle est forte. Ah ben, c'est ma chouchoute, hein. Ah ouais, Pauline Ferrand-Prévot, là, c'est bon, hein.
18: Daniel est assis sur sa chaise pliante derrière les barrières. Lui n'a pas besoin d'avoir une favorite pour apprécier le spectacle.
2: Elles sont courageuses. Hein.
18: Daniel et sa femme, qui comme tous les spectateurs, ont particulièrement acclamé Pauline Ferrand-Prévot à son arrivée.
16: Pauline Ferrand-Prévot, pour qui ce n'était pas la meilleure des journées. Hein. Hier, elle termine 34e de ce contre-la-montre avec 2 minutes 13 de retard sur la gagnante, la Suissesse Maureen Reusser. Mais ce n'est pas pour autant qu'elle se décourage, elle veut justement s'accrocher.
13: Sincèrement, je ne savais pas à quoi m'attendre, donc je ne peux pas être déçue. Après, voilà, j'ai donné le meilleur de moi-même, c'était pas assez. Mais voilà, je suis fière de m'être battue comme je me suis battue aujourd'hui, parce que j'ai tout donné. Et... Je n'ai pas d'excuses, j'étais simplement moins forte et voilà, maintenant il va falloir aller essayer de grappiller même pas quelques secondes, quelques minutes, donc ça va être un beau challenge. Il y avait plusieurs scénarios possibles, c'est vrai que là il y a 2 minutes, donc 2 minutes 15 sur Marlène. Après voilà, c'est vrai que l'année dernière dans Madeleine j'ai pu prendre quand même pas mal de temps, donc cette année le Ventoux c'est une montée qui va être longue aussi, donc voilà, ça va aussi dépendre des autres, comment elles sont, comment elles ont progressé, et puis ça va dépendre de beaucoup de choses, mais dans tous les cas, je donnerai le meilleur de moi-même pour essayer de grappiller ces 2 minutes 15.
16: La niaque de Pauline Ferrand-Prévot hier à l'arrivée à Dijon. Aujourd'hui, la 5e étape de ce tour féminin s'élance de Mâcon en Saône-et-Loire, direction Belleville en Beaujolais. 140 km à parcourir avec 8 côtes, dont 3 de deuxième catégorie. Le départ de l'étape est à 13h45. On reparle bien sûr ce matin de cette étape avec notre invité à 7h45, le président du département de la Saône-et-Loire, André Acari. Et puis notez que votre radio ici Bourgogne vous fait vivre aujourd'hui encore le départ de cette 5e étape. 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
15: Et un accident de la route lundi soir à Autun, en Saône-et-Loire.
16: On l'a appris hier, 2 personnes ont été blessées dans un accident de voiture. Leur véhicule s'est encastré dans un lampadaire en béton. Les 2 occupants, 2 jeunes de 16 ans, ont été éjectés par le choc. L'un d'eux était dans un état critique. Une douzaine de pompiers ont été mobilisés et les 2 jeunes pris en charge par les secours et conduits au centre hospitalier d'Autun. En Côte d'Or, 4 hectares de broussailles et d'herbes sèches sont partis en fumée hier en fin d'après-midi sur l'autoroute A36 dans le sens Nancy-Beaune. Des feux accidentels sur le bas-côté des voies de circulation, il n'y a eu aucune victime. Une 50aine de pompiers étaient sur place pour éteindre les flammes. Ils sont restés une partie de la soirée pour veiller à ce que les fumerolles ne redémarrent pas.
15: En tout cas, les sols n'ont jamais été aussi secs à cette période de l'été.
16: Et le mois de juillet cette année est d'ailleurs le mois le plus chaud jamais enregistré en France depuis plus d'un siècle. On vous en parlait hier, hein, en France, plus de 1300 cours d'eau et rivières sont à sec ou presque. L'Office français de la biodiversité parle d'un déficit de pluie de 70% par endroit. En Côte d'Or et en Saône-et-Loire, le mois de juillet a été encore plus sec qu'en 1976, qui était déjà une année historique. François Lequeux est prévisionniste météo France à Dijon pour la région Nord-Est.
22: Il aurait fallu qu'on ait des orages pendant plusieurs jours hein, pour essayer de commencer à inverser la tendance hein. Sur l'humidité des sols. Eh bien, on a vu que ces orages n'ont eu aucun effet, vraiment aucun effet. On est dans une situation record. On était déjà dans des valeurs basses début juillet. 1976 était encore plus terrible que ça au niveau des sols. Et depuis le 15 juillet, eh bien, comme il a continué à pas pleuvoir et malgré ces orages-là, on a battu les records de 1976, donc on a un état des sols en Bourgogne mais aussi en Côte d'Or et en Saône-et-Loire qui est vraiment des valeurs records, hein. C'est-à-dire qu'on est descendu en dessous des valeurs de 1976, hein, pour dire que vraiment la situation est vraiment critique maintenant.
16: Et elle est critique pour nous d'abord, mais aussi pour les animaux, la faune, la flore et pour nos cultures aussi. Les fruits et les légumes en particulier. Alors comme il fait très chaud et surtout très sec, les préfectures émettent des arrêtés de restriction d'eau dans certains départements. C'est le cas dans le Doubs. Alors pour les maraîchers, il faut bien sûr s'adapter, utiliser le moins d'eau possible. Cyril Philitte est agriculteur à Bersalin dans le Jura. Il relativise sur cette situation, mais il craint de ne pas pouvoir proposer de légumes à ses clients d'ici cet automne.
23: Tout ce qui est pommes de terre, on va avoir des gros problèmes aussi sur les courges, parce que bon, toutes les fleurs ont carrément même brûlé, on va dire, dans les champs. Moi, je pense que je vais avoir environ 30% de récolte, hein, donc ça fait 70% de perte. Même la cam qu'on va récupérer, on ne sait même pas si dedans elle sera bonne, hein, parce que s'il y a manqué d'eau, ça se trouve, ça sera tout sec. Donc là, on risque d'avoir vraiment des très mauvaises surprises d'ici un bon mois, donc tous les problèmes du monde.
24: Justement, on aura quand même des patates et des choux en automne ou pas, du coup, selon vous ?
23: Alors, il y en aura, mais les calibres seront beaucoup plus petits, quoi. Il va falloir sortir les éplucheurs, hein. que la grosse pomme de terre, il n'y en aura quasiment pas, quoi. Très très peu. Hein. Voilà, il y aura peut-être une ou deux grosses sous un pied, donc ça va être assez compliqué. Quoi.
16: Et pour l'instant, Cyril n'a pas augmenté ses prix, mais selon l'Observatoire des prix des fruits et légumes de famille rurale, les tarifs ont augmenté de 10% entre 2025 et 2026.
15: La 37e nuit des étoiles aura bien lieu ce week-end à Corcelles-les-Monts.
16: Sa tenue était suspendue à la décision de Dijon Métropole en raison du risque d'incendie, mais ça y est, c'est confirmé, elle aura bien lieu à l'Observatoire des Hautes-Plates les 7 et 8 août ce week-end. Donc, c'est organisé par la Société Astronomique de Bourgogne et le thème cette année sera l'éclipse solaire qui est prévu la semaine prochaine. Pour vous rendre à cette nuit des étoiles, un bus Divia sera mis en place entre la Cité de la Gastronomie et l'Observatoire de Corcelles-les-Monts. Et pour la météo, alors ça donne quoi aujourd'hui ?
15: Eh bien, le soleil est déjà bien installé sur la Côte d'Or hein, ce mercredi matin. Quelques nuages sont encore présents vers le Châtillonnais, le Morvan ou le Dijonnais, mais ils laisseront rapidement place à un ciel largement ensoleillé pour toute la journée. Et côté température, il fait déjà chaud ce matin. On relève 21 degrés du côté de Châtillon-sur-Seine et Saulieu. Pour Dijon, Montbard, Issurtil et Nuit-Saint-Georges, nous sommes déjà à 22 degrés. Du côté de Semur en Auxois, Arnay-le-Duc, Auxonne, 23. On monte jusqu'à 24 à Beaune-Essert et Mâcon. Donc voilà, il fait déjà très chaud pour un, je le dirais, début de matinée, mais oui, c'est le cas.
16: C'est vrai, c'est vrai. C'est en tout cas, sur la route, là, on l'imagine bien cette heure-ci, c'est calme.
15: Ah ben là, c'est calme. Là, ben, y a personne sur les routes, hein, c'est bien simple. J'ai croisé personne moi-même en venant. En tout cas, si vous voyez quoi que ce soit, si vous y êtes sur la route, vous nous appelez 03 80 42 15 15.
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15: Bon, on a tous déjà chanté ce refrain, hein. Oui. On le connaît par cœur. Mais Michel Berger, je crois qu'il s'est inspiré de ses fans qui le suivaient justement dans ses tournées dans les années 70 pour raconter un peu l'envers du décor. Ben oui, parce qu'il y a quand même des fans qui vouent vraiment un culte à ces artistes et Michel Berger en faisait partie, la groupie du pianiste tout de suite. Ici Bourgogne, bienvenue à tous.

0: réveil à tous. C'était Michel Berger, la groupie du pianiste.
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0: Rebonjour les amis et bonjour si vous venez de nous rejoindre. Si votre réflexe est d'écouter ici Bourgogne au réveil, dans la voiture ou au boulot, ben vous êtes nos héros. C'est toujours un plaisir de vous réveiller, de vous accompagner cet été. Et dans le prochain quart d'heure, on aura les conseils du docteur Kierzek. Et son sujet du jour, c'est est-ce que le sport est compatible avec certains traitements médicamenteux? Il vaut mieux ne pas faire n'importe quoi, donc restez bien avec nous. Catherine Viguier également et son horoscope nous dit qu'on change de tendance, mais quel signe sera concerné? Et on n'oublie pas non plus les rencontres avec les Bourguignon grâce à Stéphane Conchon. Restez avec nous, 6h13.
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0: Et on commence bien la journée avec vous, docteur Kierzek, bonjour. Et comme chaque matin, cet été, on le passe en pleine forme sur votre radio grâce à vos conseils santé. Et ce matin, sport et médicaments, est-ce que ça fait bon ménage?
5: Bonjour à toutes et à tous. Vous prenez un traitement médical au long cours ou bien vous venez de commencer un antibiotique et vous vous demandez est-ce que je peux continuer mon sport? Est-ce qu'il faut que j'adapte ma pratique? C'est une excellente question. On a souvent des idées reçues. La réponse est en une phrase. C'est l'infection et votre état général qui dicte la conduite à tenir. C'est pas le médicament qui est contre-indiqué. Ça veut dire quoi? Ça veut dire que si vous avez de la fièvre, des courbatures, une grosse fatigue, il est impératif de vous reposer. L'organisme lutte déjà contre l'infection. Lui ajouter un effort risquerait de le déshydrater, d'épuiser le système immunitaire, parfois même de provoquer des complications cardiaques. Par contre, vous pouvez reprendre une activité douce, tranquille, la marche, le yoga, seulement si la fièvre a disparu depuis 48 heures et que votre état général s'est nettement amélioré. Attention quand même, un petit bémol sur une famille d'antibiotiques, les fluoroquinolones, tout ce qui s'appelle ciprofloxacine, levofloxacine, vous le verrez, c'est donné pour les infections urinaires, par exemple, ou pulmonaires, et ces antibiotiques fragilisent les tendons, en particulier le tendon d'Achille, et ça augmente le risque de tendinite, voire de rupture tendineuse. Ce sont des effets secondaires qui peuvent apparaître dans les 48 heures qui suivent le début du traitement, mais ça peut durer plusieurs semaines après l'arrêt. Donc si vous prenez ou avez pris ces antibiotiques, évitez absolument toute activité d'impact, la course à pied, le saut, et attendez au moins une semaine après la fin du traitement. Et surtout, si vous avez mal, vous en parlez à votre médecin.
0: Et pour ceux qui prennent des médicaments au long cours, comme pour l'hypertension ou le diabète, quelles sont les règles à respecter ?
5: D'abord, on n'arrête jamais son traitement de son propre chef. Ensuite, il y a quelques précautions qui s'imposent. Pour les antihypertenseurs, les bêta-bloquants par exemple, ça atténue la montée du rythme cardiaque pendant l'effort. Donc ça rend difficile l'auto-évaluation de l'intensité. Les diurétiques, eux, vont augmenter le risque de déshydratation. Donc le conseil, c'est plutôt de plus boire et d'éviter les efforts aux heures les plus chaudes. Et demander quand même conseil à son médecin. Pour les antidiabétiques, l'insuline, les sulfamides, ça peut faire varier la glycémie. Donc l'idée, c'est de surveiller sa glycémie avant, pendant et après l'effort. Et puis mention spéciale pour les anticoagulants, ça fluidifie le sang et ça augmente le risque hémorragique. Là, on va éviter les sports de contact, de combat, la boxe, le rugby. Tout ça, c'est à éviter. On va plutôt faire du doux, de la natation, de la marche ou du vélo sur terrain plein. Les bonnes étés, bonne santé, à l'écoute d'ici, bien sûr.
0: Merci docteur et on vous retrouve à 8h55. Tout de suite, ah là là, ça c'est un slow des plus sexy, je pense qu'il traverse toutes les générations. Terence Trent D'Arby, Sign Your Name, c'était en 87. Et bah, je vous laisse profiter de cette belle déclaration d'amour tout simplement.

0: de quitter la région parisienne. On avait déjà tous les deux plus ou moins l'envie de créer un lieu. J'avais eu une passion pour les salons de thé, mon conjoint c'était d'autres idées. Et en même temps, on avait notre fille qui avait 2 ans, donc on était beaucoup dans le milieu de l'enfant, du jouet, etc. Merci. Bonne journée aussi. Et quand on est arrivé ici, et ben en fait, c'était très clair, parce qu'on s'est dit, mais il manque des commerces, il manque des choses, moi je vais aller où pour acheter des jouets pour ma fille, par exemple. Donc voilà comment est née la boutique Hémisphère.
1: Vous avez marié les jouets et le salon de thé.
0: Exactement. Aujourd'hui, le commerce, il a besoin un peu de se réinventer. Avant, on ouvrait une boutique, il y avait de toute façon des gens partout. Là, il y a quand même Internet qui existe. Il y a aussi des grandes, grandes enseignes. J'ai le droit de citer les Actions, les Jiffy, les choses comme ça. Voilà, qui font que c'est beaucoup plus difficile aujourd'hui d'être commerçant. Parce qu'il ne suffit pas d'ouvrir une boutique. Il faut communiquer, il faut se diversifier, il faut proposer. Et moi, ce que je peux apporter en plus, c'est de l'échange, c'est des moments de partage. Moi ici, les parents viennent pour acheter un cadeau à un enfant. Je dis, mais je peux me permettre de vous demander, c'est pour quel enfant? Ah bah c'est pour Céleste. Ah ok, parce que Céleste, on lui a déjà acheté ça, on lui a déjà acheté ça. La dernière fois, elle a adoré ce truc-là. Si c'est dans votre budget...
1: Ouais, parce que vous connaissez tous les enfants
0: de mon bar,
1: finalement. Parce
0: qu'en fait, voilà, exactement. Moi, je pense que quand je suis arrivée, ça a été mon avantage. C'est que j'avais aucun a priori. En fait, moi, je suis arrivée, je ne connaissais personne. Je n'avais pas l'a priori de comment étaient les Montbardois, soi-disant. Et du coup, j'ai fait ce que j'avais envie de faire, en fait, sans écouter, sans être influencée.
1: Oui, il y a des gens quand même qui n'étaient pas très confiants pour vous, à la base.
0: Ah oui, oui, c'était très bienveillant, mais quand j'ai appris à certaines personnes que j'allais ouvrir ma boutique et qu'elle n'existait pas encore, j'ai eu des gens qui me disaient, faites surtout pas ça, les Montbardois, ils ne consomment pas, ils sont bizarres. C'était vraiment très bienveillant, c'était pour me protéger, pour dire, attention, entre guillemets, comme les autres, vous allez fermer. Et voilà, je suis contente de ne pas avoir écouté, je ne dis pas que c'est facile. Hein.
1: Vous êtes devenue une vraie Montbardoise.
0: Je sais pas. En fait, avant, en région parisienne, on avait vécu 3 ans au même endroit, dans un immeuble. On ne connaissait personne. Donc là, ça fait 5 ans, certes, mais pour autant, on connaît tout le monde, quoi. Que ce soit notre fille, que ce soit nous, que ce soit les commerçants, que ce soit les gens, que ce soit les clients. Voilà, il y a quand même une convivialité, une espèce d'esprit de famille, d'entraide, de partage, qui n'a rien à voir avec les grandes villes.
2: Eh ben, c'est vrai que le contact humain, il n'y a que ça de vrai et on se sent vivant. Et justement, Manon Lisa qui arrive dans quelques instants avec sa chanson Le Petit Pêcheur l'a bien compris. Et voilà, elle nous parle, elle fait un hommage aux gens de la mer et à une vie simple, rythmée par les saisons. Je vous laisse écouter.

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3: On parle de la nuit des étoiles qui arrive, hein, les 7 et 8 août du côté de Corcelles-Lémont. Eh bien, nous, on va d'abord faire un petit tour du côté des astres de Catherine Viguier parce qu'il y a un changement de tendance.
4: Du feu, on passe à la terre avec la lune au taureau.
5: Bélier, vous passez du temps avec vos enfants et puis certains se découvrent, se redécouvrent amoureux.
6: Taureau, cet été n'est pas simple. La famille, le foyer vous demande de vous investir pleinement.
7: Chers Gémeaux, il vous faut faire preuve de courage pour assumer qui vous êtes.
8: Cancer, côté job, choisissez la réponse qui vous convient le mieux. Ne vous précipitez pas.
9: Lion, vous régnez en maître. Si vous doutez, confiez-vous à une personne en privé.
10: Vierge, vous pourriez vous sentir un peu triste, mais une occasion de vous envoler pour ailleurs changera tout.
11: Balance, il est encore question d'une union, vous n'êtes pas pressé de répondre et vous avez sans doute raison.
12: Scorpion, on recherche vos précieux conseils, vous avez un côté psy et visionnaire.
13: Sagittaire, si votre cœur a mal, il n'aura pas mal longtemps, ouvrez les yeux et votre cœur.
14: Capricorne, il est question de vos sentiments et de vos créations, où en êtes-vous à ce sujet?
15: Verseau, alors la lune visite le domaine du foyer et du travail, on attend de vous et vous aussi.
16: Poisson, vous êtes au service de tous, heureusement aujourd'hui une personne aimée vous soutient.
17: Et pour nous tous, la lumière l'éclaircit, où que l'on soit, qui que l'on soit.
3: Merci de nous guider tous les jours, chère Catherine Viguier. Il est 6h30 et dans l'info d'ici en Bourgogne, on revient sur le passage du Tour de France féminin hier en Côte d'Or.
18: Oui, ce contre-la-montre entre Gevrey-Chambertin et Dijon. Une journée qui reste inoubliable pour Amandine, une auditrice d'ici Bourgogne. Elle a gagné notre jeu sur ici.fr et elle a eu la chance d'embarquer avec la caravane du Tour hier sur le char ici. Elle nous raconte et ça sera juste après le point sur l'actualité. En France et dans le monde, c'est le 90 secondes et ce mercredi, c'est avec vous, Cyril Ardo.
19: Une personne est recherchée en Haute-Savoie dans le secteur de Sixte-Fer-à-Cheval près de Samoin. Elle a été emportée en début de soirée lorsqu'une rivière a débordé après de forts orages. Non loin de là, dans le cirque du Fer-à-Cheval, 15 personnes ont été évacuées par hélicoptère à cause d'une coulée de boue. Aujourd'hui, Météo France place 10 départements du quart sud-est en vigilance orange canicule. L'Ain et les Deux-Savoie viennent de sortir de l'alerte. 6 départements du pourtour méditerranéen ainsi que l'Essonne et l'Eure sont en orange pour un risque élevé de feux de forêt. Dans le Var, 6 mises à feu volontaires dans le massif du Gros Bessillon depuis le début de l'incendie il y a 2 semaines. 2 rien que depuis lundi. Les flammes ont ravagé au total 6000 hectares. 1000 pompiers restent mobilisés. En Gironde et dans les Landes, après les immenses incendies, l'État va prendre en charge intégralement les indemnités d'activité partielle versées aux TPE-PME situées dans les zones évacuées. C'est ce qu'a annoncé le ministère du Travail hier soir. 3 syndicats d'hôtesses et de stewards d'EasyJet déposent un préavis de grève pour la période du 7 août au 2 septembre pour dénoncer la dégradation des conditions de travail avec notamment des plannings qui changent à la dernière minute. Le dernier appel à la grève au sein de la compagnie aérienne en avril avait eu peu de conséquences sur le trafic. Et puis une étape difficile sur le Tour de France femmes aujourd'hui, 140 km et 8 ascensions entre Mâcon et Belleville en Beaujolais. La Suisse Marlène Rösser, elle, est en jaune.
18: L'actualité chez nous, en Bourgogne, ce sont ces sourires, ces applaudissements, ces encouragements qu'on entend encore d'ici pour les coureuses du Tour de France féminin. Des milliers de personnes ont assisté à ce contre-la-montre hier entre Gevrey-Chambertin et Dijon. Une 4e étape remportée par la Suissesse Marlène Rösser qui prend le maillot jaune. Journée incroyable aussi et inoubliable pour Amandine. C'est une auditrice d'ici Bourgogne. Elle a gagné notre grand jeu sur ici.fr et elle a eu la chance d'embarquer hier sur la caravane du Tour, sur le char ici. Elle a raconté à Cyril Hino.
20: C'était très bien, ils nous ont très bien accueillis et ils nous ont présenté tous les caravaniers. Donc c'était un bon moment.
21: Vous avez fait la danse des caravaniers aussi ou pas ?
20: Oui, on a fait la danse des caravaniers.
21: Bah, c'est un peu comme la danse dans le camping, mais bon, bah, pour les caravanes quoi. Et alors, vous étiez installé comment ? Racontez-nous.
20: Alors, on nous était installé à l'intérieur de la caravane, en plein air. On était dehors.
21: Faut imaginer, c'est un grand char qui fait je sais pas combien de mètres. C'est assez grand quand même, c'est volumineux. Hein.
20: Ah oui, c'est très très grand. Il y a plusieurs dedans.
21: Ça se passe comment l'étape ?
20: Alors l'étape, on est parti de Gevrey et on a fait tous les petits villages, les alentours, et on est monté par Corcelles où ça monte beaucoup.
21: Ouais.
20: Et on est redescendu après sur Dijon où il y a beaucoup de monde.
21: C'est quoi l'ambiance quand on est dans un char du Tour de France ?
20: Une très belle ambiance. Hein. Il y avait beaucoup, beaucoup, beaucoup de monde sur les routes. C'était très bien.
21: Est-ce que vous avez joué un petit peu la star, Amandine ?
20: J'ai essayé. Non, c'était franchement un moment inoubliable. Et merci à vous pour ce moment.
21: Bah, ça nous fait plaisir de vous faire plaisir. Est-ce que vous auriez pour finir, Amandine, un conseil pour celles et ceux qui seront à votre place demain entre Mâcon et Belleville en Beaujolais ?
20: Bah, je leur souhaite de profiter de chaque instant parce que je pense qu'on peut le vivre qu'une fois et il y a beaucoup, beaucoup de monde et franchement, c'est bien de voir que le sport féminin monte petit à petit.
21: Vous êtes fan de vélo ?
20: Oui, j'aime bien le vélo.
21: Est-ce que ça vous a donné envie de faire ce tracé-là, ce parcours-là ?
20: Oui, je vais essayer. C'est vrai que ça monte beaucoup, mais je vais essayer.
18: Et ce matin, on remet ça avec Julie de Saint-Bérin-sur-Denon, Saône-et-Loire. Elle aussi, hein, elle va découvrir la caravane du Tour sur le char ici pour la 5e étape. On l'entendra dans notre émission spéciale en direct de Mâcon de 9h à midi. À suivre dans une demi-heure dans l'info d'ici à 7h, les réactions des coureuses hier à l'issue du contre-la-montre entre Gevrey et Dijon, notamment la joie de la Suissesse Marlène Reusser qui a remporté cette 4e étape. Et puis la sécheresse qui s'abat hein, sur toute la France, on en parle depuis plusieurs semaines déjà. Le mois de juillet, figurez-vous, a été le plus chaud jamais enregistré depuis plus d'un siècle. Et d'ailleurs, Laure, il fait déjà très chaud chez nous.
22: Ah oui, il fait déjà très chaud chez nous. Et puis, le soleil est déjà bien installé et il va rester tout au long de cette journée. Il y a quelques petits nuages hein, du côté du Châtillonnais ou encore le Morvan pour l'heure. Mais on atteint déjà par endroit 24 degrés comme à Beaune, par exemple. Et puis, du côté de chez vous, les amis, qui nous partagez vos températures, eh bien, on a Aurélie qui indique 17 degrés à Villargois. Bonjour Aurélie. On a aussi Christiane qui est ravie qu'on ait utilisé la photo qui n'est pas d'elle mais qui est de Marie-Jo, une marcheuse qui marche un petit peu partout en France. Et puis qu'est-ce qu'on a comme température encore ? On a 20 degrés déjà aussi chez Martine. On a 18 degrés en Pille sec chez Chantal. Oh là là, bah oui, 21 degrés déjà à Meursault. Donc il va faire beau, il va faire chaud aujourd'hui. Ben on souhaite bon courage quand même à nos cyclistes féminines parce que voilà, je pense qu'elles vont transpirer aujourd'hui.
18: Ah oui, il va faire chaud. Et sur la route, ça donne quoi là, à cette heure-ci ?
22: À cette heure-ci, ça donne rien. Ça donne le calme. Voilà, donc si vous voyez quoi que ce soit sur la route, vous nous appelez. Il est au 03, 80 42 15 15. C'est Alexandra qui vous accueille ce matin, qui vous répond. Et voilà, si vous avez la moindre information, bien surtout n'hésitez pas.
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0: Et c'était Daniel Balavoine, Aimer est plus fort que d'être aimé. 7h-20.
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0: À suivre les meilleurs conseils de notre vétérinaire. Si vous aimez les animaux, ce rendez-vous est fait pour vous. Et dans moins de 5 minutes, on se pose une question. Est-ce que l'alimentation en libre-service pour les chats est bonne, est une bonne ou une mauvaise idée? Eh bien, on a posé la question. Mais tout de suite. Tout de suite, on en rencard avec l'histoire. Eh oui, vous avez reconnu ces premières notes de musique, car chaque jour dans rencard avec l'histoire, des hommes et des femmes que l'on croyait rangés dans les livres d'histoire reviennent nous parler. Un homme dont le nom est à jamais gravé dans l'histoire de Dijon, c'est lui, il est là. Bonjour.
2: Bonjour, moi c'est le chanoine Kir. Ah bah, j'ai pas besoin de me présenter, vous me connaissez. Hein. J'ai été maire de Dijon pendant 22 ans. Et j'ai laissé des traces, hein, c'est sûr. Hein. Mon beau lac, et puis bien sûr, le Kir, hein, le plus célèbre cocktail bourguignon. On peut dire qu'à mon époque, je savais faire le buzz. Mais c'est parce que je n'ai pas la langue dans la poche de ma soutane, vous savez. Hein. Tiens, quand j'étais député maire de Dijon, et que je siégeais à l'Assemblée nationale, on savait que j'étais là. Je trouvais toujours une occasion de l'ouvrir. Vous voulez un exemple? Une fois, alors que nous débattions à bâton rompu dans l'hémicycle, un autre député me demande comment je fais pour croire en Dieu alors que je ne l'ai pas vu. Vous savez ce que je lui ai répondu? Et mon, tu ne l'as jamais vu et pourtant il existe. Après, c'est vrai que c'est compliqué de me suivre. Hein. Même encore aujourd'hui, il est difficile de croire que moi, un homme de droite résistant en plus, j'ai pu être ami avec le chef du gouvernement soviétique et donc communiste. J'avais prévenu, hein. Faut s'accrocher. Bon, je vous explique. Vous ne serez pas venu pour rien. Ça s'est passé en 60, mon ami Nikita Khrouchtchev, à la tête de l'URSS, en pleine guerre froide, et de passage à Dijon. Moi, en tant que fidèle ami et surtout ne manquant aucune occasion de faire un mogueulton, j'annonce que je vais le recevoir. Tous les généraux, le patron du gouvernement de l'époque me demande de ne pas le faire, et même le patron de l'église me le refuse. Parce que je rappelle que je suis toujours le chanoine. Bon, je ne suis pas fou. Je le laisse faire le tour de la ville et moi, oh, je m'éclipse. Bien, j'ai été content de vous voir. Pensez à moi la prochaine fois que vous passerez par le plus beau lac du monde, le mien, évidemment.
0: Évidemment, bien sûr, le plus beau lac du monde, on est bien d'accord.
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0: L'alimentation de nos chats en libre service, c'est très pratique pour les maîtres. On remplit une fois tous les jours ou tous les deux jours et le tour est joué. Mais est-ce vraiment une bonne chose pour leurs chats? Le docteur Pierre Fabin décrypte cette habitude.
6: Alors c'est une question très délicate car le principe semble logique. Nos chats sont des grignoteurs, ils prennent naturellement 12 à 20 petits repas par jour. Le libre service, ça semble donc beaucoup plus adapté. Et c'est le cas pour certains chats, mais pour d'autres, le problème peut être double. Le premier, c'est l'obésité. Certains chats ne savent pas se réguler et votre chat risque de consommer plus de calories que nécessaire. Et c'est ça la porte ouverte au surpoids. Le deuxième inconvénient, il est comportemental. Votre chat a un cycle de prédation inné en lui. Chasse, capture, repas, repos. Le libre service va complètement faire disparaître la phase de chasse. Ça peut augmenter sa frustration et son anxiété. Et ça risque de le faire manger plus que nécessaire par ennui.
0: Ah oui, je vois. Et si l'obésité est le risque numéro 1, le libre service peut-il aussi cacher d'autres problèmes de santé?
6: Et malheureusement, oui, le libre-service rend le suivi de l'appétit assez difficile. Et souvent, le premier signe d'une maladie chronique chez le chat, c'est une baisse d'appétit. Si la gamelle de votre chat est toujours pleine, vous risquez de ne vous apercevoir de rien avant que les symptômes ne soient beaucoup trop avancés. Du coup, l'alternative, c'est une alimentation fractionnée. La solution la plus simple, c'est de vous organiser pour distribuer vous-même 4 ou 5 mini-repas dans la journée et pensez à donner une partie de la ration dans un jouet distributeur pour l'occuper un peu. Mais il existe aussi des distributeurs qui vous permettent de délivrer 12 à 20 mini-repas par jour avec une quantité totalement contrôlée.
0: D'accord. Et si, est-ce que c'est la même chose si on donne de la pâtée ou si on a plusieurs chats ?
6: Pour la nourriture humide, la pâtée, le libre-service est plutôt déconseillé pour des raisons d'hygiène. La pâtée, ça s'oxyde très rapidement et je vous recommande clairement de donner des petites doses que vos chats vont consommer tout de suite. Et pour ceux qui ont plusieurs chats à la maison, parfois le libre-service, ça se passe bien, mais parfois il peut aussi se transformer en catastrophe. C'est souvent impossible de contrôler qui mange quoi. On a un chat qui peut devenir obèse pendant que l'autre, malade ou dominé, ne mange pas assez. Dans ce cas, pour moi, il faut absolument passer à une alimentation contrôlée. Et l'idéal reste les gamelles électroniques qui reconnaissent la puce de votre chat pour délivrer la bonne portion.
0: Au top, et bien merci pour ces bons conseils, docteur. Allez, tout de suite un petit peu de musique. Kim Wilde, You Keep Me Hanging On. Alors, vous croyez tous que c'est une chanson de Kim Wilde, mais en réalité, c'est une reprise. Eh oui, d'un tube des Supremes qui était sorti en 1966. Bon, elle lui a donné un peu de rock. Allez, on se fait plaisir.

C'était Kim Wilde, You Keep Me Hanging On. Bon réveil à tous, il est 7h10 et c'est l'heure des 3+, ici Bourgogne. Tout de suite, on va à la pêche aux bonnes idées de sorties, d'activités ou encore conseils pratiques. La première idée, si vous cherchez une idée de sortie sympa à Dijon cette semaine, notez bien ça, D-Jazz à la plage au lac Kyr. On parlait du chanoine il y a quelques instants, eh bien... Il y a de la musique ce vendredi, et c'est tous les vendredis d'ailleurs, hein, tous les vendredis du mois d'août, avec un concert de jazz en plein air, directement au bord de l'eau. Le prochain rendez-vous, c'est donc ce vendredi, avec un concert qui démarre vers 20h30. L'ambiance est vraiment top, hein. Coucher de soleil, musique live, les gens posés dans l'herbe ou sur la plage, c'est très détendu. En gros, point positif, en plus, vous pouvez facilement manger et boire sur place, hein. Il y a des bars, du snacking, des restaurants autour du lac. Ou alors, vous venez avec votre pique-nique, hein, c'est totalement possible. Petit conseil, arriver un peu en avance avec une serviette ou une chaise pliante parce que ça attire du monde. C'est gratuit, accessible à tous et franchement, c'est le bon plan du moment à Dijon. Si vous avez envie d'une sortie culturelle un peu différente, je vous emmène dans un village de Côte d'Or qu'on ne pense pas toujours à faire. C'est Flavigny-sur-Oserin. C'est un petit village perché, classé parmi les plus beaux de France, avec des ruelles médiévales, une vraie ambiance hors du temps et surtout une activité assez unique, la fabrique des fameuses anis de Flavigny. Vous pouvez visiter librement toute l'année, généralement en journée, et découvrir comment sont fabriqués ces petits bonbons dans une ancienne abbaye. Et il y a aussi un petit musée et une boutique, donc ça se fait très facilement en 45 minutes à 1 heure. Et petit conseil, hein, prenez le temps de vous perdre dans le village après la visite. Il y a des points de vue qui sont super beaux sur la vallée. Et si vous pouvez, bien, éviter le plein après-midi, privilégiez le matin ou la fin de journée, c'est beaucoup plus agréable. Une sortie culturelle simple, originale, et ça permet de découvrir pleinement les richesses de notre région et son patrimoine. Et si vous avez envie de faire du sport cet été, mais sans vous prendre la tête non plus, en direction Saint-Jean-de-l'Aune en Côte d'Or pour une sortie canoë sur la Saône. Concrètement, la base Pagaie des Bords de Saône est ouverte tous les jours, en ce moment de 10h à 18h et tout le mois d'août. Vous pouvez louer un canoë directement sur place, sans être un grand sportif, hein, et partir pour une balade d'une à deux heures ou plus, hein, selon le parcours. Côté prix, comptez environ 14€ par personne pour une petite sortie, avec tout le matériel fourni. Les parcours sont accessibles aux débutants, à condition de savoir nager, et il faut être au moins deux pour partir. Petit conseil, privilégiez le matin ou la fin de journée, prenez de l'eau, des chaussures fermées et pensez à réserver si vous êtes plusieurs, surtout le week-end. Et sur place, eh bien, vous êtes juste à côté du port et du camping, donc vous pouvez facilement enchaîner avec un pique-nique ou un petit verre. Voilà, une activité sportive simple et qui rafraîchit. Et ben voilà, c'était la chanson appropriée après avoir parlé de canoë, Indochine, l'aventurier. Ben voilà, on est parti pour l'aventure au mois d'août en Bourgogne. Qu'est-ce que vous en pensez? Bon, allez, bon réveil. Je vais pas vous donner trop de sport quand même si vous venez d'ouvrir les yeux. Mais en tout cas, si vous êtes sur le chemin du travail, j'espère que vous êtes en forme. Nous sommes le mercredi 5.

0: Et il est bientôt 7h, vous venez d'écouter Indochine, l'aventurier.
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0: Tout de suite, on retrouve l'humour en tube de Fred Ballard. Voilà, je sais que vous aimez rire avec nous et à ses côtés. Quel est le sujet du jour aujourd'hui ? La pêche, une activité qui est apparemment très relaxante, sauf pour les poissons. Qu'y a-t-il de plus relaxant qu'une partie de pêche l'été à la fraîche dans l'humour en tube ? Eh bien, Fred Ballard s'est penché sur cette activité ô combien relaxante pour les pêcheurs, un peu moins pour les poissons.
7: Ils restent pendant 3 heures et dès qu'ils ont attrapé le poisson, ils lui défoncent bien la gueule, hein. Et après ils disent, allez vas-y, regagne l'océan, tu es libre avec tes amis.
8: Ah, c'est sûr que la partie de pêche n'a pas la même saveur pour tout le monde, hein. On pourrait croire que le pêcheur qui remet le poisson à l'eau est un pêcheur sympa, mais pas forcément selon Gad Elmaleh, parce que une fois de retour dans son élément, le poisson a du mal à communiquer avec ses congénères.
9: Hé, hey, les gars, défoncé la gueule, j'étais en train de nager tranquillement. J'ai vu un ver de terre, j'ai mordu, putain, je suis monté à une de ces vitesses. Je suis sorti de l'eau, première fois. J'étais jamais sorti de l'eau, moi je suis pas un dauphin.
8: Voilà, bah ça explique pourquoi les poissons se font berner à chaque fois par les pêcheurs. Les membres du banc ne comprennent strictement rien au retour d'expérience des survivants. Moralité, mieux vaut être du bon côté de l'eau ou carrément sur l'eau, comme Adrien Montowski.
10: Je me souviens plus du tout ce que je voulais devenir quand j'étais jeune, mais plus du tout, tu vois, c'est un peu étrange. Et du coup, j'étais voir ma mère, je lui ai dit, tu te souviens ce que je voulais devenir quand j'étais plus jeune? Elle m'a dit, oui, bah oui. Elle m'a dit, tu voulais devenir un bateau. Je suis tu veux dire skipper, tu vois, marin ? Elle fait non, dit, tu veux faire partie de la tôle, quoi.
8: Voilà, il y a ceux qui rêvent de devenir marin, il y a ceux qui rêvent de devenir super tanker. Chacun son rêve du pêcheur, mais pour ferrer les poissons moqueurs, faut les faire rire. Qu'est-ce qui se passe quand deux poissons s'engueulent ? Le ton monte. Voilà, et c'est comme ça qu'on chope un ton.
0: Ah bah dis donc, c'est comme ça qu'on chope un ton, c'est comme ça qu'on
8: bravo,
0: parle.
8: Fred,
0: bravo Fred. Bon, en parlant de pêche, il se passe un truc assez incroyable cette semaine.
8: Ah ça oui. Hein.
0: Du côté de Montceau-les-Mines en Saône-et-Loire, il y a le championnat du monde de pêche sportive. Alors ça, j'aimerais bien voir des images, savoir un peu comment ça se passe. En tout cas, les meilleurs pêcheurs de la planète vont être chez nous, en Bourgogne, en Saône-et-Loire, au lac du Plessis, à Montceau-les-Mines. Donc si vous voulez aller voir ce que c'est, hein, bah c'est l'occasion.
11: Et ouais, on peut assister aux entraînements, donc n'hésitez pas à aller y faire un tour.
0: Eh ben allez, go, super.
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0: Et oui, début août, milieu de semaine, milieu de l'été. Nous sommes le mercredi 5 août et c'est l'heure du journal, il est exactement 7h avec vous Anne-Laure Labalette. Et vous étiez des milliers hier sur la route de Côte d'Or entre Gevrey-Chambertin et Dijon pour assister au passage du Tour de France féminin.
11: Des applaudissements, des cris d'encouragement, vous avez tout donné dans la fan zone à Marsan-et-la-Côte par exemple. Vous avez aussi donné de la voix pour récupérer des goodies de la caravane publicitaire. Tour d'horizon de la pêche de la journée au micro d'Axel Lefebvre.
12: Un chapeau et des gâteaux.
13: Écoutez, très sympa. Il faut se battre pour avoir un petit quelque chose. Mais bon, c'est super sympa. Il fait beau. Il y a du monde. C'est parfait.
14: Ah, pas grand chose. Un petit peu, deux, trois choses. Des madeleines, des vaches qui rient. Je voulais des M&M, j'en ai eu. Il y a deux, trois trucs que j'ai réussi à choper au vol. Un beau bob tesser. Et ma femme, elle a eu le bandeau. Comme ça, on est assorti.
15: Oh, pas grand chose. Hein. Là-bas, il passe vite. Hein.
16: Oui, il a eu des petits cadeaux. Il a eu ça. Des chips. Mais pas grand chose.
17: Et un autre bob.
16: C'était bien. Voilà, l'essentiel c'est de repartir avec quelque chose.
18: Vous avez récupéré des petits goodies avec la caravane ?
19: Un petit peu, oui.
20: Non, pas forcément, parce que nous on est là pour l'ambiance des gens récoltés. C'est pas le plus important pour nous. On préfère laisser ça aux petits, aux jeunes.
11: Mais il y a bien une chose que tout le monde a fait hier, les enfants, les parents, comme les grands-parents, c'est ça, écoutez. Les mains qui claque sur les barrières de la ligne d'arrivée à Dijon pour encourager les coureuses dans leurs derniers efforts. La tenante du titre sur ce Tour de France, Pauline Ferrand-Prévot, n'a pas passé sa meilleure journée hier. Les chronos, c'était pas son fort, même si elle s'est accrochée jusqu'au bout. Elle termine 34e au classement avec 2 minutes 13 de retard sur la gagnante de l'étape, la Suissesse Marlène Reusser, qui devient aussi maillot jaune. Marlène Reusser qui a donc atteint l'objectif qu'elle s'était fixé.
1: C'est mon mission Project Dijon, je l'ai appelée, parce que c'était notre idée d'ici à Dijon, la capitale du moutard, de prendre le jaune. Et je suis super contente que ça fonctionne. C'est vraiment quelque chose que j'ai visé depuis longtemps et que ça fonctionne. Et aujourd'hui, je suis ici en jaune. Ouais, ben, c'est un grand jour pour moi, ouais.
11: Autre très belle performance hier, c'est celle de Cédrine Carbaol, la première française sur cette étape. Elle termine 7e de ce contre-la-montre et fait une très belle remontée au général à la 3e place. Ce contre-la-montre parfait, elle le doit, dit-elle, au parcours et au public.
17: J'ai vu que dès les premiers virages, j'avais une bonne cadence de pédalage. Mais ouais, c'était je pense, un chrono bien réalisé. Il y avait mon entraîneur Fabien dans la voiture derrière. Et il était très très positif dès le début du chrono. Ça m'a vraiment motivée. Le public sur le bord des routes aussi, ça m'a vraiment motivée. Et puis, j'ai jamais cessé d'y croire, je veux dire, pour faire un beau chrono. Et puis, le but, c'était d'aller chercher le kilomètre de plus. Bah voilà, chaque dizaine de secondes du parcours.
11: Et le Tour de France Femmes est toujours en Bourgogne aujourd'hui, un petit peu plus au sud, à Mâcon, en Saône-et-Loire. Départ de la 5e étape cet après-midi, direction Belleville en Beaujolais. Ici, Bourgogne vous fait vivre aujourd'hui encore le départ, émission spéciale de 9h à midi. Et puis dans 3 quarts d'heure à 8h moins le quart, notre invité c'est André Acari, le président du conseil départemental de Saône-et-Loire. On parlera fierté locale bien sûr et organisation de cette étape départ à Mâcon.
21: Et deux jeunes de 16 ans gravement blessés lundi soir à Autun.
11: Dans un accident de voiture qui a eu lieu aux alentours de 21h, leur véhicule a en fait percuté de plein fouet un lampadaire en béton. Les deux jeunes ont été éjectés par le choc. Tous les deux ont été transportés au centre hospitalier d'Autun. Au total, une douzaine de pompiers ont été mobilisés. En Côte d'Or, plusieurs feux de friches et de broussailles se sont déclarés hier en fin d'après-midi sur l'autoroute A36 dans le sens Nancy-Beaune, dans la continuité de la 31. Des feux accidentels sur les bas-côtés des voies de circulation. Près de 50 pompiers étaient sur place. Au total, 4 hectares ont été détruits. Ces incendies, ils se déclenchent en quelques secondes à peine car les sols sont extrêmement secs en ce moment. Le mois de juillet a d'ailleurs été le plus chaud jamais enregistré en France depuis que les relevés météo France existent, c'est-à-dire plus d'un siècle. En France, plus de 1300 cours d'eau sont à sec ou quasiment en ce moment. Le déficit de pluie est de 70% par endroit. C'est ce qu'indique l'OFB, l'Office français de la biodiversité. Vous l'aurez compris, la situation est donc très critique, particulièrement en Côte d'Or et en Saône-et-Loire, où les températures en juillet ont été de 4 degrés au-dessus de la moyenne. François Lequeux, prévisionniste Météo France à Dijon pour la région Nord-Est.
22: Ah ben c'est énorme. On peut qualifier ce mois de juillet d'exceptionnellement chaud. C'est des valeurs records. L'ensemble du mois de juillet a été très chaud. Ce que l'on peut dire aussi, c'est sur les nuits tropicales. C'est donc des températures minimales, nocturnes, qui restent constamment au-dessus de 20 degrés. On a des valeurs extrêmement élevées. Pour Mâcon, on a égalé le nombre de jours que l'on avait en 2006. Donc c'est 7 jours. Et puis pour Dijon, eh bien on a battu le record de 2015, qui est était de 11 jours. Là, on a eu 12 jours. Donc, c'est un record pour Dijon, les nuits tropicales.
11: Et avec des chaleurs pareilles, tout le monde souffre. Et oui, nous d'abord, mais aussi la faune, la flore et nos cultures, particulièrement celles des fruits et des légumes. Conséquence, les préfectures émettent des arrêtés de restriction de l'eau par endroit, ce qui veut dire que nos maraîchers peuvent arroser, mais ils doivent réduire considérablement les quantités. Résultat, les fruits et les légumes sont un petit peu maigrichons, pas très beaux non plus. Reportage sur le marché de Besançon, signé Roman Salk.
23: Catherine tient sa liste de courses en main, de concombres, tomates, salades. Elle vient tous les vendredis au marché de Besançon.
24: Une salade 1,88€, regardez, elles sont pas belles. Elles sont plus petites, elles sont un peu flétries, on sent qu'elles manquent d'eau. Tout respire la sécheresse, C'est même plus en stress hydrique, c'est complètement déshydraté.
23: Même constat pour cette habituée, son caddie rempli à la main.
25: Les fruits sont plus petits, enfin les légumes, les tomates, elles sont plus petites, On sent qu'ils ont souffert, quoi.
23: Et du côté des maraîchers...
26: Bah, tous les problèmes du monde.
23: Cyril Philippe est agriculteur dans le Jura. Il pense pouvoir récolter 30% de produits pour donc 70% de pertes.
26: Il n'y a pas d'eau. Donc on ne peut pas arroser. C'est plus simple.
2: On va pas commencer
3: à creuser tous nos champs pour faire des bassines, pour garder de l'eau. On n'en finit plus après. Après, bah voilà, où on s'adapte à ce qu'on aura, où on change de boulot. Hein.
23: Les plantes brûlent littéralement, déplore Émeline Vuillet, chef d'exploitation à Buzy, près de Besançon.
4: Les haricots, les choux, les framboises, tout ce qui fait des fleurs assez fragiles finalement, ont beaucoup de mal à donner, ont brûlé, n'ont rien donné, même tout court.
23: Elle ajoute qu'en revanche, les légumes et fruits ont plus de goût. Le stress thermique leur fait produire de la sève, une sorte de consolation pendant cette saison très compliquée.
11: Un reportage sur le marché de Besançon dans le Doubs, signé Roman Salk. Et cette chaleur, elle dure et elle dure encore aujourd'hui.
5: Évidemment, encore aujourd'hui, le soleil est déjà bien installé sur la Côte d'Or ce mercredi matin. Néanmoins, il y a encore quelques petits nuages présents du côté du Châtillonnais, le Morvan ou encore le Dijonnais. Mais voilà, rapidement, le ciel sera clair et ensoleillé tout au long de cette journée. Côté température, elles sont déjà très chaudes pour l'heure. On relève 21 degrés du côté de Châtillon-sur-Seine et Saulieu. Pour Montbard et Surtignes, Nuits-Saint-Georges et Dijon, 22 degrés. Et du côté de Semur en Auxois, Arnel-Duc ou Auxonne, 23. Et ça grimpe encore du côté de Sœurs, Mâcon et Beaune avec 24 degrés. Et puis sur les routes, eh bien écoutez, nous n'avons aucune difficulté à vous annoncer, ce qui est plutôt une bonne nouvelle. Néanmoins, si vous êtes sur les routes, que vous soyez piéton ou en voiture et que vous détectez la moindre difficulté, surtout aidez nos automobilistes, nos auditeurs, et vous nous appelez au 03 80 42 15 15, vous êtes nos yeux sur la route tous les jours.
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11: Alain Bachung disait qu'il aimait laisser une part de mystère dans ses textes. Personne ne sait vraiment encore qui est Joséphine. Et c'est justement ce qui fait le charme de cette chanson devenue l'un de ses grands classiques dans les années 90. Alain Bachung.

0: Bachung, Osée, Joséphine à 7h11. Vous écoutez Ici Bourgogne, bon réveil à tous.
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0: Et il est temps de vous gâter, les amis, ce matin. Et on vous offre tout de suite vos deux entrées pour Tour au Parc Zoo, qui est situé à Romanèche-Torin. Je sais pas si j'ai jamais su si on disait Romain-Torins. Ouais, voilà, Romanèche-Torins. Je rectifie. Merci, Marc. Eh, on est une sacrée équipe, hein, quand même. Voilà, donc vous y allez quand vous voulez. On vous offre donc ces deux entrées pour Tour au Parc Zoo. Vous allez comprendre pourquoi je répète Tour au Parc Zoo, encore et encore. Voilà, Lyon, Lémurien, girafe, il y a 600 animaux, 12 hectares de nature, des oiseaux, des reptiles. Enfin, il y a plein de choses à faire. Il y a même un espace aquatique, il y a des toboggans, il y a 36 jeux d'eau multisensoriels, des pentaglisses, ça c'est marrant, hein, hors des bassins bien sûr, hein, et en toute tranquillité et sans danger. Bon, de quoi passer une excellente journée. Donc si vous voulez remporter ces deux entrées pour le Tour au Parc Zoo, je le répète encore, ils doivent se dire mais elle est folle, elle est en boucle cette fille ce matin. En fait, ma question pour remporter ces deux entrées pour le Tour au Parc Zoo, c'est de me dire combien de fois y a-t-il la lettre O dans Tour au Parc Zoo? Combien de fois il y a la lettre O dans Tour au Parc Zoo? Allez, j'espère que vous êtes bien réveillés. Il est 7h12, j'attends vos appels. 03 80 42 15 15.
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0: Mais oui, on va prendre le temps, ne vous inquiétez pas. Bon, tout de suite, on prend pas le temps, mais on va faire un petit retour en arrière avec mon œil dans le rétro avec Gérald Roux. Parce que oui, tout cet été, on se retourne sur ce qui nous a marqué depuis le début de l'année. Alors, il y a du bon, il y a du mauvais. Et c'est ce matin, c'est cette étude sortie en mars qui révélait que les jeunes hommes sont plus rétrogrades que les plus de 60 ans, souvenez-vous.
3: Et oui. Et si les boomers mâles étaient plus modernes que la génération Z dans leur rapport aux femmes? La génération Z qui est née à partir de la fin des années 90, hyper connectée depuis son plus jeune âge. Les boomers, eux, c'est grosso modo les gens nés entre la fin de la guerre et 1965. Une génération souvent moquée, qui aurait été gâtée, n'aurait pas pris soin de la planète, qui a pu travailler et qui touche sa retraite, alors que les jeunes, eux, n'auront peut-être pas un sou à leurs vieux jours et qu'ils vivront sur une planète surchauffée. Tout cela est caricatural, on s'en doute, car tous les boomers ne se ressemblent pas, et tous les jeunes non plus. Mais voilà, il y a le résultat frappant de cette enquête menée par l'Institut Ipsos sur les jeunes hommes âgés de 15 à 29 ans, la génération Z donc. 24 000 ont été interrogés dans 29 pays sur les rapports hommes-femmes, et il en ressort que les plus conservateurs ne sont pas là où on pourrait le penser. Premier enseignement du sondage, un tiers des jeunes hommes interrogés pensent que la femme doit obéir à son mari, alors que les plus de 60 ans ne sont que 13% à le penser. Deuxième enseignement, pour un quart de la génération Z, une femme ne doit pas être trop indépendante. Les boomers, eux, sont deux fois moins nombreux à penser cela. Dernier exemple, pour 20% des jeunes hommes, la femme ne devrait pas être à l'initiative d'une relation sexuelle. Les plus de 60 ans, eux, ne sont que 7% à penser cela. Cette étude est troublante car elle arrive 10 ans après l'explosion du mouvement MeToo sur le consentement. On aurait pu penser que la jeune génération, côté homme, aurait intégré largement la notion d'égalité des sexes. Eh bien, à l'évidence, pas pour tout le monde. Les psychologues ont leur petite idée sur la question. Pour eux, une part importante des jeunes hommes ne serait pas à l'aise, pas confiant, face à des femmes qui s'affirment, qui revendiquent leur féminisme. Ils auraient alors tendance à se recroqueviller sur des valeurs d'un autre temps, et dans les cas extrêmes, sur les idées d'influenceurs masculinistes qui saturent les réseaux sociaux. On appelle ça un retour de bâton. Après, si on veut se rassurer, on peut toujours se dire que si un tiers des jeunes hommes pensent que la femme doit obéir à son mari, les deux autres tiers pensent le contraire.
0: Eh ben, c'est tant mieux, j'ai envie de dire. Avec un duo féminin, Laure, Anne-Laure, pour vous servir. Et tout de suite, les Pointer Sisters. Encore des femmes, dis donc. I'm so excited. Il est 7h16. Bon, les garçons, tout le monde a sa place, finalement, hein, dans le monde. Donc, on va devoir rediscuter encore un petit peu. Allez, bienvenue à toutes et à tous.

0: ça, ça donne envie de danser. Je pense que tout le monde est réveillé grâce à cette chanson The Pointer Sisters, I'm So Excited. Et tout de suite, Claude qui nous rejoint. Bonjour Claude.
1: Bonjour.
0: Vous avez pris le temps de danser un petit peu, Claude, là?
1: Non, pas trop. C'est non. Pourtant mes années, mais bon.
0: C'est vrai? Oh, bah oui, mais il est encore un peu tôt, hein, c'est ça?
1: Oui, mais bon, on est réveillé de bonne heure avec le temps.
0: C'est vrai, avec la chaleur, ça vous réveille tôt?
1: Ah oui, on a beaucoup de mal à dormir, donc...
0: Ah zut, vous ouvrez un peu les fenêtres quand même ou...
1: Oui, pourtant je suis à la campagne, mais bon, ben, ça va passer de toute façon.
0: Oui.
1: Quand il fait trop chaud, on se plaint, quand il peut, on se plaint.
0: Mais c'est vrai, mais vous avez raison, Claude. Oui, non mais c'est... Moi je suis comme vous, j'essaie de ne pas me plaindre du tout, comme ça au moins, voilà, on vit avec ce qu'on a, de toute façon on n'a pas le choix, donc on ne va pas utiliser notre énergie à se plaindre. Hein. Bon, mon ami Claude, on vous offre vos deux entrées pour le Tour au Parc Zoo. Si vous êtes capable de me dire combien y a-t-il de fois la lettre O dans Tour au Parc Zoo?
1: Eh bien, 4.
0: Eh ben oui, c'est 4, bravo. Eh, il a évité tous les pièges, hein, notre Claude. Hein, et il y a combien de O dans Claude?
1: 0.
0: Oh ben alors, j'ai presque envie de lui en offrir 4 des entrées, mais je peux pas. Bon, vous êtes déjà allé à Tour au Parc Zoo?
1: Non, pas encore, j'ai pas eu l'occasion d'y aller.
0: Bah écoutez, prenez une journée complète, allez voir les animaux, allez vous rafraîchir à l'espace aquatique, profitez, c'est du côté de Romanèche-Torrens et on est vraiment ravis de vous les offrir.
1: Eh ben, je vous remercie beaucoup et je remercie beaucoup ici Bourgogne.
0: Eh ben, on vous embrasse très fort et passez une belle journée, à bientôt.
1: Merci, à vous aussi.
0: Au revoir.
1: Au revoir.
0: Découvre des entreprises bourguignonnes tous les jours avec Anthony Lang. Anthony, je vous laisse nous présenter votre invité du jour.
2: Michel Corny, bonjour.
3: Bonjour Anthony.
2: Vous avez été boulanger à Fontaine Française jusqu'en 2019 et quand l'année de la retraite a sonné, vous ne pouviez pas quitter le pain ainsi. Il vous restait un peu de farine. Alors vous avez donc décidé de continuer différemment avec Saint-Honoré, créé par vous en 2016. Une charte de qualité qui fête ses 10 ans cette année. Est-ce que vous pouvez nous rappeler de quoi il s'agit ?

0: on va réunir justement tous les artisans qui sont dans l'optique de travailler maison, quoi, de faire maison. Parce que la boulangerie, c'est pas du tout ça. Hein. C'est quand même une passion, c'est un savoir-faire. Il faut le défendre.
1: Il y a combien d'adhérents en France à l'heure actuelle?
0: Eh bien, écoutez, on a chuté drastiquement. On est un peu plus de 2000 à l'origine, et aujourd'hui on reste une centaine, avec l'envolée de prix de l'énergie, des matières premières et tout ça. Beaucoup se remettent à produire, à revendre du surgelé. Là, c'est malheureux, mais c'est ainsi.
1: Pour expliquer vos motivations et votre passion, on peut aussi rappeler que la boulangerie est quasiment une vocation dans votre famille.
0: Ah oui. J'ai mon grand-père, mon père, et puis moi, et puis mon fils qui l'a été à un moment. C'est toujours ancré dans la famille.
1: Et vous avez aussi écrit de nombreux bouquins sur le sujet.
0: Oui, cinq livres, et dont le dernier qui est un peu plus autobiographique, Le pain en écriture, aux éditions Panthéon.
1: À propos de littérature, j'imagine que La maison des autres de Bernard Clavel, lui aussi régional de l'étape, a été un peu votre livre de chevet, non?
0: Un petit peu, oui, c'est vrai que bon, ben, c'est sur Dole. En plus, c'est le Jura, c'est pas trop loin. Oui, c'est vrai que ça rappelle un peu ces histoires de vie de boulanger, quoi.
1: On peut vous trouver sur Internet, au fait?
0: Bien sûr, c'est www.lacharte-sainte-honorie.com. Et sur le site Internet, vous avez la carte de France interactive avec tous les Sainte-Honorie qui sont dans toute la France et dans le monde. Parce qu'on a des ambassadeurs à travers le monde. En Afrique, Canada, Angleterre, Allemagne, Suisse, bon, un peu partout.
1: Merci beaucoup.
0: Au revoir. À la prochaine, au revoir.
2: Le circuit court, le fait maison, un vrai gage de confiance. Encore une belle rencontre. Et tout de suite, Johnny Hallyday, quelque chose de Tennessee, avec la petite participation de Nathalie Baye.
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7: Il est 7h30 et dans l'info d'ici en Bourgogne, direction Marsannay-la-Côte.
8: Votre radio a baladé son micro dans la fan zone hier lors du passage du Tour de France féminin. On a rencontré des camping-caristes venus encourager les coureuses sur le contre-la-montre entre Gevrey-Chambertin et Dijon. Alors certains ont des années d'expérience sur le Tour et pour d'autres, c'est une découverte. Reportage après le point sur l'actualité en France et dans le monde, le 90 secondes avec vous Cyril Ardo.
9: Une personne emportée par une rivière après de forts orages en début de soirée en Haute-Savoie dans le secteur de Sixte-Fer-à-Cheval près de Samoin. Elle est toujours recherchée. Non loin de là, dans le cirque du Fer-à-Cheval, 15 personnes ont été évacuées par hélicoptère à cause d'une coulée de boue. 20 mètres carrés du toit de la gare de La Rochelle parti en fumée dans la nuit. Le feu est parti de la charpente du bâtiment. 52 pompiers sont intervenus et le bâtiment reste surveillé ce matin. Cette gare est inscrite au titre des monuments historiques. La cause de l'incendie n'est pas encore connue. L'hypothèse de la mise à feu volontaire est sérieusement envisagée, dit le parquet, alors que dans le massif du Gros-Bessillon dans le Var, il y a eu 6 reprises de l'incendie en 15 jours, 2 depuis lundi. Plus de 1000 pompiers restent mobilisés sur cet incendie. Aujourd'hui, 6 départements du pourtour méditerranéen ainsi que l'Essonne et l'Eure sont en orange pour un risque élevé de feux de forêt. 10 départements du quart sud-est sont en vigilance orange canicule. L'Ain et les Deux-Savoie sont sortis ce matin de l'alerte. L'un des fondateur de la DZ Mafia, groupe criminel originaire des quartiers nord de Marseille, spécialisé dans le trafic de drogue. Mehdi Laribé a été interpellé en Algérie fin juillet et placé sous contrôle judiciaire. On vient de l'apprendre. Cet hiver, un grand coup de filet avait permis d'interpeller 3 autres figures de l'organisation. Et puis le Tour de France Femmes, 5e étape aujourd'hui. 140 km entre Mâcon et Belleville en Beaujolais. Départ à 13h45.
8: Et l'actualité chez nous, en Bourgogne, nous emmène là où il fallait être hier pour voir passer les coureuses du Tour de France féminin à Marsannay-la-Côte, une des communes traversées par les coureuses. Il y avait de l'ambiance hein, sur la place du village, dans la fan zone notamment. Écran géant, stand en tout genre, beaucoup de passages évidemment. Le reportage d'Axel Lefebvre.
10: Eh ben, on s'est tout installé là et puis on attend. Puis on a les chaises, on est bien, ça va. Hein.
11: Et comme Jean-Paul, ils étaient nombreux à s'entasser aux abords des barrières pour voir passer la caravane et les coureuses du Tour de France féminin à Marsannay-la-Côte. Certains sont parfois venus de loin, de très bonne heure et surtout très bien équipés pour assister à cette étape de contre-la-montre entre Gevrey-Chambertin et Dijon.
12: Pour être équipé, tout à l'heure, on avait la tente là qu'on a repliée. On a pique-niqué là, ici. On est arrivé ce matin, de bonne heure. On a de l'eau, on a la crème solaire, ça va. On est arrivé de bonne heure pour être à l'ombre et puis pour être sécurisé pour le petit avec les barrières.
13: On a prévu les chaises, le pique-nique, la glacière.
11: L'objectif était avant tout de passer un bon moment en famille et de faire découvrir cet événement aux plus jeunes.
13: L'objectif, c'est voir des coureuses qui font un superbe effort, de voir un sport qui est génial, qui est le vélo, et de pouvoir le faire découvrir aux enfants qui n'ont jamais vu ça. En plus, le contre-la-montre, c'est une étape où on voit vraiment les coureuses passer une par une. On les voit très, très très bien. Donc on sera là pour les applaudir et les acclamer.
11: Pour d'autres, le Tour de France, c'est une habitude. On a sa chouchoute et on suit attentivement les coureuses tous les ans, comme Muriel et son mari.
14: Mon mari et moi, nous sommes des fervents admirateurs. En plus là, bon, j'espère qu'on va voir Pauline. Mais on suit le Tour tous les ans. Mais c'est vrai que là, avec la chance qu'on a de voir à Marsan-et-la-Côte, le Tour de France féminin, c'est super, quoi.
11: Mais pour Christine et son époux, deux camping-caristes, pas question de regarder l'étape à Marsané.
15: On est en camping-car et on suit le tour, comme ça on fait plusieurs étapes, pas toutes, parce qu'on ne peut pas les faire toutes. Il faut le temps d'aller se positionner et tout. Et puis on est venu là ici pour au moins voir la caravane et après on va essayer de monter dans les lacets, dans la côte.
11: Au final, c'est la caravane qui aura fait des déçus. Si certains sont partis les poches bien remplies de goodies avec des bobs, des bracelets ou encore des t-shirts, pour d'autres, la déception est grande et les poches sont vides.
8: Allez, ça pourra encore s'arranger aujourd'hui puisque le Tour de France féminin est toujours en Bourgogne pour quelques heures. La cinquième étape prendra le départ en début d'après-midi de Mâcon en Saône-et-Loire, direction Belleville en Beaujolais. On sera d'ailleurs avec Andréa Carri dans quelques minutes, le président du conseil départemental de Saône-et-Loire et notre invité du jour. Et puis dans l'info d'ici à 8h, on reviendra aussi sur cette sécheresse historique qui touche la France et particulièrement la Bourgogne cette année. On n'a jamais eu aussi chaud au mois de juillet depuis près d'un siècle. Et c'est vrai, il fait déjà chaud ce matin, Laure.
7: Ah oui, on peut sortir facilement en débardeur, dès 7h du matin.
8: Problème, c'est vrai.
7: Oh, il fait très chaud déjà ce matin et ça va continuer cet après-midi. Pour les maximales, on atteindra jusqu'à 34 degrés. Et du côté de chez vous, on a chez Colette 20 degrés à Châtellenault qui nous souhaite une belle journée avec un ciel un petit peu nuageux chez elle. Mais ne vous inquiétez pas, ça va s'éclaircir. On a du côté de chez Angélique 18 degrés à Arnel-Duc, c'est un petit peu plus supportable. Coucou Eric, dit le sang qui nous annonce 18 degrés du côté de Rouvres-sur-Aube. Coucou à Martine du côté de Chassagne-Montrachet qui indique déjà 22 degrés, 21 degrés, 22 degrés à Dijon, 18 degrés à Meloiset chez Christiane. Voilà, il fait déjà très chaud pour l'heure à 7h35.
8: Et sur la route, on roule comment là en ce moment ?
7: On roule bien. Aucune difficulté, si ce n'est une micro-difficulté, je dis bien micro-difficulté, d'après certains automobilistes du côté de la rue de Vosges déjà. Ma foi, il y a peut-être la meilleure boulangerie de Dijon à ce niveau-là, je ne sais pas. En tout cas, vous nous appelez 03 80 42 15 15. Je le répète, 03 80 42 15 15. Si vous voyez une difficulté, vous nous appelez, on passe l'info pour vous.
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7: Alors ça, c'est LA chanson qui a véritablement révélé Pascal Obispo au grand public dans les débuts des années 90. Plus que tout au monde, cette chanson s'appelle comme ça. On adore, on écoute ça religieusement. Pascal Obispo, tout de suite.

0: belle déclaration d'amour signée Pascal Obispo, plus que tout au monde, 8h20.
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0: Et dans quelques instants, on retrouve notre Guillaume Pierre National dans un vide-grenier avec son cabas prêt à être rempli avec seulement 3 euros de budget. Guillaume, vous commencez à être comme un poisson dans l'eau, hein, dans les vides-greniers, et ça vous plaît.
2: Moi, ce que j'aime quand je sors le micro, c'est qu'il y a toujours un des deux, généralement, qui se met en retrait. Là, c'est monsieur qui a senti qu'il avait un micro, il a dit non, c'est pas pour moi.
3: Voilà, il a pas envie.
2: Comment il s'appelle ?
3: Jean-Louis.
2: Jean-Louis ! Il est allé à la buvette, Jean-Louis, tu penses ? Bon, il fait chaud, on est à 15 km d'Auxerre. Votre prénom à vous ?
3: Florence.
2: Florence, vous avez pas mal d'objets à vendre ?
3: Oui.
2: Qui proviennent d'où ?
3: Bah, qu'on a accumulé au fil des années, on a acheté plus petit, donc on se débarrasse et puis avec l'âge, on se dit qu'on n'a pas besoin, si on s'en sert pas, autant s'en débarrasser.
2: Alors c'est hétéroclite, hein, vous avez vraiment de tout, du jouet, il y a la guitare de Truc Héros, là, comment on appelle ça, je sais plus, avec le jeu vidéo, Guitare Héros, c'est ça. Il y a du jeu de société, il y a de la BD, il y a de la vaisselle, il y a des sacs.
3: Oui, aussi. Donc, ouais, un petit peu de tout, comme ça, tout le monde peut trouver.
2: Donc, ça vient des enfants, probablement, peut-être des petits-enfants, si vous avez.
3: Des choses que les enfants vendent, comme les cartes Pokémon.
2: Ah, voilà. Vous y connaissez quelque chose, vous ?
3: Non, rien du tout, mais bon, j'ai vécu avec les enfants à cette période-là, c'est leur génération, donc.
2: C'est incroyable, hein, l'engouement qu'il y a. Et ouais. Il y a des connaisseurs qui viennent dès le matin, ils savent exactement quelle carte acheter.
3: C'est ça. Les petits aussi, donc, non, tout le monde aime les Pokémon.
2: Qu'est-ce qui est bien parti également ? Dites-moi.
3: Les petits meubles de cuisine, quelques vêtements, la pêche. On a vendu tout ce qui était pêche.
2: Vous avez vendu les affaires du mari ?
3: Oui, voilà.
2: Il est d'accord pour ça ?
3: Oui, c'est lui qui a vendu.
2: Oui, je rigole, bien sûr. Mais
3: voilà.
2: Il arrive à s'en séparer sans regret. Alors, il y avait une canne.
3: Oui,
2: il
3: va à la chasse. Donc,
2: qui va à la chasse, perd sa place. Bon, Florence, on m'a donné 3 euros. Les deux radios qui m'emploient ici au CR, ici Bourgogne, m'ont dit que tu as 3 euros pour repartir avec un objet par jour. Chez vous, 3 euros, je repars avec quoi ?
3: Une BD, ça vaut 3 euros.
2: La BD, 3 euros ?
3: BD adulte, oui.
2: C'est marqué 2 euros dessus. Vous essayez de me la faire à l'envers, Florence ? Non, je plaisante.
3: Non, c'est pas marqué. Non, oui, les BD sont à 3 euros.
2: Allez, je vous prends une BD. Il y a quoi comme BD ?
4: De ce côté-là, les adultes, c'est l'autre.
2: Ah, là, c'est sur les enfants. Ah oui, il y a le guide de la vingtaine, on oublie. J'y suis plus. Il y a du 13, Largo Winch, Titeuf. Allez, je vous prends un Titeuf pour 3 euros. On est bon ?
4: C'est bon.
2: Merci Florence, belle journée.
3: Et bah vous aussi, continuez bien.
0: Titeuf, ça vous va à merveille, hein, ça pourrait être votre frangin, tiens.
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0: Le Tour de France féminin se poursuit en Bourgogne aujourd'hui. Après le contre-la-montre hier entre Gevrey-Chambertin et Dijon, les coureuses prendront le départ de la 5e étape tout à l'heure à Mâcon. 140 km à parcourir jusqu'à Belleville en Beaujolais. Pour le département de la Saône-et-Loire qui a déjà accueilli le Tour masculin en juillet, c'est un événement. Et votre invité ce matin, Anne-Laure, c'est le président du conseil départemental. Bonjour Andréa Carri.
7: Bonjour.
0: Alors deux étapes en Saône-et-Loire cette année. En mois de juillet avec le Tour de France Homme, aujourd'hui avec le Tour de France Femme, on imagine que c'est une joie pour vous.
7: Ah, c'est une très grande joie, et puis on a oublié un troisième événement, c'était l'arrivée du Paris-Nice à Huchon, une très belle commune de Saône-et-Loire. Donc vraiment c'est une année exceptionnelle pour en effet un événement aussi majestueux que le Tour de France.
0: On aime le vélo en Saône-et-Loire, mais n'empêche hein, qu'accueillir un départ ou une arrivée du Tour, ça demande aussi, et on l'imagine bien, beaucoup d'organisation, ça crée des dépenses aussi. Pourquoi malgré tout c'est important pour un département de dire on a eu le Tour de France chez nous et on en est fiers ?
7: On en est fiers parce que d'abord, il faut savoir qu'au niveau du public, c'est une vraie fête populaire. D'abord, l'accès est gratuit pour tout le monde. Et c'est vraiment un événement très festif. Moi, je mise beaucoup, en effet, sur le Tour de France. Pourquoi ? Parce que c'est aussi une vitrine exceptionnelle, puisque chaque fois, on a des retransmissions dans le monde entier, hein, dans plus de 200 pays. Le Tour de France, homme ou femme, est retransmis. Donc c'est vraiment une vitrine exceptionnelle et en termes d'attractivité, c'est important. Et puis au-delà de cet événement sportif qui reste un événement majeur.
0: Évidemment, fierté locale, on l'imagine aussi, retombée économique, c'est indéniable. Les hôtels, les restaurants également.
7: Bien sûr, c'est très difficile à calculer et à évaluer, mais en tout cas, obligatoirement, on a des retombées, touristiques. C'est vraiment une plus-value extraordinaire. Que ça permet aussi de découvrir ce territoire, hein, à des gens extérieurs.
0: Évidemment.
7: Et peut-être leur donner envie de venir aussi dans ce département de Saône-et-Loire qui effectivement aime beaucoup le vélo.
0: Mâcon est donc ville de départ, hein, ce matin. Les coureuses s'élanceront vers 14h. Est-ce que c'est différent d'accueillir le tour féminin par rapport au tour masculin ?
7: Pour moi, non. Ce sont vraiment, pour moi, je les mets sur le même pied
0: d'égalité.
7: D'égalité, oui, tout à fait. C'est devenu vraiment maintenant le Tour de France féminin un événement. C'est devenu vraiment un événement majeur aussi. Donc, en termes de notoriété, je pense que, enfin, pour moi, c'est vraiment la même chose. Puis en plus, on le voit, c'est aussi cette épreuve sportive féminine est tout à fait. J'ai envie de dire, à un niveau tout à fait très haut. Et c'est vrai que c'est un plaisir de suivre ce Tour de France féminin.
0: Votre département, hein, de la Saône-et-Loire a installé un village du Tour, non pas à Mâcon, mais à Romanèche-Torrens, où passeront également les coureuses. Pourquoi vous avez fait ce choix et qu'est-ce qu'on va pouvoir y découvrir si on va y faire un tour cet après-midi ?
7: Alors, d'abord, en effet, c'est une tradition maintenant, puisqu'on l'a fait aussi pour le Tour de France homme, mais on l'a fait les années précédentes. On fait chaque fois un village, en effet, pour tout simplement beaucoup d'animation. Alors d'abord, vous avez dans ce village l'ensemble des producteurs locaux. Là aussi, c'est une vitrine, et ça nous permet de faire de la publicité, entre guillemets, sur toutes les productions locales. Mmh. Et puis, vous avez aussi, évidemment, pas de mal d'événements sportifs ou de spectacles autour du vélo, avec notamment du vélo acrobatique, ce qui permet en effet d'avoir un événement là aussi très festif. Hein.
0: Et pourquoi Romanèche-Torrens plutôt que Mâcon ?
7: Parce qu'on essaye de le mettre à mi-parcours quand c'est possible.
0: Oui.
7: On essaye en effet de choisir chaque fois un autre lieu d'attractivité pour que la fête ne soit pas que seulement à Mâcon.
0: On multiplie les points d'intérêt.
7: Voilà, exactement. Et c'est ça, voilà. Il faut que ça reste cet événement une fête populaire. Donc voilà, on met les moyens pour que là aussi sur ce village, eh bien, on attire beaucoup de monde pour avoir dans cet esprit festif, mais autour du vélo, un lieu d'attractivité qui nous permet aussi d'être une très belle vitrine pour notre département.
0: Eh bien, merci beaucoup André Acari, président du conseil départemental de la Saône-et-Loire. Bonne journée à vous et bon Tour de France, évidemment.
7: Ah, mais elle sera une très bonne journée, en effet. Merci beaucoup.
0: Merci, à bientôt.
7: Au revoir.
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0: Et oui, ça annonce une bien belle journée. On écoute tout de suite Marine, cœur maladroit. Mmh.

0: Et c'était Marine qui a le cœur maladroit, 8h-10. Encore de beaux vignobles en guise de décor pour cette cinquième étape du Tour de France Femmes. Départ de Mâcon, direction Belleville en Beaujolais, un parcours qui s'annonce mouvementé. Les détails avec Marion Rousse, la directrice de la compétition, et Emmanuel Collardet.
1: Bonjour Marion Rousse.
2: Bonjour.
1: Un parcours exigeant pour le moins sur le plan sportif, on va y revenir, mais d'abord encore un parcours pour faire rêver les amateurs de bon vin.
2: Ah, c'est vraiment une étape typée classique, hein. Il n'y aura pas un mètre de plat, une étape qui fera pratiquement 3000 mètres de dénivelé positif et pas moins de 8 difficultés répertoriées. On change clairement de braquet sur cette étape.
1: Il n'y a quasiment pas de plat, hein, tout le long de ces 140 km, c'est très très exigeant.
2: Oui, c'est très très dur, et puis surtout on a ce fameux Mont-Bruit, c'est une ascension qu'on commence à bien connaître puisqu'on a l'habitude d'y passer régulièrement sur les routes de Paris-Nice, et le Mont-Bruit, bien, qui sera situé à moins de 10 km de l'arrivée, c'est 3 km à pratiquement 8% de moyenne, et le placement en bas sera hyper important parce que la route est vraiment pas large. Au sommet, ça sera une descente, hein, pour rallier l'arrivée, et qui sera également très difficile à gérer.
1: C'est une ascension qui peut vraiment faire la différence.
2: Ah, c'est une ascension où, de toute façon, on sait que les leaders du classement général vont tenter quelque chose. Et surtout, le terrain avant aura permis vraiment d'user les organismes.
1: Pour les spectateurs, c'est probablement là où il faut se poster pour assister au spectacle de la haute compétition aujourd'hui.
2: Vous ne serez pas déçus, venez.
1: Et puis un coup d'œil à l'arrivée du côté de Belleville en Beaujolais, une ville évidemment associée au vin, mais pas que, elle compte aussi dans l'histoire du vélo, Marion.
2: Oui, évidemment, on aime bien faire des clins d'œil avec l'histoire du cyclisme en règle générale, que ce soit pour le Tour Homme ou pour le Tour de France Femmes avec Zwift. Et donc on aura, c'est vrai, une pensée particulière pour Laurent Fignon, qui avait remporté une étape, c'était sur le Dauphiné en 86.
1: Très belle journée à vous sur la route du Tour, Marion Rousse.
2: Merci.
0: Merci beaucoup à vous deux. On va suivre tout ça de très près. Tout de suite, Paul Young. Pourquoi je dis Paul? C'est Paul. J'ai pris l'accent
2: c'est
0: bourguignon.
2: La bourguignonne.
0: C'est la bourguignonne qui parle. Every time you go away. Là, par contre, je peux pas prendre d'accent bourguignon sur un titre en anglais. Quoique, ça peut se tenter, non?
2: Avec les airs roulés.
0: Every time.
2: Every time
0: you go
2: away. Bien sûr.
0: Oh, mon Dieu. Allez, bienvenue à tous.

0: Every Time You Go Away, Paul Young, il est bientôt 8h.
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0: Et chaque jour avec Ici Bourgogne, un peu d'histoire avant l'actu avec Stéphane Bern. Bonjour Stéphane.
4: Bonjour, bonjour à tous.
0: Et ce matin, on voyage au temps de la révolution aquatique.
4: Imaginez, un marquis en goguette, un rayon de soleil sur le lac, une petite soif et une gorgée d'eau qui va changer le destin d'une ville entière. Nous sommes en 1789 à Évian-les-Bains en Haute-Savoie. Le marquis de Lesserre, noble local, se promène quand la chaleur le pousse à s'arrêter près d'une source. Il y boit par hasard et trouve cette eau légère, agréable et sans amertume. Il y revient jour après jour et affirme que ses douleurs rénales s'apaisent. L'histoire circule. Cette source aurait des vertus miraculeuses. Elle appartient à un certain monsieur Cachat, qui comprend vite qu'il possède un trésor. Un trésor en liquide. Il commence à vendre cette eau aux habitants, puis à ceux des villes voisines. En 1806, on ouvre la première station thermale, bientôt suivie par une usine d'embouteillage. Mais également par des embouteillages à l'entrée de la ville. Car les curistes affluent de toute l'Europe. Aristocrates, artistes, médecins, tout le monde se refile le tuyau.
5: Qu'est-ce qu'on a fait des tuyaux ?
4: On vient prendre les eaux des viands, comme on irait à la cour. Dès lors, comme tout baigne, la Société des eaux minérales d'Évian voit le jour.
6: Elle est légère comme le souffle du vent, l'eau d'Évian, l'eau d'Évian.
4: Et la petite source devient une marque. Et une belle source de revenus. Un siècle plus tard, l'eau s'invite dans tous les foyers. Dans les années 1950, elle devient l'eau des bébés, réputée si pure qu'on peut préparer les biberons sans la faire bouillir. Puis en 1978, Évian traverse l'Atlantique. Première eau minérale française à importer aux États-Unis. Le succès est mondial. Notez que tout ce que je vous ai dit ce matin est parfaitement exact. Vous pensez bien que pour vous raconter une telle histoire, j'ai vérifié mes sources.
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0: Bon début de journée à tous, il est exactement 8h. Et on retrouve le journal d'Anne-Laure Labalette avec une ambiance très festive hier en Bourgogne pour la 4e étape du Tour de France féminin. Que ce soit sur le village départ à Gevrey-Chambertin ou à l'arrivée sur les allées du parc à Dijon, vous étiez au rendez-vous pour applaudir et pour encourager nos coureuses. Léonie Magro-Delbagno, vous avez, vous, regardé passer les cyclistes sur la place Wilson à Dijon. Il y avait beaucoup, beaucoup de monde.
7: Les premiers spectateurs, c'est bien sûr la famille des coureuses. Mathis est le frère de Cédrine Kerbaol. Il est venu spécialement de Brest avec ses proches. Ils portent tous le même maillot jaune avec la photo de Cédrine.
8: On est là en tant que supporters de Cédrine Kerbaol. On a de la famille, donc moi je suis le frère et des amis. Donc on est là-bas pour suivre chaque étape et encourager Cédrine, mais bien sûr toutes les filles qui sont en train de courir. On vient, on va voir les stands, on danse, on boit un petit coup. Donc non, c'est parfait.
7: D'autres viennent pour Pauline Ferrand-Prévot, la favorite de Yolande ou Tata Yo-Yo pour les intimes. Elle vient de Saint-Apollinaire pour l'apercevoir.
9: Moi je suis pour Pauline.
10: Pauline.
9: Ah oui, l'année dernière je l'ai regardée. Ah ouais, parce qu'elle est forte. Ah ben c'est ma chouchoute, hein. Ah ouais, Pauline Ferrand-Prévot, là c'est bon, hein.
7: Daniel est assis sur sa chaise pliante derrière les barrières. Lui n'a pas besoin d'avoir une favorite pour apprécier le spectacle.
11: Elles sont courageuses, hein.
7: Daniel et sa femme, qui comme tous les spectateurs, ont particulièrement acclamé Pauline Ferrand-Prévot à son arrivée.
0: Pauline Ferrand-Prévot, pour qui ce n'était pas la meilleure des journées, hein. Hier, elle termine 34e de ce contre-la-montre avec 2 minutes 13 de retard sur la gagnante. La gagnante, la Suissesse Maureen Reusser. Mais ce n'est pas pour autant notre Pauline Ferrand-Prévot qu'elle se décourage. Écoutez, elle veut s'accrocher.
12: Sincèrement, je ne savais pas à quoi m'attendre, donc je ne peux pas être déçue. Après, voilà, j'ai donné le meilleur de moi-même, c'était pas assez. Mais voilà, je suis fière de m'être battue comme je me suis battue aujourd'hui, parce que j'ai tout donné. Et... Je n'ai pas d'excuses, j'étais simplement moins forte et voilà, maintenant il va falloir aller essayer de grappiller même pas quelques secondes, quelques minutes, donc ça va être un beau challenge. Il y avait plusieurs scénarios possibles. C'est vrai que là il y a 2 minutes, donc 2 minutes 15 sur Marlène. Après voilà, c'est vrai que l'année dernière dans Madeleine j'ai pu prendre quand même pas mal de temps, donc cette année le Ventoux c'est une montée qui va être longue aussi, donc voilà, ça va aussi dépendre des autres, comment elles sont, comment elles ont progressé, et puis ça va dépendre de beaucoup de choses, mais dans tous les cas je donnerai le meilleur de moi-même pour essayer de grappiller ces 2 minutes 15.
0: L'Agnac de Pauline Ferrand-Prévot hier à l'arrivée à Dijon. Aujourd'hui, la 5e étape de ce tour féminin s'élance de Mâcon en Saône-et-Loire, direction Belleville en Beaujolais, 140 km à parcourir. La Suissesse Moen Reusser porte le maillot jaune. Le départ de l'étape, c'est à 13h45. Et votre radio ici Bourgogne vous fait vivre aujourd'hui encore le départ de cette 5e étape du tour féminin, émission en direct de Mâcon entre 9h et midi. 4 hectares de broussailles et d'herbes sèches incendiées hier après-midi en Côte d'Or. Sur l'autoroute A36 dans le sens Nancy-Beaune, des feux accidentels sur les bas-côtés des voies de circulation. Il n'y a pas eu de victimes, heureusement. Une 50aine de pompiers étaient sur place. Ils sont restés une partie de la soirée pour veiller à ce que les fumerolles ne redémarrent pas. En tout cas, les sols, eux, n'ont jamais été aussi secs à cette période de l'été. Le mois de juillet cette année est d'ailleurs le mois le plus chaud jamais enregistré en France depuis plus d'un siècle. On vous en parlait hier. Dans notre pays, plus de 1300 cours d'eau et rivières sont à sec ou presque. L'Office français de la biodiversité parle même d'un déficit de pluie de 70% par endroit. En Côte d'Or et en Saône-et-Loire, le mois de juillet a donc battu des records. Il a été encore plus sec qu'en 1976, qui était déjà une année historique. François Lequeux est prévisionniste Météo France à Dijon pour la région Nord-Est.
10: On a eu 380 heures d'ensoleillement cumulé du 1er juillet au 31 juillet. C'est un record pour cette ville. On a eu un record aussi en Bourgogne. Alors à Dijon, on a eu 376 heures. C'est un record. Et à Châtillon-sur-Seine, donc sur le nord du département de la Côte d'Or, on a eu 373 heures. Ça s'est jamais vu depuis l'après-guerre, depuis 1945.
0: Et cette situation, elle inquiète les experts de la faune et de la flore, mais également nos maraîchers. Ils ont bien du mal à faire pousser leurs légumes en ce moment. Comme il fait très chaud et surtout très sec, les préfectures émettent des arrêts de restriction d'eau dans certains départements. C'est le cas par exemple dans le Doubs. Nos maraîchers doivent donc s'adapter, utiliser le moins d'eau possible. Cyril Philitte est agriculteur dans le Jura. Il essaie de relativiser cette situation, mais il craint de ne pas pouvoir proposer assez de légumes à ses clients d'ici cet automne.
13: Tout ce qui est pommes de terre, on va avoir des gros problèmes aussi sur les courges, parce que bon, toutes les fleurs ont carrément même brûlé, on va dire, dans les champs. Moi, je pense que je vais avoir environ 30% de récolte, donc ça fait 70% de perte. Même la cam qu'on va récupérer, on ne sait même pas si dedans elle sera bonne, parce que s'il y a manqué d'eau, ça se trouve, ça sera tout sec. Donc là, on risque d'avoir vraiment des très mauvaises surprises d'ici un bon mois, donc tous les problèmes du monde.
14: Justement, on aura quand même des patates et des choux en automne ou pas, du coup, selon vous?
13: Alors, il y en aura, mais les calibres seront beaucoup plus petits, quoi. Il va falloir sortir les éplucheurs. La grosse pomme de terre, il n'y en aura quasiment pas, quoi. Très, très peu. Voilà, il y aura peut-être une ou deux grosses sous un pied, donc ça va être assez compliqué, quoi.
0: Et pour l'instant, Cyril n'a pas augmenté ses prix, mais selon l'Observatoire des prix des fruits et légumes de famille rurale, les tarifs ont bondi de 10% entre 2025 et 2026.
15: En Saône-et-Loire, le lac du Plessis accueille toute cette semaine des champions de l'hameçon.
0: Les meilleurs pêcheurs de la planète. Ils sont réunis à Mont-Soleil-Mines pour les championnats de pêche sportive. Depuis lundi, ils s'entraînent et c'est ouvert au public. N'hésitez pas à aller y faire un tour. Et dès samedi, ça sera le début des épreuves officielles. Et puis la 37e nuit des étoiles aura bel et bien lieu ce week-end à Corcelles-les-Monts. Sa tenue était suspendue à la décision de Dijon Métropole en raison du risque d'incendie, mais ça y est, c'est confirmé. Tout ça aura bien lieu à l'Observatoire des Hautes-Plates les 7 et 8 août. C'est organisé par la Société Astronomique de Bourgogne. Cette année, le thème, ça sera l'éclipse solaire qui est prévue la semaine prochaine. Et puis, si vous voulez vous rendre à cette nuit des étoiles, notez qu'un bus Divia sera mis en place entre la Cité de la Gastronomie à Dijon et l'Observatoire de Corcelles-les-Monts.
15: pour la météo, on a encore une belle chaleur aujourd'hui.
0: Oui, une belle chaleur qui débute même depuis très tôt ce matin. Le soleil est déjà bien installé et il va le rester tout au long de la journée. On constate déjà pour l'heure du côté de Saulieu et Châtillon-sur-Seine 22 degrés. Pour Nuit-Saint-Georges et Surtille, Dijon, Montbard 23. Pour Arnel-Duc, Auxonne, Semur-en-Auxois 24 degrés. On grimpe jusqu'à 25 à Beaune et à Sœur. Et ça va augmenter pour les maximales cet après-midi jusqu'à 33-34 degrés.
15: Et à 8h07, vos conditions de circulation.
0: Eh bien, on va regarder ça tout de suite pour vous, les amis. Eh bien, aucune difficulté à signaler. C'est une bonne nouvelle. Si vous voyez quoi que ce soit, vous savez ce que vous devez faire. 03 80 42 15 15. On enregistre notre numéro. Et comme ça, vous pouvez nous prévenir. À tout moment, c'est Alexandra qui vous répond et qui nous passe l'info pour vous.
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0: Laurent Voulzy, il a toujours aimé créer des chansons qui ressemblent à des voyages, vous avez remarqué. Et là, avec le rêve du pêcheur, il installe une ambiance presque cinématographique. On voyage avec lui, au point que finalement beaucoup de ses fans considèrent que ce morceau est l'un de ses plus poétiques. Il est 8h08, c'est le moment de faire un vœu, de s'envoler, de voyager avec Laurent Voulzy, le rêve du pêcheur. Tout de suite, c'est ici, Bourgogne.

0: Une chanson tout en douceur, très poétique, signée Laurent Voulzy, Le rêve du pêcheur.
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0: Dans quelques instants, on retrouvera Aude Razot qui vous mettra en garde sur les arnaques qu'on peut avoir au quotidien. Et puis alors là, ça sera sur les ordinateurs. Vous savez, il y a des gens parfois qui vous disent qu'ils peuvent vous débloquer les ordinateurs, sauf que il peut se passer des trucs. Donc si jamais vous avez eu ce genre de problème ou si vous voulez les éviter, surtout restez avec nous pour éviter ce genre d'escroc. Mais pour l'heure, qu'est-ce qu'on fait? On gagne des cadeaux. 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Mais pour l'heure, dites-moi quelle est votre radio locale préférée, 03 80 42 15 15.
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0: C'est pas vrai, c'est votre rendez-vous anti-arnaque. Aude Razot, des auditeurs vous alertent chaque jour. Et certains ont été piégés par des escrocs qui prétendaient débloquer leur ordinateur. Que leur est-il arrivé alors?
3: Eh bien, imaginez, vous êtes tranquillement sur votre ordinateur et tout à coup, un message s'affiche sur l'écran. Coup de panique, on dirait un message Windows ou Apple. Vous n'arrivez pas à le faire partir, votre ordinateur a l'air bloqué. Que dit le message? Qu'il faut appeler un numéro, l'assistance technique. C'est ce qu'ont fait Nathalie et Alain, les deux auditeurs qui m'ont écrit, ils m'ont tout raconté.
0: Et que leur dit la personne au bout du fil?
3: Nathalie, on lui dit que son ordinateur est infecté. On lui sort, me dit-elle, un bon baratin avec langage informatique bien adapté. D'habitude, elle est vigilante, mais là, elle y a cru. L'escroc prend la main, ça refonctionne et elle paye 188,99€ pour un soi-disant pack sécurité Windows. Alain, lui, c'est encore plus cher. On lui parle de 378€ et même 599€ pour un pack à vie. Et c'était bien une arnaque, me dit Alain. Donc là, question, comment est-ce que l'escroc s'y est pris tout au début pour bloquer à distance l'ordinateur d'Alain et de Nathalie? Eh bien, en fait, leur ordinateur n'était pas bloqué, pas vraiment en tout cas. Ils ont sans doute cliqué sur un lien frauduleux où ils sont tombés sur un site piégeux. C'est lui qui a fait s'afficher le message sur l'écran, celui dont ils n'arrivaient pas à se débarrasser. Les autorités appellent ça une page internet agressive. Petit conseil, si ça vous arrive, vous coupez tout. Vous faites un appui long sur la touche marche-arrêt de l'ordinateur. Normalement, ça doit suffire à l'éteindre. Et quand vous le rallumerez, la petite fenêtre aura disparu comme par enchantement et votre ordinateur se portera comme un charme.
0: Ah, c'est infernal ça. On va essayer de se détendre avec un peu de disco parce que moi, ça m'énerve. Je pense que chez vous aussi. Bon, en tout cas, on a Aude Razot qui nous prévient et ça nous rend bien service. Vous reconnaissez les premières notes? C'est Casey and the Sunshine Band. That's the way. Allez, bon début de journée à tous.

0: Hein, elle n'ose pas, non. On se dit, il est 8h20, non, c'est pas l'heure de chanter. Casey and the Sunshine.
1: Pour vos oreilles, c'est mieux peut-être.
0: Bah, mais non, pas du tout. That's the way I like it. Voilà, tout simplement.
1: Oh yeah.
0: Oh yeah. Bienvenue à Eliane surtout.
2: Oui.
0: Coucou Eliane, ça va?
2: Oui, ça va. Bonjour.
0: J'ai une question super importante à vous poser, de la plus haute importance même, si vous voulez remporter vos passes pour le festival. Quelle est votre radio locale préférée?
2: Ici, Bourgogne.
0: Oh là là là là là.
1: Je crois
0: là
1: bien que c'est gagné.
0: Oh bah oui, dis donc, on est flattés. Bah oui, je crois bien que c'est gagné. Bravo. Merci. Les deux passes pour le festival. Bah de rien, festival de scène. Vous connaissiez ce festival, Abby les Chansons?
2: Non, du tout.
0: Eh ben écoutez, ça va, je pense que vous allez vous amuser, vous pourrez y aller, voilà, c'est vendredi et samedi 8 août au domaine de la Puce à Billy-les-Chanceaux.
2: Super.
0: Et puis on a le président du festival qui nous rejoint tout à l'heure, d'ici 25 minutes à peu près. On va en parler, donc restez bien attentifs, comme ça vous aurez un peu une carte d'identité de ce que vous allez pouvoir voir, quelles activités, quelles animations vont avoir lieu ce week-end, et je pense que vous allez pouvoir vous faire plaisir.
2: D'accord, merci beaucoup.
0: Avec grand plaisir. Eliane, vous savez avec qui vous voulez y aller déjà?
2: Je pense.
0: Oui? Qui ça? Oui. Je suis curieuse, hein, moi je veux tout savoir. Elle veut pas le dire, Eliane, avec qui elle va y aller.
1: C'est un secret.
0: Ah, mais c'est parce qu'elle veut faire une surprise, c'est
1: ça? Peut-être.
2: Oui.
0: Ok, bon, bah alors on dit rien. Hop, motuche et bouse cousu. C'était pas Eliane d'ailleurs qui était à l'antenne, c'était Martine. Voilà. Bon, je vous fais des gros bisous et profitez bien du week-end.
2: Merci.
0: À bientôt. Au revoir.
2: Au revoir.
0: Les gens d'ici, les bourguignons qui font vivre notre région, eh bien, ils nous proposent des services que tout le monde adore, on en a besoin. On retrouve Stéphane Conchon en Haute-Côte d'Or.
3: Ici à Montbard, on a poussé la porte de la boutique Hémisphère et c'est Charlotte qui nous accueille. Charlotte, vous allez nous raconter l'histoire d'une habitante de la région parisienne qui est venue poser ses valises un jour à Montbard et qui est jamais repartie. Hein.
4: Oui, c'est tout à fait ça. Ben, en fait, l'histoire, c'est tous les deux, donc mon conjoint et moi, on avait très envie de quitter la région parisienne. On avait déjà tous les deux plus ou moins l'envie de créer un lieu. J'avais eu une passion pour les salons de thé, mon conjoint c'était d'autres idées. Et en même temps, on avait notre fille qui avait 2 ans, donc on était beaucoup dans le milieu de l'enfant, du jouet, etc. Merci. Bonne journée aussi. Et quand on est arrivé ici, et ben en fait, c'était très clair, parce qu'on s'est dit, mais il manque des

0: C'est pour Céleste. Ah ok, parce que Céleste, on lui a déjà acheté ça. La dernière fois, elle a adoré ce truc-là. Si c'est dans votre budget...
1: Oui, parce que vous connaissez tous les enfants
0: de mon bar,
1: finalement.
0: Voilà, exactement. Moi, je pense que quand je suis arrivée, ça a été ça mon avantage, c'est que j'avais aucun a priori. En fait, moi, je suis arrivée, je ne connaissais personne, je n'avais pas l'a priori de comment étaient les Montbardois, soi-disant. Et du coup, j'ai fait ce que j'avais envie de faire, en fait, sans écouter, sans être influencée.
1: Oui, il y a des gens quand même qui n'étaient pas très confiants pour vous, à la base.
0: Ah oui, c'était très bienveillant, mais quand j'ai appris à certaines personnes que j'allais ouvrir ma boutique et qu'elle n'existait pas encore, j'ai eu des gens qui me disaient « Faites surtout pas ça, les Montbardois, ils ne consomment pas, ils sont bizarres !» C'était vraiment très bienveillant, c'était pour me protéger, pour dire « Attention, entre guillemets, comme les autres, vous allez fermer. » Et voilà, je suis contente de ne pas avoir écouté, je ne dis pas que c'est facile. Hein.
1: Vous êtes devenue une vraie Montbardois.
0: Je sais pas. En fait, avant, en région parisienne, on avait vécu 3 ans au même endroit, dans un immeuble. On ne connaissait personne. Donc là, ça fait 5 ans, certes, mais pour autant, on connaît tout le monde, quoi. Que ce soit notre fille, que ce soit nous, que ce soit les commerçants, que ce soit les gens, que ce soit les clients. Voilà, il y a quand même une convivialité, une espèce d'esprit de famille, d'entraide, de partage, qui n'a rien à voir avec les grandes villes.
2: Merci Stéphane Conchon, pardon. Voilà, mes collègues me font rire. Du coup, je vous en fais profiter. Voilà, c'est la glissade d'ici Bourgogne à 8h25.
3: Quand on vous raconte des bêtises.
2: Bah ouais. Ça, c'est le coup du mercredi, ça, on va l'appeler comme ça.
3: C'est ça.
2: Merci bien. Bon, merci Stéphane Conchon, là, en Haute-Côte d'Or, qui nous fait rencontrer tous nos bourguignons préférés. Effectivement, quitter la région parisienne pour venir en Bourgogne, c'est plutôt une bonne idée, hein, et surtout quand on ouvre ce genre d'établissement, ça fait du bien. Et le contact humain, bah écoutez, c'est ce qu'on aime nous aussi ici à la radio, et c'est ce qu'on essaye de partager. En tout cas, on essaye de véhiculer de la bonne humeur, et j'espère que vous en êtes content. En tout cas, si vous venez de vous réveiller, bon réveil. Si vous êtes au boulot, courage pour la journée. Si vous êtes en vacances, bon petit déj. On la reconnaît, Clara Luciani, Respire encore. Tout de suite.

0: c'était Clara Luciani. Respire encore.
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0: Merci de nous rejoindre. Il est 8h30 et dans l'info d'ici en Bourgogne, on revient sur le passage du Tour de France féminin hier en Côte d'Or.
3: Ce contre-la-montre entre Gevrey-Chambertin et Dijon, une journée qui reste inoubliable pour Amandine, une auditrice d'ici Bourgogne. Elle a gagné notre grand jeu sur ici.fr et figurez-vous qu'elle a embarqué avec la caravane du Tour hier sur le char ici. Alors elle va nous raconter comment ça s'est passé. Ça sera juste après le point sur l'actualité en France et dans le monde. C'est le 90 secondes et ce mercredi, c'est avec vous Cyril Ardoux.
4: 402 personnes ont été interpellées en France depuis le début de l'été en lien avec les incendies. C'est ce qu'a annoncé hier le ministre de l'Intérieur, Laurent Nunez. Parmi elles, 156 mineurs. 36 personnes sont placées en détention alors que 120 000 hectares ont été brûlés. En Gironde et dans les Landes, après les immenses incendies, l'État va prendre en charge intégralement les indemnités d'activité partielle versées aux TPE-PME situées dans les zones évacuées. C'est ce qu'a annoncé le ministère du Travail hier soir. Aujourd'hui, Météo France place 10 départements du quart sud-est en vigilance orange canicule. L'Ain et les Deux-Savoie sont sortis de l'alerte. 6 départements du pourtour méditerranéen ainsi que l'Essonne et l'Eure sont en orange pour un risque élevé de feux de forêt. Mehdi Laribi, l'un des fondateurs de la DZ Mafia, interpellé en Algérie fin juillet et placé sous contrôle judiciaire, on l'a appris ce matin. Ce groupe criminel originaire des quartiers nord de Marseille est spécialisé notamment dans le trafic de drogue. Un coup de filet cet hiver avait permis d'interpeller 3 figures de l'organisation. Le site Rappel Conso rappelle des pots de confiture Bonne Maman vendus un peu partout en France. Des petits pots de 30 grammes de confiture à la fraise commercialisés entre mi-juin et mi-juillet qui pourraient contenir des petits morceaux de verre. Et puis le Tour de France Femmes, aujourd'hui une étape difficile, 140 km et 8 ascensions entre Mâcon et Belleville en Beaujolais. La Suisse Marlène Rosser est en jaune.
3: Et l'actualité chez nous en Bourgogne, ce sont ces sourires, ces applaudissements, ces encouragements qu'on entend encore ici hein, pour encourager les coureuses du Tour de France féminin. Et c'était hier, des milliers de personnes ont donc assisté au contre-la-montre entre Gevrey-Chambertin et Dijon. Une quatrième étape remportée par la Suissesse Marlène Reusser qui prend donc le maillot jaune. Une journée incroyable et inoubliable aussi pour Amandine. C'est une auditrice d'ici Bourgogne. Elle a gagné notre grand jeu concours sur ici.fr et elle a eu la chance d'embarquer sur la caravane du Tour, sur le char ici, et elle a raconté à Cyril Hino.
5: C'était très bien, ils nous ont très bien accueillis et ils nous ont présenté tous les caravaniers, donc c'était un bon moment.
6: Vous avez fait la danse des caravaniers aussi ou pas?
5: Oui, on a fait la danse des caravaniers.
6: Bah, c'est un peu comme la danse dans le camping, mais bon, bah, pour les caravanes quoi. Et alors, vous étiez installé comment? Racontez-nous.
5: Alors, on nous était installé à l'intérieur de la caravane, en plein air, on était dehors.
6: Faut imaginer, c'est un grand char qui fait je sais pas combien de mètres. C'est assez grand quand même, c'est volumineux. Hein.
5: Ah oui, c'est très très grand.
6: Et alors, plusieurs dedans. Ça se passe comment l'étape?
5: Alors l'étape, on est parti de Gevrey et on a fait tous les petits villages, les alentours et on est monté par Corcelles où ça monte beaucoup. Ouais. Et on est redescendu après sur Dijon où il y a beaucoup de monde.
6: C'est quoi l'ambiance quand on est dans un char du Tour de France?
5: Une très belle ambiance. Hein. Il y avait beaucoup, beaucoup, beaucoup de monde sur les routes. C'était très bien.
6: Est-ce que vous avez joué un petit peu la star, Amandine?
5: J'ai essayé. Non, c'était franchement un moment inoubliable. Et merci à vous pour ce moment.
6: Bah, ça nous fait plaisir de vous faire plaisir. Est-ce que vous auriez pour finir, Amandine, un conseil pour celles et ceux qui seront à votre place demain entre Mâcon et Belleville en Beaujolais?
5: Je leur souhaite de profiter de chaque instant parce que je pense qu'on peut le vivre qu'une fois et il y a beaucoup beaucoup de monde et franchement c'est bien de voir que le sport féminin monte petit à petit.
6: Vous êtes fan de vélo?
5: Oui, j'aime bien le vélo.
6: Est-ce que ça vous a donné envie de faire ce tracé-là, ce parcours-là?
5: Oui, je vais essayer. C'est vrai que ça monte beaucoup, mais je vais essayer.
3: Et voilà pour les conseils d'Amandine à Julie, parce que Julie, justement, de Saint-Bérin-sur-Deûne en Saône-et-Loire, c'est elle qui va avoir la chance aujourd'hui de découvrir la caravane du Tour sur le char ici pour le départ de la cinquième étape. On l'entendra bien sûr dans notre émission spéciale en direct de Mâcon de 9h à midi. Encore une bien belle journée, Laure.
0: Oh oui, une bien belle journée,
3: bien chaude,
0: bien, chaude, oui. Bien ensoleillée en effet. On commence déjà avec des températures relativement élevées. Et oui, du côté de chez vous, vous nous partagez justement ces températures, comme Florence qui nous annonce 19 degrés à Lacanche en ce moment. Un petit coucou à Annick qui nous partage une très jolie photo aussi. Oui, il fait 19 degrés à Mirebeau-sur-Bèze. On a Christine qui va profiter de la piscine aujourd'hui à fond. On a aussi du côté de Langres 19 degrés. Voilà, c'est en train de monter progressivement pour les maximales cet après-midi. Je pense qu'on aura jusqu'à 34 degrés d'après Météo France.
3: Et on roule comment à 8h35?
0: Aucune difficulté à signaler, si ce n'est un petit peu de circulation. Bah, toujours rue de Vosges. J'aimerais bien savoir ce qui se passe rue de Vosges. Hein, tout à l'heure, j'ai dit que c'était peut-être une boulangerie, mais c'est peut-être autre chose. Si vous êtes dans le coin là-bas et qu'il y a une difficulté qu'on ne peut pas connaître, nous, d'après nos cartes, vous nous passez un petit coup de fil, s'il vous plaît, les amis, au 03 80 42 15 15. C'est Alexandra qui vous répond et qui nous passera l'info. Voilà, solidarité, ça c'est signé ici Bourgogne. Il est 8h35. On va écouter tout de suite la boîte de jazz de Michel Jonas. Restez avec nous.
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0: La boîte de jazz, Michel Jonas. Restez bien avec nous dans quelques instants. On retrouve Valère Coréard qui nous fait faire des économies. Est-ce que vous saviez qu'un vélo classique peut devenir électrique? Pour le savoir, restez avec nous. Mais tout de suite, on a un rencard avec l'histoire.
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0: Et chaque jour, dans Rencard avec l'Histoire, ce sont des hommes et des femmes que l'on croyait rangés dans les livres d'histoire qui reviennent nous parler. Aujourd'hui, c'est un homme dont le nom est à jamais gravé dans l'histoire de Dijon. Bonjour à vous.
2: Bonjour, moi c'est le chanoine Kir. Ah bah, j'ai pas besoin de me présenter, vous me connaissez. Hein. J'ai été maire de Dijon pendant 22 ans. Et j'ai laissé des traces, hein, c'est sûr. Hein. Mon beau lac, et puis bien sûr, le Kir, hein, le plus célèbre cocktail bourguignon. On peut dire qu'à mon époque, je savais faire le buzz. Mais c'est parce que je n'ai pas la langue dans la poche de ma soutane, vous savez. Hein. Tiens, quand j'étais député maire de Dijon et que je siégeais à l'Assemblée nationale, on savait que j'étais là. Je trouvais toujours une occasion de l'ouvrir. Vous voulez un exemple? Une fois, alors que nous débattions à bâton rompu dans l'hémicycle, un autre député me demande comment je fais pour croire en Dieu alors que je ne l'ai pas vu. Vous savez ce que je lui ai répondu? Et mon, tu ne l'as jamais vu et pourtant il existe. Après, c'est vrai que c'est compliqué de me suivre. Hein. Même encore aujourd'hui, il est difficile de croire que moi, un homme de droite résistant en plus, j'ai pu être ami avec le chef du gouvernement soviétique et donc communiste. J'avais prévenu, hein. Faut s'accrocher. Bon, je vous explique. Vous ne serez pas venu pour rien. Ça s'est passé en 60, mon ami Nikita Khrouchtchev, à la tête de l'URSS, en pleine guerre froide, et de passage à Dijon. Moi, en tant que fidèle ami et surtout ne manquant aucune occasion de faire un mogueulton, j'annonce que je vais le recevoir. Tollé général, le patron du gouvernement de l'époque me demande de ne pas le faire et même le patron de l'église me le refuse. Parce que je rappelle que je suis toujours le chanoine. Bon, je ne suis pas fou. Je le laisse faire le tour de la ville et moi, oh, je m'éclipse. J'ai été content de vous voir. Pensez à moi la prochaine fois que vous passerez par le plus beau lac du monde, le mien, évidemment.
0: Mais on pense à vous le midi, le soir, en passant devant le lac, le Kir est partout.
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0: Il est temps de regarder du côté des bons plans pour notre pouvoir d'achat avec Valère Coréard. Bonjour et aujourd'hui c'est de rigueur, on va pédaler.
6: En tout cas, je voulais vous donner un bon plan qui peut vous permettre d'utiliser plus fréquemment votre vélo en faisant d'un vélo classique un vélo électrique. Car oui, il est possible de transformer votre vélo musculaire en vélo à assistance électrique en y rajoutant un petit moteur qui va vous faciliter la vie et vous permettre peut-être de vous servir plus fréquemment de votre vélo avec au passage de belles économies sur le carburant. Mais commençons par le vélo à électrifier. C'est aussi une belle source d'économie puisque plutôt que d'acheter un vélo neuf électrique ou d'occasion, vous allez électrifier le vôtre. Pour opérer ce lifting, je vous conseille quand même de passer par un professionnel et, en tout état de cause, d'acheter à minima un matériel homologué.
0: Ah ok, mais on va faire d'importantes économies par rapport au prix d'un vélo équipé d'origine.
6: Alors, le calcul est vite fait. Vous avez des vélos électriques qui commencent en entrée de gamme autour de 1200-1500 euros. Pour électrifier un vélo classique, l'entrée de gamme se situe autour de 400 euros. Il vous faudra respecter deux règles essentielles pour être homologué. Une puissance de moteur à 250 watts maximum et une vitesse accompagnée par l'électrique à 25 km/h maximum. Le moteur est donc bridé. Le moteur d'ailleurs pourra se situer soit dans la roue avant. J'ai testé, ça paraît contre-intuitif, mais c'est quand même assez efficace. J'ai trouvé ça même plutôt confortable. Au niveau du pédalier, ça c'est le top, ou alors de la roue arrière. Vérifiez aussi avant de passer à l'achat si votre commune, votre région ou une collectivité autour de vous ne subventionne pas ce type de transformation parce que un certain nombre de collectivités le font. Voilà, vous savez désormais qu'il est possible d'électrifier un vélo classique et vous allez pouvoir diviser par deux, voire par trois, le coût par rapport à l'achat d'un vélo électrique d'origine neuf. Enfin, n'oubliez n'oubliez pas, si vous avez des bons plans pour rouler malin, pas cher, à vélo notamment, tiens, vous m'écrivez parisideséconomies@radiofrance.com.
0: Eh bien, on va faire des économies grâce à vous, hein, comme chaque jour, et vos bons conseils, Valère. Merci beaucoup et restez bien avec nous. Dans quelques instants, notre invité viendra nous parler du festival de Seine qui a lieu ce week-end, hein, vendredi et samedi. Donc, si vous voulez en savoir plus, vous restez avec nous. Tout de suite, la nouveauté, Jérémy Frérot.
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0: Et c'était la nouveauté Frérot, signé Jérémy Frérot. Les amis, il est temps d'accueillir notre invité aujourd'hui dans Debout la Bourgogne. On vous emmène dans le Châtillonnais, direction Billy-les-Chanceaux, au domaine de la Puce. Ce week-end, le lieu va changer complètement de visage à l'occasion de la 10e édition du Festival de Seine. Donc pendant 2 jours, ce domaine agricole et touristique va devenir un véritable théâtre de verdure avec des concerts, des spectacles, des installations artistiques, des animations et des mises en lumière. C'est une édition anniversaire qui est placée sous le thème « Un lieu d'inspiration ». On accueille tout de suite Vincent Chauveau, le président du Festival de Seine. Bonjour Vincent.
1: Oui, bonjour.
0: Merci d'être avec nous. Bon, bah, j'imagine que vous êtes dans les starting blocks là pour vendredi.
1: Ah oui, là, tout le monde est au boulot.
0: Bah oui, j'imagine. Voilà, ça compte combien de bénévoles pour l'organisation?
1: Donc on a à peu près 80 bénévoles au total.
0: Oh là là. Oui, donc bah, très gros événement.
1: Voilà, oui.
0: Alors dites-moi concrètement, Vincent, qu'est-ce qu'on va découvrir? À quoi va ressembler l'ambiance sur place à partir de vendredi?
1: Alors en fait, l'ambiance est, ben, tous les ans, on met en scène un lieu. Donc là, c'est une ancienne ferme qui a été construite début du XXe.
0: Ouais.
1: Donc elle a une architecture toute particulière, et donc on va prendre le temps de la mettre en lumière, et puis on va permettre aux gens d'aller voir un peu ce patrimoine qui est quand même assez exceptionnel. Hein.
0: D'accord. Et vous parlez de théâtre de verdure, et il va y avoir une balade dans le domaine. Comment ça se passe?
1: Alors, la balade dans le domaine, bon, les gens vont pouvoir avoir accès à l'ensemble des espaces. On a prévu des expositions pour que les gens puissent aller voir tous les différents espaces. Alors, notamment, il y a une très belle salle, hein, qui va pouvoir accueillir bientôt des mariages et autres. Mmh. Et donc, on a fait toute une exposition sur les mariages d'hier et aujourd'hui.
0: D'accord.
1: Donc, voilà, les gens vont pouvoir découvrir tout ça. Ensuite, on va présenter tout un espace autour de la déesse Equana, c'est une autre exposition qui va être faite avec des pièces qui ont été fabriquées par les habitants du secteur.
0: D'accord.
1: Ensuite, on va faire une exposition sur les 10 ans du festival, parce que c'est vrai que ce festival, on a déjà vu une dizaine de lieux différents.
0: Oui.
1: Enfin, une dizaine de villages différents, puis 14 lieux sur lesquels on est déjà allé. Donc, on va représenter un peu tout ça. Et puis, ça va être, on va avoir la possibilité d'avoir une belle scène de concert. Et donc, on va avoir 7 concerts sur les 2 jours.
0: D'accord.
1: On va avoir 2-3 grands spectacles.
0: Super.
1: Et notamment celui du samedi soir avec Luminescence. C'est vraiment un spectacle haut en couleur. Enfin, voilà, on a mis le paquet pour les 10 ans. Voilà.
0: Et puis, il va y avoir aussi des animations en parallèle de ces concerts. 18 animations sur les 2 jours. Ça va être quoi comme genre d'animation?
1: Alors, les animations, c'est bien évidemment les 7 concerts, c'est les 3 spectacles qu'on va proposer.
0: Les balades, les expos, tout ça.
1: La balade vélo et balade à pied.
0: Ah, balade vélo aussi?
1: Oui, il y a une balade vélo qui va se faire le samedi après-midi avec l'association Seine à vélo qui a pour objectif de relier les sources de la Seine avec le Havre. Et donc l'idée, c'est de pouvoir accompagner les cyclistes pour tout le long de la Seine, pour monter jusqu'au Havre. Et donc nous, on a un petit bout dans notre secteur, donc on va en profiter pour le montrer à l'ensemble des festivaliers, en tout cas tous ceux qui veulent venir en vélo.
0: Okay.
1: Et puis surtout, on va mettre aussi tout le site en lumière. Donc il y a une grosse installation de lumière. Donc on va sublimer ce lieu pour tout au long du week-end.
0: Merci beaucoup Vincent Chauveau, le président du Festival de Seine qui a lieu donc ce vendredi et ce samedi au domaine de la Puce à Billy-les-Chanceaux pour les 10 ans. Ça va être exceptionnel. Pour terminer très rapidement, est-ce que vous pouvez nous donner les horaires?
1: Alors au niveau des horaires, donc le vendredi, on va commencer à partir de 18h.
0: D'accord.
1: Donc de 18h, jusque tard dans la nuit.
0: Ouais.
1: Et puis le samedi, les balades vont se faire à partir de 15h30.
0: D'accord.
1: Les départs à 15h30. Et puis sinon, les animations vont commencer à partir de 17h30. C'est un atelier folklorique qui sera proposé. Et puis les concerts commenceront à 18h30.
0: Eh bien écoutez, bon courage, belle préparation, bel anniversaire. Et puis bien sûr, profitez bien à tous les festivaliers. Merci Vincent.
1: À bientôt.
0: À bientôt.
1: Au revoir.
0: Madonna, Like a Prayer. Tout de suite, vous écoutez ici Bourgogne. Il est bientôt 9h.

0: C'était Madonna, Like a Prayer. Alors, elle prend pas une ride, hein, la chanson, en tout cas. Tout de suite, on retrouve le docteur Kierzek. Oui, c'est l'heure de ses conseils. Bonjour docteur, et ce matin, vos conseils santé visent le sport et les médicaments. La question, font-ils bon ménage ?
1: Bonjour à toutes et à tous. Vous prenez un traitement médical au long cours ou bien vous venez de commencer un antibiotique et vous vous demandez, est-ce que je peux continuer mon sport ? Est-ce qu'il faut que j'adapte ma pratique ? C'est une excellente question. On a souvent des idées reçues. La réponse est en une phrase. C'est l'infection et votre état général qui dicte la conduite à tenir. C'est pas le médicament qui est contre-indiqué. Ça veut dire quoi ? Ça veut dire que si vous avez de la fièvre, des courbatures, une grosse fatigue, il est impératif de vous reposer. L'organisme lutte déjà contre l'infection. Lui ajouter un effort risquerait de le déshydrater, d'épuiser le système immunitaire, parfois même de provoquer des complications cardiaques. Par contre, vous pouvez reprendre une activité douce, tranquille, la marche, le yoga, seulement si la fièvre a disparu depuis 48 heures et que votre état général s'est nettement amélioré. Attention quand même, un petit bémol sur une famille d'antibiotiques, les fluoroquinolones, tout ce qui s'appelle ciprofloxacine, levofloxacine, vous le verrez, c'est donné pour les infections urinaires, par exemple, ou pulmonaires, et ces antibiotiques fragilisent les tendons, en particulier le tendon d'Achille, et ça augmente le risque de tendinite, voire de rupture tendineuse. Ce sont des effets secondaires qui peuvent apparaître dans les 48 heures qui suivent le début du traitement, mais ça peut durer plusieurs semaines après l'arrêt. Donc si vous prenez ou avez pris ces antibiotiques, évitez absolument toute activité d'impact, la course à pied, le saut, et attendez au moins une semaine après la fin du traitement. Et surtout, si vous avez mal, vous en parlez à votre médecin.
0: Et pour ceux qui prennent des médicaments au long cours, comme pour l'hypertension ou le diabète, quelles sont les règles à respecter ?
1: D'abord, on n'arrête jamais son traitement de son propre chef. Ensuite, il y a quelques précautions qui s'imposent. Pour les antihypertenseurs, les bêta-bloquants par exemple, ça atténue la montée du rythme cardiaque pendant l'effort, donc ça rend difficile l'auto-évaluation de l'intensité. Les diurétiques, eux, vont augmenter le risque de déshydratation. Donc le conseil, c'est plutôt de plus boire et d'éviter les efforts aux heures les plus chaudes et demander quand même conseil à son médecin. Pour les antidiabétiques, l'insuline, les sulfamides, ça peut faire varier la glycémie. Donc l'idée, c'est de surveiller sa glycémie avant, pendant et après l'effort. Et puis mention spéciale pour les anticoagulants, c'est, ça fluidifie le sang et ça augmente le risque hémorragique. Là, on va éviter les sports de contact, de combat, la boxe, le rugby. Tout ça, c'est à éviter. On va plutôt faire du doux, hein, de la natation, de la marche ou du vélo sur terrain plat. Allez, bon été, bonne santé, à l'écoute d'ici, bien sûr.
0: Et demain, 6h55, le programme, c'est crème solaire pour les enfants. Alors, pas toujours simple de leur appliquer, hein. Eh bien, vous, docteur Kierzek, vous nous donnerez des astuces pour l'appliquer en s'amusant. Ça peut servir.
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0: Belle journée à tous, merci de nous rejoindre ici Bourgogne. Et c'est le moment où on accueille le Yannick Bourna.
5: Et pourquoi il n'y en a qu'un, c'est unique.
0: Non, pour les Bourguignons, c'est le Yannick, l'Anne-Laure, la Valette.
5: Voilà, bonjour à tous. Bonjour. On est ensemble jusqu'à midi ce matin. On plante le décor à Beaune. On va être avec l'Office du Tourisme. On va également parler de toutes les activités à faire, notamment avec le cellier de Cabiote et la moutarderie Edmond Fallot, une des rares moutarderies encore indépendantes.
0: Fantastique comme programme, merci.
5: Et ben voilà. Demain, alors.
0: Bonne émission, à demain.
5: Bonne journée.
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5: Merci d'avoir choisi Ici Bourgogne. Il est 9h, belle matinée. Et tout de suite, les infos, c'est avec vous, Anne-Laure Labalette, bonjour.
6: Bonjour Yannick et bonjour à tous.
5: Le Tour de France féminin est encore en Bourgogne aujourd'hui et pour quelques heures.
6: La cinquième étape partira de Mâcon en Saône-et-Loire, direction Belleville du Beaujolais. 140 kilomètres, grosse étape aujourd'hui, hein, avec pas mal de côtes. Votre radio Ici Bourgogne vous fait vivre ce matin encore et jusqu'à midi les coulisses de ce départ en direct de Mâcon. On retrouve Charlotte Schumacher juste après ce journal. En tout cas hier, le contre-la-montre entre Gevrey-Chambertin et Dijon a été un succès. Un succès populaire. À Marsannay-la-Côte, une des communes traversées par les coureuses, il y avait beaucoup, beaucoup de monde dans la fan zone, en plein et avec plein de bonne humeur également. Écoutez ce reportage d'Axel Lefebvre.
7: Eh ben, on s'est tout installé là, et puis on attend. Puis on a les chaises, on est bien, ça va. Hein.
8: Et comme Jean-Paul, ils étaient nombreux à s'entasser aux abords des barrières pour voir passer la caravane et les coureuses du Tour de France féminin à Marsannay-la-Côte. Certains sont parfois venus de loin, de très bonne heure et surtout très bien équipés pour assister à cette étape de contre-la-montre entre Gevrey-Chambertin et Dijon.
9: Pour être équipé, tout à l'heure, on avait la tente là qu'on a repliée. On a pique-niqué là, ici. On est arrivé ce matin. De bonne heure. Bon, on a de l'eau, on a oui la crème solaire, ça va. On est arrivé de bonne heure pour être à l'ombre et puis pour être sécurisé pour le petit avec les barrières.
10: On a prévu les chaises, le pique-nique, la glacière.
8: L'objectif était avant tout de passer un bon moment en famille et de faire découvrir cet événement aux plus jeunes.
10: L'objectif, c'est voir des coureuses qui font un superbe effort, de voir un sport qui est génial, qui est le vélo, et de pouvoir le faire découvrir aux enfants qui n'ont jamais vu ça. En plus, le contre-la-montre, c'est une étape où on voit vraiment les coureuses passer une par une. On les voit très très bien, donc on sera là pour les applaudir et les acclamer.
8: Pour d'autres, le Tour de France, c'est une habitude. On a sa chouchoute et on suit attentivement les coureuses tous les ans, comme Muriel et son mari.
11: Mon mari et moi, nous sommes des fervents admirateurs. En plus là, bon, j'espère qu'on va voir Pauline. Mais on suit le Tour tous les ans. Mais c'est vrai que là, avec la chance qu'on a de voir à Marsannay-la-Côte le Tour de France féminin, c'est super, quoi.
8: Mais pour Christine et son époux, deux camping-caristes, pas question de regarder l'étape à Marsannay.
12: On est en camping-car et on suit le Tour. Comme ça, on fait plusieurs étapes, pas toutes, parce qu'on ne peut pas les faire toutes. Il faut le temps d'aller se positionner tout. Et puis, on est venu là, ici, pour au moins voir la caravane. Et après, on va essayer de monter dans les lacets, dans la côte.
8: Au final, c'est la caravane qui aura fait des déçus. Si certains sont partis les poches bien remplies de goodies avec des bobs, des bracelets ou encore des t-shirts, pour d'autres, la déception est grande et les poches sont vides.
0: Allez, pas de déception, ça pourra encore s'arranger aujourd'hui. On le rappelle, le Tour de France est encore en Bourgogne pour quelques heures, en Saône-et-Loire à Mâcon pour le départ de la 5e étape. Une vraie fierté pour André Acari, le président du conseil départemental de Saône-et-Loire. Il était notre invité ce matin. Cette année, le département aura accueilli le Tour de France hommes et femmes. L'engouement d'André Acari est à écouter en podcast et on réécoute sur votre application ici. Un appel à la grève des hôtesses et des stewards de la compagnie aérienne EasyJet. Il commence à partir du 7 août, ce vendredi, et court jusqu'au 2 septembre. Les salariés de la compagnie dénoncent des dégradations de leurs conditions de travail, des changements de planning à la dernière minute, des vols qui s'enchaînent et qui leur sont imposés.
5: Deux jeunes de 16 ans gravement blessés lundi soir à Autun.
0: Dans un accident de voiture qui a eu lieu vers 21h, leur véhicule a percuté de plein fouet un lampadaire en béton. Les deux jeunes ont été éjectés par le choc. Tous les deux ont été transportés au centre hospitalier alliés d'OTAN. Au total, une douzaine de pompiers ont été mobilisés. En Côte d'Or, plusieurs feux de friches et de broussailles se sont déclarés hier en fin d'après-midi sur l'autoroute A36 dans le sens Nancy-Beaune, dans la continuité de l'autoroute A31. Des feux accidentels sur les bas-côtés des voies de circulation. Près de 50 pompiers étaient sur place. Au total, 4 hectares ont été détruits. Ces incendies, ils se déclenchent en quelques secondes à peine, car les sols, vous le savez bien, sont extrêmement secs en ce moment. Le mois de juillet a d'ailleurs été le plus chaud jamais enregistré en France depuis que les relevés météo France existent, c'est-à-dire plus d'un siècle. Chez nous, plus de 1300 cours d'eau sont à sec ou quasiment à sec. Le déficit de pluie est de 70% par endroit, c'est ce qu'indique l'OFB, l'Office français de la biodiversité. En Côte d'Or et en Saône-et-Loire, les températures au mois de juillet ont été 4 degrés au-dessus de la moyenne, avec notamment des nuits qualifiées de tropicales par les prévisionnistes de météo France. Et avec des chaleurs pareilles, tout le monde souffre, nous d'abord bien sûr, mais aussi la faune, la flore et nos cultures, et particulièrement celle des fruits et des légumes. Les préfectures émettent des arrêtés de restriction de l'eau par endroit, ce qui veut donc dire que les maraîchers peuvent arroser, bien sûr, mais ils doivent réduire les quantités au maximum. Résultat, les fruits et les légumes sont un petit peu maigrichons, pas toujours très beaux, et pas sûr non plus qu'à l'automne, on retrouve autant de fruits et de légumes que d'habitude sur nos étals. Pour la météo, Yannick, encore de la chaleur aujourd'hui.
5: Encore de la chaleur, mais c'est mieux qu'hier. Voilà, ah. On va pas atteindre non plus les 35 degrés. Aujourd'hui, ce matin, le ciel est bien dégagé en Côte d'Or et en Saône-et-Loire. Et le soleil va prendre le pouvoir sur les nuages et les températures sont bien plus agréables. Cet après-midi, les maximales, justement, seront de 30 degrés à Dijon, 31 à Beaune, 26 à Saulieu, 28 à Montigny-sur-Aube et Châtillon-sur-Seine, 29 à Montbard et 28 degrés à Chalon-sur-Saône.
6: Et est-ce qu'on roule bien, là, en ce moment, sur nos routes?
5: Oui, on roule bien. Il n'y a rien à signaler sur les routes de Côte d'Or et de Saône-et-Loire. Si toutefois, vous vous rencontrez la moindre difficulté, eh bien, vous nous appelez dès maintenant 03 80 42 15 15.
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5: Et passez une excellente matinée à l'écoute d'Ici Bourgogne. Tout de suite, on fait un bond en 1985 avec Marc Lavoine et le Parking des Anges.

0: C'était le parking des anges, Marc Lavoine, pour vous servir à 9h10 et vous écoutez votre radio de proximité en Côte d'Or et en Saône-et-Loire, ici Bourgogne.
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0: Bonjour et bienvenue sur votre radio, ici Bourgogne, c'est Yannick et je suis très heureux d'être avec vous. On va continuer la matinée ensemble dans la joie et dans la bonne humeur. On est ensemble jusqu'à midi d'ailleurs. Actu locale, musique et bonne humeur sur ce programme de ce mercredi 5 août. On va continuer de suivre le Tour de France aujourd'hui, oui, avec cette cinquième étape au départ de la Saône-et-Loire à Mâcon. C'est l'étape Mâcon-Belleville en Beaujolais. On sera avec Charlotte Schumacher qui va nous faire vivre l'événement au cœur de l'ambiance du village départ. Et puis dans la prochaine demi-heure, eh bien on va parler des activités à faire durant l'été à Beaune. On sera avec Bérangère et Clara dans quelques instants. Elle fait partie de l'office de tourisme de Beaune. Et puis comme tous les matins, des cadeaux, des jeux. Oui, ce matin, vous allez gagner eh bien 2 entrées pour le parcours et visite de la moutarderie Fallot à Beaune et votre dégustation symphonie au cellier de la Cabiote à Beaune. Voilà les beaux cadeaux qu'on vous offre dès ce matin avec Ici Bourgogne. Allez, bah justement, on prend la direction de Beaune. Et que faire pendant les vacances à Beaune? Eh bien, vous allez voir qu'il y a beaucoup d'activités. Pour en parler, nous sommes avec Bérangère Clara de l'Office de tourisme de Beaune. Bonjour Bérangère.
2: Bonjour Yannick, comment allez-vous?
0: Bah écoutez, ça va, merci, et vous?
2: Ça va, il fait beau, on est bien, voilà, la journée s'annonce correctement.
0: Ah bah oui, et l'été, il se passe comment à Beaune? Ça y est, on a des touristes.
2: L'été se passe bien, oui, il y a pas mal de monde, on est content, on a beaucoup de visiteurs, donc oui, c'est très chouette.
0: Justement, comment vous résumeriez en quelques mots cette période estivale à Beaune? Parce que alors c'est une des villes fortes de notre département en Côte d'Or, et justement sur des périodes où il y a du tourisme, il y a beaucoup d'affluence. Quelles sont les activités qui marchent beaucoup en ce moment?
2: Alors, de toute façon, de tout temps, quand on est dans cette période-là de haute saison, on a le monument phare, hein, le paquebot, la maison mère, c'est l'hôtel Dieu qui est très très demandé, très prisé, ça c'est certain. La moutarderie Fallot, justement, dont vous parliez il n'y a pas très longtemps, marche aussi extrêmement bien. C'est très très demandé, c'est très recherché, justement pour l'authenticité de ses produits, hein, 100% Côte d'Or et 100% Bourgogne. Et puis, bien entendu, comme il fait quand même un petit peu trop chaud en ce moment, on ne va pas se le cacher, les visiteurs viennent quand même aussi pour se réfugier dans les caves, parce que ce sont des endroits qui, toute l'année, gardent une température constante. Et là, c'est vrai que c'est quand même très agréable, et notamment, comme vous en parliez tout à l'heure, au cellier de la Cabiote, de faire une petite dégustation symphonie. Là, ça calme un petit peu le corps, l'esprit, et on est vraiment en harmonie avec les spécialités de la Bourgogne à ce moment-là.
0: Bah, c'est sûr que là, si on pouvait tous passer l'été dans les caves, on le ferait tous. En tout cas, ça c'est sûr.
2: Exactement.
0: Bérangère. Ah oui. Et justement, pour des familles qui sont de passage chez nous en Bourgogne pour les vacances, qu'est-ce que vous nous conseillez comme sortie auxquelles on pense peut-être pas forcément au premier abord?
2: Alors, c'est vrai que quand on parle de Beaune, on n'a pas forcément toujours ça en tête, parce que Beaune, on pense au vin, la côte viticole, toutes des activités qui sont quand même beaucoup tournées autour des adultes et pas forcément des enfants. Mais il y a notamment quelque chose qui nous rend très fiers depuis une bonne dizaine d'années, c'est Beaune côté plage, puisqu'on a quand même une piscine, une grande piscine pour toute la famille sur Montagny-les-Beaunes, qui a beaucoup de succès, hein, vraiment, et ça plaît vraiment à tout le monde. Ça, c'est très bien pour les familles. Moi, je conseille si
0: c'est avec de l'eau naturelle en plus.
2: Voilà, exactement. Donc, je conseille systématiquement aux gens de téléphoner au préalable ou de vérifier sur la page Facebook de Beaune Côté Plage avant de s'y rendre, parce que c'est vrai que voilà, ils ont un nombre de personnes limité par jour, hein, qu'ils peuvent accueillir. Donc, pour éviter une déconvenue, il vaut mieux vérifier avant de s'y rendre. Mais c'est vrai que c'est des bons moments garantis pour les petits comme pour les grands. Et puis, en dehors de ça, qui peut se faire donc la journée, on a en ce moment cette semaine et dans les jours à venir, une activité nocturne, justement, les nocturnes théâtrales de Nolay, qui se passe donc dans cette jolie petite ville qui vient juste d'avoir un coup de projecteur sur elle il y a quelques jours, puisqu'on avait 2-7 en vert à Nolay les 1er et 2 août. Et les nocturnes théâtrales, ça démarre à partir de 21h. On a une représentation ce vendredi 7 août. On en a 2 autres, le mercredi 12 et le mercredi 12 août. Et en fait, c'est Jaco et Jacotte, les Jacquemart de Nolay et toute leur joyeuse bande de Nolaytois qui arrivent. Jaco et Jacotte descendent du clocher de l'église Saint-Martin pour vous raconter l'histoire de la ville et de ses monuments, puisque du haut de leur campanile, ben, ils savent tout. Et ils ont tout connu, toutes les péripéties de la ville de Nolay. Donc c'est une balade très sympa dans la ville, en musique, en chanson, et ça s'achève avec un moment convivial où acteurs et publics partagent et échangent autour d'un verre accompagné de produits locaux.
0: Et ben c'est là qu'on voit aussi que c'est là qu'on voit que à Beaune on peut faire des activités tout au long de la journée et même la nuit. Exactement. Merci beaucoup Bérangère Clara de l'Office de tourisme de Beaune. On vous retrouve à 10h30, on va encore parler du tourisme à Beaune. Je vous dis à tout à l'heure, Bérangère.
2: À tout à l'heure.
0: Merci. Il est 9h15 dans quelques instants. Eh bien, on va retrouver Charlotte Schumacher en direct de Mâcon. Elle va être avec monsieur le maire Jean-Patrick Courtois pour faire un point sur justement ce village de départ du Tour de France des femmes. Tout de suite, place à la nouveauté musicale. Avec le dernier titre de Oria, il s'intitule Soirée mondaine. Passez une belle matinée dans la joie et dans la bonne humeur à l'écoute de votre radio ici Bourgogne.

0: C'était le dernier titre de Oria, soirée mondaine pour vous accompagner à 9h19. 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
0: Allez, direction la Saône-et-Loire et Mâcon pour cette cinquième étape du Tour Tour de France femme. Cette cinquième étape entre Mâcon et Belleville en Beaujolais. On retrouve Charlotte Schumacher en direct du village départ. Charlotte, vous êtes avec monsieur le maire Jean-Patrick Courtois. Bonjour Charlotte.
3: Bonjour Yannick et bonjour monsieur le maire.
4: Bonjour.
3: Vous êtes un habitué hein, du Tour de France, que ce soit masculin, féminin, mais vous vous réjouissez quand même, j'imagine, de cette journée.
4: Ah, tout à fait, je suis très très heureux d'accueillir pour la première fois à Mâcon le Tour de France féminin. J'ai accueilli plusieurs fois le Tour de France masculin, mais je suis très très heureux de le voir et c'est une belle épopée pour la ville, une belle renommée pour la ville que d'accueillir le Tour de France dans son ensemble.
3: Oui, vous le disiez, vous avez vu hein, les retombées hein, déjà économiques, touristiques, l'image de Mâcon qui est projeté partout en France, sur les télévisions, à la radio, vous sentez hein, que ça apporte quelque chose à la commune, à la ville.
4: Tout à fait, parce que d'ailleurs, regardez, votre présence même est ici. Tous les journalistes de la presse télévisée, radio ou écrite sont ici à Mâcon. Il n'y a pas d'autre événement pour amener tout le monde. Et j'allais dire tout le monde gratuitement. Vous êtes venus là ici, donc très heureux de participer à votre émission et de passer sur vos ondes. Et c'est donc une notoriété de la ville qui est extrêmement importante, sans compter les retombées économiques évidentes, les nuits d'hôtel et autres qu'on a depuis hier soir. Mais pour nous, d'avoir le Tour de France masculin est une très bonne chose. D'avoir le Tour de France féminin, je voulais m'inscrire tout de suite dans les débuts pour que justement Mâcon prenne date et qu'après on puisse savoir, comme on a eu le Tour de France masculin un peu régulièrement, je souhaite que dans les années futures, on ait le Tour de France féminin.
3: Et vous parliez aussi, vous me disiez tout à l'heure qu'on parle souvent des départs, des arrivées dans les villes, ce que ça rapporte, mais aussi les journées de repos, parce que vous en avez accueilli une année, et là ça a été un de vos meilleurs souvenirs.
4: Ah oui, c'est une ambiance extraordinaire, parce que pendant une journée, vous avez le public qui est là, toute l'installation du Tour de France, c'était le Tour de France homme, bien sûr. Tous les gens sont ici. L'après-midi, il y a un certain nombre de coureurs qui sont venus se promener à pied dans Mâcon, parce qu'ils avaient fait les entraînements, leur reprise de choses le matin. Donc ils étaient là l'après-midi, ça a créé une ambiance bon enfant, et c'était 20 ou 30 000 personnes qui étaient dans les rues de Mâcon. Et ça a été des retombées là, exceptionnelles. D'ailleurs, je vais rencontrer Christian Prudhomme dans quelques instants, et je vais lui demander d'avoir encore une autre journée, avoir arrivé le Tour de France masculin et féminin.
3: Eh ben déjà, vous vous projetez alors. Mais vous allez aussi profiter de cette journée avec la fan zone qui se monte à côté de nous sur l'esplanade de Lamartine. Elle ouvre à 10h donc,
4: hein, c'est ça, même.
3: Avec plein d'animations. Merci beaucoup, monsieur le maire. Bonne journée à
4: Merci
3: vous.
4: Merci et bienvenue.
0: Merci beaucoup Charlotte Schumacher. Oui, encore une quarantaine de minutes à patienter avant l'ouverture de ce village départ. Dans quelques instants, vous allez découvrir un titre, enfin non, vous n'allez pas découvrir, on va se replonger au cœur de l'album Hunky Dory de David Bowie. C'est sorti en 1971 et c'est avec votre radio ICI Bourgogne.
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0: c'était le titre Life on Mars et c'est signé David Bowie. On reprend la direction de Beaune, mais cette fois-ci, c'est pour trouver Sylvie. Bonjour Sylvie.
1: Bonjour.
0: Comment ça va Sylvie?
1: Ah, très bien.
0: Ah bah très bien, oui. Bon, il fait beau, les températures sont plutôt agréables là ce matin à Beaune.
1: Là, ça va encore, oui, faut pas. Il n'y a que 29 sur mon balcon, là, donc...
0: Mais vous allez voir, ça ne va pas beaucoup plus augmenter aujourd'hui, Sylvie. On va être moins sur des... On va être moins sur des pics de chaleur comme les jours précédents. Alors Sylvie, première arrivée, première servie, deux entrées pour le parcours visite de la moutarderie Fallot à Beaune et votre dégustation symphonie au cellier de Lac à Butte à Beaune. Justement, vous allez être accompagnée de qui pour ces activités, Sylvie?
1: Pour la moutarderie, sûrement ma fille, parce que c'est vrai que ça fait longtemps qu'on disait qu'on voulait la visiter. Et autrement, les deux, pour la dégustation, comme moi je bois pas beaucoup, j'y connais rien. Donc ça sera pour ma fille et son compagnon, qui sont des amateurs de vin.
0: Ah, et ben voilà.
1: Des amateurs de beaucoup de choses, donc.
0: Comme ça, vous allez pouvoir faire plaisir à toute la famille. Merci beaucoup, Sylvie, d'avoir...
1: Je donne un petit bonjour à Angélique Darnel-Duc, c'est ma fille qui donne la météo tous les jours.
0: Et ben bonjour, donc, Angélique.
1: Voilà. Et moi, je suis Sylvie de Beaune Sud, qui donne la météo aussi tous les jours. Voilà.
0: Et ben voilà, Angélique Darnel-Duc, voilà. Sylvie de Beaune.
1: Bon. Voilà. Bonjour à tout le monde. Hein, voilà, à tous les auditeurs. Voilà.
0: Merci beaucoup, Sylvie. Je vous souhaite une belle journée. Puis je vous dis à très bientôt. Merci beaucoup pour votre fidélité et surtout aussi de nous donner la météo tous les matins.
1: Ah oui, j'essaye du bois. Quand je suis disponible, je mets toujours la météo.
0: Voilà. Merci beaucoup, Sylvie. Je vous souhaite une belle journée. Dans quelques instants, eh bien, je vais vous donner des idées de sortie, notamment

0: Rien que de l'eau, Véronique Sanson, pour vous accompagner à l'écoute d'Ici Bourgogne. Allez, j'ai quelques idées de sortie pour vous.
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0: Et si on faisait la fête en Côte d'Or, le vendredi 14 août, rendez-vous à 19h au Champ de Foire à Mervent. Le groupe Groovinours vous attend pour un moment volcanique et le duo sera prêt à vous faire vibrer avec son énergie communicative. Ce dimanche 9 août, à Saint-Rachaud, il y a la fête traditionnelle de la moisson. Au programme dès 16h, la moisson avec le tiercé des faucheurs, des animations pour les enfants, buvettes et snacks sur place. La traditionnelle potée se fera à partir de 19h et sera suivi du bal musette. Le samedi 15 août à Vincelles, il y aura un concert exceptionnel en plein air. L'association bistronomique de Vincelles vous invite à une grande soirée musicale et conviviale au cœur de l'été. Concert gratuit de Dimitri Musikov. Profitez d'un concert en plein air dans un cadre agréable du théâtre de Verdure et laissez-vous emporter par l'ambiance festive et chaleureuse de cette soirée exceptionnelle. Voilà les belles idées pour faire la fête dans les jours à venir.
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0: À 9h34, juste avant de retrouver Charlotte Schumacher en direct du village départ de Mâcon pour cette cinquième étape du Tour de France Femmes, voici Bernard Lavillier avec On the Road Again. Une chanson où il nous raconte ses voyages et sa liberté.

0: Road Again, la belle balade de Bernard Lavilliers. Pour vous accompagner à l'écoute de votre média de la vie locale, votre radio de proximité en Côte d'Or et en Saône-et-Loire, ici Bourgogne.
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0: Allez, on prend la direction du village départ de cette cinquième étape du Tour de France Femmes à Mâcon, où on retrouve Charlotte Schumacher. Alors Charlotte, ce matin, bien vous êtes accompagnée de trois habitants de Bourg-en-Bresse. Vous êtes avec Patrick, Christelle et Michel.
2: Et oui, qui viennent d'arriver devant la fan zone et qui malheureusement ont trouvé porte close parce que ça ouvre à 10h. Bonjour Patrick.
3: Bonjour.
2: Alors pourquoi c'était important pour vous de venir alors de Bourg-en-Bresse ?
3: Parce que toutes les étapes, que ce soit féminin ou masculin, en principe, quand c'est pas trop loin, on vient, quoi. Voilà. Donc, on aime bien le tour féminin maintenant parce que je trouve qu'il y a plus de monde qu'avant. C'est plus sympa. Et puis, les gens s'y intéressent de plus en plus, quoi. Puis bon, c'est bien que le cyclisme féminin arrive à évoluer. Moi, je fais du vélo, donc je sais ce que c'est.
2: Donc vous profitez de la fan zone, mais aussi vous serez sur la ligne de départ pour les voir partir.
3: Voilà, exactement, oui. Sans les voir. Parce que vous arrivez, c'est très dur. Voilà, on n'a pas le temps de les voir. Donc là, c'est vrai qu'au départ, on a plus tendance à voir les coureurs ou les coureuses. Sympathique.
2: Une meilleure.
3: Il y a toujours une bonne ambiance.
2: Vous confirmez pour la bonne ambiance, vous aussi, Christelle, c'est ce que vous aimez.
4: Oui, c'est une super ambiance, notamment avec la caravane Cochonou, Xtra, Café Senseo, FDJ avec leur joli bob bleu.
2: Vous avez fait la liste de tous ceux que vous attendez, hein, c'est ça.
4: Et les bananes aussi, qui sont sur le Tour de France.
2: Et vous, Michel, pareil, alors c'était important pour vous de venir. Qu'est-ce que vous
5: Également,
2: attendez
5: Nous sommes des habitués du Tour de France à Mâcon. On est déjà venus de nombreuses fois. Et on aime bien l'ambiance, c'est vrai que c'est bien.
2: Puis là, on est sur les quais, on a beaucoup de place, pour la fan zone qui est grande. C'est un endroit aussi qui est idéal pour un départ.
5: C'est très agréable et pour le départ, c'est l'idéal. Mâcon est dans le top, départ essentiellement. Je ne pense pas qu'il y a des arrivées à Mâcon, je ne me souviens pas.
2: Mais de toutes celles, en tout cas, où vous avez été, c'est un endroit mal vous trouver.
5: Ah oui, qui est un endroit qui est vraiment très très bien.
2: Vous avez suivi la course des femmes et là à la télévision. Alors vous avez suivi toutes les étapes, vous me disiez. Donc aujourd'hui, vous allez pouvoir les voir de tout près et donc profitez bien.
5: De près, exactement. Voilà.
2: Profitez bien tous les trois. Il y a encore quelques minutes avant l'ouverture de la fan zone. C'est à 10h. On va attendre.
0: Merci beaucoup, Charlotte. On vous retrouve tout à l'heure pour l'ouverture justement de ce village départ à Mâcon. On quitte la Saône et on va prendre la direction de la Côte d'Or, un peu plus au nord, au cœur de Beaune, au cœur de la moutarderie Edmond Fallot. Ce sera juste après Gianna Nannini.
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0: Yana Nanini pour vous accompagner à 9h47 sur votre radio, ici Bourgogne.
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0: Bon, ici on apprenait à faire de la moutarde. Ce matin, on se plonge au cœur de la moutarderie Fallo à la Beaune. On est avec Ludovic Meunier. Bonjour Ludovic.
3: Bonjour à tous.
0: Ludovic, vous êtes l'une des dernières moutarderies indépendantes de Bourgogne, la moutarderie Edmond Fallo. Alors qu'est-ce que cela représente dans un secteur justement qui a beaucoup évolué?
3: Bah, disons, nous sommes les héritiers des artisans moutardiers. Techniquement, nous fabriquons une moutarde comme on pouvait la fabriquer autant jadis, à la meule de pierre, avec une graine qui est 100% locale, ce qui va justement donner une intensité et un goût particulier à nos produits.
0: C'est vraiment on garde vraiment le côté traditionnel, terroir. Quand on pense moutarde, on imagine un condiment du quotidien. Et justement, comment réussissez-vous à en faire une véritable expérience de découverte pour les visiteurs qui viennent à la moutarderie Fallo?
3: Je dirais que ce serait grâce à nos nombreuses saveurs. On a plus d'une trentaine de variétés de moutarde à proposer au public, dont une nouvelle qui est introduite dans nos boutiques de Dijon et de Beaune à partir d'aujourd'hui, qui est son fumé sirop d'érable. Donc vraiment l'expérience gustative, elle est renouvelée, je dirais, grâce à ces innovations, à ces nouveaux produits.
0: Alors, sur les différents goûts, les nombreux différents goûts de moutarde, vous Ludovic, c'est lequel votre préféré?
3: Moi, c'est la vin jaune du Jura.
0: La vin jaune du Jura. Ok, bon ben...
3: Je suis un peu chauve, parce que je suis jurassien, je dois bien l'avouer.
0: Oh, bah, ça, je l'avais bien compris, rien qu'au choix, Ludovic.
3: Tout à fait. C'est vrai qu'elle a une petite saveur particulière, elle me rappelle mon terroir en particulier, je dirais. Et puis elle a cette saveur un peu noix-noisette qui la différencie aussi des autres, et puis qui est dans mon cœur, faut le dire.
0: Ça, accompagné d'une viande, c'est magnifique.
3: Avec une viande blanche, c'est fantastique. Si on a la possibilité même de faire une mayonnaise avec, ça va lui donner une petite teinte noisetée qui est très très bien.
0: Alors au cœur de la moutarderie Edmond Fallo, vous accueillez aussi bien des familles que des passionnés de gastronomie. Mais est-ce que les enfants trouvent-ils eux aussi leur bonheur pendant la visite?
3: Oui, tout à fait. En fait, surtout à travers, je dirais, un de nos parcours qui s'appelle Découverte. Découverte qui est une partie muséographique avec un atelier de fabrication. Donc, c'est-à-dire que les participants vont eux-mêmes fabriquer de la moutarde, ce qui est, l'expérience la plus ludique qu'on va proposer à la moutarderie Fallo.
0: Donc, c'est-à-dire qu'on peut y aller sans hésiter en famille, avec les petits et avec les grands. Ludovic, pour conclure, si vous deviez donner une seule bonne raison à nos auditeurs de venir pousser les portes de la moutarderie Fallo cet été, eh bien, laquelle serait-elle?
3: Je dirais que ce serait de renouer avec ce patrimoine ancestral qu'est la moutarde, ce condiment de cœur de la Bourgogne, de venir nous découvrir nos méthodes de fabrication, puis bien sûr en fait goûter nos produits pour voir ce qui convient le plus.
0: Eh ben merci beaucoup Ludovic Meunier de nous avoir donné envie de découvrir cette moutarderie Fallo, l'une des seules encore indépendantes en Bourgogne. Je vous souhaite une belle journée Ludovic.
3: Très belle journée à tous.
0: Merci. Et on va reprendre la direction de la Saône-et-Loire dans quelques instants. On va retrouver Charlotte Schumacher en direct du village départ de Mâcon pour ce Tour de France femme. Elle est au cœur de la fan zone. Ce sera juste après Feels Like I'm Falling in Love de Coldplay.

0: Ça nous donne vraiment envie de nous évader. Feels like I'm falling in love. C'était Coldplay sur votre radio, ici Bourgogne.
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0: Allez, on prend la direction de Mâcon, au cœur du village départ, avec Charlotte Schumacher. Charlotte, vous êtes au cœur de la fan zone.
2: La fan zone qui ouvre dans quelques minutes et qui se trouve donc esplanade Lamartine. On ne reconnaît plus le parking hein, qui est là habituellement. Là, il y a des petites tentes, des stands de partout. Les stands habituels, on a un stand de la police, de la protection civile, du département de Saône-et-Loire, de la ville de Mâcon, mais aussi, comme d'habitude, plein de bonnes choses à manger, des stands que vous pouvez retrouver aussi sur des marques que vous pouvez retrouver sur la caravane, Danette, M&M's, Vache Kiri, et puis juste en face, hein, les trois sont alignés, juste en face, il y a Basic Fit, hein, quand même, hein, pour se dépenser.
0: C'est important.
2: Après tout ça, puis d'ailleurs, il y a d'autres stands aussi, hein, pour se dépenser, pour faire un petit peu de sport, un stand de vélo, pour faire du vélo, aussi, pour faire de la pétanque. Et alors là, je sais pas si vous entendez la musique derrière moi, parce qu'il y a une scène en fait qui a été installée en plein milieu de la fan zone, et je me demandais jusque là à quoi elle allait servir, mais là en fait il y a une chorégraphie géante, voilà, qui est en cours avec plein de bénévoles de tous les stands qui se sont rejoints. Voilà, chorégraphie en cours pour bien accueillir toutes les personnes, voilà, tous les spectateurs qui vont pouvoir profiter de cette fan zone, et ils sont nombreux. Hein. Là, il y a plus de place sur les trottoirs autour de l'esplanade. Il y a un monde impossible. Là, la route est noire de monde. Des personnes, voilà, habillées de toutes les couleurs, avec des ballons dans les mains, avec déjà des pancartes qui vont être accrochées ensuite aux grilles de la ligne de départ. Et voilà, je crois que dans quelques minutes, hein, c'est imminent, hein, la fan zone va pouvoir ouvrir ici à Mâcon.
0: Alors Charlotte, je vous lance un défi, jusqu'à midi, vous avez jusqu'à midi pour apprendre à faire cette chorégraphie.
2: Je vais y aller là, mais si je me rapproche trop, je pense que je vais hurler pour parler par-dessus la musique, vous allez rien entendre. Mais écoutez, je vais tenter et puis je vais essayer de l'apprendre cette chorégraphie, je vous tiens au courant.
0: Merci beaucoup.
2: Je vais m'échauffer là, allez, je trottine, j'y vais.
0: Merci beaucoup Charlotte Schumacher de nous faire vivre avec joie et bonne humeur cette cinquième étape du Tour de France au départ de Mâcon.
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0: Dans moins de 3 minutes, c'est le retour de l'information avec Anne-Laure Labalette. Mais on quitte Mâcon pour monter un peu plus au nord, mais toujours en Saône-et-Loire, avec notre chouchou chalonnais Florent Pagny. Voici son titre « Tue-moi ».

0: C'était le titre Tue-moi de Florent Pagny sur votre radio ICI Bourgogne.
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0: Vous écoutez ICI Bourgogne, il est 10h, belle matinée. Tout de suite, on fait un point sur l'actualité avec vous. Anne-Laure Labalette, le Tour de France féminin quitte la Bourgogne dans quelques heures.
2: La cinquième étape part de Mâcon en Saône-et-Loire en début d'après-midi, direction Belleville du Beaujolais. 140 km, grosse étape aujourd'hui avec pas mal de côtes au programme. Votre radio ICI Bourgogne vous fait vivre jusqu'à midi les coulisses de la préparation de ce départ en direct de Mâcon. Hier, à la quatrième étape, le contre-la-montre entre Gevrey-Chambertin et Dijon a été un succès. Beaucoup de monde sur le bord des routes dans nos village de Côte d'Or, traversé par les coureuses. Il y avait du monde également dans les fan zones et sur la ligne d'arrivée à Dijon, au bout des allées du parc. La tenante du titre et vainqueur du Tour l'année dernière, Pauline Ferrand-Prévot, n'a pas performé hier sur ce chrono. Elle termine 34e au général. Elle accumule un retard de 2 minutes 13 sur la gagnante hier, la Suissesse Marlène Reusser, qui a décroché au passage le maillot jaune. Le chef étoilé Jean Humbert, soupçonné de violence conjugale, a été transféré au tribunal judiciaire de Paris ce matin, après plus de 36 heures de garde à vue. On y revient en détail dans les infos de 11h. Un incendie s'est déclaré cette nuit sur le toit de la gare de La Rochelle, en Charente-Maritime. 20 mètres carrés de la charpente ont été touchés, mais les pompiers ont rapidement pu éteindre les flammes. Aucun blessé ni aucune perturbation du trafic. Cet incendie a juste créé un trou dans la toiture, toiture inscrite comme la façade de la gare d'ailleurs, aux monuments historiques depuis 1984. Le mois de juillet, lui, a été le plus chaud jamais enregistré en France depuis que les relevés météo France existent, c'est-à-dire plus d'un siècle. Chez nous, en Côte d'Or et en Saône-et-Loire, les températures de ce mois de juillet ont été 4 degrés au-dessus de la moyenne, avec notamment des nuits qualifiées de tropicales par les prévisionnistes de Météo France. En France, plus de 1300 rivières et cours d'eau sont à sec ou quasiment à sec. L'OFB, l'Office français de la biodiversité, parle même d'un déficit de pluie de 70% par endroit. Et ce sont de belles températures d'été encore pour aujourd'hui, Yannick.
0: Oui, de belles températures, un peu plus agréables. Oui, on
2: plus
0: va supportable. Pas aller plus supportable. Ouais, le mot est juste.
2: Ouais, c'est vrai, c'est
0: Alors,
2: vrai.
0: Merci de nous avoir trouvé le mot idéal.
2: C'est mon métier. Écoutez, d'essayer de trouver le mot juste.
0: En tout cas, le ciel sera bien dégagé aujourd'hui en Côte d'Or et en Saône-et-Loire. Oui, parce que le soleil prend le pouvoir sur les nuages et les températures, donc, comme on l'a dit, sont bien supportables cet après-midi. Température maximale 30 degrés à Dijon, 31 à Beaune, 26 à Saulieu, 28 à Montigny-sur-Aube et Châtillon-sur-Seine, 29 degrés à Montbard et 28 degrés à Chalon-sur-Saône.
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0: Il est 10h03, vous écoutez ICI Bourgogne. On va se plonger au cœur de l'album, comme on dit, de Jean-Louis Aubert avec Juste une illusion.

0: Jean-Louis Aubert, juste une illusion à l'écoute de votre radio, ici Bourgogne.
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0: Bonjour et bienvenue si vous nous rejoignez. Actu locale, musique et bonne humeur au programme de ce mercredi 5 août. Dans la prochaine demi-heure, eh bien, on va continuer de vous faire vivre les coulisses de cette cinquième étape du Tour de France Femmes avec notre envoyée spéciale Charlotte Schumacher qui est au village départ à Mâcon. Et puis, eh bien, on va vous amener dans quelques instants dans le cellier de la Cabiote à Beaune pour un moment de dégustation. Ça sera juste après Mourir sur scène de Jennifer. C'est son dernier titre.

0: Jennifer reprend Dalida et son titre Maurice sur scène avec Ici Bourgogne.
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0: Et on reprend la direction de Beaune, plus précisément au cellier de la Cabiotte. On retrouve Emmanuel. Bonjour Emmanuel.
3: Oui, bonjour.
0: Alors Emmanuel, le cellier de la Cabiotte est installé en plein cœur de Beaune. Et avant de parler des vins, racontez-nous un peu rapidement cette belle aventure qui a commencé depuis 2011.
3: Bah écoutez, tout d'abord, merci de me recevoir, c'est très gentil de votre part. Donc l'aventure a commencé pour moi il y a une bonne quinzaine d'années. Je suis issu du milieu viticole, donc avec une famille de passionnés. J'ai travaillé dans une grande maison de vin beaunoise pendant une bonne dizaine d'années. Et voilà, j'ai eu l'opportunité donc de reprendre cet établissement il y a 15 ans. Et voilà, je suis complètement épanoui dans mon activité, donc avec mon salarié qui m'épaule, voilà.
0: Au cellier de la Cabiotte, Emmanuel, on retrouve aussi bien les grands crus bourguignons que des découvertes plus confidentielles. Comment justement vous choisissez les domaines et les bouteilles qui rejoignent votre cave ?
3: Alors tout d'abord, je cherche avant tout des identités de terroir. C'est avant tout une aventure humaine avec les vignerons. Et on essaye donc d'avoir des vins qui collent par rapport aux intérêts des clients. On a également, donc comme vous l'avez dit, une gamme assez élitiste, donc notamment avec des grosses signatures, des très grands vins. Et là, bien souvent, ce sont les vignerons qui acceptent de bien vouloir travailler avec nous. Voilà, il faut gagner aussi la confiance de certains grands vignerons. Et pour cela, ce type de vin ne sont pas commercialisés, mais plutôt proposés uniquement à dégustation, afin que les vins ne soient pas revendus. Voilà. Aujourd'hui, notre gros souci, c'est vraiment la spéculation. On essaye vraiment d'enrayer cela.
0: Justement, parlant des dégustations en cave, c'est ce que vous proposez au sein du cellier de la Cabiotte. Comment se déroule une séance de dégustation chez vous ?
3: Alors, on a plusieurs types de dégustations. Tout d'abord, on a des dégustations publiques. Donc, ce sont des dégustations à la séance qui sont organisées chaque heure. Voilà, on accompagne les gens de A à Z. Voilà, on ferme l'établissement, on est avec eux en cave. On leur présente le panorama bourguignon, les cépages, les terroirs, les climats, bien sûr. Et donc, s'ensuit donc une mise en application, donc avec une séance de dégustation de 5 vins. Toujours une petite liqueur pour terminer donc cette séance. Et voilà, pour bien faire comprendre que la Bourgogne, c'est pas une question de cépage, c'est vraiment une question de terroir. Voilà. Et on s'imprègne beaucoup des vignerons locaux avec leur philosophie de travail pour pouvoir donc le relayer à nos clients.
0: Ce sont des belles valeurs auxquelles on est très très cher en Bourgogne, ces valeurs de terroir. Quand on vient chez vous au cellier de la Cabiotte, Emmanuel, qu'est-ce que vous aimeriez qu'on vive en franchissant la porte de votre cave ?
3: Tout simplement de l'émotion, parce que le vin crée du souvenir et de l'émotion avec les gens qu'on aime. Et il faut savoir aussi désacraliser le vin. Le vin est un produit de consommation, c'est un produit de partage. Et je pense qu'il faut véhiculer donc cette image-là et sortir d'un côté peut-être trop snob. Voilà. Le vin doit être ouvert à tout le monde.
0: Et vous faites bien de le dire. Merci beaucoup pour ces jolis mots. Merci Emmanuel de nous avoir présenté votre cellier de la Cabiotte situé au centre de Beaune.
3: Avec plaisir. Merci encore à vous.
0: Je vous souhaite une très belle journée, Emmanuel. On enchaîne en musique, justement avec un instant plutôt cool. Good vibes, comme on dit. C'est Shawn Mendes avec Camila Cabello. Voici Señorita.

0: Shawn Mendes en duo avec Camila Cabello, c'était le titre Senorita sur votre radio. Ici Bourgogne, dans quelques secondes, dans quelques instants, on va retrouver Charlotte Schumacher en direct du village départ pour cette cinquième étape du Tour de France Femmes. Cette étape entre Mâcon et Belleville en Beaujolais, on va retrouver Charlotte Schumacher au cœur de ce village départ.
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0: Mon frère de Maxime Le Forestier sur votre radio, ici Bourgogne.
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0: On continue cette émission spéciale Tour de France femmes. On va retrouver Charlotte Schumacher en direct du village départ à Mâcon. Alors Charlotte, forcément, quand il y a une grande compète de vélo international, ça attire les licenciés de ce sport, notamment celle du vélosport mâconnais comme Lucie Buchère.
3: Et oui, bonjour Lucie.
4: Bonjour.
3: Alors vous, particularité, c'est assez marrant parce que vous êtes licenciée à Mâcon et vous vivez
4: à Belleville en Beaujolais.
3: C'est ça. À l'arrivée.
4: Oui.
3: Vous l'avez testé, hein, vous-même, le
4: oui.
3: début de
4: oui,
3: l'étape.
4: Oui, j'ai fait les 30 premiers kilomètres avec une de mes copines et franchement, c'est dur.
3: C'est vrai?
4: Oui.
3: Pourquoi c'est dur?
4: Bah, le premier col, il va vraiment être décisif parce qu'il est long et dur.

0: C'est quelque chose à voir dans sa vie.
1: Et alors, le cyclisme féminin,
0: oui.
1: Est-ce que, on en parlait tout à l'heure quand on était que toutes les deux, vous me disiez que vous, vous auriez aimé vous professionnaliser.
0: Exactement.
1: Mais qu'est-ce qui bloque
0: Le salaire.
1: Ouais.
0: On est encore trop peu payé pour passer pro et pour vivre de ça. Donc ouais, malheureusement, c'est vrai que c'est quelque chose qui bloque.
1: Parce que sinon, vous auriez aimé pouvoir en vivre.
0: J'aurais tout fait et tout mis en place pour essayer de passer pro, mais malheureusement, les salaires sont trop bas.
1: Et comparé à d'autres équipes du monde, vous participez à une Coupe du Monde.
0: Exactement.
1: Vous avez vu la différence aussi avec les autres pays.
0: Oui, c'est ça. Bah, les autres équipes, elles avaient un vélo, un staff au complet, et nous, on était avec nos parents et nos vélos, donc. Ouais, il y a encore une trop grosse différence, je trouve, entre les pays.
1: Et le cyclisme féminin, en règle générale, il y a une petite progression quand même, un petit peu, ne serait-ce que dans
0: légère.
1: La...
0: Oui, c'est assez léger, mais c'est pas encore le top du top.
1: Bon, en tout cas, vous allez la vivre. Alors,
0: merci.
1: Cette cinquième étape,
0: oui.
1: Ici, au plus proche des coureuses. Merci
0: Exactement.
1: Beaucoup, Lucie.
0: Merci
1: Profitez bien
0: merci.
1: De cette journée.
2: Eh ben oui, merci beaucoup à Lucie. On espère que les coureuses du Tour de France, eh bien, vont honorer ces terrains d'entraînement à Lucie Buchère, qui est licenciée au Vélosport Mâconnais. Merci beaucoup à vous également, Charlotte Schumacher. Dans quelques instants, je vais vous donner des idées pour parcourir les marchés artisanaux de notre belle région de Bourgogne. Mais tout de suite, eh bien, c'est Unchain My Heart de Joe Cocker.

0: La belle voix rocailleuse de Joe Cocker et son titre Unchain My Heart sur votre radio ici Bourgogne.
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0: J'ai quelques idées de marchés artisanaux à vous donner. Ce vendredi 7 août, dès 18h, rendez-vous à Marcigny pour le marché nocturne. De nombreux exposants et artisans d'art seront installés à côté des commerçants locaux qui participent à cette soirée. Des animations musicales auront lieu place des Halles avec les Dominos. De nombreux points de restauration, stands et food trucks, manèges pour enfants, espaces bio local et bien-être, défilés de mode dans les rues et ateliers mosaïques pour les enfants. Ce dimanche 9 août à Saint-Jean-de-l'Aulne, le marché artisanal aura lieu au bord de l'eau. Promenade du port et découvrez le savoir-faire des artisans locaux dans une ambiance conviviale et estivale dès 9h30. Les 14 et 28 août prochains à Bligny-sur-Ouche, le marché nocturne des producteurs locaux aura lieu à partir de 19h sur la place de l'Hôtel de Ville. Un vrai moment convivial vous attend avec des tables à disposition pour y déguster les produits que vous aurez achetés. Voilà les marchés artisanaux à retrouver dans votre région de Bourgogne.
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0: En 1988, Céline Dion a gagné le concours de l'Eurovision de la chanson pour la Suisse. C'était à Dublin avec ce titre. Ne partez pas sans moi.

0: qu'est-ce qu'elle est belle la voix de Céline Dion. Ne partez pas sans moi. Il est 10h36 et vous écoutez Ici Bourgogne.
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0: Allez, on reprend la direction de Beaune où on va retrouver Bérangère Clara de l'Office de Tourisme de Beaune. Vous êtes toujours avec nous, Bérangère.
3: Tout à fait. Rebonjour Yannick.
0: Rebonjour. Alors Bérangère, quels sont les événements à venir ce week-end à Beaune?
3: Alors, on a un événement qui va se passer sur 2 jours, qui est en fait organisé par le club AOC. Alors, c'est pas l'appellation d'origine contrôlée, ce sont les automobiles d'origine et de collection qui proposent un week-end complet pour son 5e rendez-vous de Bel Air. La station du Bel Air, ça vous dit quelque chose? Est-ce que vous connaissez déjà?
0: De nom.
3: Ah oui, alors c'est bien plus qu'un point de rassemblement pour les voitures. C'est un monument du patrimoine routier, une ancienne station-service qui date des années 50. C'était une des plus fréquentées du pays. Elle est située entre Paris et Lyon, hein, sur cet axe fameux, hein, pour rejoindre la Méditerranée, Cannes ou même l'Italie. Et à l'époque, la station du Bel Air, c'était une véritable prouesse parce qu'elle abritait la pompe à essence avec le plus gros débit d'essence d'Europe.
0: Ah d'accord.
3: Pour les voyageurs des années d'après-guerre, c'était vraiment le symbole de la modernité et du progrès. Et donc cette station, elle a été un petit peu repimpée, on va dire, hein, depuis quelques années. Et justement, c'est là que les adhérents de l'association du club AOC se réunissent. Et donc ce week-end, ils proposent le rétro-camping à partir du vendredi 7 août 17h. On vous attend avec votre attelage, voiture et caravane vintage, ou alors avec votre camping-car, ou plus simplement avec la tente de votre jeunesse dont le dépliage n'est pas automatique.
0: Et ça, c'est
3: vraiment la vieille tente.
0: Si on est passionné d'automobile, c'est vraiment le rendez-vous à ne pas louper.
3: Exactement, exactement. Donc on a ça le vendredi soir. Et puis le samedi 8 août, donc de 9h à 14h, on est sur le thème départ en vacances. Donc c'est vraiment une manifestation qui est super bon enfant, avec également une possibilité de réserver un repas très simple, paella fondant au chocolat auprès d'un traiteur. Tout est présenté sur notre agenda Beaune Tourisme. Donc si vous voulez vous replonger dans l'ambiance des années 50-60, c'est le moment d'aller à la station du Bel Air. Voilà.
0: Eh ben c'est noté. Alors Bérangère, ça attire beaucoup les visiteurs et les touristes la ville de Beaune. Pour vous, quel serait un programme idéal si on devait partir du matin jusqu'au soir?
3: Alors, du matin jusqu'au soir, bon, je pense qu'on a quand même quelques petits incontournables en ce moment qui peuvent rentrer dans le programme. Admettons que vous veniez samedi. Moi, je vous verrais bien arriver vers 8h, 8h30, vous mettre en centre-ville à la terrasse d'un café, justement, pour voir la première heure d'effervescence du marché hebdomadaire, qui est un super marché à Beaune, hein. Vraiment, c'est vraiment très chouette sur la place de la Halle, majoritairement, sous les Halles, également un petit peu avenue de la République, et puis on a en ce moment encore de la brocante place Carnot. Alors pour les gens qui aiment chiner, c'est vraiment l'idéal. Donc voilà, une petite heure comme ça à se poser, peut-être à flâner, pas forcément pour acheter quoi que ce soit, mais juste pour se donner l'envie. Et puis, justement, comme on est en matinée, et puis qu'on a quand même un petit peu les papilles qui se réveillent, pourquoi ne pas aller faire une petite dégustation auprès de nos cavistes du centre-ville qui savent très bien le faire? Je pense justement à l'ossier de la Cabiote dont on parlait tout à l'heure. Je pense aussi aux caves du vin et de l'art, la maison Billy, qui est juste à côté de la collégiale Notre-Dame. On a aussi à cet endroit-là la maison Loubet de Vailly, avec aussi un super jardin, un grand cèdre magnifique, une terrasse ombragée, enfin bon, super pour justement se faire un petit apéritif de fin de matinée. Et puis ensuite, eh bien peut-être quand même repasser au marché, parce qu'on a réfléchi, et puis finalement on se dit...
0: Oh, voilà, pour terminer nos courses.
3: Ah, ouais. Donc en fait, on finit nos petites courses, et puis on file à la Bouzaise, on va se poser sur une petite couverture qu'on a prévue au préalable, on va se mettre à l'ombre, on profite de ce parc magnifique, on peut faire une petite sieste, ça c'est vraiment...
0: Et suivi d'un petit pique-nique.
3: Exactement.
0: Eh ben voilà.
3: Et puis après, on retourne flâner en ville. On va faire un petit tour sur les remparts parce qu'il y a quand même pas mal d'endroits ombragés, notamment au Square des Lions. Et puis quand on a encore un petit peu plus de temps, on descend puis on va faire un tour à l'Hôtel Dieu. Et puis on termine avec un apéritif place Carnot. Voilà.
0: Et puis voilà, ça fera vraiment une journée idéale. Merci beaucoup Bérangère Clara de nous avoir présenté, de nous avoir parlé de cette ville de Beaune et de toutes ces activités que l'on retrouve dans cette ville de Beaune. Je vous souhaite une belle journée, Bérangère.
3: À vous aussi, Yannick, à bientôt.
0: Merci, à bientôt. Il est 10h41. Tout de suite, on va écouter un duo légendaire, Paul McCartney avec Stevie Wonder. Voici Ebony and Ivory.

0: Ebony and Ivory, Paul McCartney accompagné de Stevie Wonder. Ça, c'est un très très beau duo pour notre musique internationale. Vous écoutez ici Bourgogne dans quelques instants. On va retourner à Mâcon, au village départ pour cette cinquième étape du Tour de France entre Mâcon et Belleville en Beaujolais. On va retrouver Charlotte Schumacher.
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0: La douce voix de Amel Bent et son titre « Pourquoi tu restes ?» pour vous accompagner avec Ici Bourgogne.
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0: Allez, on prend la direction de Mâcon où on retrouve Charlotte Schumacher au cœur de la fan zone de cette cinquième étape entre Mâcon et Belleville en Beaujolais sur le Tour de France Femmes. Alors Charlotte, eh bien, vous êtes avec des locaux avec Patrick et Corinne.
2: Oui, j'ai été attirée, mon œil a été attiré d'abord par le sac de Corinne, un beau sac ici. Ma radio locale, on vous a vu de loin avec votre sac. Vous, c'est surtout les cadeaux, la fan zone qui vous intéresse aujourd'hui. Hein.
3: Oui, oui, bien sûr. Et puis surtout venir avec mon mari qui est un fan de vélo. Donc, bon, et puis on a un peu de temps. Et puis c'est super, c'est super agréable. Je ne m'attendais pas à trouver autant de monde. Et belle journée.
2: Et autant de stands aussi.
3: Ah oui, ouais. Oui, oui, tout à fait. Tout à fait, tout à fait. Donc plein de goodies, bien sûr, forcément. On n'en a pas besoin, mais on adore les avoir. Donc, mais et dont un sac. Effectivement, voilà.
2: De ici. Mais alors, qu'est-ce que vous avez mis dedans? Vous avez eu le temps déjà de récupérer des petites choses là. Hein.
3: Voilà, un t-shirt, le bob, un bob, des bobs.
2: Bien sûr.
3: Voilà, et puis des sacs. Pour l'instant, on n'a pas fini notre tour.
2: Ah oui, c'est que le début.
3: Tout à fait, tout à fait.
2: Vous, Patrick, vous suivez, vous êtes intéressé aussi par l'aspect sportif. Hein. Vous le suivez ce tour hein, depuis le début. Hein.
4: Oui, oui, je suis bien. Et puis surtout Pauline Ferrand-Prévot qui est la tenante du titre. Mais hier, elle a mal fait la. L'étape contre la montre, elle a perdu plus de 2 minutes. Donc ouais. Ça va être dur de rattraper en montagne, hein, je pense.
2: Et vous allez être au plus proche de la ligne de départ. Hein, vous allez vous
4: oui,
2: mettre au
4: je voudrais bien voir les coureuses au plus près. Quoi, ouais. C'est très intéressant de les voir.
2: Vous disiez, elles sont autant impressionnantes que les hommes. Elles oui. vous impressionnent autant.
4: Ah oui, sur route, elles sont aussi impressionnantes que les hommes. Hein. C'est vraiment. Le niveau a beaucoup augmenté, je pense, ces dernières années.
2: Ouais, vous trouvez ?
4: Oui,
2: ouais.
4: Je pense, par rapport au premier Tour de France, ça monte d'année en année. Quoi.
2: Et vous avez croisé une championne. Hein. Il y a oui. pas très au printemps, vous en avez croisé une dans le coin alors.
4: Au printemps, Demu Vollering qui était en train de reconnaître l'étape justement entre Mâcon et Belleville, et on est tombé sur elle à Belleville avec le club de vélo. Du coup, on a pris une petite photo au feu. Donc, c'était sympa. Puis après les parties, on risquait pas de la suivre. Hein. Ça va trop vite.
2: Vous-même, pourtant, vous en faites du vélo. Vous avez fait un petit bout de l'étape là du jour pour
4: oui.
2: voir un peu.
4: Oui, oui, oui, oui. On a reconnu samedi dernier avec le club. Et puis, on connaît bien toutes les difficultés. On les connaît bien.
2: Hein. Alors, c'est lesquelles les difficultés aujourd'hui?
4: C'est le col de. D'abord, elle commence par Sambre, et puis après, elle monte Gerbé. Et puis après, elles redescendent. Elles font le Mont Brouilly avant de descendre sur Belleville.
2: C'est compliqué.
4: C'est très dur.
2: Hein,
4: il y a ouais. 2800 mètres de dénivelé positif aujourd'hui.
2: Bon, on va les laisser travailler. Nous, on va flâner tranquillement voilà, dans la fan zone. Bonne journée à
4: merci
2: tous les deux.
4: Merci.
2: Et à tout à l'heure, Yannick. Je continue mon petit tour.
0: Et vous avez bien raison de profiter de cette fan zone avec le public. Charlotte Schumacher, dans quelques instants, on va retrouver une de nos gagnantes qui s'est inscrite à un concours avec ici et qui va pouvoir prendre place au cœur de la caravane. Tout de suite, on va prendre un peu de musique, un mélange de reggae et de rock. C'est le groupe Police avec Can't Stand Losing You. Ça date de leur premier album Outlandos d'amour.

0: Can't Stand Losing You de Police sur votre radio, ici Bourgogne. Allez, on va reprendre la direction de Mâcon pour le Tour de France Femmes.
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0: Et on prend la direction du Tour de France Femmes avec Julie qui nous vient de Saint-Bérin-sur-Dône. Bonjour Julie.
2: Bonjour.
0: Alors Julie, vous faites partie d'une des 200 personnes qui ont été inscrites et qui se sont inscrites et qui a été tirée au sort sur notre application ici. Vous avez été tirée au sort pour prendre place à bord du char ici à partir de 11h45 et vous allez faire toute l'étape avec la caravane du Tour jusqu'à Belleville en Beaujolais. Tout d'abord, félicitations Julie.
2: Merci beaucoup.
0: Alors, comment s'est venue l'idée de s'inscrire? Et là, à quoi vous allez vous attendre pour cette journée, Julie?
2: J'ai toujours voulu en fait être dans une caravane autour de France, l'ambiance, participer à cette ambiance, vivre ce moment. Donc du coup, j'ai participé au concours et quand on m'a appelée, j'ai cru d'abord à une blague et après on m'a dit que non, c'était la réalité. Et aujourd'hui, c'est la réalité qui est en face de moi. C'est vivre une expérience incroyable et pouvoir me dire au moins une fois dans ma vie que je serai montée dans ces fameuses caravanes où j'ai toujours voulu le faire.
0: Vous avez réellement cru que c'était une blague, Julie?
2: Oui.
0: Bon alors, à quoi là vous allez vous attendre? Parce que vous allez prendre à bord du char dans quoi? Allez, un peu moins d'une heure, 50 minutes?
2: Oui, c'est ça.
0: Donc, va falloir distribuer les goodies. Vous allez voir, en gros, cet engouement du Tour de France. C'est la première fois que vous venez sur le Tour de France?
2: Non, c'est pas la première fois que je viens sur le Tour de France. J'ai emmené les résidents parce que je travaille dans un foyer de vie avec des personnes en situation de handicap. Donc, on a suivi le Tour Homme, on a regardé à la télé. Donc, là, c'est la première fois, oui, que je monte dans une caravane et que je vis l'expérience au plus près. Donc, j'ai vraiment hâte et j'ai hâte de voir cette ambiance. Qu'on m'a dit qu'elle était toute particulière et une expérience incroyable.
0: Et donc ça, c'est grâce à Ici Bourgogne que vous allez pouvoir vivre cette expérience. Julie, qu'est-ce que vous avez eu le temps de faire là ce matin? Ça fait un peu moins d'une heure que la fan zone, que le village départ a ouvert ses portes.
2: Se promener au milieu des caravanes, prendre un petit peu l'énergie de tout le monde et puis pouvoir la remettre dans la caravane ici, donc ça va être super.
0: Bon, vous êtes allé un peu sur les stands de nourriture, vous êtes un peu restauré avant de...
2: Non, pas encore.
0: Pas encore, bon, et vous pouvez aller manger des yaourts, boire de l'eau, manger du saucisson, j'en passe, manger du fromage, des biscuits apéritifs, faites-vous plaisir. Surtout, c'est important de bien manger avant de prendre la route, Julie.
2: J'y manquerai pas.
0: En tout cas, félicitations à vous, Julie.
2: Merci.
0: Profitez à fond de ce moment. Et c'est grâce à Ici Bourgogne que vous pouvez vivre ce moment, Julie.
2: Oui, merci. Je voudrais remercier toute ma famille qui m'a encouragée à aller sur cette journée-là. Mon papy qui suit le Tour de France depuis des années et qui sait que je vais être sur la caravane. Et puis un petit coucou à tous mes résidents qui vont me suivre également aujourd'hui. Et encore merci Ici Bourgogne de m'avoir sélectionnée. J'y crois encore pas, donc j'ai eu une expérience incroyable et j'ai hâte de vivre cette expérience et d'avoir des étoiles plein les yeux comme Madine résidente.
0: Eh ben merci beaucoup Julie, passez une excellente journée, profitez à fond de ce moment. Dans un peu moins de 3 minutes, c'est le retour de l'information et ça sera présenté avec Élie Ducot. Le dernier jour du disco, c'est le titre de Juliette Armanet qui est à suivre.
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0: Disco, de quoi de bien, de quoi de bien nous réveiller. Oh, ça s'annonce bien jusqu'à midi, c'était Juliette Armanet.
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0: Bon, vous avez choisi Ici Bourgogne, vous avez bien raison, il est 11h, belle matinée. Et tout de suite, les infos vous sont présentées par Élie Ducot. Bonjour Élie.
2: Bonjour Yannick, bonjour à toutes et tous.
0: Après la Côte d'Or hier, le Tour de France femmes s'installe aujourd'hui en Saône-et-Loire.
2: Cinquième étape entre Mâcon et Belleville en Beaujolais, 140 km au programme. Étape accidentée avec 8 côtes, dont 3 de deuxième catégorie. Le départ de Mâcon, c'est à 13h45. Ici Bourgogne est en direct de Mâcon jusqu'à midi. On retrouvera notre reporter Charlotte Schumacher en direct de Mâcon dans le journal de midi. Hier, le contre-la-montre entre Gevrey-Chambertin et Dijon a été remporté par la coureuse helvétique Marlène Réusseur en 27 minutes 30, qui s'empare donc du maillot jaune. Gagné à Dijon, c'était le projet Moutarde, c'est comme ça que l'avait appelé son équipe. Projet Moutarde réussi donc. La première française est Cédrine Kerbaol, 7e. Déception en revanche pour Pauline Ferrand-Prévot, 34e à 2 minutes 13. La course a attiré beaucoup de monde, beaucoup de monde sur tout le parcours et surtout place Wilson près de la ligne d'arrivée.
0: Un été hors norme.
2: Il n'a jamais fait aussi chaud en France qu'en juillet 2026, depuis les premiers relevés météo en 1900. C'est ce que confirme Météo France. En Côte d'Or et en Saône-et-Loire, les températures de juillet ont été 4 degrés au-dessus de la moyenne. Le nombre de nuits tropicales, c'est-à-dire des nuits à 20 degrés minimum, n'avait jamais été aussi nombreuses. Et conséquence des canicules à répétition, les sols n'ont jamais été aussi secs à cette période de l'été. C'est pire que la sécheresse historique de 1976. Entretien avec un prévisionniste de Météo France à retrouver sur ici.fr et l'appli Ici. Conséquence aussi de la chaleur et de la sécheresse, on le sait, les départs de feux sont nombreux. Hier, en fin d'après-midi, plusieurs feux de broussailles se sont déclarés le long de l'autoroute A36, dans le sens Nancy-Beaune, et sur la 31, surface brûlée estimée à 4 hectares. Le chef étoilé Jean Humbert a été transféré au tribunal judiciaire de Paris, à l'issue de plus de 36 heures de garde à vue. Le chef cuisinier de 45 ans, formé à l'Institut Paul Bocuse, ancien vainqueur de l'émission Top Chef, est soupçonné de violence conjugale. Il est accusé par plusieurs de ses ex-compagnes, dont l'ex-Miss France Alexandra Rosenfeld. En Haute-Savoie, les recherches continuent pour retrouver une femme portée disparue, emportée par une lave torrentielle hier soir après un orage à Sixt-Ferrat-Cheval. La coulée de boue est arrivée très rapidement. Et dans la Drôme, la situation de l'incendie dans le massif du Claps, près de Bellegarde-en-Diois, est stable. Ce matin, 280 hectares ont brûlé. Deux pompiers ont été blessés hier soir. Leur camion s'est renversé et a fait plusieurs tonneaux en contrebas d'une piste. Un coup d'œil au ciel, Yannick, qu'est-ce que ça donne ?
0: Eh bien, un ciel plutôt dégagé aujourd'hui en Côte d'Or et en Saône-et-Loire parce que le soleil prend le pouvoir sur les nuages et les températures, eh bien, seront plus agréables, plus supportables, comme l'a dit Anne-Laure Labalette tout à l'heure. Ça sera plus supportable cet après-midi avec des températures maximales de 30 degrés à Dijon, 31 à Beaune, 26 à Saulieu, 28 à Montigny-sur-Aube et Châtillon-sur-Seine, 29 degrés à Montbard et 28 degrés à Chalon-sur-Saône.
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0: Allez, on plonge en 1985 avec Tombé pour la France de Étienne Dao. Et puis juste après, on est parti pour le jeu bien honnête jusqu'à midi. Vous pouvez déjà préparer votre téléphone 03 80 42 15 15.

0: Étienne Daou à 11h07 sur votre radio, ici Bourgogne.
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0: Bienvenue dans votre jeu bien honnête, on est ensemble jusqu'à midi. Je vais vous rappeler le principe de ce jeu, les règles. Alors vous venez nous poser vos questions pour savoir ce que l'on cherche ou qui on cherche. Si la réponse est oui à votre question, eh bien vous aurez le droit de nous faire une proposition. 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On rappelle que vous jouez pour ce passeport de l'été. On est sur une nouvelle nonnette mystérieuse. Alors, à vous de venir poser vos questions. Et je rappelle, si la réponse à votre question est oui, eh bien, vous pourrez nous faire une proposition. Bonne chance à toutes et à tous. 03 80 42 15 15. On se retrouve juste après. Il suffira d'un signe de Jean-Jacques Goldman.

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0: Allez, on est parti pour ce jeu bien honnête. 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On prend la direction de Saint-Loup de Varennes, où on retrouve Françoise. Bonjour Françoise.
3: Oui, bonjour.
0: Quelle est votre question, Françoise ?
3: Est-ce que c'est un personnage ?
0: Alors non, ce n'est pas un personnage, Françoise, mais comme on est sur le début d'une nouvelle nonnette mystérieuse, je vous donne le droit de nous poser une seconde question, Françoise.
3: Est-ce que ça se mange ?
0: Non, ça ne se mange pas.
3: Ah, mais c'est pas de chance.
0: Alors, Françoise, exceptionnellement, je vais revenir sur votre première question. Quand vous parlez de personnage, on parle bien d'une personne fictive, hein ?
3: Oui, bien sûr, oui.
0: D'accord, qui est une personne qui n'est pas réelle.
3: Oui, d'accord.
0: Ok,
3: oui.
0: Voilà. Donc, la réponse est non à votre question, Françoise.
3: D'accord.
0: Bon, qu'est-ce que vous faisiez de beau juste avant de nous appeler, Françoise ?
3: Eh bien, là, je viens d'aller à la pharmacie.
0: D'accord, ok.
3: Je viens de rentrer, puis je vous ai entendu, donc j'ai dit je vais tenter ma chance.
0: Eh bien, vous savez quoi, Françoise, vous pouvez même nous rappeler un peu plus tard. Si vous avez d'autres questions en tête, n'hésitez pas, le standard vous est ouvert.
3: D'accord, bien merci.
0: Merci, Françoise, passez une excellente journée. On retrouve Florence. Bonjour, Florence. Allô, Florence, est-ce que vous êtes avec nous ? Florence, bon bah Florence n'est plus avec nous. Alors voilà, donc Françoise donc nous a dit ce n'est pas un personnage fictif. Voilà, c'est l'un des premiers indices qu'on vous redonne. Alors du coup je vais vous rappeler quand même le cadeau, hein, c'est ce passeport de l'été à gagner. Est-ce que Florence est avec nous ?
4: Oui, je suis là.
0: Yes, Florence. Alors comment ça va, Florence, déjà ?
4: Ça va très bien.
0: Vous nous appelez d'où, Florence ?
4: De Saint-Martin-en-Bresse.
0: De Saint-Martin-en-Bresse. Alors, quelle est votre question, Florence ?
4: Alors, je demandais si c'était un monument.
0: Non, ce n'est pas un monument, Florence.
4: D'accord.
0: Donc, vous pouvez encore réfléchir, Florence. Allez, je vous offre la possibilité de nous poser une seconde question.
4: Alors, on a dit un personnage, non ?
0: Ce n'est pas un personnage fictif.
4: Oui. Alors, est-ce que c'est un personnage réel ?
0: Oui, c'est un personnage réel.
4: D'accord.
0: Alors, de qui s'agit-il ?
4: C'est compliqué, hein ?
0: Ah, c'est très large.
4: Oui. Oh, qu'est-ce que je peux dire ? On va dire François Patria.
0: Eh bien, non. Eh bien non, Florence. Bon, vous pouvez encore réfléchir et nous rappeler. Merci beaucoup, Florence. Je vous souhaite une très très belle journée.
4: Eh ben moi également.
0: Merci.
4: Bonne journée.
0: Au revoir, Florence. Dans quelques instants, on va retrouver Charlotte Schumacher pour ce direct sur la cinquième étape du Tour de France Femmes. Elle est à Mâcon, dans la fan zone, au cœur du village départ. Mais tout de suite, on va écouter la nouveauté musicale avec une autre Charlotte. C'est Charlotte Cardin et son titre « The Way We Touch ».

0: The Way We Touch, le dernier titre de Charlotte Cardin sur votre radio. Ici Bourgogne. Allez, on continue notre émission spéciale Tour de France.
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0: On prend la direction du village départ de cette cinquième étape entre Mâcon et Belleville en Beaujolais. On vous retrouve, Charlotte Choux, ma chère. Vous êtes avec Mathion, Manon, Vautier, Chollet, un nom bien connu sur notre groupe ICI.
3: Et oui, puisqu'elle vous fait vivre ce Tour de France femme depuis le début. Bonjour Manon.
4: Bonjour Charlotte, bonjour à tous.
3: Alors on va parler de l'étape du jour, mais avant, allez, on revient un petit peu en arrière sur l'étape d'hier, le contre-la-montre entre Gevrey-Chambertin et Dijon. C'était un retour d'un contre-la-montre pas vu depuis longtemps, on peut le dire.
4: Ça faisait 2 ans, le dernier chrono sur le Tour de France femme, c'était à Rotterdam, et c'était un tout petit chrono, 6 kilomètres, alors que là, les filles, elles ont quand même dû parcourir 21 kilomètres avec une belle bosse au milieu. Donc c'était un exercice vraiment assez difficile, et que certaines en plus pratiquent très très peu. On a vu des coureuses nous dire en fait qu'elles n'en avaient pas fait de l'année.
3: Ah oui, rien que ça. Et ça, on l'a vu ou pas dans les effectifs après, que ça a été compliqué pour certaines, ajouté à la chaleur que vous évoquez, Olivier Estran aussi, qui est sur la moto depuis quelques temps, l'évoque, ça, plus la chaleur, compliqué alors hier.
4: Oui, ça épuise les organismes, et en plus, c'est vrai que les spécialistes le disent, le chrono, le contre-la-montre, c'est pas du tout la même chose que le vélo où on roule sur une étape, que ce soit celle d'avant-hier, celle d'aujourd'hui, celle de demain. C'est très particulier, donc si on s'entraîne pas, c'est dur, et donc voilà, il y a des filles qui ont eu cette difficulté en plus à gérer, alors que là, à partir d'aujourd'hui, ça va monter très fort. Et on l'a vu avec notre tenante du titre, la Française Pauline Ferrand-Prévot, qui est excellente. Hein, je vous rappelle pas son palmarès. Bah, malgré tout, elle a perdu 2 minutes. C'est assez énorme parce qu'elle n'en avait pas fait en compétition depuis 2021 et que là, on ment pas. C'est ce que disent les spécialistes. On peut pas mentir sur un contre-la-montre.
3: Alors aujourd'hui, ça va être difficile. Hein, vous l'avez dit aussi. Il y a 140 kilomètres entre Mâcon et Belleville en Beaujolais. Pourquoi alors ça va être difficile aujourd'hui encore?
4: Parce que déjà, il y a 8 difficultés. Donc 8 difficultés, ça veut dire que sur les 140 km, ça va faire que monter et descendre avec pas mal de côtes. Donc ça veut dire que c'est casse-pattes. Il y a pas mal de petites routes aussi. Là, danger, parfois, on espère que ça ne va pas arriver, mais sur les chutes, si on a un moment d'inattention. Et certains, en fait, disent même que ça va être plus difficile que le Ventoux qui est attendu demain, parce que c'est une étape qui ne fait que monter et descendre. Et là, ça peut faire des gros dégâts dans le peloton.
3: Ah oui, à ce point-là, plus fort que le Ventoux.
4: Absolument.
3: Eh bien, on suivra ça avec vous et avec toute l'équipe ICI Mobilis pour vous faire vivre ce tour de France femme. Merci beaucoup Manon.
4: Merci à vous.
0: Merci beaucoup Charlotte. On vous retrouve tout à l'heure jusqu'à midi. Ça continue sur votre antenne ICI Bourgogne, cette émission spéciale Tour de France. Mais on retourne aussi à notre jeu bien honnête, et vous pouvez encore nous appeler au 03 80 42 15 15. Je vous rappelle les indices en cours sur cette honnête mystérieuse. C'est que ce n'est pas un monument, c'est bel et bien un personnage réel à trouver. Allez, vous pouvez nous appeler. On se retrouve juste après XXL, le titre de Mylène Farmer.
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0: RTL 2000 M-Farmer pour vous accompagner. Allez, on continue avec ce jeu bien honnête sur votre radio. 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
0: Je vous rappelle le principe de ce jeu bien honnête, c'est que vous venez nous poser vos questions pour savoir ce que l'on cherche ou qui on cherche. Si la réponse est oui à votre question, eh bien vous aurez le droit de nous faire une proposition. 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On prend la direction de Ladoix-Sérigny où on retrouve Florian. Bonjour Florian.
2: Bonjour.
0: Comment ça va Florian ?
2: Ça va très bien et vous ?
0: Ah bah ça va, impeccable, superbe. Il fait meilleur en température aujourd'hui donc c'est plus agréable forcément.
2: Oui, Florian. Ça a un peu moins chaud.
0: Bon, qu'est-ce que vous faites ce matin, cette fin de matinée justement ?
2: Bah on écoute ici Bourgogne forcément.
0: Oui, mais vous êtes vous écoutez ici Bourgogne dans votre canapé, vous bougez pas ou...
2: Non, on est en terrasse, du coup il fait un peu moins chaud et puis on prépare à manger en même temps pour ce midi, donc voilà.
0: Je l'attendais, cette remarque, Florian. Qu'est-ce qu'on mange de bon chez vous à midi ?
2: Eh bien, on va manger une bonne salade de pâtes avec une tarte aux courgettes.
0: Ça c'est frais, c'est bon, c'est léger. Ouais. C'est peu calorique et donc ça fait plaisir à manger en été. Alors Florian, quelle est votre question ce matin ?
2: J'aurais voulu savoir si la personne est un sportif.
0: Non, ce n'est pas un sportif que l'on recherche. D'accord. Florian. En tout cas, là, vous ouvrez en tout cas les indices, donc ce n'est pas un sportif. Ouais. Vous avez bien fait de poser cette question, au moins en tout cas, ça réduit l'entonnoir. Oui. Je vous remercie, Florian, de nous avoir appelés.
2: Eh bien, pas de souci. Je rappellerai derrière.
0: Eh bien, n'hésitez pas. On prend la direction de Châtenois-le-Royal, on retrouve Christian. Bonjour, Christian.
3: Oui, bonjour.
0: Comment ça va, Christian ?
3: Très bien, très bien.
0: Bon, je sens qu'il y a madame juste à côté qui vous écoute attentivement.
3: Oui, c'est ça.
0: Alors, Christian, quelle est votre question ce matin ?
3: Alors, est-ce que c'est une femme ?
0: Est-ce que c'est une femme ?
3: Oui.
0: Non.
3: Non, d'accord.
0: Ah, je suis désolé, Christian. Je suis désolé. Merci. Bah alors forcément, bon, voilà, vous l'aurez compris. Oui. N'hésitez pas à nous rappeler, Christian, et de nous faire une proposition.
3: D'accord, merci.
0: Peut-être à tout à l'heure. Merci, Christian. Merci. Passez une excellente journée. Dans quelques instants, on va retourner sur le Tour de France Femmes au village départ avec Charlotte Schumacher qui est avec nous depuis ce matin. Elle nous fait vivre cette ambiance jusqu'à midi. Ça sera juste après Somebody's Watching Me de Rockwell.

0: Somebody's Watching Me, Rockwell, pour vous accompagner à l'écoute d'Ici Bourgogne. Allez, on va faire la fête un peu.
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0: Oui, si on faisait la fête en Côte d'Or le vendredi 14 août, rendez-vous à 19h au Champ de Foire à Mervent. Le groupe Groovinours vous attend pour un moment volcanique et le duo sera prêt à vous faire vibrer avec son énergie communicative. Ce dimanche 9 août à Saint-Rachaud, il y a la fête traditionnelle de la moisson. Au programme dès 16h, la moisson avec le tiercé des faucheurs, des animations pour les enfants, buvettes et snacks sur place. Traditionnel poté se fera à partir de 19h et suivi d'un bal musette. Le samedi 15 août à Vincelles, il y aura un concert exceptionnel en plein air. L'association bistronomique de Vincelles vous invite à une grande soirée musicale et conviviale au cœur de l'été. C'est gratuit avec le chanteur Dimitri Musikov. Profitez d'un concert en plein air dans le cadre agréable du théâtre de Verdure et laissez-vous emporter par l'ambiance festive et chaleureuse de cette soirée exceptionnelle.
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0: Allez, on prend la direction du village départ de cette cinquième étape de ce Tour de France femme. Étape entre Mâcon et Belleville en Beaujolais. On est au village départ avec vous, Charlotte Schumacher. Vous êtes au milieu de la fan zone. Il doit y avoir de plus en plus de monde, à mon avis.
2: Écoutez, c'est dur de se frayer un chemin dans cette fan zone. L'esplanade La Martine est remplie de stands, remplie de monde. Tout le monde est venu d'ailleurs avec un petit cabas pour ramener un maximum de goodies. Ça marche à chaque fois. En attendant la caravane, où là, il y en aura encore plus, mais même avant, déjà, dans le village départ, dans la fan zone, il y a des goodies de partout. Des bobs, des t-shirts, plein de petits accessoires, même de la nourriture, hein, bien sûr, très prisée, comme souvent. Mais ce que les gens viennent faire ici, c'est des jeux aussi, parce qu'on peut jouer ici à la pétanque. On peut jouer là, en face de moi, il y a un stand, vous savez, pour tester votre adresse et vos réflexes. Surtout, il y a des espèces de tiges en mousse qui tombent, là, comme ça, d'une plateforme. Il faut les ramasser le plus vite possible. Donc ça, ça attire pas mal de monde. Je vais pas tester, hein, parce que je pense que je vais tout faire tomber, le micro, tout, donc... Je vais laisser ça aux gens. Non, mais je vais peut-être aller tester la pétanque par contre. Je crois qu'il y a un petit peu moins de monde. Il y a aussi un stand en plein milieu, un petit circuit là comme ça pour faire du vélo en rond. Et puis alors il y a une scène géante où tout à l'heure une visiteuse, une habitante de Mâcon me disait qu'elle avait vu un DJ. Alors je pense qu'il fait quelques pauses parce que là quand je suis passée, il n'y était pas le DJ, mais un DJ qui anime comme ça une scène où il y avait une grande chorégraphie tout à l'heure, plein de bénévoles, de plein de stands qui se sont rassemblés comme ça, qui ont commencé une chorégraphie avant de terminer en chenille et puis après en pogo, vous savez, comme dans les concerts.
0: Vous l'avez apprise, hein, la chorégraphie, Charlotte, ou pas?
2: Écoutez, je suis arrivée en cours de route, je suis arrivée au moment de la chenille. Donc ça, à la limite, c'est pas bien compliqué à retenir. Faut juste que j'en lance une là, parce que là, j'ai pas de personne avec moi, mais allez, vous savez quoi, ça va être mon défi, ça. Je vais lancer une chenille.
0: Ça serait énorme.
2: Vous enverrez la vidéo et on la mettra sur les réseaux sociaux d'ici Bourgogne. À tout à l'heure, Yannick.
0: Merci beaucoup, Charlotte. Je suis ma chère de nous faire vivre cette ambiance au cœur du village départ à Mâcon pour cette cinquième étape du Tour de France femme. On va continuer notre jeu jusqu'à midi. Le jeu bien honnête, je vous redonne les indices de cette nonnette mystérieuse en cours. Alors ce n'est pas un monument, c'est un personnage réel que l'on cherche. Ce n'est pas un sportif et ce n'est pas une femme. Alors de qui s'agit-il? Venez nous appeler dès maintenant 03 80 42 15 15. Le passeport de l'été, c'est le cadeau à gagner avec 27 destinations à découvrir dans toute la Bourgogne-Franche-Comté. Un cadeau qui vaut quand même pas moins de 700 €. Allez, on se retrouve juste après. Musique de France Gall.
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0: C'était le titre musique de France Gall sur votre radio. Ici Bourgogne.
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0: Allez, je vous rappelle le principe de ce jeu bien honnête. Vous venez nous poser vos questions pour savoir eh bien qui on cherche. Et si la réponse est oui à votre question, eh bien vous aurez le droit de nous faire une proposition. 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On est avec Clotilde. Bonjour Clotilde. Vous nous appelez d'où, Clotilde ?
3: Ébar.
0: De Ébar.
3: Saint-Jean-de-Laune, ouais.
0: Alors, Clotilde, déjà, comment ça va ?
3: Ça va bien.
0: Ouais, ça va bien. Bon, top.
3: Oui.
0: Clotilde, quelle est votre question ?
3: Alors, moi, je me demandais si cet homme avait un rapport avec la télévision, s'il ne serait pas présentateur par hasard.
0: Non, il n'est pas présentateur.
3: Ah, il n'est pas présentateur.
0: Clotilde. Donc, mais en tout cas, pareil, hein, on arrive tout droit un peu, on se rapproche un peu plus du but grâce aux indices que vous donnez. Clotilde, vous pouvez encore un petit peu réfléchir et nous rappeler.
3: D'accord, et ben je vous remercie.
0: Je vous souhaite une très très belle journée, Clotilde.
3: Bonne journée, au revoir.
0: Au revoir, on accueille Jean-Marie de Hatté. Bonjour Jean-Marie.
4: Oui, bonjour.
0: Comment ça va Jean-Marie ?
4: Impeccable.
0: Impeccable. Alors, Jean-Marie, quelle est votre question ?
4: Est-ce que c'est un chanteur ?
0: Très très bonne question, Jean-Marie. Oui, c'est un chanteur.
4: Yves Jamais ?
0: Non, ce n'est pas Yves Jamais, Jean-Marie.
4: Oh, là, là, là.
0: Mais alors là, Jean-Marie, j'ai envie de vous dire que là, avec votre question, vous avez ouvert toutes les portes.
4: Bah oui, ben bah oui.
0: Donc, si vous avez d'autres propositions, ça va être le moment de nous reposer une question plus tard. Et
4: bah oui, mais
0: de
4: bon, pour aujourd'hui, c'est râpé, hein.
0: Oh, on n'en sait rien, Jean-Marie. Vous, qui ne tente rien à rien, essayez de rappeler Alexandra un peu plus tard, là dans les minutes à venir, et peut-être que vous aurez la chance de rejouer avec nous. Merci beaucoup, Jean-Marie, de nous avoir appelé.
4: C'est moi, merci. Puis à plus.
0: Et puis, ouais, à plus. À plus dans le bus, Jean-Marie. Ouais, ça, c'est des blagues à 115 ans. Bref. Le jeu honnête, ça continue jusqu'à midi. N'hésitez pas à nous appeler à 03 80 42 15 15. 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Le retour en musique avec Quoi qu'on dise de Benabar.
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0: quoi qu'on dise, oui, je me suis mis dans le rythme un peu de Benabar. On continue avec ce jeu bien honnête.
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0: Et on retrouve Florence de Saint-Martin-en-Bresse. Rebonjour Florence.
3: Rebonjour Yannick.
0: Alors Florence, quelle est votre question cette fois-ci?
3: Alors est-ce que c'est un auteur-compositeur de la région?
0: Est-ce que c'est un auteur-compositeur de la région? Alors non, il n'est pas de la région, mais il est passé justement par la région. Voilà, à un moment de sa vie. Donc, vous pourrez nous rappeler dès demain, Florence, si la nonnette n'a pas été trouvée entre-temps. Mais je sens que l'après-midi va être intéressante pour vous pour réfléchir à savoir qui se cache derrière cette nonnette bien mystérieuse.
3: Oui, mais il y a beaucoup de gens qui passent, beaucoup de chanteurs qui passent dans la région.
0: Non, mais qui est pas à un moment de sa vie, hein. Donc, oui. ne vous inquiétez pas, il y a toujours un grand rapport avec notre région. Je vous souhaite une belle journée, Florence.
3: Eh ben, moi également.
0: Merci. Au revoir.
3: À demain. Au revoir.
0: Allez, nous, on repart à Dijon avec Brigitte. Bonjour, Brigitte.
4: Bonjour. Bonjour.
0: Comment ça va, Brigitte?
4: Ça va, je vous remercie. Ça va bien.
0: Brigitte, quelle est votre question?
4: Alors, ma question, bon, je pense que c'est un petit peu à côté de la plaque, mais enfin, pas trop à côté, mais enfin, bon. En même temps, je pense que ma question, c'était de savoir si c'était un chanteur bourguignon.
0: Alors, je suis obligé de vous répondre non, Brigitte, parce que ce chanteur n'est pas bourguignon de naissance, mais a vécu une partie de sa vie en Bourgogne. Voilà, donc je vous ai donné quand même un bel indice. Brigitte, d'accord. Je vous invite à nous rappeler ultérieurement et je vous souhaite une très très belle journée, Brigitte.
4: Pas de soucis, je vous remercie. Bonne journée aussi à vous, merci.
0: Au revoir, Brigitte.
4: Au revoir.
0: Et dans quelques instants, on va retrouver Charlotte Schumacher en direct du village départ pour cette 5e étape du Tour de France Femme. Elle est avec la directrice du Tour de France Femme, Marion Rousse. On les retrouve juste après Jean-Pierre Madère, un pied devant l'autre.

0: dans l'autre, Jean-Pierre Madère pour nous accompagner tranquillement jusqu'à midi. Dans moins de 10 minutes, eh bien, c'est le retour de l'information sur votre radio ici Bourgogne. Mais tout de suite, on va continuer à parler du Tour de France.
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0: Un événement ici, on reprend la direction de Mâcon. On vous retrouve, Charlotte Schumacher, vous êtes au cœur de la fan zone et vous êtes avec la directrice de ce Tour de France femme, Madame Marion Rousse.
2: Tout à fait, bonjour Marion Rousse.
3: Bonjour, bonjour à tous.
2: Décidément, la Bourgogne aura donné du fil à retordre aux coureuses entre hier, le contre-la-montre, entre Gevrey et Dijon. Et là, cet après-midi, un départ de Mâcon avec déjà une première difficulté au bout de 12 kilomètres. Ça va être compliqué encore aujourd'hui. Hein.
3: Ça va être une étape très très difficile. C'est l'une des étapes reines, hein, avec le Mont Ventoux qui aura lieu vendredi. C'est vrai que l'étape d'hier a déjà été hyper importante pour le classement général. C'était un contre-la-montre autour de Dijon. Et puis bien aujourd'hui, c'est vraiment l'étape des murs. Il n'y aura pas un mètre de plat, avec vraiment un air de classique sur les routes du Tour de France Femmes avec Zwift.
2: Avec 8 difficultés, hein, au moins.
3: Exactement.
2: 8 montées.
3: 8 difficultés répertoriées. Il y en a quelques-unes que l'on n'a pas répertoriées. L'étape sera longue de 140 km et pratiquement 3000 mètres de dénivelé positif. Donc il peut se passer plein de choses aujourd'hui.
2: Vous disiez, vous avez évoqué le Mont Ventoux, donc ça c'est vendredi, et notre journaliste Marion Vautier-Chollet aussi en parlait, en expliquant que aujourd'hui ça pouvait être pire que l'étape du Mont Ventoux, pourtant on imagine vraiment la plus difficile, et non, ça peut être celle d'aujourd'hui au départ de Mâcon.
3: En fait, ce qui est intéressant avec l'étape d'aujourd'hui, l'étape du Mont Ventoux, évidemment, sur le Mont Ventoux, une ascension longue de 16 km à pratiquement 9% de moyenne, on sait exactement où la course va se jouer, ça sera à la pédale, au pied du Mont Ventoux jusqu'à l'arrivée. Aujourd'hui, la difficulté, c'est que ça peut se faire partout. L'écrémage peut avoir lieu dès le départ et jusqu'à l'arrivée, puisqu'il n'y aura pas un mètre de plat. Donc sportivement parlant, elle va être hyper intéressante à suivre, surtout qu'elle est retransmise en intégralité.
2: Tout à fait. Et comment vont les coureuses alors avant ce départ? Parce qu'on l'a dit, hein, hier, le contre-la-montre, ça a bien épuisé, plus la chaleur. Comment elles vont?
3: Elles vont bien, évidemment. Elles savent que voilà, quand on participe à la plus belle course au monde, bah, évidemment, c'est également la plus difficile. Les conditions aussi météo fait que bah, on évolue sur des degrés très très élevés. Donc évidemment, bah, ça joue encore un peu plus sur le fait qu'elles arrivent bien fatiguées sur la ligne d'arrivée. Mais voilà, elles nous offrent un spectacle qui est juste incroyable depuis le début de la semaine. D'ailleurs, les audiences parlent d'elles-mêmes. Il y a beaucoup de monde sur le bord des routes, mais également du monde présent devant leur télé. Donc c'est formidable ce qu'elles nous offrent. Aujourd'hui, elles seront fatiguées et pourtant, elles vont repartir à la guerre.
2: Elles vont repartir à la guerre à 14h le départ.
3: Exactement.
2: Ici à Mâcon. Merci beaucoup Marion.
3: Merci
2: Rousse,
3: à vous.
2: Directrice du Tour de France. Enfin, bonne journée à vous.
3: Merci.
0: Et merci à vous également, Charlotte Schumacher, de nous avoir fait vivre durant ces deux jours les deux étapes de ce Tour de France femme hier entre le contre-la-montre entre Gevrey, Chambertin et Dijon. Et ce matin, pour ce départ entre Mâcon et Belleville en Beaujolais. Merci beaucoup, Charlotte, pour votre bonne humeur et de nous avoir fait vivre de l'intérieur ces villages départ. Dans quelques instants, on va repartir, eh bien, pour notre jeu bien honnête.
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0: Allez, on continue avec ce jeu bien honnête en prend la direction de Meursault où on retrouve Yves. Bonjour Yves.
5: Bonjour.
0: Yves, quelle est votre question?
5: Alors j'avais posé la question tout à l'heure, mais vous avez dit qu'il n'était pas né en Bourgogne tout à l'heure, donc ça contredit ma question.
0: Alors du coup,
5: quelle est... Je vais poser une question.
0: Oui, allez-y.
5: Est-ce que la personne a vécu en Cuisé?
0: Non, la personne n'a pas vécu en Cuisé. Je suis désolé Yves, mais vous pourrez nous rappeler dès demain pour ce jeu bien honnête. Merci Yves d'avoir joué avec nous.
5: Merci beaucoup.
0: On prend la direction des Talentes où on retrouve Emmanuel. Bonjour Emmanuel.
6: Bonjour.
0: Comment ça va Emmanuel?
6: Très bien, merci.
0: Quelle est votre question Emmanuel?
6: Alors, je souhaitais savoir s'il était né à Dole.
0: Non, ce chanteur n'est pas né à Dole. Voilà, bon, Emmanuel.
6: Bon, vous... Merci.
0: Merci, bonne journée. Le jeu bien bonne honnête, journée. Ça continue. Ça revient demain, même heure, à 11h, avec ici Bourgogne. Et on continue sur cette même nonnette mystérieuse. Juste avant les infos de midi présentées par Ellie Ducoup, voici You Can't Hurry Love de Phil Collins.

0: You Can't Hurry Love, Phil Collins, pour vous accompagner à l'écoute d'ICI Bourgogne.
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0: Vous avez choisi ICI Bourgogne et vous avez bien raison. Bon appétit, il est midi. Et tout de suite, le journal, c'est avec vous, Élie Ducot. Le Tour de France Femmes va traverser la Saône et la Loire aujourd'hui.
2: Et oui, départ de Mâcon à 13h45 pour rejoindre Belleville en Beaujolais. Cinquième étape, un parcours accidenté de 140 km avec 8 côtes, dont 3 de deuxième catégorie. Bonjour Charlotte Schumacher.
3: Bonjour.
2: Vous êtes en direct du village départ à Mâcon. Et quelle est l'ambiance là où vous êtes ?
3: On va écouter toujours une ambiance survoltée, hein. Je pense que le terme est bien choisi. Il y a de la musique partout. Il y a même un DJ sur la scène, sur l'esplanade de la Martine. Alors, les chorégraphies s'enchaînent, les chenilles, voilà. Tout le monde danse, tout le monde chante. Alors, c'est vrai que depuis quelques minutes, il y a un tout petit peu moins de monde dans la fan zone parce que c'est le début de la caravane. Donc, voilà, on est sorti de la fan zone pour se mettre vraiment au plus près des barrières, vraiment collé aux barrières pour les voir passer, la voir passer cette caravane et puis récupérer tous les goodies, tous les bobs, tous les t-shirts, tous les petits sacs, tous les petits saucissons, gâteaux, voilà tout ce qu'on imagine. Les sacs sont déjà bien remplis dans la fan zone, hein, parce qu'il y a pas mal de stands ici où on peut trouver plein de choses, mais la caravane ça reste quand même l'incontournable. Donc voilà, donc ambiance toujours survoltée, de la musique, de la danse, du chant, mais voilà, la fête c'est aussi maintenant un peu déplacé le long des routes pour accueillir cette caravane.
2: Merci beaucoup Charlotte Schumacher en direct de Mâcon. L'arrivée des coureuses est prévue autour de 18h à Belleville en Beaujolais. Beaucoup de monde donc à Mâcon, au village départ, comme Patrick que vous avez rencontré ce matin. Il est spectateur assidu du Tour de France. Il a même reconnu l'étape d'aujourd'hui ce printemps.
4: Oui, je suis bien. Et puis surtout Pauline Ferrand-Prévot qui est la tenante du titre. Mais hier, elle a mal fait l'étape contre la montre, elle a perdu plus de 2 minutes. Donc ça va être dur de rattraper en montagne, hein, je pense. Sur route, elles sont aussi impressionnantes que les hommes. Hein. C'est vraiment... Le niveau a beaucoup augmenté, je pense, ces dernières années. Par rapport au premier Tour de France, ça monte d'année en année. Quoi. Toutes les difficultés, on les connaît bien. Hein. D'abord, elles commencent par Sanve, et puis après, elles montent Gerbet. Et puis après, elles redescendent. Elles font le Mont-Brouilly avant de descendre sur Belleville. Il y a 2800 mètres de dénivelé positif aujourd'hui.
2: Propos recueilli par Charlotte Schumacher tout à l'heure. Hier, le contre-la-montre entre Gevrey-Chambertin et Dijon a été remporté par la coureuse helvétique Marlène Réusseur. 27 minutes 30, elle s'empare donc du maillot jaune. Gagné à Dijon, c'était ce que son équipe appelait le projet Moutarde. C'est donc réussi. La première française est Cédrine Kerbaol, 7e de l'étape. C'est la déception en revanche pour Pauline Ferrand-Prévot, 34e à 2 minutes 13.
0: Juillet 2026 devient le mois le plus chaud jamais enregistré en France.
2: Nous vivons un été hors norme, c'est ce que confirme Météo France. Les températures de juillet ont été 4 degrés au-dessus de la moyenne en Côte d'Or et en Saône-et-Loire, avec un nombre record de nuits tropicales, c'est-à-dire les nuits où la température ne descend pas en dessous de 20 degrés. Conséquence des canicules à répétition, les sols n'ont jamais été aussi secs à cette période de l'été. C'est pire que la sécheresse historique de 1976. 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La chaleur et la sécheresse qui favorisent aussi les départs de feu. Hier, en fin d'après-midi, 4 hectares en cumulé ont brûlé. Plusieurs feux de broussailles se sont déclenchés le long des autoroutes A36 et A31. Incendie également dans la Drôme qui est stabilisé. 80 hectares ont brûlé dans le massif du Claps, près de Bellegarde en Diois. 2 pompiers ont été blessés hier soir. Leur camion s'est renversé, a fait plusieurs tonneaux en contrebas d'une piste. Le Diois avait déjà été touché par un gros incendie en juillet qui avait parcouru 4400 hectares. En Haute-Savoie, les recherches continuent pour retrouver une femme portée disparue, emportée par une coulée de boue hier soir à Sixte, fer à cheval. La lave torrentielle est arrivée très rapidement à la suite d'un orage. Jean Haber a été transféré au tribunal judiciaire de Paris à l'issue de plus de 36 heures de garde à vue. Le chef étoilé de 45 ans, formé à l'Institut Paul Bocuse, ancien vainqueur de l'émission Top Chef, est soupçonné de violence conjugale. Il est accusé par plusieurs de ses ex-compagnes, dont l'ex-Miss France Alexandra Rosenfeld. Et si vous alliez voir les championnats du monde de pêche sportive ce week-end, ils ont lieu à Montceau-les-Mines vendredi et samedi. Mais avant, cette semaine est consacrée aux entraînements. Aujourd'hui, ils ont lieu de 10h à 18h. C'est au lac du Plessis et les entraînements sont ouverts au public. Et ça donne quoi niveau météo, Yannick ?
0: Eh ben niveau des météos, c'est il fait toujours beau, il fait toujours chaud, beau. Mais c'est plus léger qu'hier. C'est beaucoup plus supportable. Le soleil prend le pouvoir sur les nuages dans le ciel. Température maximale, il va faire 30 degrés à Dijon, 31 à Beaune, 26 à Saulieu, 28 à Montigny-sur-Aube et Châtillon-sur-Seine, 29 degrés à Montbard et 28 degrés à Chalon-sur-Saône. Vous avez compris, les températures sont plus basses. Allez, tout de suite, je vous laisse entre les mains d'Éric Bastien et de Valérie Damido pour les meilleurs moments de Hautaki.
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6: Bonjour à toutes et à tous. J'espère que vous allez bien et que vous arrivez à profiter de cet été, que vous soyez au travail, à la maison ou en vacances. Jusqu'à 13h, ce sont les meilleurs moments d'Hautaki. Une sélection d'instants sympas, drôles et qui donnent le sourire à l'heure du déjeuner. Ce mercredi, nous passerons un petit peu de temps, par exemple, avec Sébastien qui perd ses clés alors qu'elles sont dans sa poche, avec Victor qui imite Julien Lepers, Martine qui aime faire des croissants chèvre-miel pour l'apéro, ou encore Noureddine qui offre des chaussures à sa femme, mais en prenant sa pointure à lui, évidemment.
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6: Mais avant de retrouver ces candidats et d'autres avec Valérie Damido et Éric Bastien, je vous propose de commencer cette heure ensemble en musique avec Morane et un de ses plus grands succès. Nous remontons le temps jusqu'en 1989 avec Toutes les mamas sur votre radio ici.

0: Mama Morane dans la playlist de votre radio ici. Valérie Damido et Eric Bastien sont avec Dominique d'ici Alsace et Sébastien d'ici Occitanie. Tous les deux de vrais maladroits étaient en l'air. Ne leur demandez pas de poser une étagère ou dans quel train il faut monter. Cela va pas bien se passer et on en rigole sur votre radio ici.
1: Ici, nous sommes avec Dominique, ma candidate qui a 7 points, bien sûr, qui est donc en tête. Et Sébastien. Voilà, alors...
2: C'est une honte ce que vous faites. Non, c'est lamentable.
1: Je ne dis rien.
2: Tu seras vengé.
1: Non, je ne suis pas du tout. Oui, quand même. Alors, on a parlé de Pierre Richard. Ah, oh, j'aurais aimé qu'il n'y ait plus d'anecdotes. Mais non, il y en a encore, oui. Ah, je t'aime, Dominique. Il t'arrive des aventures que j'adore. Parce que, comme elle nous a dit qu'elle était dans la déco, figurez-vous que quand elle était étudiante, elle adorait fixer les étagères, les miroirs, les luminaires chez tous ses potes. Hein. Elle avait sa petite perceuse.
3: Ouais.
2: Voilà. Ah, vous faites bien la perceuse.
1: Ça, ouais. Ouais, je fais bien la perceuse.
2: Ah, ouais, super.
1: Un dimanche matin, elle va chez sa sœur. Elle veut mettre un meuble au-dessus de l'évier de la cuisine. Elle perce. Et qu'est-ce qui s'est passé?
3: En plein dans la conduite d'eau de l'immeuble, un geyser, trempé. On a couru pour attraper les peignoirs, les serviettes pour faire un bouchon. Bien sûr, donc le dimanche, les voisins qui étaient sur les paliers, qui sortaient de la douche, qu'est-ce qui se passe, etc. On a dû appeler les pompiers pour couper la canalisation. Enfin, la catastrophe.
1: 200 000 litres d'eau dans toute la résidence. Hein, bravo. Ça que oui, on peut pas toujours savoir où se trouve la conduite d'eau, mais là quand même.
2: On peut éviter de le savoir pour elle. Ça sera mieux même. Hein.
1: Ma petite Pierre Richard, c'est pas tout. Parce que quand elle va en vacances, c'est pareil. Il lui arrive des aventures. Bah oui. Elle est avec une copine, elle est en Tunisie. Elle attend ses bagages à l'aéroport. Elle prend une valise. Et hop, elle va en bus pour rejoindre sa destination. Le bus roule et puis ça s'arrête. Et qu'est-ce qui s'est passé? Le bus s'arrête, il y a quelqu'un qui monte. Et qu'est-ce qui se passe?
3: Il demande s'il y a une certaine Dominique avec mon nom, à l'époque. Oui, qu'est-ce qui se passe? Bien en fait, il y a votre valise qui est restée à l'aéroport de Tunis. Vous avez dû prendre la mienne par erreur.
1: Et voilà.
3: Eh bien oui, en effet, j'avais pris sa valise.
1: Et donc, tu as attendu combien de jours avec tes affaires?
3: À peu près quasiment une journée complète, parce qu'on a pu la récupérer que le lendemain soir. Taxi, vous allez la chercher depuis l'hôtel.
2: Ouais. Vous avez pas un Doliprane là, parce que.
1: J'adore qu'il t'arrive des choses comme ça. Alors, je vais donc te poser la question à 5 points. Si tu les prends, tu seras un sans faute. Allez, tiens, je te mets une petite chanson.
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1: Allez, on va parler de zapping, on va parler de télécommande. Écoute bien cette question. Sur les télécommandes de télé, il y a plein de touches et il y en a une avec un cercle. Avec un trait vertical en haut sur la télécommande, quelle touche est représentée par un cercle avec un trait vertical en haut?
3: Marche arrêt.
1: Elle a même pas le temps de dire les 10 secondes que déjà elle me dit la réponse. Eh ben oui, c'est la touche marche arrêt. Bien sûr, c'est le 0 hein, et le 1. Bravo, c'est donc un sans faute. 12.
2: Comme c'est un véritable chat noir, Dominique, je précise que notre télé s'est éteinte toute seule dans le studio.
1: Eh bah,
2: je m'en inquiète un peu.
1: Bah, oui,
2: Madame Damido, vous n'avez pas le monopole du père Richard.
1: Ah,
2: voilà. Oui,
1: d'accord.
2: Oui. C'est un mélange de SNCF et de Pierre Richard. Alors Sébastien, toi aussi, t'as un petit côté maladroit. Tu l'as un peu évoqué tout à l'heure. Qu'est-ce que j'apprends? On est avec sa tante en ville pour faire des courses et au retour, on retrouve plus la voiture.
5: On cherche la voiture.
2: Ouais.
5: Du coup, on s'est inquiété beaucoup. On n'a pas retrouvé du tout. Donc ma tante a décidé d'aller déclarer la voiture qui a été volée. On s'est dit, ben, on nous l'a piqué la voiture. Et au bout d'un mois et demi, elle reçoit un coup de téléphone de la police en disant que la voiture, elle est garée dans une rue au centre-ville. Et c'était la rue où c'était garé nous. Du coup, pas du tout, c'était pas trouvé, voilà.
2: Ah non,
5: voilà.
2: Mais t'oublies de dire que tu t'es pris quand même un paquet de contraventions sur le pare-brise quand t'as retrouvé la voiture aussi.
5: Exactement, il y avait
2: non, mais c'est pas tout, ne raconte plus, c'est pas tout, il y en a d'autres. Il t'arrive de faire opposition très régulièrement sur ta carte bleue parce que tu l'as perdue, alors que pas du tout, tu la retrouves le lendemain.
5: Exactement, ça m'arrive beaucoup de fois ça.
2: Voilà, donc tu mets 6 plombes avant de recevoir une nouvelle carte bleue. Oh mon, encore je vous en remets une petite couche. Parfois monsieur reste coincé dehors parce qu'il trouve pas ses clés. Alors quelles sont où les clés?
5: dans la poche.
1: Et voilà, voilà.
2: Et alors là, j'ai le pompon. C'est pour ça qu'on a écouté le jingle de la SNCF. Voilà. Au travail, une fois, il y a une dame qui lui dit, une dame ou un monsieur, il dit, je dois aller, je crois que c'était à Cahors. Et lui, il l'a mis dans un train qui allait.
5: Narbonne.
2: C'est normal, voilà.
1: C'est juste à côté.
2: Il s'en est hyper voulu. Donc, la personne nous écoute aujourd'hui, celle qui atterrit à Narbonne. On a le coupable.
1: Nous avons
2: il
1: le
2: est
1: coupable.
2: Là. C'est fou.
1: Voilà.
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0: Teddy Swims qui sera en concert à Paris en mars 2027. Loose Control sur votre radio ici. Écoutons à présent Victor d'ici Saint-Étienne-Loire et Vanessa d'ici Touraine avec Valérie Damido et à qui Éric Bastien a demandé d'imiter un animateur très connu de France 3 et son tic de langage légendaire sur votre radio ici.
1: Alors, attention les yeux. Victor, tu as 2. Vanessa a 4. Ah, alors, Victor. Victor, il aime
2: oui,
1: bien...
2: Oui, je suis toujours là.
1: Non, bien sûr que t'es là. Victor, il paraît que t'adores les manèges à sensations et que t'adores louer des petits avions. Qu'est-ce que ça veut dire, ça, louer des avions? T'as ton brevet?
2: Ah non, je loue, mais à travers un pilote qui nous pilote et qui nous fait découvrir une région...
1: T'as pas peur?
2: Non.
1: Bah, il paraît qu'en avion, t'as fait le lac d'Annecy, le lac du Bourget, c'est beau ça, dis
2: oui, donc. Le bassin d'Arcachon aussi, oui, on a fait avec Françoise, tu vas dans des aérodromes, des petits aérodromes locaux, dans les régions dans lesquelles tu te trouves, et puis on te propose un circuit d'une heure et demie, deux heures, et tu acceptes oui ou non, et suivant le temps, eh bien, il y a un tarif à débourser, quoi.
1: Et alors, si tu étais un animal, tu adorerais être un chien?
2: Oui.
1: Alors, parce que tu n'as pas de chien, toi tu gardes ceux des autres, t'as pas de chien, t'as pas de chat. Mais pourquoi un chien? T'aimes bien les chiens? Ils sont mignons les chiens?
2: Eh bien disons que quand j'étais gamin, j'ai toujours eu des chiens à la maison. Il y a quelques temps, on avait des chiens. Et depuis, bien, nous sommes à la retraite. Alors, bon, ils nous ont quittés et on n'en a pas repris. Mais actuellement, à l'heure d'aujourd'hui, on en a un, c'est un canet corso. Ce sont des copains qui sont partis à la montagne et on arrive à en garder.
1: Ah, j'adore le canet corso, j'adore ça.
2: Ah, c'est génial. Bah, en plus, elle est belle comme tout, cette toutoune. Elle est géniale. Et on arrive à garder soit les chiens chez nous, soit on se déplace chez les gens pour aller les garder, leurs chiens, leurs chats.
1: Eh ben, c'est magnifique.
3: C'est quoi commun avec Vanessa, hein, qui adore les animaux aussi.
1: Alors, mon Victor, tu n'as que 2 points. Alors, ça, c'est pas un point commun avec Vanessa.
3: Ah non, ça se confirme.
1: T'as 2 points. Là, tu vas m'en marquer 3 d'un coup. C'est la question à choix multiple. C'est une question, je te pose la question, je vais te faire des petites propositions. Et à mon top chrono, t'auras 10 secondes pour me donner ton choix. Écoute bien la question.
2: Oui.
1: Écoute bien. Aujourd'hui, mercredi 11 février, débute le carnaval de Nice. Alors, petite question. Quelle animation est une spécificité du carnaval de Nice? Alors, écoute bien. La déferlante de confettis, la bataille de fleurs, la parade des géants, Éric Bastien, bien tout sûr. Bleu sur un char.
3: Et ça vaut
1: quelle animation est une spécificité du carnaval de Nice? La déferlante de confettis, la bataille de fleurs, la parade des géants, Éric Bastien, tout bleu sur un char. Top chrono, 10 secondes.
2: Je dirais la deuxième, la bataille des fleurs.
1: Palam, pam, palam, et c'est une bonne réponse.
3: Bravo.
1: Et oui, au carnaval de Nice, c'est les corsos fleuris. Et c'est des chars décorés de fleurs. Bravo. Ça te fait 3 points, tu as 5.
3: Est-ce que je pourrais m'entraîner un instant? Parce que j'adore, là, avec Victor, les oui. Vas-y, fais-moi un ouais, vas-y. Ah ouais, bravo, Julien Lepers, on l'a retrouvé. Je voudrais juste saluer Marie-Laure qui est en Dromardèche et qui a joué avec nous il y a quelques semaines et qui est au carnaval de Nice en ce moment parce qu'on
1: exactement.
3: A offert ce cadeau.
1: Exactement.
3: On l'embrasse, voilà. Marie-Laure.
1: On l'embrasse et on espère qu'elle est sur le.
3: Et grâce à ici.
1: Sur le corso des fleurs.
3: Vanessa, tu sais faire un petit ouais ou ouais.
1: Oui, bah, attention.
3: Vas-y.
4: Ah ouais.
1: C'est pas mal.
3: On l'aide. Je parle de ça parce qu'il paraît, mais je me méfie avec toi parce que tu. Peut-être me dire non. Tu as participé, j'y vais à tâtons, à une émission de télé?
4: Oui.
1: Oh, elle a dit oui. Elle a dit oui.
3: C'était cette émission d'ailleurs. Ça commence aujourd'hui.
4: Oui.
3: En début d'après-midi avec Faustine Bollard sur France 2. Ah. Dis donc, t'as été parlé de quoi? Qu'est-ce que t'as été lui raconter à Faustine?
5: on va dire que j'étais un petit peu trop accro au shopping.
1: Ah oui, bah comme toutes les filles, enfin je veux dire.
3: L'achat compulsif, madame est accro. Ouais, je sais, j'ai vu l'émission. L'achat compulsif. Non mais genre t'achètes, voilà. Aujourd'hui t'as acheté quoi ou hier, un truc qui sert à rien mais que t'as acheté.
1: Bah, la moitié de sa garde-robe.
5: Non, c'était avant. Je suis maintenant, depuis, ça m'a un peu choqué, on va dire, cette émission. Okay. J'ai quand même bien ralenti.
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0: Flèche à l'ombre, Renaud. Allez, dans une minute, c'est votre agenda de l'été avec des bons plans dans votre région et des idées de sortie dans votre coin. De quoi se changer les idées cet été, même si vous ne partez pas en vacances. On est bien sur votre radio ici.
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0: Et si on faisait la fête en Côte d'Or, le vendredi 14 août, rendez-vous à 19h au Champ de Foire à Mervent. Le groupe Groovinours vous attend pour un moment volcanique et le duo sera prêt à vous faire vibrer avec son énergie communicative. Ce dimanche 9 août, à Saint-Rachaud, il y a la fête traditionnelle de la moisson. Au programme dès 16h, la moisson avec le tiercé des faucheurs, des animations pour les enfants, buvettes et snacks sur place. La traditionnelle potée se fera à partir de 19h et sera suivie du bal musette. Le samedi 15 août à Vincelles, il y aura un concert exceptionnel en plein air. L'association bistronomique de Vincelles vous invite à une grande soirée musicale et conviviale au cœur de l'été. Concert gratuit de Dimitri Musikov. Profitez d'un concert en plein air dans un cadre agréable du théâtre de Verdure et laissez-vous emporter par l'ambiance festive et chaleureuse de cette soirée exceptionnelle. Voilà les belles idées pour faire la fête dans les jours à venir.
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2: Jusqu'à 13h, nous réécoutons les meilleurs moments d'Otake avec Valérie Damido et Eric Bastien. Nous continuons juste après le succès du groupe Womack & Womack, un titre qu'Elton John a repris d'ailleurs, Teardrops, sur votre radio ici.

0: Womack and Womack, Teardrops sur votre radio ici. Place maintenant à la bonne humeur de Valérie Damido et Eric Bastien. En février dernier, ils étaient avec Philippe et Martine. Et Valérie a confondu un chanteur avec un personnage de dessin animé avant de prendre un fou rire à propos d'un frisbee sur votre radio ici.
1: Alors, Philippe, ah, qui joue avec ici Armorique, qui habite à Jugon-les-Lacs dans les Côtes d'Armor, qui est avec sa chérie Stéphanie. Et mon Dieu, comment vous êtes-vous rencontrés? C'était très mignon, c'était il y a très longtemps, c'était quand même...
2: On s'est repéré.
1: Voilà, on s'est perdu de vue, on s'est perdu de vue. Et voilà, alors attention, là il va falloir que tu m'expliques. La rencontre avec Stéphanie, il paraît que c'est la sœur de ton oncle, donc c'est ta tante.
3: Non, c'est la sœur de mon oncle. Mon oncle, en fin de compte, s'était reconstitué. Enfin, ma tante, c'est a épousé Marcel,
1: ouais.
3: Qui est mon oncle, ouais. Qui est devenu mon
1: donc,
3: oncle.
1: Ton oncle et sa sœur, c'est devenu ta femme.
3: Exactement.
1: Alors, tu es resté en contact avec elle pendant 2 ans, vous vous parliez par SMS, et vous vous êtes revu à une autre fête de famille, et là, t'as dit, je l'aime, je veux pas qu'elle reparte.
3: Exactement.
1: Et voilà.
3: C'est ce qui s'est passé.
1: Et ben voilà.
3: Et j'étais la chercher à Bordeaux, avec un camion de déménagement, et puis elle est revenue.
1: Ah oui.
3: Ah oui, oui.
1: Ah, tu fais pas les choses à moitié, toi. Tu veux qu'elle vienne, allez, hop, le camion, on vide l'appart et on y va.
3: Exactement.
1: Mais quelle force! Quelle force, Fifi! Bon, mon petit Philippe, ça serait bien que tu marques tes 3 premiers points. Tu vas pouvoir le faire grâce à la question à choix multiples. Je vais te poser la question, te proposer des réponses. Évidemment, à mon top chrono, tu auras 10 secondes pour me donner ton choix. Mais tout de suite, on écoute Olaf.

0: là ici. Voilà.
1: Ah non, Olaf, le pauvre, c'est le bonhomme de neige.
2: Oui, bien sûr. Bon.
1: Alors écoute bien, Philippe. Samedi, samedi, c'est la Saint-Valentin. Hein, ça, tout le monde le sait. Alors, pour les amoureux, je vais vous poser des questions. La Saint-Valentin tire son nom de quoi ? Premièrement, un dieu de l'amour. Un poète du Moyen-Âge. Un prêtre chrétien martyr. Ou d'Éric Bastien. Je répète, la Saint-Valentin, ça vient de quoi ? Ça tire son nom de quoi ? Un dieu de l'amour, un poète du Moyen-Âge, un prêtre martyr ou d'Éric Bastien. Top chrono, 10 secondes.
3: Non, par contre, Valérie, tu m'avais dit 4, mais par contre, moi, je dirais la 3.
1: Un prêtre chrétien martyr ? C'est une bonne réponse, bravo. Oui, c'est d'un prêtre chrétien martyr. C'est le Saint Valentin, prêtre du 3e siècle, qui mariait des couples en secret malgré l'interdiction de l'empereur Claude. Il a été arrêté et exécuté le 14 février. Il est devenu donc le symbole de l'amour fidèle et de l'amour. Ça fait 3 points pour Philippe, bravo.
2: Martine, j'ai faim, Martine. Allez, on passe en cuisine.
1: T'as faim ?
2: Bah oui, 12h37 quand même.
1: Ah oui, c'est vrai.
2: Tu aimes cuisiner ? Qu'est-ce que tu fais de bon ? En Normandie, en plus.
4: Ah ben oui, je cuisine pas mal. Je fais du couscous.
2: Oui, le couscous normand, très connu.
4: La ratatouille, de, voilà, un peu de tout.
2: Non, tu fais de la tartiflette aussi. Tu fais le gâteau au citron.
4: Oui.
2: Waouh. C'est vrai que tu as beaucoup de petits-enfants aussi. Donc, t'es mamie gâteau, vraiment voilà, tu
4: Ah oui, des oui. Petits-enfants, bah oui, j'adore mes petits-enfants et j'imagine. Mon arrière encore.
2: Et tu cuisines des délicieux croissants au miel et aux chèvres en apéritif. Alors ça, j'adore.
4: Ah oui,
2: oui, oui, non, effectivement, ça nous laisse, ça laisse sans voix. Martine, qui a participé à une émission de télévision, souvenez-vous, 40 degrés à l'ombre, c'est il y a quelques années, Vincent Perrault, et juste après, il y avait l'été de tous les records.
1: Vincent Perrault, notre réalisatrice, était folle de lui. Elle est, il est venu, paraît-il, faire une émission dans sa région.
2: Ah oui.
1: Et elle était très amoureuse. Ça ne s'est pas fait,
2: fini,
1: mais.
2: C'est fini maintenant ?
1: Bah, elle est grande maintenant.
2: Ouais. On peut l'appeler, Vincent, on peut arranger le truc. Qu'est-ce que tu as fait dans l'été de tous les records ? C'était quoi le record que tu as battu ?
4: Alors, bon, on a lancé des frisbees. On s'est lancé. Mon conjoint et moi, le frisbee, puis ainsi de suite, plein de couples. Et puis apparemment, on avait battu le record. Oui.
1: Excusez-nous, on se demandait avec Eric, nous, par exemple, si on était tous les deux, quel est le record qu'on pourrait faire. Et nous, bon, bah, évidemment, ce serait manger 3 tonnes de Saint-Nectaire. Mais bon, apparemment, il y a des gens qui sont bien plus sportifs que nous. Je te demande pardon, Martine. Le lancer de frisbee, on ne sait pas faire. Par contre, le lancer de Saint-Nectaire,
2: c'est magnifique, ça, le lancer de frisbee.
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0: C'est ça qui me fascine.
1: Vous écoutez ici Boulevard Désert et Carbone en duo pour un titre parfait pour cet été. C'est pas si facile. En revanche, ce qui est facile, ce sont les questions que Valérie Damido et Éric Bastien vont maintenant poser à Noureddine d'ici Gironde et Sophie d'ici Besançon. Vous allez voir, le chrono n'a même pas le temps d'être lancé que les réponses fusent sur votre radio ici.
2: Mon petit Nouré, hein, qui habite à Gradignan, qui est marié avec Amel. Alors, tu es très têtu. Pourquoi? Qu'est-ce que c'est? Comment? Pourquoi?
3: Ah, moi, je veux toujours avoir raison, en fait. En fait, non, mais je suis têtu, mais un gentil têtu, ça va.
2: C'est-à-dire, ça veut dire quoi, un gentil têtu? Ça veut dire quoi, un gentil têtu?
4: Bah, il a raison, mais il met pas de coup de boule. En gros, c'est ça. Il va avoir raison, mais il est soft.
3: Ouais, il a tout à fait raison.
2: Oui, bah, bien sûr. Qu'est-ce qu'elle dit, Amel? J'aimerais entendre sa version.
3: Ah non, non, je préfère pas vous la passer.
2: Ah, voilà. Donc en fait, t'es un gros casse-pied, voilà. Oh, oui, parce qu'il faut que tout soit fait comme tu veux, parce que sinon tu penses que c'est n'importe quoi, en fait. Si c'est pas comme tu veux, ça marche pas.
3: Si, mais des fois, je peux avoir tort. Mais je le reconnais longtemps après.
2: Ah, longtemps après, c'est-à-dire 10 ans après, quand il y a prescription, en fait. Alors, attention les gars, pour la première fois, on a quelqu'un qui veut un animal, ça serait un mix, c'est-à-dire... Écoutez bien le mix. Le mec voudrait être un chat de Bengale, mais un oiseau. C'est-à-dire.
3: Alors du coup, l'oiseau pour la liberté.
2: Ouais.
3: Et le chat pour le côté câlin.
2: Ouais, alors t'as pas choisi n'importe quel chat. Le chat de Bengale, c'est pas le truc le plus câlin du monde, hein.
3: Non, mais c'est parce qu'il est beau.
2: Ah oui, c'est d'accord.
4: Comme les requins, c'est beau. Le gars dit n'importe quoi depuis tout à l'heure.
2: Oh non, il veut être... Les chats de Bengale, c'est magnifique, c'est sublime, mais c'est le truc qui t'arrache la joue si tu lui plais pas. Et puis bon, il veut être un oiseau. Bah écoute, c'est super, moi je dis, c'est super. Voilà. Alors, tu veux aussi... tu as un talent inutile qui m'a fait très, très rire. Ton talent inutile, c'est savoir bouger tes oreilles et retirer tes paupières. Ouais. Ça veut dire quoi?
3: Je ne savais pas quoi dire. Mais du coup, c'est vraiment des trucs inutiles qui ne servent à rien. Mais je sais faire ça.
2: Ah, tu sais bouger tes oreilles?
3: Ouais, regardez, je vais bouger mes oreilles. Je ne bougeais pas.
2: Ah ouais, putain, c'est vachement
4: c'est
2: bien.
4: Génial. On a tous regardé dans nos enceintes.
2: Ah bah là, c'était super.
4: On aurait dit un chat de Bengale. Ah, donc, hein.
2: C'est un chat de Bengale.
4: C'est 30 millions d'amis, le gars.
2: Aïe. Tu as rencontré Amel à la bibliothèque.
4: En lui faisant cette grimace-là.
2: En lui faisant les oreilles qui bougent. Et du coup, tu t'as réussi à l'aborder rapidement quand même.
3: Grâce à mes oreilles.
2: Grâce à tes oreilles, bah oui, évidemment. Tu lui as montré ce que c'était et elle s'est dit, oh là là là là, je vais étudier ce cas clinique. Et vous êtes mariés depuis août 2025, c'est ça?
3: C'est ça.
2: C'est magnifique. Bien, mon chéri. Mon chat, tu as deux.
4: Chat de Bengale.
2: Mon chat de Bengale,
4: s'il
2: pardon.
4: Vous plaît.
2: Mon petit Bengale, écoute bien, c'est la question à 5 points. T'as, je te mets une chanson.
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2: On va jouer au badminton. Écoute bien. Quel est le nom du projectile utilisé au badminton? Comment on appelle le truc qu'on s'envoie? Le volant. Bah voilà, j'ai même pas eu le temps de dire le chrono que celui-ci il me dit oui. Eh ben oui, c'est le volant. Donc tu as 5 points de plus, tu as 7. Bravo.
4: Bon, Sophie, tu niveau chat de Bengale, au niveau requin, t'es comment toi de ce côté-là?
6: Ni l'un ni l'autre. En
4: ouais. Fait. Ah, je vais te dire, toi t'es Barbie, toi.
6: Non.
4: Ouais. Notre Sophie est ici Besançon à Morteau. C'est une collectionneuse de Barbie. C'est vrai?
6: Voilà, mais en fait, plus bon, depuis quand j'étais encore plus jeune, quoi, je veux dire. Voilà, ouais. J'ai toujours été très très très Barbie. À chaque Noël, c'était une Barbie, voilà. Donc c'est vrai que j'en ai beaucoup.
4: Bah, t'as tous les accessoires, Barbie.
6: Collectionneuse. Bon, après, c'est pas vraiment le mot.
4: Oh, attends, t'as les accessoires. Camping-car Barbie, chevaux Barbie, oui, voiture Barbie. Excuse-moi.
6: Non, mais plus maintenant du tout. Mais quand j'avais l'âge de jouer aux Barbie.
4: Oui, voilà. Mais nous, on a des dossiers. On peut remonter très loin dans ton enfance et ta vie. Donc, on a des dossiers.
6: Collectionneuse, voilà.
4: J'ai bien compris. Ah. Allez, voici la question. Elle arrive. Elle vaut 5 points. Hé, Sophie, on est sérieux là. Ça vaut 5 points. Là, tu peux faire une petite remontada sympathique là. La question est la suivante. On a un extrait.
7: Laissez parler les petits papiers.
2: l'émission Papier Chiffon.
4: Régine, mais
2: j'adore cette chanson.
4: Quel est le format de papier le plus couramment utilisé pour les imprimantes qu'on a au bureau et les photocopieuses? Top chrono. Le format de papier, tu m'as dit quoi? J'ai bien entendu. Tu as dit A4. Are you sure? A4, forcheur? T'es forcheur?
6: Yes.
4: T'es comme Manu, t'es forcheur? Oui!

0: premier titre du groupe Alphaville en 1984, Big in Japan, sur votre radio ici. Allez, dans un instant, nous retrouvons Valérie Damidot et Eric Bastien, qui sont toujours avec nous, Redine d'ici Gironde et Sophie d'ici Besançon, pour le bingo final de l'émission. Écoutez bien et essayez de faire mieux que nos candidats sur votre radio ici.
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6: Et nous sommes au taquet avec Nouridine qui a 7, Sophie qui a 6. Nouridine, je le rappelle, qui joue avec Ici Gironde, qui habite à Gradignan, qui est mariée à Amel depuis août 2025, qui est fort occupée le matin, un peu seul aspirateur, qui cherche du travail en tant qu'éducateur spécialisé.
7: Et qui fait des pulses.
6: Qui fait des pulses avec des piscines. Et qui veut nager avec les requins tout en ressemblant à un chat de Bengale avec des plumes. Voilà.
7: C'est un joli portrait. Hein.
6: Voilà. Je me suis pas trompé, c'est à peu près ça.
8: C'est à peu près ça, mais vous exagérez un peu.
6: Pas du tout. Alors, j'exagère. Est-ce que ce serait pas plutôt toi qui exagères? Parce qu'il paraît que le jour de ton mariage, voilà, déjà c'est un jour un peu stressant. Tu perds ta veste de costume.
8: Ah là là, quel stress ce journée-là.
6: Mais comment peut-on perdre sa veste de costume quand on va se marier? Explique-moi.
8: Écoutez, en fait, dans la voiture, j'ai déposé ma veste. Bon, déjà, je pense que j'étais déjà stressé. J'ai déposé ma veste derrière, du coup, sur le siège arrière.
6: Ouais.
8: Et je pense que sur la route, j'ai dû freiner. Et la veste est venue se glisser sous les sièges.
6: Oh là là.
8: Et du coup, panique.
6: Oh, tu as dû pérorer sur le parvis comme ça de la mairie.
8: Non, en vrai, c'était pas sur la mairie. Du coup, j'étais sur un. Alors, j'attendais son père, il m'a ramené le bouquet pour la voiture.
6: Oh là là.
8: Et ma boutonnière. Et c'est là où je me suis rendu compte qu'il manquait la veste.
6: Oh, là, ça a dû être sympa.
7: Bah, c'est-à-dire qu'au moment de dire oui ou non, il s'est pris une veste.
8: Oh là là. Valérie, faut s'en occuper.
6: Je sais, chérie. Pour ça que je te dis, ne l'encourage pas, ne lui dis pas qu'il est drôle. Je sais, c'est un problème. Tu sais, il y a quand même des auditeurs qui m'ont proposé de m'en débarrasser en montant à Paris.
7: C'est vrai.
6: Alors, écoute, si tu veux te joindre à la troupe qui doit monter, vas-y. Alors.
8: Non, moi, je serais d'accord si tu déposes mon dossier chez Koh-Lanta, je viens.
6: Il est malin, je vais faire le maximum, je reviens de part de vers toi. Alors. Nous sommes avec évidemment quelqu'un qui, quand il offre des chaussures à Amel sur internet, sa femme, ça le fait déjà rire. Bah, il offre des chaussures à sa femme, c'est hyper sympa.
7: Oui, c'est très sympa sur le principe.
6: Ouais, sauf que non, parce qu'il prend des chaussures à sa taille à lui. Donc, du coup, bah, elle regarde les chaussures, elle fait oh, merci, Minou. Et non, c'est du 44. Voilà, donc. Elle peut pas les mettre. Tu es un sadique.
7: Ah bah du coup, il s'est pas pris une chaussure, il s'est pris une veste. Voilà.
6: Voilà. Alors, oh mon Dieu, mon chat, on va t'encourager pour le bingo. Tu adores ce chanteur. On y va. C'est Daniel. Alors. Eh oui, ah, tu peux pas comprendre, t'es trop vieux mon pote.
7: Pardon.
6: Allez, donc écoute bien le bingo. À mon top chrono, tu auras 10 secondes pour me citer un maximum d'animaux qui vivent dans une ferme. C'est les animaux qui vivent dans une ferme. Voilà, donc tous les animaux de la ferme. Top chrono, 10 secondes.
8: Vache, cochon, agneau, chèvre, cheval, poulain, âne, poule, cousin, canard, bélier.
6: Eh ben, il y en a 11.
7: Waouh.
6: Bravo.
7: Eh ben, dis donc, c'est chaud ça pour nous, hein. Sophie, il va falloir battre le record de 11 points, dis donc. On va voir ce que ça donne. Allez, juste une petite dernière anecdote. Un jour en Bretagne, t'as loué un gîte, il a fallu appeler le propriétaire avec ton chéri pour lui indiquer que vous aviez cassé le lit.
6: Eh oui.
7: Et comment ça, on casse le lit?
6: Eh ben, bravo.
4: que le sommier en fait, on se, voilà.
7: Ah, rien à voir avec.
4: Gênant. Non, ça n'a rien à voir, mais c'est vrai que c'est très gênant parce que voilà.
7: Oui. Mais non, moi je croyais qu'il y avait eu des folies ce jour-là.
4: Pour voilà, trouver des bons arguments.
7: Bon, Sophie, on a fait un joli parcours, mais là, tu l'as compris, il faut battre le record de 11 points. Si tu fais 12, voilà, ça peut peut-être le faire. Ça va être chaud, mais on va essayer. Je t'encourage avec ceci. Mamido et François Feldman pour ce titre.
6: Mamido ?
7: C'est pas ça.
6: Mamido.
7: Mamido.
6: Mais
7: c'est votre cousine.
6: Mamido. Mamido. Qu'est-ce que
7: tu as... On me dit que c'est Mamido dans le cas.
6: Mais c'est pas Mamido.
7: Mais si, on me dit que c'est... Vous m'avez dit que c'était... Ouais. Ah, ça a été repris par Feldman et Mamido.
6: Ah, c'est pas moi, Mamido.
7: C'est votre cousine,
6: allez,
7: Mamido.
6: Dépêche-toi parce que là, ça va être l'heure.
7: C'est fou, on découvre des trucs aujourd'hui.
6: Allez.
7: Allez vite, oh là là, 10 secondes là. Allez, 10 secondes pour me citer un maximum d'animaux de la jungle. Là, la jungle ou la savane, 10 secondes, top chrono. Allez.
4: Alors, singe, serpent, araignée, je ne sais plus, éléphant, girafe.
7: Le jaguar, le gorille, la gazelle, le crocodile, l'anaconda. Ça ne suffira pas, Sophie, tu l'imagines bien.
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0: Je veux Zaz sur votre radio ici. Et voilà, les meilleurs moments d'Otakès, c'est terminé pour aujourd'hui. Nous recommençons demain avec un fan de Johnny, un passionné de pêche, une imitatrice de pantoufles, oui oui, et bien sûr Valérie Damido et Eric Bastien sur votre radio ici.
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0: Très bon mercredi avec votre radio ici, il est 13h. Les informations, Valentin Bertrand. Bonjour Valentin.
2: Bonjour Catherine, bonjour à tous.
0: À la une aujourd'hui.
2: Pas facile de trouver de beaux légumes cette année, des salades flétries, d'autres en format mini. La sécheresse et ses conséquences déjà bien visibles sur nos marchés. C'est l'un des hommes aux commandes du trafic de drogue à Marseille, notamment Mehdi Laribi, l'un des cofondateurs présumés de la DZ Mafia, arrêté en Algérie. Un an après la mort en direct sur internet de Jean Pormanoff, deux streamers jugés aujourd'hui pour maltraitance. Et puis, elles doivent se contenter d'un SMIC. Certaines coureuses du Tour de France peinent encore à vivre de leur métier passion.
0: Cet été est donc marqué par une sécheresse historique.
2: Des canicules à répétition, des champs complètement secs dans le Doubs. Depuis une semaine, les maraîchers doivent réduire leur consommation d'eau et ne peuvent plus puiser directement dans les rivières et les plans d'eau. Résultat, au marché, des clients obligés de revoir leurs attentes pour ne pas faire chou blanc. Roman Salch.
3: Catherine tient sa liste de courses en main, de concombres, tomates, salades. Elle vient tous les vendredis au marché de Besançon.
4: Une salade à 1,88€, regardez, elles sont pas belles. Elles sont plus petites, elles sont un peu flétries, on sent qu'elles manquent d'eau. Tout respire la sécheresse, hein. C'est même plus en stress hydrique, c'est complètement déshydraté.
3: Même constat pour cette habituée, son caddie rempli à la main.
5: Les fruits sont plus petits, enfin les légumes, les tomates, elles sont plus petites, hein. On sent qu'ils ont souffert. Quoi.
3: Et du côté des maraîchers...
6: Bah, tous les problèmes du monde.
3: Cyril Philippe est agriculteur dans le Jura. Il pense pouvoir récolter 30% de produits pour donc 70% de pertes.
6: On n'a pas d'eau, donc on ne peut pas arroser. C'est plus simple.
7: On ne va pas commencer à
6: creuser tous nos champs pour faire des bassines, pour garder de l'eau. On n'en finit plus. Après, bah voilà, où on s'adapte à ce qu'on aura, où on change de boulot. Hein.
3: Les plantes brûlent littéralement, déplore Emeline Vuillet, chef d'exploitation à Buzy, près de Besançon.
8: Les haricots, les choux, les framboises, tout ce qui fait des fleurs assez fragiles finalement, ont beaucoup de mal à donner, ont brûlé, n'ont rien donné, même tout court.
3: Elle ajoute qu'en revanche, les légumes et fruits ont plus de goût. Le stress thermique leur fait produire de la sève, une sorte de consolation pendant cette saison très compliquée.
2: Et si les producteurs rencontrés par Roman Salch d'ici Besançon assurent ne pas avoir monté leur prix, en moyenne, ils ont bien progressé de 10%. En un an. La lutte contre les flammes se poursuit dans la Drôme où le feu est contenu. Depuis hier soir, la surface brûlée reste de 280 hectares. Dans la nuit, le renversement d'un camion-citerne a fait 2 blessés chez les sapeurs-pompiers. Après plusieurs tonneaux, ils souffrent de fractures. Et après les méga-feux en Gironde et dans les Landes, le gouvernement publie aujourd'hui l'arrêté de reconnaissance d'un sinistre de grande ampleur pour faciliter les coupes d'arbres brûlés. Les recherches se poursuivent dans le massif du Giffre, en Haute-Savoie, où une coulée de boue a emporté hier soir une vacancière, une femme originaire de l'Oise, emportée par un torrent après un violent orage, alors qu'elle se trouvait sur le chemin menant vers son camping. Un hélicoptère est sur place pour aider les gendarmes. Par précaution, près de 200 personnes ont aussi été mises à l'abri sur la commune de Sixte, fer à cheval.
0: Un des chefs présumés de la DZ Mafia arrêté en Algérie.
2: Mehdi Laribi, un franco-algérien de 36 ans, connu comme l'un des fondateurs de l'organisation désormais aux commandes du trafic de drogue à Marseille, a été interpellé il y a quelques jours grâce au réchauffement des relations entre la France et l'Algérie. C'est le ministre de la Justice, Gérald Darmanin, qui le confirme. Alors avec quelles conséquences? Question posée au spécialiste de la grande criminalité, Fabrice Risoli, cofondateur de l'association Crimalt.
9: Non, c'est un coup dur. C'est la suite, effectivement, de l'enquête Octopus, hein, de la section de recherche donc, de la police judiciaire de Marseille, l'impulsion de la nouvelle unité nationale de la police judiciaire de la gendarmerie. Et donc, d'abord, il fallait l'arrêter. Il ne fallait pas que tout ça reste dans l'impunité. Ensuite, les éléments de l'enquête semblent démontrer qu'il joue un rôle depuis l'Algérie. Donc, on ne peut pas dire que ça ne sert à rien de l'arrêter. Ensuite, si vous m'interrogez si demain la France va manquer de drogue, et en particulier de cocaïne, la drogue qui rapporte le plus d'argent en ce moment et qui est extrêmement consommée en France, non, je ne pense pas. On va pas assister à une pénurie de drogue. Et comme, par exemple, la cocaïne est produite dans 3 pays andins uniquement et consommée dans l'hémisphère nord au sens économique, eh bien, elle est aux mains de gangsters. Donc, ça sera la DZ Mafia, ça sera la DZ Mafia Nouvelle Génération, ou ça sera d'autres réseaux criminels.
2: Le spécialiste des mafias, Fabrice Risoli. Après une trentaine d'heures passées en garde à vue, le chef Jean Humbert est renvoyé devant un juge d'instruction. L'ancien vainqueur de l'émission Top Chef est accusé de violences physiques et psychologiques sur plusieurs ex-compagnes. Il est visé par au moins 3 plaintes.
0: Sa mort, filmée en direct sur Internet, a sidéré le monde entier.
2: C'était il y a tout juste un an, Raphaël Graven, alias Jean Pormanov, 46 ans, est retrouvé sans vie sous un drap après 12 jours de live et de violence sous la conduite de deux autres streamers. Aujourd'hui, ces deux risquent la prison. Le tribunal de Nice rend sa décision cet après-midi. Mélodie Pépin, la justice doit répondre à cette question. Ces streamers ont-ils, oui ou non, mis en place un système de maltraitance qui a précédé la mort de Raphaël Graven ?
10: Oui, parce qu'il faut préciser, ce procès ne porte pas sur leur responsabilité directe dans la mort de Raphaël Graven. Sur ce point, l'enquête a été classée sans suite après autopsie. Ce jugement dira en revanche si les deux streamers poursuivis, à savoir Naruto et Safine, sont coupables de violence et d'humiliation. Car leur fonds de commerce, c'était ces lives de plusieurs heures axés sur des défis trash avec, dans le rôle de victime, Koudou, un quadragénaire sous curatelle, et Raphaël Graven, alias JP ou Jean Pormanov. Dans ces vidéos, on le voit se faire taper, insulter, étrangler, enchaîner, asperger de vomi, des sévices encouragés par les internautes qui payent des milliers d'euros, jusqu'à ce live ultime en août dernier qui va durer 12 jours.
11: Je le sens plus là. Maintenant, mon visage, je le sens plus. J'ai un AVC, ça cause autant.
10: 12 jours de violence filmés non-stop jusqu'à la découverte du corps inerte de JP qui disait à la fin vouloir arrêter, même s'il s'est toujours défendu d'être une victime. Des scénarios consentis, c'est bien la ligne de défense des streamers, scénario qui repose sur un système de maltraitance humaine, selon le parquet, qui a requis entre 18 et 30 mois de prison avec sursis et un bannissement numérique pour les deux hommes âgés d'une vingtaine d'années.
2: Et ce procès doit marquer un avant et un après, réagit la haute commissaire à l'enfance, parce qu'aucune audience ne vaut une vie, ajoute Sarah El Haïry.
0: 13h07, jamais une étape du Tour de France Femmes n'avait été aussi corsée.
2: Cinquième étape aujourd'hui entre Mâcon et Belleville en Beaujolais dans le Rhône, 140 km, mais surtout 8 montées répertoriées, un record pour l'édition féminine. On va suivre aujourd'hui bien sûr l'état de forme de notre championne en titre, Pauline Ferrand-Prévot, à la traînière sur le contre-la-montre, remportée par la nouvelle maillot jaune, la Suissesse Marlène Reusser. Mais derrière ces coureuses qui se sont fait un nom, les écarts sont grands. 6 ans après la professionnalisation du cyclisme féminin, dans les petites équipes, certaines doivent encore conjuguer études et vélo. Emma Sarango.
12: Il n'y a pas que son cuissard et son casque dans les valises de Solène Muller.
13: Pendant le stage de préparation, j'ai emmené mon ordinateur pour faire un peu de télétravail, d'aller sur les courses avec des cours, des révisions. C'est la routine.
12: L'Alsacienne de 22 ans termine son master en agronomie par un stage en entreprise.
13: Moi, je m'entraîne par exemple le matin, l'après-midi, je vais au travail, et alors que les autres, elles se reposent dans leur canapé, elles prennent soin de la récupération, tout ça. Le niveau, il augmente tellement que, en fait, c'est vraiment difficile de faire les deux, quoi.
12: Sauf que ces coureuses d'équipe secondaire n'ont pas vraiment le choix. Océane Mahé, 24 ans, est professionnelle depuis 3 ans, mais elle ne peut pas en vivre.
14: Oui, moi je suis un tout petit peu au-dessus du SMIC, hein, donc c'est sûr que c'est pas fou. Si j'étais ingénieur, je serais sûrement mieux payé que ça, donc c'est métier passion.
12: C'est en effet en école d'ingénieur qu'elle suit des études en parallèle, et celle qui a porté le maillot à pois pendant les deux premières étapes de ce tour tient absolument à être diplômée.
14: Tout simplement, une carrière, c'est pas éternel. Quand on a 30, 35, voire 40, celle qui dure le plus longtemps, faut trouver autre chose. C'est super important quand même de s'être assuré quand même un petit peu cet avenir avec un diplôme.
12: Le salaire minimum pour les coureuses, mis en place en 2020, a augmenté chaque année depuis, sauf cette dernière année, 2026.
2: Et départ donné à 14h à vivre, bien sûr, comme toutes les étapes du Tour de France sur votre radio ici.
0: Et dans une semaine, Valentin, tous les regards seront tournés vers le ciel.
2: Et oui, mercredi prochain, 19h30, le soleil va se transformer en halo orangé. La Lune va créer une éclipse solaire quasi totale, un phénomène rare. Le dernier, c'était en août 1999, il y a 27 ans. Alors pour en profiter en toute sécurité, c'est le moment de s'équiper dans les pharmacies et chez les opticiens, François Ventéjou.
15: Devant sa boutique de lunettes parisienne,
16: excusez-moi,
15: Laurence Chevillard, opticienne, interpelle les passants.
16: Est-ce que vous êtes au courant que bientôt on aura l'éclipse à, en France.
17: Oui, oui,
16: vous savez la date?
17: J'ai cru voir sur les réseaux que c'était vers le 12 août.
16: Exactement.
15: La professionnelle les informe sur les dangers de l'éclipse.
16: C'est pas parce que le soleil est caché par la lune que les rayons UV et l'infrarouge ne passent pas. L'œil ne sent pas, on a pas mal sur le moment.
17: D'accord.
16: Mais par contre, le danger derrière, c'est fini. On peut avoir des taches noires en permanence.
15: D'où l'importance d'être équipé avec des lunettes spéciales éclipse. Mais attention, il ne faut pas acheter n'importe lesquelles.
16: Le plus important, en fait, c'est qu'au dos, il y a bien une homologation, parce que comme tout, il faut faire très attention. Il y a une norme ISO qu'on doit respecter pour que les lunettes soient bien efficaces et que ça apporte vraiment le résultat attendu par ces lunettes-là.
15: Les techniques artisanales de la radio ou de la double paire de lunettes sont évidemment à bannir. Elles ne protègent pas contre les UV et les infrarouges.
2: Là, il fallait un télescope pour apercevoir de la poussière de lune ce matin. Après un changement de trajectoire inattendu, l'étage supérieur d'une fusée de SpaceX s'est écrasé sur la lune vers 8h30. Le choc, je vous laisse imaginer, à plus de 8 600 km/h, sans risque pour la Terre, assure la NASA.
0: Merci Valentin Bertrand et rendez-vous à 14h pour la suite des infos. Alors, quand on pense forêt magique, on pense très souvent à la forêt de Brocéliande. Et si nous partions faire un tour dans la forêt réelle et légendaire de Merlin? Le voyage commence dans quelques secondes sur votre radio ici.
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0: Arthur, Merlin, Lancelot, Viviane, Morgane, ce sont vos nouveaux amis et ils vont vous accompagner lors de la visite de la forêt de Brocéliande, une forêt mythique où nous partons nous balader aujourd'hui sur votre radio ici. Nous passerons également par un manoir hanté et nous mangerons une galette saucisse sur le chemin.
21: Brocéliande, c'est une forêt de légende. Les chevaliers de la table ronde, Merlin, le Gras, les fées, les Korrigans, les fantômes. Mais Brocéliande, c'est aussi une forêt bien réelle, avec ses arbres, ses ruisseaux, ses rochers, ses landes. Et c'est ces deux aspects, légende et nature, que j'ai envie de vous faire découvrir. Je vous emmène donc au centre de la Bretagne, à l'ouest de Rennes, au cœur de la forêt de Pimpon, parce que c'est son vrai nom. Et à la fin de cet épisode, vous saurez pourquoi cette forêt et le général de Gaulle sont intimement liés. Je m'appelle Éric Bouvet, je suis journaliste à ICI Armorique et j'adore aller dans cette forêt de Brocéliande. À chaque fois, elle me surprend, elle me touche aussi. Il y a son imaginaire, c'est vrai, mais également ses paysages tellement bretons. Bienvenue dans Partir, Brocéliande à la découverte d'une forêt de légendes.

0: Notre point de départ, c'est le village de Pimpon. On est à 40 minutes de Rennes par la voie express gratuite, comme toutes les quatre voies en Bretagne. Pimpon, c'est au cœur de la forêt de Brocéliande. Pour y arriver, on traverse un tunnel d'arbres sur 4 km. On est comme plongé dans la forêt. Et puis ça s'ouvre sur un grand étang cerné par les bois, et au milieu se détache une abbaye comme sortie de l'eau. Si en plus vous arrivez tôt le matin, vous aurez la brume qui ajoute du mystère à ce tableau enchanteur. Une fois garé, il y a plusieurs parkings gratuits, mon premier conseil, c'est de pousser la Porte des Secrets, un parcours ludique dans les anciennes dépendances de l'abbaye.
1: Brocéliande n'est pas une forêt comme les autres. On doit y prendre le temps d'observer et d'écouter pour ressentir les choses.
0: On vous y raconte l'histoire du fer et du bois, celle de Merlin et Viviane. Il y a même des korrigans qui apparaissent, vous savez, ces petits lutins bretons. C'est une première plongée dans l'imaginaire de Brocéliande. C'est 5 € pour les enfants, 9 pour les parents. Vous êtes déjà un peu changé quand vous sortez de la Porte des Secrets. La mue se poursuit juste à côté dans l'abbaye, cette grande silhouette de grès qui veille sur Pimpon. Il y a à gauche l'église abbatiale du XIIIe siècle et à droite, dans l'enceinte de l'abbaye, la mairie, la médiathèque et une petite salle secrète. Elle abrite des centaines de livres, de thèses et d'études sur tout ce qui touche à l'histoire et aux légendes de Brocéliande. C'est ouvert gratuitement si vous aussi vous voulez faire des recherches. Au fait, si vous cherchez une adresse pour manger, j'en ai deux à vous conseiller. Je les ai testées. Il y a l'Atelier, c'est de la cuisine traditionnelle et de la vie de beaucoup, le meilleur restaurant de Pimpon. Et puis l'autre, juste à côté de la Porte des Secrets. Concept original, c'est un bar, tabac, grill, restaurant, boucherie, traiteur. À l'arrière, il y a des tonnelles et des barnums. Dessous, des grandes tablées devant lesquelles on grille votre viande au feu de bois. Une viande on ne peut plus locale, puisqu'elle vient de la boucherie. Les propriétaires proposent aussi devant l'établissement un stand de galettes saucisses. L'été, il est ouvert 7 jours sur 7. Franchement, ne quittez pas la Bretagne sans y avoir goûté. Puisqu'on est dans les conseils, à 3 km du bourg, au cœur de la forêt, il y a le manoir du Tertre. C'est pour dormir. Enfin, dormir, ça dépend. Il est hanté, notre manoir. Le gérant Grégoire est intarissable au petit déjeuner sur tous les fantômes du lieu qui ne viennent plus depuis qu'il est là, dit-il. Ce qui est sans doute vrai. Personnellement, j'y ai passé une nuit des plus reposantes. Mais je vous ai promis de vous faire découvrir mon endroit préféré dans la forêt de Brocéliande. Pour ça, on file à Tréhaurentuc, à un gros quart d'heure de voiture. On va entrer dans le domaine d'une fée.

0: Nous sommes maintenant à l'entrée du Val sans retour, au départ de Tréhaut-en-Teuc donc. Le Val sans retour, c'est la balade obligée pour qui veut se plonger dans la magie de Brocéliande. On est sur le domaine de la fée Morgane, sœur du roi Arthur, et on commence devant un arbre doré, il s'appelle l'Arbre d'Or. C'est une œuvre créée après un incendie en 1990 qui symbolise la renaissance de la forêt. Et comme tout est légende ici et que la forme de ses branches évoque les bois d'Inserre, certains y voient une référence à Merlin l'Enchanteur qui, dans certains textes, chevauche un cerf ou en prend l'apparence. Le Val sans retour, je vous le disais, c'est le domaine de Morgane. Le circuit part.
1: Bonsoir tout le monde. So great to be back here. Thanks for having us.

0: n'y a pas de poubelle non plus.
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0: La forêt de Brocéliande, on peut dire que Laurent Gohlert s'est tombé dedans quand il était petit. Sa famille maternelle est du coin et lui, aujourd'hui, est un érudit sur la forêt, son histoire, ses légendes. C'est lui qui valide tout ce qu'on trouve sur les panneaux touristiques, notamment celui qui est au départ du Val sans retour.
2: C'est un lieu dont on ne peut pas sortir. Un lieu enchanté. Morgane, qui est la sœur d'Arthur, a enfermé les chevaliers infidèles. Et la seule en chevalier qui sera resté entièrement fidèle toute sa vie, qui sera pure, pourra libérer tous les autres de ce sort.
0: Et ce chevalier, selon la légende de la table ronde, c'est Lancelot fidèle à Guenièvre. Lancelot qui est un enfant de Brocéliande, puisque c'est là qu'il passe son enfance. Mais revenons à notre circuit. De l'Arbre d'Or, ça va grimper un peu. On monte sur les crêtes et au bout de 10 minutes, on arrive devant deux pierres grises liées l'une à l'autre. Ça s'appelle le rocher des faux amants. Ce serait en fait le chevalier Guillaumard et sa bien-aimée, pétrifiés par la colère de Morgane. Profitez-en pour admirer le panorama sur le Val. Regardez bien également où vous mettez les pieds. Là, sur les crêtes, il y a beaucoup de pierres au sol et de racines. Il vaut mieux venir à Brocéliande avec de bonnes chaussures. Les chemins peuvent être accidentés, comme ici au Val sans retour. Glissant aussi. Bah oui, on est en Bretagne et ça arrive qu'il pleuve. Ça veut dire aussi prévoir un vêtement de pluie. On poursuit sur les crêtes, tout est balisé. On quitte nos faux amants et on arrive très rapidement au siège de Merlin. Merlin, c'est le magicien qui conseille Arthur. Et son siège, c'est un bloc imposant de schiste et de quartz, même si ça évoque plus l'épine dorsale d'un dragon qu'un siège. C'est pourtant là, selon la légende toujours, que Merlin aime se reposer le soir. Et c'est aussi ce que je vous conseille, de venir plutôt le matin ou le soir, déjà parce que la lumière est plus belle, et puis aussi parce qu'il y aura moins de monde, la magie va s'opérer plus facilement. La boucle se poursuit pendant 500 mètres sur les crêtes. Mais avant de piquer sur le Val, je vous conseille de faire un petit détour, de marcher jusqu'à la maison de la fée Viviane et ce qu'on appelle autour les Landes de Gurvande. Ici, on a la forêt à nos pieds et tout autour des paysages de landes si typiques de la Bretagne. Il y a un mélange d'herbes rases, de genêts ou d'ajoncs. Selon les saisons, on a du lichen, de la bruyère ou de l'orpin. Et ces rochers qui émergent un peu partout. Une pierre si particulière. C'est du schiste pourpre qui, selon la lumière, varie du mauve au rouge. D'ailleurs, tous les chemins de terre ici sont rosis par la poussière de cette roche.
2: On est dans une vallée qui est creusée dans le schiste pourpre avec plein de petits affluents. C'est assez pentu, c'est assez difficile d'accès, c'est assez touffu comme végétation autour. C'est dur de garder, même quand on a le sens d'orientation, c'est dur de garder des repères. Parce que tous les wagons tournent imperceptiblement, et si on commence à en suivre un, à revenir sur ses pas, voilà, on n'est pas sûr de retrouver directement le chemin.
0: Et c'est vrai, ça m'est arrivé, je me suis perdu dans les fougères et les ajoncs, mes jambes s'en souviennent. Bon, on va quand même finir notre boucle, on quitte les crêtes et on descend dans le Val sans retour pour suivre le ruisseau jusqu'au point de départ. Attention, si comme moi vous aimez marcher et que vous voulez aller plus loin, sachez que certains circuits peuvent être fermés en période de chasse. C'est généralement en automne et en hiver. Et puis n'oubliez pas la carte ou l'appli de randonnée. Il y a à Brocéliande une centaine d'itinéraires. Il y a le GR37 aussi qui traverse la forêt. Et puis un GR2PI qui fait 120 km et le tour en 6 jours. C'est que Brocéliande est la plus vaste forêt de Bretagne. Et le général de Gaulle en parle dans ses mémoires. Et oui, je n'ai pas oublié mon énigme. On est la veille du 18 juin, de Gaulle survole la forêt direction Londres et il décrit les fumées de la guerre qui s'en échappent. Et s'il est sensible à cette zone de Bretagne dans ces moments graves, c'est parce que sa mère est à Paimpont. Elle y meurt un mois après l'appel de son fils à la résistance. Si vous avez encore un peu de temps devant vous, si votre week-end n'est pas terminé, voilà une activité qui va vous plaire. On fait une dizaine de minutes de voiture au nord du Val sans retour. On se gare sur le parking de Folle Pensée. C'est là qu'un groupe nous attend.
3: Alors, bienvenue Dans cette balade conteuse, je m'appelle Mélanie, je suis guide conteuse. Les conteurs ou les conteuses, c'est ceux qui racontent des histoires ou des légendes. Et moi, j'ai l'habitude de conter, de raconter des histoires dans cette forêt, parce que cette forêt, elle est particulière. Est-ce que vous avez déjà entendu parler des Korrigans ?
0: On est donc maintenant entre les villages de Tréorantec et de Concoret, toujours au cœur de la forêt de Brocéliande. Et on est avec Mélanie Kéfurus, qui est guide conteuse pour l'office de tourisme, sachant qu'il y a aussi une confrérie des guides conteurs de Brocéliande. Il y en a des dizaines de ces balades contées ici, c'est autour d'une quinzaine d'euros pour les adultes, 10-12 pour les enfants. Mélanie nous emmène aujourd'hui à la fontaine de Barenton, par un sentier qui monte doucement dans la forêt. Une boucle de 3 km pour découvrir cette fontaine à l'eau froide, mais qui parfois bouillonne. Un lieu qui aurait abrité les amours de l'enchanteur Merlin et de la fée Viviane. Un lieu légendaire donc, comme tant d'autres.
3: Les légendes arthuriennes, bah, ça se passe des deux côtés de la Manche. Il y a en Angleterre et puis en Petite-Bretagne. Et surtout, c'est des légendes qui viennent du Moyen-Âge, qui ont été portées plutôt par une élite des seigneurs. Là où le conte traditionnel breton, c'est plutôt des histoires que se racontent les ouvriers près du feu le soir. Les veillées la nuit. Donc on a deux traditions de deux époques différentes et qui fait partie du patrimoine immatériel du territoire.
0: Il y a une autre tradition du territoire de Brocéliande, ce sont les réunions de druides. Ça existe vraiment, c'est très sérieux, même si c'est de plus en plus rare et très secret. En revanche, méfiez-vous, il existe aussi des charlatans qui ne sont pas reconnus par ce qu'on appelle le gorset de Bretagne, comme il existe des stages, tendance New Age ou retour à la nature, qui peuvent tourner à l'escroquerie. Juste avant de vous laisser, un dernier conseil. Si vous aimez tout ce qui tourne autour des légendes arthuriennes et aussi plus contemporaines, c'est de visiter le centre de l'imaginaire arthurien au château de Compère. Ça se trouve à 10 minutes d'ici. Là, il y a plein d'activités culturelles autour de l'imaginaire de Brocéliande, avec des festivals, des spectacles, des conférences, rencontres et expositions. En plus, le château qui abrite le centre est au bord d'un lac dont on dit qu'il cache aux yeux des humains le palais de cristal bâti par Merlin pour la fée Viviane. Mais ça, vous le verrez quand vous viendrez.
4: Avec plaisir, merci Eric Bouvet d'ici Armorique. Cet épisode de Partir sur la forêt de Brocéliande est à réécouter sur ici.fr comme plein d'autres d'ailleurs. Et demain, nous quitterons la Bretagne pour la Côte d'Azur. Nous partirons à Nice sur la promenade des Anglais comme à la belle époque. Allez à suivre dans moins de 5 minutes le Tour de France féminin qui partira de Mâcon. Mais d'abord, à bas sur votre radio ici.

0: Alba, The Winner Takes It All. Allez, direction Mâcon maintenant pour le départ de la cinquième étape du Tour de France féminin. Les coureuses vont partir dans quelques minutes pour parcourir 140 km et arriver à Belleville en Beaujolais. Nous faisons un point avant le top départ sur votre radio ici, radio officielle du Tour.
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3: Bienvenue sur le Tour de France Femmes, à vivre tous les jours sur votre radio, ICI, radio officielle du Tour. Cinquième étape entre Mâcon et Belleville en Beaujolais. 140 km d'un vignoble à l'autre de la Bourgogne au Beaujolais. La ligne d'arrivée, d'ailleurs, ça ne s'invente pas, se trouve juste devant la maison des Beaujolais à Belleville. Bonjour Jean-François Bernard.
4: Bonjour.
3: Notre consultant Radio France, un parcours très accidenté, vous le connaissez bien. Les côtes du Beaujolais, aujourd'hui, on va surtout les monter.
4: Oui, en fait, aujourd'hui, c'est vraiment une étape, on peut dire, c'est une petite classique à un Belge, hein. C'est un peu ça, à chaque fois qu'on lâcher les hommes, ce genre de parcours, c'est très bien que toute la journée on est en prise, il n'y a pas un mètre de plat durant cette étape et on finit par le Mont Brouilly à 10 km de l'arrivée avant de plonger. Normalement, il y a de quoi s'amuser entre les filles.
3: Voilà, 8 difficultés au programme, hein, des côtes de 4e, 2e et 3e catégorie, 27 points au classement de la montagne à mettre dans la musette. Il y aura un seul petit sprint, c'est à Montsol, au kilomètre 40. On rappelle que la Suissesse Marlène Rösser est en jaune, la première Française Cédrine Kerbaol, elle est 3e au général. Pauline Ferrand-Prévot est à 2 minutes de sa concurrente Demi Vollering. Tout reste encore possible dans cette étape qui va ressembler, vous l'avez dit Jean-François, à une classique peut-être, hein, promise aux puncheuses. On verra si une échappée peut tenir jusqu'au bout, c'est très probable, on l'a vu hier en Bourgogne, on l'a vu avant-hier, ça a pu être le cas à Poligny. En tout cas, cette cinquième étape, vous pouvez également retrouver tout le profil sur notre site ici.fr avec tout le détail des différentes difficultés et les photos également. Vous pouvez vivre cette étape également en images sur notre site web. Le départ va être donné dans un quart d'heure, départ fictif à Mâcon. On se retrouve bien sûr toutes les demi-heures pour vivre cette course sur ICI, radio officielle du Tour.
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Ici Bourgogne, c'était Jonas avec Joueur de Blues, le blues qui a toujours été son dada, hein, et malheureusement pour lui, la boîte de jazz lui a donné une image qu'il ne souhaitait pas. Il nous l'avait avoué lors de son passage sur notre antenne à l'occasion de son concert au Zénith de Dijon en décembre dernier. Bon début d'après-midi les amis, pour les allergiques au soleil, voici Écran Total de Benjamin Biolay, et pour les allergiques à Benjamin Biolay, nous aurons Opus dans la foulée avec Live is Life, ce groupe autrichien qui nous emmènera jusqu'au rancard de l'histoire, notre rendez-vous de l'été sur les célébrités d'ici.

0: Les hommes et les femmes de Bourgogne-Franche-Comté qui ont marqué l'histoire ont rendez-vous ici tous les jours. De qui s'agit-il aujourd'hui? Bonjour.
1: Bonjour, moi c'est le chanoine Kir. Ah bah, j'ai pas besoin de me présenter, vous me connaissez. Hein. J'ai été maire de Dijon pendant 22 ans. Et j'ai laissé des traces, hein, c'est sûr. Mon beau lac, et puis bien sûr, le Kir, hein, le plus célèbre cocktail bourguignon. On peut dire qu'à mon époque, je savais faire le buzz. Mais c'est parce que je n'ai pas la langue dans la poche de ma soutane, vous savez, hein. Tiens, quand j'étais député maire de Dijon, et que je siégeais à l'Assemblée nationale, on savait que j'étais là. Je trouvais toujours une occasion de l'ouvrir. Vous voulez un exemple? Une fois, alors que nous débattions à bâton rompu dans l'hémicycle, un autre député me demande comment je fais pour croire en Dieu alors que je ne l'ai pas vu. Vous savez ce que je lui ai répondu? Et mon... Tu ne l'as jamais vu et pourtant il existe. Après, c'est vrai que c'est compliqué de me suivre. Hein. Même encore aujourd'hui, il est difficile de croire que moi, un homme de droite résistant en plus, j'ai pu être ami avec le chef du gouvernement soviétique et donc communiste. J'avais prévenu, hein. Faut s'accrocher. Bon, je vous explique. Vous ne serez pas venu pour rien. Ça s'est passé en 60, mon ami Nikita Khrouchtchev, à la tête de l'URSS, en pleine guerre froide, et de passage à Dijon. Moi, en tant que fidèle ami et surtout ne manquant aucune occasion de faire un mogueulton, j'annonce que je vais le recevoir. Tollé général, le patron du gouvernement de l'époque me demande de ne pas le faire et même le patron de l'église me le refuse. Parce que je rappelle que je suis toujours le chanoine. Bon, je ne suis pas fou. Je le laisse faire le tour de la ville et moi, hop, je m'éclipse. Bien, j'ai été content de vous voir. Pensez à moi la prochaine fois que vous passerez par le plus beau lac du monde, le mien, évidemment.
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0: Et si Bourgogne avec Gaëtan Roussel, ça y est, vous avez préparé vos valises, vérifié l'état de vos pneus. Je vous recommande de le faire avant de partir en vacances, afin qu'il ne vous arrive pas quelques bricoles, hein, parce qu'une amende de 135 euros par pneu, ça risquerait de gréver le budget sorti, hein, Morito, cacahuète et tutti quanti. En tout cas, vous serez nombreux samedi matin sur les routes et sur la 6 en particulier entre Serres, Beaune et Chalon, et vous écouterez Et si Bourgogne sur la route des vacances.
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1: Et ici, je regarde ma montre. Attention, il est 14h. Ça, c'est précis. Et voici l'heure des infos.
2: Des gendarmes, des pompiers et un hélicoptère quadrillent le cirque du fer à cheval en Haute-Savoie à la recherche de la vacancière emportée hier soir par une coulée de boue. Cette femme originaire de l'Oise a été emportée par le débordement du Gifre, la rivière dont le niveau a brusquement monté après un orage. Leur camion-citerne a fait plusieurs tonneaux sur un terrain escarpé. Deux sapeurs-pompiers mobilisés dans la Drôme sont blessés, ils souffrent de fractures. L'incendie, lui, n'est pas encore fixé, mais il ne progresse plus. La surface brûlée près de Bellegarde-en-Diois vient d'ailleurs d'être revue à la baisse autour de 240 hectares. En Gironde et dans les Landes, après les méga-feux, les conséquences sur le tourisme se précisent. 520 campings et résidences touristiques ont été évacués au plus fort des feux, soit 13% des lits proposés dans ces deux départements, selon le décompte de l'agence Atout France, sans compter les annulations à venir. Le chef Jean Imbert présentait cet après-midi à un juge d'instruction en vue d'une possible mise en examen. Le parquet, resté discret, vient de donner des précisions sur le dossier. Le cuisinier révélé par l'émission Top Chef est accusé de violence conjugale sur 6 ex-compagnes. Les Français terminent au pied du podium ce matin à l'Euro de natation. Le meilleur tricolore, Sacha Velli, termine 4e sur le 5 km dans la Seine. Épreuve remportée comme hier sur le 10 km par l'Allemand Florian Wellbrock. Sur le Tour de France Femmes, la 5e étape va-t-elle enfin sourire à notre championne en titre? Pauline Ferrand-Prévot passée à côté du contre-la-montre hier. Elle est 14e au classement général, 2 minutes derrière la nouvelle maillot jaune Marlène Reusser.
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3: Bienvenue sur le Tour de France Femmes, à vivre tous les jours sur votre radio. Ici, radio officielle du Tour, on vit la 5e étape, 140 km entre Mâcon et Belleville en Beaujolais. Les coureurs se sont élancés il y a 15 minutes de Mâcon, mais le départ réel vient tout juste d'être donné. Opération vendange aujourd'hui, vendange de points au milieu des vignobles pour le classement de la montagne. 8 difficultés à affronter avec des côtes de 2, 3 et 4e catégorie, 27 points au total à prendre. La Suissesse Marlène Reusser peut-elle conserver son maillot jaune dans ce parcours très accidenté? On va également surveiller Cédrine Kerbaol, la première française, 3e au classement général, qui nous fait vibrer dans ce tour. Et puis Pauline Ferrand-Prévot a 2 minutes à reprendre sa concurrente, la néerlandaise Demi Vollering. Cette 5e étape se déroule sous une grosse chaleur, 35 degrés dans les monts du Beaujolais. Le Tour de France Femmes à vivre sur votre radio ici. Prochain point dans une demi-heure.
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1: La météo avec un soleil qui brille généreusement toute la journée. Des nuages sont toutefois présents dans le Châtillonnais, sur le plateau de Langres, dans le Morvan ainsi que dans le Dijonnais, mais sans aucune conséquence. Les températures maximales, 32 à 33 degrés. Pour ce qui est de demain, le soleil, comme la veille, va régner en maître toute la journée. Quelques rares nuages pourront apparaître en fin de matinée, dans le Morvan notamment. Pour la nuit, le ciel sera clair. Toute la nuit, les températures seront en légère baisse par rapport à la veille, 26 à 29 degrés, voire 31 degrés en pleine de Saône.
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0: Ici Bourgogne, une chanson de circonstance des Beatles, Here Comes the Sun, voilà le soleil. Bon, on a eu une telle dose cette année qu'on en serait presque blasé, mais vous allez voir, hein, en automne, quand on aura des pluies diluviennes pendant des semaines, ce seront les mêmes qui pesteront contre une météo trop humide. En revanche, la végétation, elle applaudira des branches aux racines. On marque une pause et on sirote une menthe à l'eau avec Eddie Mitchell accoudé au comptoir, avec 2 francs dans la poche pour une partie de flipper.
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0: Ici Bourgogne avec Dao et le week-end à Rome. Vous aimez le vélo, nous aussi. C'est la raison pour laquelle nous suivons le Tour de France féminin en long, en large et en travers. Et c'est justement l'heure de mettre le bob et de donner des nouvelles défis.
1: Femmes-en-Ville, 5e étape, Mâcon-Belleville en Beaujolais sur votre radio. Ici, partenaire officiel du Tour. 140 km d'un parcours très accidenté. On est entre Bourgogne et Mont-du-Beaujolais, mais c'est un peu les montagnes russes. Emma Sarango, vous êtes sur la moto ici et on est dans le dur dès le début.
2: Oui, on les sent, les montagnes russes. En effet, Olivier, avec ce col de 100, on vient de monter à allure réduite, évidemment. C'est 9 km de cette première ascension classée.
1: Emma Sarango sur la moto ici, on a des difficultés de liaison. Ce col de sang, première difficulté qui a été franchie en tête par Puck Peeters, la maillot à poids qui conforte son avance avec 5 points de plus dans sa musette. Il y aura 8 difficultés au total à venir sur ce parcours, des cols de 4e, 3e et 2e catégorie, 27 points de montagne à distribuer au total. Est-ce que cela peut convenir notre championne Pauline Ferrand-Prévot après son résultat décevant sur le contre-la-montre hier? Elle a 2 minutes de retard sur les principales concurrentes. Alors, est-ce la bonne journée pour elle pour attaquer? Eh bien, on lui a posé la question.
3: Oh, j'ai aucune idée. Il va falloir que je parle avec l'équipe et puis qu'on fasse un plan. Voilà, maintenant, il n'y a plus qu'à me battre. Et puis, j'aime bien un peu ce scénario de devoir aller les chercher plutôt que d'être la favorite aussi. Donc, ça va être un beau challenge.
1: Pauline Ferrand-Prévot, donc, qui pourrait peut-être avoir l'occasion de revenir sur son retard. On rappelle que l'arrivée va se jouer ici à Belleville en Beaujolais et ce ne sera sans doute pas un sprint après toutes ces difficultés, 8 au total sur le parcours. Marlène Rösser, la Suissesse, est en jaune. Cédrine Kerbaol, EF Éducation Oatly, notre Française, est 3e au général. Le parcours est à retrouver sur le site ici.fr. Nouvelle étape sous la chaleur. Cette 5e étape et le Tour de France Femmes est à vivre sur votre radio ici. Le prochain point, c'est dans une demi-heure.
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0: 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C'est l'animation dominicale parfaite à vivre juste avant le déjeuner, en famille ou entre amis, au cœur de cette charmante cité médiévale. L'accès et la dégustation sont entièrement gratuits et ouverts à tous. 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

0: Whitney Houston. Et juste avant, nous avions Stevie Wonder dans les années 70 avec ce titre qui allait être repris dans les années 90 par Coolio et Elvie pour les besoins de la bande originale du film Esprit Rebelle avec Michel Pfeiffer, Pastime Paradise ou Gangsta's Paradise selon l'époque. À 15h, les infos, mais avant, on aura Marc Lavoine, Manon Lisa et Eros Ramazzotti.
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1: Ah, on me dit dans l'oreillette qu'il est précisément 15h. On me dit également dans l'oreillette que c'est l'heure des infos.
2: Jusqu'à 2 ans de prison et 15 000 euros d'amende, un an après la mort en direct de Jean Portmanov lors d'un live de 12 jours sur Internet. Deux streamers sont condamnés aujourd'hui pour violence et humiliation et ont précédé sa mort. L'enquête sur leur lien direct dans son décès a déjà été classée sans suite. Des humiliations, des morsures, un contrôle des allées et venues. 6 ex-compagnes de Jean Humbert l'accusent de violence conjugale. Ce nombre, jusque-là secret, est dévoilé par le parquet de Paris à l'issue de la garde à vue du chef cuisinier de 45 ans. Il doit passer cet après-midi devant un juge d'instruction. Le feu ne progresse plus, mais il n'est pas encore fixé dans la Drôme. 240 hectares parcourus en 2 jours. Au sud de Die, les pompiers cherchent toujours à se frayer des chemins dans ce massif escarpé. Le nouveau virus bovin de la famille de l'orthobuniavirus détecté dans 4 départements français, le Doubs, l'Ain et les Deux-Savoie. Pas d'inquiétude, selon le ministère de l'Agriculture. Il n'a rien de comparable avec la dermatose nodulaire. Il entraîne une baisse temporaire de production laitière est né a priori pas transmissible à l'homme. Il a remporté le prix Goncourt 1977 pour John Lanfer. L'écrivain Didier Decoin est décédé à 81 ans. Il souffrait d'un cancer selon son entourage depuis plusieurs années. Au cours de sa carrière, il a publié une 30aine de romans. Jamais une étape du Tour de France femme n'avait été aussi vallonnée. 5e étape aujourd'hui entre Mâcon et Belleville en Beaujolais dans le Rhône. 140 km à parcourir avec 8 montées répertoriées, un record pour l'édition féminine.
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3: La 5e étape du Tour de France femmes entre Mâcon et Belleville en Beaujolais. Une étape mouvementée avec beaucoup de difficultés au programme. Un peloton qui s'est regroupé après plusieurs attaques, dont celle de Maëva Skiban, révélation française l'an dernier du Tour 2025. Mais la véritable bataille, c'est plutôt celle du maillot à poids pour l'instant. Une bataille dominée par la néerlandaise Puk Peeters qui porte cette tunique du meilleur classement de la montagne. Elle a franchi en tête les 2 premières difficultés et ajoute des points à son classement. Une étape donc avec 6 autres difficultés encore au programme. Il reste maintenant 106 km à parcourir pour le peloton qui reste pour l'instant regroupé. Une arrivée attendue avant 18h. Et sous une forte chaleur, il fait encore 35 degrés aujourd'hui dans les monts du Beaujolais. Cette 5e étape est à vivre sur votre radio ici. Prochain point dans une demi-heure.
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1: La météo avec un soleil qui brille généreusement toute la journée. Des nuages sont toutefois présents dans le Châtillonnais, sur le plateau de Langres, dans le Morvan ainsi que dans le Dijonnais, mais sans aucune conséquence. Les températures maximales, 32 à 33 degrés. Pour ce qui est de demain, le soleil, comme la veille, va régner en maître toute la journée. Quelques rares nuages pourront apparaître en fin de matinée, dans le Morvan notamment. Pour la nuit, le ciel sera clair. Toute la nuit, les températures seront en légère baisse par rapport à la veille, 26 à 29 degrés, voire 31 degrés en plaine de Saône.
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0: Ici Bourgogne, c'était Ease et sa version d'Over the Rainbow qui allait redonner du peps à la version inoubliable de Judy Garland, extrait du film Le Magicien d'Oz. Bienvenue, si vous venez d'allumer la radio, à 15h30, on va essayer d'occuper votre week-end avec Ici Express, votre agenda sur mesure précédé du point sur le Tour de France féminin. Mais avant, on écoutera France Gall, Indochine et Gold. Bon après-midi avec nous, le meilleur reste à venir, avec actu local, musique et bonne humeur, concentrée ici en Bourgogne.
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0: Ici Bourgogne, c'était Ville de Lumière, Gold en 1985. Ici Bourgogne s'intéresse bien entendu à toutes les étapes du Tour de France féminin. C'est l'heure de prendre des nouvelles, il est 15h30.
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3: La cinquième étape du Tour de France femmes, on la vit ensemble sur Ici Radio officielle du Tour. Une étape très tourmentée entre Mâcon et Belleville en Beaujolais. Il reste 88 kilomètres encore à couvrir dans une étape parsemée de difficultés. On est dans la quatrième, le col de Fontmartin. Emma Sarango sur la moto Ici, pilotée par Julien Girard. Vous confirmez, hein, c'est un parcours vraiment aujourd'hui totalement accidenté, explosif.
4: Oui, c'est les montagnes russes, Olivier, qui se poursuivent. Hein. On monte, on redescend. Et c'est vrai que ces descentes, on en a peu parlé, mais elles sont presque aussi dangereuses que les montées parce qu'elles sont très longues et parce qu'elles sont très sinueuses. Et même sur la moto France Info, eh bien, il faut qu'on soit très vigilant parce que les virages peuvent parfois être vraiment en tête d'épingle et c'est vrai qu'il va falloir être non seulement une bonne grimpeuse mais une bonne descendeuse pour gratter des points aujourd'hui au classement général. Et puis toujours ce soleil et cette chaleur, Olivier, qui domine, hein, dans les coteaux du Beaujolais avec très peu d'ombre même si parfois on traverse des forêts de sapins.
3: 35 degrés dans les monts du Beaujolais à ce jeu des montagnes russes, et bien c'est la néerlandaise Puck Peeters qui est la plus forte et qui conforte son maillot à poids en ayant franchi les premières difficultés en tête. À signaler l'abandon chez les Françaises de India Granger, la Charentaise et Niçoise d'adoption de l'équipe Saint-Michel Homme Aubert Préférence 93. Pardon, l'équipe Saint-Michel Homme Préférence Aubert 93, oui voilà, qui malheureusement ne finira pas ce tour. Il reste maintenant environ 88 km à couvrir. On est dans la ascension du col de Fontmartin avec de nouveau Puck Peeters qui va se placer aux avant-postes pour tenter de pouvoir garder vraiment ce maillot à poids qu'elle a déjà bien consolidé aujourd'hui. Il fait très chaud, arrivée attendue ici à Belleville en Beaujolais, après le Mont Brouilly qui sera le juge de paix également dans cette étape. C'est à vivre toutes les demi-heures sur votre radio Ici, partenaire officiel du Tour.
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0: Mélodie Tempo Harmonie, c'était l'habillier et le regretté Jimmy Cliff qui était passé de la région lors du festival Rolling Stone en 2019. Il avait très gentiment répondu à nos questions. Et si les coulisses de cette rencontre vous intéressent, allez donc sur ici.fr, rubrique Ils sont passés par là. Dans un instant, après la pause, nous allons retrouver Jerry Rafferty avec ce morceau de bravoure soutenu par un saxo magique, Baker Street, qui allait remettre ce bel instrument au goût du jour. C'est ici Bourgogne, on est ensemble jusqu'à 17h.
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1: Bon après-midi avec nous, c'est l'heure du goûter. Il est précisément 16h. L'heure du goûter, mais aussi l'heure des infos.
2: Un ensemble de mesures pour aider les agriculteurs pénalisés par les canicules et la sécheresse quasi généralisée. C'est l'intention affichée par la ministre de l'Agriculture. Pour les détails, il faudra attendre les estimations plus précises sur les pertes, dit Annie Genevard. On sait déjà que la production de blé est en baisse d'au moins 4% cette année. Le chef Jean Habert présentait cet après-midi à un juge d'instruction en vue d'une possible mise en examen. Le parquet resté discret donne des précisions sur le dossier. Le cuisinier révélé par l'émission Top Chef est accusé de violence conjugale par 6 ex-compagnes. C'est l'un des cofondateurs présumés de la DZ Mafia, organisation au cœur du narcotrafic marseillais. Mehdi Laribi a été arrêté ces derniers jours en Algérie. Annonce faite aujourd'hui grâce notamment au réchauffement des relations entre nos deux pays. Des gendarmes, des pompiers et un hélicoptère quadrillent le cirque du fer à cheval en Haute-Savoie à la recherche de la vacancière emportée hier soir par une coulée de boue. Cette femme, originaire de l'Oise, a été emportée par le débordement du Gifre, la rivière dont le niveau a brusquement monté après un orage. Dans la Drôme, les habitants évacués à cause de l'incendie dans le massif du Claps au sud de Die peuvent rentrer chez eux. Le feu ne progresse plus depuis hier, mais il n'est pas encore fixé. Il a parcouru 240 hectares. Près de 400 pompiers restent mobilisés sur place. Et puis c'est la 5e étape sur le Tour de France Femmes. Une journée pour les baroudeuses avec 8 montées répertoriées entre Mâcon et Belleville en Beaujolais dans le Rhône. 140 km à parcourir et le maillot jaune sur les épaules de la Suissesse Marlène Reusser.
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3: Le Tour de France Femmes, on vit cette 5e étape sur votre radio ici, radio officielle du Tour de France. On est quasiment à mi-parcours et 19 coureuses ont pris le large. Elles ont 1 minute 30 d'avance sur le peloton. 19 coureuses parmi lesquelles on retrouve plusieurs Françaises. Juliette Berthet de la FDJ, Célia Lemuel de Ma Petite Entreprise et Maëva Skiban de l'UAE. Maëva Skiban, révélation de l'an dernier qui a placé plusieurs attaques et qui pourrait peut-être, pourquoi pas, créer la surprise aujourd'hui encore. À côté d'elle, eh bien, il y a la championne du monde Magdalene Vallière et puis Puck Peeters, la néerlandaise qui domine le classement de la montagne. Elle a avalé sans difficulté en tête les 4 premiers sommets de ce parcours très tourmenté. On est dans le col de Gerbet. Il y aura encore d'autres difficultés à franchir avant l'arrivée ici à Belleville en Beaujolais. Il reste 71 km à parcourir. Ce tour, on le vit ensemble sur notre radio ici et sur ici.fr. Prochain rendez-vous dans une demi-heure.
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1: La météo avec un soleil qui brille généreusement toute la journée, des nuages sont toutefois présents dans le Châtillonnais, sur le plateau de Langres, dans le Morvan ainsi que dans le Dijonnais, mais sans aucune conséquence. Les températures maximales 32 à 33 degrés. Pour ce qui est de demain, le soleil, comme la veille, va régner en maître toute la journée. Quelques rares nuages pourront apparaître en fin de matinée, dans le Morvan notamment. Pour la nuit, le ciel sera clair toute la nuit. Les températures seront en légère baisse par rapport à la veille, 26 à 29 degrés, voire 31 degrés en pleine de Saône.
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0: Et si Bourgogne, c'était de Palmas, bienvenue. Si vous arrivez, vous avez rendez-vous avec les petits bonheurs de l'été. Et les petits bonheurs des uns sont peut-être aussi les vôtres. En tout cas, bienvenue dans cette dernière heure, ici, en Bourgogne.
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2: Marion, je suis retraitée et avant j'écrivais les dialogues des films, les dialogues des versions françaises des films pour le doublage. Mon petit bonheur à moi dans le jardin, c'est à plein de niveaux, c'est j'adore sentir l'odeur des feuilles de sauge, par exemple froisser des feuilles de sauge, des feuilles de lantana, j'adore l'odeur des feuilles de lantana un peu agrumes, les feuilles de tomate en été, pour moi ça c'est l'été, c'est l'odeur d'une feuille de tomate qu'on froisse, et puis après la tomate qu'on mange, ça c'est encore mieux. J'adore me balader dans le jardin, j'adore voir des tas de petits insectes, des oiseaux. Un de mes insectes préférés c'est le moro sphinx, qui est un espèce de petit papillon, on dirait un colibri, le moro sphinx en fait. Chez moi, j'ai des chiens, des chats, des poules, des ânes, des chevaux, et tout ce monde se balade, interagit ensemble. C'est plein de vie. J'adore me balader dans un jardin de toute façon. J'adore planter des arbres. Alors ça, c'est, je crois que c'est ce que je préfère au monde. Et puis semer, créer des massifs, créer de la vie en fait, parce que c'est pas juste pour avoir des belles fleurs et pour avoir des bons fruits, c'est parce que quand on donne la possibilité à la vie de se régénérer, eh ben ça marche. Derrière chez moi, maintenant, j'ai 3 espèces de fauvettes qui viennent, alors qu'avant, il n'y en avait aucune, parce que c'était un pré nu. Maintenant, c'est une forêt-jardin, c'est plein de vie, et j'adore ça.
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0: Ici Bourgogne, c'est The Weeknd avec Blinding Lights. Restez dans le coin, surtout si vous êtes fan de cyclisme féminin, vu qu'à 16h30, nous allons retrouver et encourager les filles depuis le bord de la route, et surtout vous donner des nouvelles du classement. Mais avant, on écoutera Bachung, Grand Corps Malade et Willem Scheller. Bonne fin d'après-midi et bel été à vous les amis.
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0: Dans un vieux rock'n'roll, vous aimez le vélo, vous aimez le Tour de France, vous aimez le Tour de France féminin, et bien vous êtes au bon endroit, il est 16h30, un petit point sur le peloton.
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3: Le Tour de France Femmes 2026, la cinquième étape entre Mâcon et Belleville en Beaujolais. Nous sommes dans les monts du Beaujolais avec 19 coureuses qui ont pris de l'avance 1,40 sur le peloton, dans lesquelles on retrouve les Françaises Maëva Skiban, Juliette Berthet et Célia Lemuel. Emma Sarango sur la moto Ici, pilotée par Julien Girard. Vous êtes juste derrière ce groupe qui donc possède 1,40 sur le peloton.
4: Oui, vous parlez des Françaises Maëva Skiban et Juliette Berthet qui viennent d'être ravitaillées par leur voiture. Ça faisait un moment que Maëva Skiban levait le bras pour réclamer que sa voiture UAE vienne à son niveau. Son directeur sportif a fini par réussir à passer dans ces chemins un petit peu sinueux pour lui apporter un ravitaillement. Évidemment, on imagine quelques conseils et quelques consignes passées dans cet échange entre la coureuse et sa voiture de course. Idem après avec la coureuse de la formation FDJ, l'allemande Franziska Kör, qui a échangé de longues minutes avec son directeur sportif dans la voiture. Et les coureuses sont désormais reparties. Maintenant, les 19 coureuses qui passent sous les applaudissements les villages au nom toujours alléchant. Julien Haas, à l'instant, voilà, qui va parler aux amateurs de vin. Et ça commence à remonter un petit peu après une descente, même si ces montées sont pas catégorisées, sont pas répertoriées, Olivier. Et ben ça continue à être un petit peu les montagnes russes ici.
3: Et derrière le peloton, donc, qui reste à 1,40 avec les équipières de Demi Vollering qui se positionnent pour peut-être revenir tout à l'heure. Et vous avez dit la suite du parcours, elle donne envie. Julien Haas, Chirouble, Villiers-Morgon, Le Mont-Brouilly. Celui-là sera le juge de paix à 10 km de l'arrivée. Il fait 3 km de montée à 7,7%. Ce sera peut-être lui qui va décider de la vainqueur de cette étape. Étape qu'on suit sur votre radio Ici et sur votre site ici.fr. Prochain rendez-vous dans une demi-heure.
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0: Dimanche 9 août, de 11h à 12h30, les épicuriens et les amoureux de nos terroirs ont rendez-vous en Saône-et-Loire pour un moment d'exception. L'Office de tourisme sud Côte-Chalonnaise, en partenariat avec la commune et l'association Balade et Patrimoine, vous invite à Saint-Jean-Goul-National pour les très attendues rencontres gourmandes. Le concept, un rendez-vous estival axé sur la simplicité et la gourmandise, articulé autour d'une grande dégustation gratuite de vins et de produits du cru. Laissez-vous tenter par la richesse des saveurs du sud de la Côte-Chalonnaise, fromage affiné, miel onctueux, terrine artisanale, délicieuse escargotine et bien d'autres spécialités locales. C'est l'occasion idéale de prendre le temps d'échanger avec les passionnés, de découvrir des savoir-faire d'excellence et de savourer des produits authentiques qui racontent l'histoire de nos paysages. C'est l'animation dominicale parfaite à vivre juste avant le déjeuner, en famille ou entre amis, au cœur de cette charmante cité médiévale. L'accès et la dégustation sont entièrement gratuits et ouverts à tous. Le rendez-vous est pris donc ce dimanche entre 11h et 12h30 à Saint-Jean-Goul-National.
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1: 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Arnaud Fromage, dites-nous en plus.
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4: Je savais pas qui vous parlez, je m'en fous.
5: Nous sommes en 50 avant Jésus-Christ. Toute la Gaule est occupée par les Romains, toutes. Non, un village peuplé d'irréductibles Gaulois résiste encore et toujours à l'envahisseur. Vous connaissez, c'est le début de tous les albums d'Astérix. Eh bien, moi, le Muséoparc d'Alésia, je vous raconte la vraie histoire de la bataille la plus décisive de la guerre des Gaules, celle où Vercingétorix aurait jeté ses armes aux pieds de César.
6: Personne suivante, prenez place, ouvrez votre sac. Qu'est-ce que c'est que ça ?
5: Un glaive, oui je sais, c'est un peu osé de se présenter à la douane avec ça dans la main, mais bon, j'en ai besoin, il faut que je le remette dans mon expo.
6: Mais encore ?
5: Je suis là pour raconter la célèbre bataille d'Alésia, ou plutôt le siège de la ville en 52 avant Jésus-Christ. Une bataille qui a eu lieu exactement à cet endroit et dont vous pourrez voir les vestiges. Et pour bien comprendre, eh bien, je vous explique toutes les grandes étapes historiques qui ont façonné le secteur. Les Gaulois, le siège d'Alésia donc, la ville gallo-romaine, puis la période chrétienne et enfin les mythes qui entourent les Gaulois.
6: C'est ça, poursuivez.
5: Ce que je vous propose, c'est une véritable immersion dans l'histoire. Alors il y a de vrais objets, mais aussi de la réalité augmentée pour vous plonger au cœur des camps de légionnaires de César, dans les fortifications romaines reconstituées. Et puis, de l'autre côté, sur ma terrasse, là, un spectacle sonore vous retracera la bataille du point de vue de Vercingétorix. Vous verrez, c'est comme si vous y étiez.
6: Dites-moi plus.
5: En tout, il y a plus de 600 objets de collection dans mes vitrines, mais aussi des dispositifs interactifs, du mapping vidéo, des bustes animés, des espaces ludiques où l'on peut manipuler des objets et expérimenter. En somme, un vrai cours d'histoire sur Alésia, de la préhistoire à nos jours, mais sans le côté barbant, vous voyez.
6: Pour l'instant, ça ne passe pas. Il me manque une dernière information.
5: Mon expo du moment, peut-être. Elle s'appelle César, tous les chemins mènent à Rome. Elle revient sur le destin de Jules César après sa victoire à Alésia, quand, avec ses légions, il est parti à la conquête de l'Égypte et de l'Espagne et revenu triomphant à Rome, il vécut une fin tragique, tué par son propre fils. Et puis...
6: Ça suffit. Ne m'en dites pas plus. Demande accordée, passeport de l'été.
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0: Et si Bourgogne avec R.E.M. Everybody Hurts dans les années 90. C'est tout pour moi. J'ai été ravi de passer cet après-midi en musique avec vous. Si c'était le cas pour vous aussi, je vous donne rendez-vous au même endroit et à la même heure demain, 13h30. À 17h, les infos. Puis Cyril Hinault va vous aider à passer une bonne soirée avec la musique et les cadeaux qu'il faut. Il ne vous manquera que les saucisses cocktails pour l'apéro. Mylène Farmer et Elton John arrivent juste après la pause.
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0: Alexis Bourgogne a choisi pour vous cet après-midi Elton John. Mais rassurez-vous, dans le prochain quart d'heure, il y aura aussi des grosses voix et des belles voix. Louane, Renaud ou encore Johnny Hallyday.
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0: On vous souhaite un bon été avec nous, ici en Bourgogne, il est 17h. L'actu local, Élie Ducos, bonjour.
2: Bonjour Cyril, bonjour à toutes et tous.
0: Les coureuses du Tour de France roulent dans le Beaujolais.
2: Cinquième étape aujourd'hui entre Mâcon et Belleville en Beaujolais, 140 km. Les coureuses sont à un peu plus de 35 km de l'arrivée. Elles vont commencer l'ascension du col de Durbis, col de troisième catégorie. La néerlandaise Puk Pieterse est en tête de la course. L'arrivée est à suivre autour de 18h. Ce matin, l'ambiance était encore survoltée à Mâcon, près de la ligne de départ. On l'entendra d'ailleurs dans le journal de 18h. Et demain, la sixième étape, ce sera entre Montbrison dans la Loire et Tournon-sur-Rhône en Ardèche. Les coureuses vont traverser les monts du Vivarais. L'étape est bien sûr à suivre sur votre radio ici Bourgogne avec des points réguliers sur la course toutes les demi-heures. Aucun agriculteur ne sera laissé seul face aux canicules, à la sécheresse et aux incendies, assure la ministre de l'Agriculture Annie Genevard. Elle annonce un plan d'accompagnement pour les agriculteurs, plan qui contient des mesures d'urgence pour répondre aux fortes baisses des productions de céréales, de foin, de fruits et légumes, ainsi que du lait et aux pertes de plusieurs millions de volailles mortes à cause de la chaleur. Ces mesures répondent en partie aux demandes du syndicat majoritaire, la FNSEA, et de la coordination rurale. La Confédération paysanne, de son côté, demande des mesures de long terme et une bifurcation agroécologique. Il faut dire que la France n'a jamais été aussi sèche, dépassant même l'historique année 1976. 98 départements, soit quasiment tous, sont concernés par la sécheresse, et 57, une grosse moitié, sont en crise. Juillet 2026 a d'ailleurs été le mois le plus chaud jamais enregistré en France.
0: Une collecte solidaire de téléphones portable vient de se terminer à Mâcon.
2: 125 téléphones ont été collectés en 2 mois. Ils seront offerts à une structure d'Emmaüs qui va les recycler ou les reconditionner en fonction de leur état. Les téléphones reconditionnés seront offerts à des associations pour des personnes en situation de précarité. L'opération est réalisée par la ville de Mâcon et l'organisme Écosystème. Les résultats ont été dévoilés ce matin lors du départ du Tour de France. En Haute-Savoie, le corps de la femme qui avait été emportée par une lave torrentielle à Sixtefer à cheval hier soir a été retrouvé. D'importants orages avaient provoqué une coulée de boue. Du soleil pour finir la journée, Cyril.
0: Bah avec grand plaisir. On a un ciel bleu, on a de la chaleur encore. Hein. 32 degrés, c'était la maximale aujourd'hui en Côte d'Or et en Saône-et-Loire. Demain, on est sur le même temps, hein. Copier, coller. Du soleil avec à Châtillon-sur-Seine 25 degrés, à Dijon et à Autun 29, à Beaune 30, à Chalon-sur-Saône 31 degrés. Une météo que vous suivez à tout moment via l'application gratuite ici.
2: Sacré bruitage pour le copier-coller là. Sur nos routes, le trafic est calme.
0: Oui. Moquez-vous. On n'a pas beaucoup de moyens. On fait avec ce qu'on peut, ok. On a un trafic effectivement qui est vraiment fluide sur l'ensemble de toute la métropole dijonnaise. Ça roule bien également sur nos routes, nos autoroutes. On va quand même être prudent si vous devez emprunter l'A6. Vous êtes en train de remonter cette A6 entre Tournus et Chalon-sur-Saône, un ralentissement à hauteur de Sennecey-le-Grand suite à un accident. Si vous êtes dans ce secteur de Sennecey-le-Grand juste après donc Tournus, restez prudent et on se tient au courant. 03 80 42 15 15. 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
0: Je vous l'ai promis. Je vous l'ai promis. Et quand on promet un truc à Ici Bourgogne, je peux vous le dire, que ce soit l'après-midi, le matin, la nuit, on le fait. Quand on vous dit qu'on vous promet des grosses voix, des belles voix, et bien elles sont là. La musique que vous aimez, c'est sur votre radio locale Ici Bourgogne.

0: Bon après-midi avec votre radio.
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0: C'était pas la peine. Hein. Un lieu magique, tiens. Est-ce que vous voulez visiter un lieu magique ce week-end à Billy-les-Chanceaux? Un lieu où on pourra écouter de la musique, voir des expos, il y aura des spectacles et même des balades. C'est pour vous dire, tout ça c'est magique, on ne s'ennuie jamais là-bas. Le programme complet est à découvrir juste après Alex Warren. Il a 25 ans, tout lui réussit. Et on l'écoute avec cette nouvelle chanson, Fever Dream. C'est votre playlist de l'été, ici Bourgogne.

0: Ici Bourgogne, à 17h10, vous êtes dans la voiture, vous êtes déjà à la maison. Ben nous, on est là, à vos côtés, évidemment, pour vous accompagner. On va mettre les pieds sur la table du salon. Maintenant, vous allez profiter de l'été en Bourgogne avec les bons conseils sortis d'ici Bourgogne. Spectacle, concert et expo. C'est le programme du Festival, vendredi et samedi à Billy-les-Chanceaux. Vincent Chauveau, qui est le président du festival, est avec Laure Mathioli pour parler de l'ambiance, justement.
1: Alors en fait, l'ambiance, est, bah, tous les ans, on propose, on met en scène un lieu. Donc là, c'est une ancienne ferme qui a été construite début du 20e.
2: Ouais.
1: Donc elle a une architecture toute particulière. Et donc, on va prendre le temps de la mettre en lumière. Et puis, on va permettre aux gens d'aller voir un peu ce patrimoine qui est quand même assez exceptionnel. Hein.
2: D'accord. Et vous parlez de théâtre, de verdure, et il va y avoir une balade dans le domaine. Comment ça se passe ?
1: Alors, la balade dans le domaine, bon, les gens vont pouvoir avoir accès à l'ensemble des espaces. On a prévu des expositions pour que les gens puissent aller voir tous les différents espaces. Et donc, on a fait toute une exposition sur les mariages d'hier et aujourd'hui.
2: D'accord.
1: Donc, voilà, les gens vont pouvoir découvrir tout ça. Ensuite, on va présenter tout un espace autour de la déesse Equana. C'est une autre exposition qui va être faite avec des pièces qui ont été fabriquées par les habitants du secteur.
2: D'accord.
1: Ensuite, on va faire une exposition sur les 10 ans du festival. Parce que c'est vrai que ce festival, on a déjà vu une dizaine de lieux différents.
2: Oui.
1: Enfin, une dizaine de villages différents, puis 14 lieux sur lesquels on est déjà allé. Donc, on va représenter un peu tout ça. Et puis, ça va être. On va avoir la possibilité d'avoir une belle scène de concert. Et donc, on va avoir 7 concerts sur les 2 jours.
2: D'accord.
1: On va avoir 3 grands spectacles.
2: Super.
1: Et notamment celui du samedi soir avec Luminescence. C'est vraiment un spectacle haut en couleur. Enfin voilà, on a mis le paquet pour les 10 ans. Voilà.
2: Et puis il va y avoir aussi des animations en parallèle de ces concerts. 18 animations sur les 2 jours. Ça va être quoi comme genre d'animation ?
1: Les animations, c'est bien évidemment les 7 concerts, c'est les 3 spectacles qu'on va proposer.
2: Les balades, les expos.
1: C'est la balade vélo et balade à pied.
2: Ah, oh, balade vélo aussi !
1: Oui, il y a une balade vélo qui va se faire le samedi après-midi avec l'association Seine à vélo qui a pour objectif de relier les sources de la Seine avec le Havre. Et donc l'idée, c'est de pouvoir accompagner les cyclistes pour tout le long de la Seine pour monter jusqu'au Havre. Et donc nous, on a un petit bout dans notre secteur, donc on va en profiter pour le montrer à l'ensemble des festivaliers, en tout cas tous ceux qui veulent venir en vélo.
2: Okay.
1: Et puis surtout, on va mettre aussi tout le site en lumière. Donc il y a une grosse installation de lumière. Donc on va sublimer ce lieu pour tout au long du week-end.
2: Pour terminer très rapidement, est-ce que vous pouvez nous donner les horaires ?
1: Donc le vendredi, on va commencer à partir de 18h.
2: D'accord.
1: Donc de 18h, jusque tard dans la nuit.
2: Ouais.
1: Et puis le samedi, les balades vont se faire à partir de 15h30.
2: D'accord.
1: Les départs à 15h30. Et puis sinon, les animations vont commencer à partir de 17h30. C'est un atelier folklorique qui sera proposé. Et puis les concerts commenceront à 18h30.
0: Bon, il n'y a plus qu'à y aller, il n'y a plus qu'à prendre rendez-vous. Vous avez d'autres sorties chez nous en allant sur notre site ici.fr et l'application gratuite ici, parce qu'on est la radio des sorties, la radio de votre été, tout simplement. Voilà, pour bien se balader partout en Bourgogne. Et on le fait aussi avec la musique que vous aimez, les chanteurs et les chanteuses que vous appréciez toute l'année. Ils sont là aussi pendant vos vacances.

0: C'est l'après-midi, ici Bourgogne. Un petit coin de paradis. Oh, qu'est-ce qu'on est bien là-bas. C'est pour les amoureux des animaux. Je vous offre deux entrées pour le parc animalier de Lossois à Arnay-sous-Vito. Préparez vos téléphones et vos appareils photo. Vous allez adorer. On joue dans la prochaine demi-heure de votre après-midi en musique, ici Bourgogne.
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0: L'actu locale, musique et bonne humeur, c'est ici Bourgogne pour vous accompagner pendant vos vacances et même au boulot.
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0: Pour l'instant, on a un trafic qui est plutôt tranquille et calme sur l'ensemble de la région, en Côte d'Or et en Saône-et-Loire. L'info mobilité, c'est à tout moment avec vous au 03 80 42 15 15. On a quelques petits ralentissements, on va dire, autour de la métropole dijonnaise, dans le secteur des Bourroches, boulevard des Bourroches en direction du lac Kier, ou encore sur la rocade de Dijon en arrivant sur la Toison d'Or. C'est léger, hein, franchement, ne vous emballez pas. Vous avez des infos, vous les partagez au 03 80 42 15 15. Et puis, c'est pas encore maintenant, mais il va falloir quand même y penser, la rentrée. Pour les habitants du Grand Chalon, il reste quelques jours pour s'inscrire au transport scolaire. Pour ça, vous allez sur le site du réseau Zoom ou vous vous rendez à l'espace Zoom, avenue Jean Jaurès à Chalon-sur-Saône. La fin des inscriptions, c'est pour ce vendredi. Donc il va falloir un petit peu y penser. Et pour l'info mobilité, pour tous vos déplacements, vous pouvez compter sur votre radio locale. On est là. Vous pouvez aussi compter sur les 44 radios du réseau ici, partout en France, pendant vos vacances.
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0: Lycée Bourgogne, en Côte d'Or, en Saône-et-Loire, on est comme vous, on vit comme vous, on va dans les mêmes endroits et donc on vous croise aussi dans les brocantes, dans les vides-greniers. Lui, il a une mission cet été. On a donné à Guillaume Pierre 3 euros pour acheter des objets sur les brocantes de la région. Voyons sur quoi il va tomber aujourd'hui.
1: Moi, ce que j'aime quand je sors le micro, c'est qu'il y a toujours un des deux, généralement, qui se met en retrait. Là, c'est monsieur qui a senti qu'il avait un micro. Il a dit non, c'est pas pour moi.
2: Voilà, il a pas envie.
1: Comment il s'appelle ?
2: Jean-Louis.
1: Jean-Louis ! Il est allé à la buvette, Jean-Louis, tu penses ? Bon, il fait chaud, on est à 15 km d'Auxerre. Votre prénom à vous ?
2: Florence.
1: Florence, vous avez pas mal d'objets à vendre ?
2: Oui.
1: Qui proviennent d'où ?
2: Qu'on a accumulé au fil des années, on a acheté plus petit, donc on se débarrasse. Et puis avec l'âge, on se dit qu'on n'a pas besoin, si on ne s'en sert pas, autant s'en débarrasser.
1: Alors c'est hétéroclite, hein, vous avez vraiment de tout, du jouet, il y a la guitare de truc héros, là, comment on appelle ça, je ne sais plus, qui va avec le jeu vidéo, guitare héros, c'est ça. Il y a du jeu de société, il y a de la BD, il y a de la vaisselle, il y a des sacs.
2: Oui, aussi. Donc, un petit peu de tout, comme ça, tout le monde peut trouver.
1: Donc, ça vient des enfants, probablement, peut-être des petits-enfants, si vous avez.
2: Il y a des choses que les enfants vendent, comme les cartes Pokémon.
1: Ah, voilà. Vous y connaissez quelque chose, vous ?
2: Non, rien du tout, mais bon, j'ai vécu avec les enfants à cette période-là, c'est leur génération, donc...
1: C'est incroyable, hein, l'engouement qu'il y a. Et ouais. Les connaisseurs qui viennent dès le matin, ils savent exactement quelle carte acheter.
2: C'est ça, les petits aussi, donc... Non, tout le monde aime les Pokémon.
1: Qu'est-ce qui est bien parti également ? Dites-moi.
2: Les petits meubles de cuisine, quelques vêtements, la pêche. On a vendu tout ce qui était pêche.
1: Vous avez vendu les affaires du mari ?
2: Oui, voilà.
1: Il est d'accord pour ça ?
2: Oui, c'est lui qui a vendu.
1: Oui, je rigole, bien sûr, mais
2: voilà.
1: Il arrive à s'en séparer sans regret. Alors, il y avait une canne ?
2: Non, il va à la chasse, donc...
1: Qui va à la chasse perd sa place. Bon, Florence.

0: On m'a donné 3 euros. Les deux radios qui m'emploient ici au CRC Bourgogne m'ont dit t'as 3 euros pour partir avec un objet par jour. D'accord. Chez vous, 3 euros, je repars avec quoi?
1: Bah, une BD, ça vaut 3 euros.
0: La BD, 3 euros?
1: BD adulte, oui.
0: C'est marqué 2 euros dessus. Vous essayez de me la faire à l'envers, Florence? Non, je plaisante.
1: Non, c'est pas marqué. Non, oui, les BD sont à 3 euros.
0: Allez, je vous prends une BD. Il y a quoi comme BD?
2: De ce côté-là, les adultes, c'est l'autre.
0: Ah, là, c'est sur les enfants. Ah oui, il y a le guide de la vingtaine, on oublie. J'y suis plus. Il y a du 13. L'Argo Winch. Petit œuf. Allez, je vous prends un petit œuf pour 3 euros.
2: Bah,
0: on est bon?
2: C'est bon.
0: Merci Florence, belle journée.
2: Et bah vous aussi, continuez bien.
3: Ouais, une BD de Titeuf, il est quand même resté bien bien enfant notre Guillaume Pierre. On continue évidemment de se balader avec lui et de faire votre rencontre, de bien s'amuser. Il est 17h36, à suivre sur votre radio locale et ici Bourgogne, l'arrivée de la 5e étape du Tour de France dans le Beaujolais. On va la suivre en direct évidemment. En attendant, on va jouer. Aïe. Du calme. Ça, c'est Atlas, l'un des lions du parc de l'Aussois qui vous souhaite la bienvenue. Sympa, hein? Bah oui. Ici, Bourgogne a choisi ce parc animalier à Arnay sous Vito pour vos vacances. Voilà, une balade dans un parc de 40 hectares à la rencontre de plus de 500 animaux du monde entier. Hein. Clairement, il y a des lions, des tigres, des loups, des reptiles, des oiseaux. Et puis aussi, depuis quelques semaines, des pandas roux. Vous avez forcément envie d'aller les voir. Pour gagner 2 entrées pour le parc de l'Aussois, dites-moi quel animal est le plus lourd? La loutre cendrée ou le vison d'Amérique? Quel animal est le plus lourd? La loutre cendrée ou bien le vison d'Amérique? 2 entrées pour le parc de l'Aussois à gagner sur votre radio ici Bourgogne. Ça ne se refuse pas. Ça ne se refuse pas aussi de faire la fête et de s'amuser avec Shakira et Burna Boy. Bienvenue.

0: Qui n'a jamais rêvé que Roch Vasine fasse une chanson sur lui, hein? Bah ouais, c'est vrai. Chantal, bonjour.
1: Bonjour.
0: Imaginez si Roch Vasine avait fait une chanson sur vous, Chantal.
1: Bah, superbe.
0: Ce ne serait pas Hélène, ce serait Chantal.
1: Oui.
0: Vous êtes à Talent, vous jouez avec nous pour gagner deux entrées pour le parc de l'Ossau à Arnay sous Vito. Je posais une question tout à l'heure qui concernait deux animaux. Je demandais celui qui était le plus lourd entre la loutre cendrée et le vison d'Amérique. À votre avis ?
1: Eh bien, la loutre.
0: Exactement, cette bonne petite loutre, elle fait 5 kilos. Bon, c'est pas non plus énorme, hein. Et le vison d'Amérique, lui, c'est 1,6 kilos. Bon, vous irez vérifier tout ça. On n'a pas le droit de les toucher, mais vous irez les voir, en tout cas, au parc de l'Ossau. Bravo, Chantal.
1: Génial, merci beaucoup.
0: Il y a Atlas qui se joint à moi pour vous féliciter. Voilà, sachez-le.
1: Bon, bah alors, je prends. Merci.
0: Et on vous donne. Est-ce que vous voulez qu'on vous offre une place pour aller dans la cage avec Atlas, Chantal ?
1: Ce serait génial.
0: Ok, d'accord, elle est prête à tout, Chantal, c'est une aventurière. Bon, passez un bel été, quelle est votre radio locale en Bourgogne, Chantal ?
1: Ici Bourgogne, bien sûr.
0: Qui dans un instant se connecte avec la ligne arrivée du Tour de France Femmes, mais la cinquième étape aujourd'hui, à tout de suite.
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0: racines. Ici Bourgogne avec Boulevard des Airs et Carbone, votre radio et la radio officielle du Tour de France Femmes. On va suivre ensemble les derniers kilomètres de cette cinquième étape entre Mâcon et Belleville en Beaujolais. On retrouve tout de suite toute l'équipe sur place, sur la ligne d'arrivée.
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2: Le final de cette cinquième étape Tour de France Femmes 2026, on est à Belleville en Beaujolais. On connaît déjà le podium. Ce sera Marlène Rosser, ce sera Kasia Niewiadoma ou Demi Vollering. Et Demi Vollering, voilà, la question c'est de savoir dans quel ordre on va faire 1, 2 et 3. Jean-François Bernard, notre consultant Radio France, malheureusement on a une mauvaise nouvelle, c'est Pauline Ferrand-Prévot qui est totalement décrochée dans cette cinquième étape.
3: Oui, non, Pauline n'était pas du tout dans une bonne journée, on l'a vu, hein, c'est la confirmation de ce que l'on a vu hier. On pensait que sur ce genre de parcours, elle est un peu mieux, c'est pas du tout le cas. Donc on verra par la suite, mais bon, pour la victoire finale, ça me paraît compliqué, elle va finir à plus de 3 minutes tout à l'heure, ça veut dire que ça va faire 5 minutes au classement général, donc non, c'est impossible de renverser la situation. Maintenant, quand on voit les trois concurrentes que l'on a devant, on va arriver au sprint entre ces trois concurrents. Je pense que peut-être que la plus rapide est Reusser, qui à mon avis à la pointe de vitesse la meilleure. On verra, ça sera la plus fraîche.
2: Ouais, la maillot jaune, Marlène Rosser, qui veut défendre bien sûr sa tunique. Elle est aux côtés des vainqueurs 2023, Demi Vollering, et 2024 pour Kasia Niewiadoma, la Polonaise qui là maintenant est dans la roue de Demi Vollering. En effet, ça va se jouer au sprint, hein. Il reste moins de 2 km et c'est maintenant une partie très roulante. On a une étape hyper accidentée avec 8 difficultés. 6 ont été emportées par la porteuse du maillot à poids, Puck Peeters, qui le conservera ce soir sans aucun problème, sans aucune question. Et là, on arrive sur les avenues de Belleville en Beaujolais. C'est plat, c'est très roulant. On va s'observer un petit peu entre ces trois championnes, ces immenses championnes qui sont là. Et Jean-François, c'est certain, ça va se jouer au sprint.
3: Oui, entre les deux. Personne n'attaquera, je pense, au kilomètre. C'est quelque chose qu'on ne voit plus maintenant. En fait, elles ont fait quand même énormément d'efforts, les trois. Donc, je pense que tout le monde est à... Il reste pas beaucoup d'énergie, mais c'est une victoire quand même sur le tour avec les trois meilleurs de la journée, de loin. Donc, on va voir ça. On va passer, on est au kilomètre maintenant pour les trois concurrentes.
2: La flamme rouge, le dernier kilomètre. On pédale encore un peu tranquille pour ces trois championnes qui sont là, qui ont 2 minutes 46 d'avance sur le groupe de Pauline Ferrand-Prévot. Donc, elles peuvent maintenant s'observer et lancer le sprint à leur guise quand ça va exploser. C'est Marlène Rosser là pour l'instant qui est sur le côté droit et qui prend les devants dans sa roue. Demi Vollering, Kasia Niewiadoma, la Polonaise, qui est allée à deux distances derrière. Il reste 550 mètres. On remonte cette grande avenue de Belleville en Beaujolais. Voilà, on ne fait plus tourner les jambes. On laisse les vélos un petit peu filer. On reprend son souffle avant de pouvoir lancer l'ultime effort. Un virage à gauche. Toujours Marlène Rosser qui est devant. Elle qui veut. Voilà, et Kasia Niewiadoma qui déborde sur la gauche, qui est partie, qui remonte. Demi Vollering qui reprend à l'attaque. Mais Kasia Niewiadoma, la Polonaise, vainqueur en 2024, qui va sans doute s'imposer. Elle a pris la meilleure longueur ici et on est dans les derniers mètres. Et Kasia Niewiadoma qui va s'imposer très certainement. Elle fait l'effort. Attention, Demi Vollering qui revient derrière, dans sa roue. Demi Vollering qui essaye de déborder sur la gauche. Et Marlène Rosser qui est derrière. Demi Vollering qui prend cette victoire ici à Belleville en Beaujolais. La vainqueur 2023, l'équipière de FDJ Suez, la championne qui ne reprendra pas le maillot jaune ce soir parce que elle avait 16 secondes de retard sur Marlène Rosser qui est dans sa roue, mais par contre elle s'impose, elle montre qu'elle est présente, elle montre que oui, elle veut reprendre ce Tour de France 2026, celui qui lui avait échappé l'an dernier. Pauline Ferrand-Prévot, on le rappelle, c'est vraiment l'info du jour, est reléguée à 2 minutes 40 derrière. L'addition va être plus lourde, très lourde, avec 3 minutes plus de retard au classement général. Elle va reculer au classement, notre championne. Et donc, ça va être très dur pour la suite, pour Pauline Ferrand-Prévot. Manon Vautier-Chollet, on vous retrouve sur la ligne d'arrivée. Vous êtes avec trois très grandes championnes.
4: Et j'ai Demi Vollering juste devant moi, autant vous dire que là, elle ne peut pas Manon parler. Elle est en train de pleurer de joie, Demi Vollering.
2: Voilà, Demi Vollering qui reprend son souffle, qui est là avec son équipe. À bout de souffle, la championne néerlandaise.
4: Et vous avez également Kasia Niewiadoma qui est arrivée épuisée, elle aussi. Elle a tout tenté, Olivier, on l'a vu sur la ligne. Et c'est finalement Demi Vollering qui s'est imposée. Elle est en train de s'asperger d'eau. Elle est tellement émue, la championne, hein. C'est la leader de la FDJ United Suez. la première équipe au classement mondial et c'est une équipe française, il faut le rappeler. Elle a été emmenée par plusieurs de ses coéquipières et ce sont des Françaises. Ça aussi, c'est important de le dire. Juliette Berthet notamment, Evita Music évidemment, la championne d'Allemagne aussi, Franziska Kör. Et je les ai croisés au bus FDJ tout à l'heure. Et bien toute l'équipe qui évidemment croisait les doigts, ne voulait pas s'emballer. Mais voilà, c'était l'objectif, cette victoire de Demi Vollering. Et ça s'est joué à très peu hein, parce que derrière il y avait Kasia Nievadoma, grande championne, et Marlène Reusser qui garde, vous le disiez Olivier, son maillot jaune. Et ça a été une magnifique bataille entre ces trois grandes championnes. Même si vous le disiez Olivier, on attend Pauline Ferrand-Prévot hein, lâchée comme Cédrine Kerbaol. Ça a été très compliqué pour nos deux Françaises.
2: Oui, on va les attendre ici sur la ligne d'arrivée. Il y avait 2 minutes 40 de retard pour le groupe Pauline Ferrand-Prévot, dans lequel se trouve en effet Cédrine Kerbaol, qui ce matin était troisième au général pour la sociétaire du groupe EF Education Oatly, mais qui va reculer inévitablement et sortir du top 10 ce soir. Ça va être, on va aussi faire les comptes, on va voir au niveau du chrono ce que ça donne pour Pauline Ferrand-Prévot. Est-ce que le tour est déjà terminé pour elle? Ça s'est joué à 30 km, elle a craqué dans le col de Durbise. C'est là où elle a été distancée et lâchée. Donc très compliqué malheureusement pour notre Française. Manon Vautier-Chollet, vous êtes sur la ligne d'arrivée. Aux côtés donc de celles qui viennent franchir la ligne.
4: Ouais, c'est explosion de joie et là c'est son manager Stéphane Delcourt qui vient de la rejoindre. Alors je vais pas l'embêter mais il est juste à côté de moi. Évidemment, il est allé la féliciter, hein, le manager de la FDJ Suez qui l'a recrutée, la néerlandaise. Elle est épuisée mais très émue. Stéphane Delcourt, est-ce que c'est possible d'avoir un tout petit mot en 2 secondes? J'imagine que là vous êtes plus qu'heureux.
5: Ouais, ça fait ça reste une super belle victoire d'étape. On a essayé toute la course, on a pris quand même beaucoup de risques. On a laissé partir quand même 3 filles importantes, mais voilà, on avait Juliette et Francesca qui étaient programmées pour vraiment suivre les meilleurs et servir d'appui. Ça a très bien marché. Je remercie encore mes directeurs sportifs pour cette tactique. Ils me font vraiment peur, mais au final, c'est eux qui ont raison.
4: Voilà, ça a marché. Stéphane Delcourt qui l'a recruté, hein, Demi Vollering, manager de la FDJ United Suez, l'équipe française. Et Olivier, on attend toujours, hein, je le disais, notamment l'arrivée de notre Française Pauline Ferrand-Prévot et de Cédrine Kerbaol et aussi la Bretonne qui ont perdu encore beaucoup de temps, malheureusement, sur cette 5e étape.
2: Ouais, ça s'est joué une 30aine de kilomètres. C'est là où ça a craqué, puisqu'il y avait eu un groupe de 19 coureuses qui étaient parties en avance avec nos Françaises, Maëva Skiban, avec Pauline, avec Juliette Berthet, Célia Lemouel. Elles avaient 1 minute 20 d'avance sur le peloton. On pensait que peut-être quelque chose était possible, mais non. C'est là où tout a explosé par la suite. Le peloton est revenu, a repris. Et puis dans ce col de Durbise, eh bien c'est là où Pauline Ferrand-Prévot a craqué, s'est laissé aller, on va dire. Et les commandes ont été prises par les championnes. C'est là où Demi Vollering a imposé son tempo avec Kasia Nievadoma et Marlène Reusser qui n'a pas voulu lâcher l'affaire. La Suissesse qui a pris le jaune hier le conserve ce soir à Belleville en Beaujolais. Elle avait 16 secondes d'avance grâce à ses bonifications sur la deuxième Demi Vollering. Voilà. On ne trouve toujours pas. Voilà. Donc, voilà. Pauline Ferrand-Prévot qui vient de passer la ligne et elle termine à 2 minutes 35 de retard sur, la vainqueur du jour qui est là, Demi Vollering. Et elle a franchi la ligne avec Cédrine Kerbaol et Anna van der Breggen. Donc, voilà, 2 minutes 35 de distance aujourd'hui pour Pauline Ferrand-Prévot. Ça va s'ajouter aux 2 minutes qu'elle avait encore au classement. Et voilà, Demi Vollering, on le rappelle, qui remporte cette étape ici, la 5e à Belleville en Beaujolais, qui ne prendra pas le jaune ce soir, qui reste sur les épaules de la Suissesse Marlène Reusser. Et la mauvaise opération pour Pauline Ferrand-Prévot. La suite dans le journal du Tour tout à l'heure à 18h30. Ouais. Alors on va encore rappeler hein, ce trio de tête avec Marlène Reusser qui reste en jaune, Demi Vollering au classement 12 secondes. Manon Vautier-Chollet, vous êtes sur la ligne d'arrivée aux côtés des championnes.
4: Oui, c'est ça, et j'ai pu dire 3 mots à Juliette Berthet hein, qui a roulé pour Demi Vollering, qui se dit très heureuse. Et on attend de voir passer, vous le disiez, elle est arrivée, mais notamment notre Française Pauline Ferrand-Prévot, très difficile pour elle. On ira évidemment la voir à son bus pour prendre des nouvelles ce soir, Olivier.
2: On rappelle ici la victoire de Demi Vollering à Belleville en Beaujolais. Dans sa roue, la maillot jaune, Marlène Reusser et puis Kasia Nievadoma. Voilà pour le podium. Pauline Ferrand-Prévot qui, elle, reste distancée à 2 minutes 35 de ce groupe d'arrivée. Là, on vous résume tout cela dans le journal du Tour à 18h30 sur votre radio, ici.
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0: C'est la fin d'après-midi et c'est forcément en Côte d'Or et en Saône-et-Loire. Il est 18h. L'actu locale avec vous, Élie Ducos, le Tour de France femme. On l'a entendu, les coureuses viennent d'arriver à Belleville en Beaujolais.
6: Et oui, sur cette cinquième étape, vous venez d'entendre la victoire de la néerlandaise Demi Vollering grâce à Olivier Estran. Ça se complique pour la française Pauline Ferrand-Prévot qui est loin derrière à 2 minutes 35, Olivier le disait. Mais je ne vous en dis pas plus pour le résumé de l'étape. Rendez-vous tout à l'heure dans le journal du Tour à 18h30, présenté par Alexandre Berthaud. Ce soir, on fait un retour sur le départ de l'étape en mi-journée. L'ambiance était encore survoltée près de la ligne de départ à Mâcon. Il y avait bien sûr plein de stands, de la nourriture, des jeux, même un DJ avec une piste de danse. Mais ce qui intéresse toujours autant les fans du Tour, ce sont les goodies, comme a pu le constater notre reporter Charlotte Schumacher, qui a rencontré Michel et Thierry, un couple de retraités habitants de Mâcon et passionnés du Tour.
7: Si on fait un point dans votre beau sac ici en plus, qu'est-ce voilà. qu'il y a dedans alors ?
8: Alors, il y a un t-shirt du département de Saône-et-Loire, n'est-ce pas ?
9: Sinon, des petits bobs, beaucoup de bobs.
7: Mais vous-même, vous en avez mis un par-dessus votre chapeau.
9: Oui,
7: c'est un style.
9: Je ne savais pas où le mettre.
7: Vous en avez récupéré tellement.
9: Oui, c'est un peu ça.
7: Il est rose, il est chouette.
9: Il est chouette, voilà. Ouais.
7: Qu'est-ce que vous pensez de l'ambiance ?
8: Très bonne ambiance, très très bonne ambiance. Mâcon a l'habitude d'accueillir le Tour de France. C'est la énième fois qu'il vient, soit en départ, soit en arrivée. Donc c'est toujours un moment très populaire et qui attire énormément de monde. Et ça donne de la vie à notre bonne ville de Mâcon. Et ça amène du monde. Ça fait travailler les commerçants, ça fait travailler les bistrotiers, ça fait travailler tout le monde. C'est fantastique, cette belle ambiance de fête.
7: Vous êtes d'accord ?
9: C'est un 100% mâconnais, lui. Et vous ne trouverez pas un défaut sur Mâcon. Et c'est vrai que c'est une ville à vivre.
7: Ouais. Mais est-ce que vous suivez le Tour en lui-même ?
8: J'ai beaucoup suivi le Tour de France, homme, parce que d'une part, il faisait très chaud et on sortait pas beaucoup. Là, un petit peu moins, mais là, sur la fin, oui, je vais reprendre un petit peu le contact.
7: Elles sont impressionnantes, hein ?
8: Oui. Parce que quand on voit que nombre de cols qu'elles doivent franchir cette année, par rapport à l'année dernière, c'est fantastique. Hein. Et elles sont douées, les filles. Hein.
6: L'ambiance recueillie à Mâcon ce matin par Charlotte Schumacher. Je rappelle la victoire d'étape de la néerlandaise Demi Vollering et le journal du Tour sur ici Bourgogne à 18h30. Demain, la sixième étape, ce sera entre Montbrison et Tournon-sur-Rhône. L'étape sera bien sûr à suivre sur ici Bourgogne avec des points réguliers toutes les demi-heures. En Saône-et-Loire, une vingtaine de pompiers sont mobilisés depuis une heure sur un feu de broussailles qui a parcouru 2 hectares à Curgy près d'Autun. Il aurait été déclenché accidentellement lors de la fauche du pré. Les pompiers interviennent également depuis 16h10 sur un feu de friche à Velars-sur-Ouche sur la route de Pasques. 3000 m² d'herbes sèches et de broussailles ont brûlé. Le feu est fixé et 45 pompiers sont mobilisés. Et puis depuis 14h, 25 pompiers sont aussi mobilisés sur un incendie qui a brûlé une grange à Diancet, pas très loin d'Arnay-le-Duc. Le feu s'est propagé à une habitation qui a été éteint et s'est propagé également dans un champ qui a été éteint par les agriculteurs, mais les opérations de sécurisation sont toujours en cours. En Haute-Savoie, le corps de la femme qui avait été emportée par une coulée de boue à Sixte, fer à cheval, hier soir a été retrouvée. D'importants orages avaient provoqué une grosse lave torrentielle. Si vous voulez voir les étoiles, ça va être facile ce soir, Cyril.
0: Ah bah ouais, parce qu'il n'y a pas de nuages, le ciel est dégagé, donc ouais, c'est parfait. Demain, on a du bleu, on a du soleil et de la chaleur encore. À Châtillon-sur-Seine, 25 degrés annoncés pour les maximales. À Dijon et à Autun, il fera 29. À Beaune, 30. Et demain après-midi, à Chalon-sur-Saône, on attend 31. Avec votre radio locale ici Bourgogne, vous pouvez compter sur nous, votre météo, c'est toute la journée.
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0: Avec, pour l'instant, un trafic qui est fluide sur l'ensemble de la métropole dijonnaise. Je dis pour l'instant parce que ça peut changer à tout moment. Et dans ce là, qu'est-ce que vous faites ? Faut nous appeler, ça c'est le bon réflexe. 03 80 42 15 15, ici Bourgogne, toujours là.
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0: Vous avez fait les petites activités avec les enfants, l'atelier peinture, on est allé faire des gâteaux, on a fait des jeux de société, les enfants, les petits-enfants sont à la maison, vous en profitez. Et nous, à ici Bourgogne, c'est la bande-son de vos vacances.

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0: Vous aimez Lio, vous aimez Benjamin Biolay? Alors dans ce cas, vous restez avec nous, parce qu'avant 18h30, on va les écouter. Et puis un spectacle historique hors norme, c'est à Autun, c'est ce soir et pendant encore quelques jours, pour ne pas rater l'événement, le créateur d'Augusto Dunham, puisque c'est le nom de ce spectacle, est avec nous dans quelques minutes après Marine, sur votre radio locale, ici Bourgogne. Marine, on l'adore, on la suit depuis le début. Là, c'est Escroc, et c'est pour vous cet après-midi.

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0: Ah, vous n'allez pas en croire vos yeux, et vos oreilles d'ailleurs. À Autun, Augusto Dunum, c'est le spectacle historique et fantastique à ne pas manquer, une aventure humaine, pleine d'émotions aussi. Michael Guigeau, vous en êtes le président de l'association qui l'organise et le scénariste également, bonjour.
3: Bonjour à tous, merci de me recevoir à l'antenne.
0: C'est normal, le rêve du roi, c'est le nouveau spectacle 2026, spectacle qui a donc commencé en juillet, qui continue encore ce soir et pour les prochains jours. C'est quoi le lien entre Autun et le roi? Ça raconte quoi ce spectacle?
3: Alors, ce spectacle raconte toute l'histoire d'Autun, de l'Antiquité à la Renaissance, et justement, durant le début de la Renaissance, le roi François Ier a rendu une visite royale, bien sûr, à Autun, en découvrant la ville et en la déclarant Rome française. Donc c'est un prétexte, si vous voulez, à remonter le temps à travers le rêve du roi et l'imagination du roi à cette époque-là.
0: Ça veut dire que c'est la réalité que vous racontez ou c'est un peu romancé?
3: Alors les deux, bien sûr, il y a de l'histoire avec un grand H. Le roi est venu à Autun le 3 août 1921, il la visite, il est ravi de la ville, il la déclare Rome française, et nous on a brodé tout un scénario autour de cela pour rendre les choses un peu féeriques, romancées, et passer une agréable soirée.
0: Et visuellement, ça ressemble à quoi?
3: Alors il faut s'imaginer, vous êtes spectateur, vous êtes assis dans les gradins antiques, comme il y a 2000 ans, comme l'étaient les Romains. Et ensuite, vous avez devant vous, sur une scène de 2 hectares, avec des décors pharaoniques, toute l'histoire d'Autun qui défile devant vous, avec plein de choses, plein de surprises, et notamment des jeux romains.
0: Ah ouais? Ok, ça plaisante pas. Hein. C'est un spectacle hors norme, il y a 300 bénévoles, 500 projecteurs, plus de 1000 costumes, un espace scénique qui est gigantesque. C'est quoi l'ambiance entre vous pendant les représentations, entre les bénévoles?
3: Alors l'ambiance, elle est bien sûr chaleureuse, enthousiaste, et on sent, on est en communion avec le public quasiment. Hein. Le public participe au spectacle avec ses applaudissements, avec ses cris, avec ses encouragements. Et donc on a vraiment une ambiance, une symbiose, à la fois à l'intérieur des figurants et bien sûr en contact permanent avec le public.
0: Vous, alors, vous en êtes le créateur, le scénariste également. Qu'est-ce que vous voulez que les spectateurs retiennent à la fin du spectacle?
3: On veut qu'ils soient fiers de leur histoire, à la fois l'histoire de France et l'histoire de la Bourgogne et de la ville d'Autun. Nous, on voudrait être un marche-pied vers la culture avec un grand C, où les personne ou le public s'intéresse ensuite à peut-être approfondir certains points et à se rendre, on va dire, un petit peu compte de l'importance du patrimoine de notre région, de notre ville.
0: Augusto Dunum, le rêve du roi, c'est à Autun. On peut encore venir ce soir?
3: Alors, c'est quasi complet. Il reste 30 places.
0: Ah oui, il faut se dépêcher. Mais il y a aussi vendredi et samedi. Hein.
3: On conseille plutôt vendredi et samedi maintenant sur le site augustodunum.fr. De prendre les places assez rapidement, parce que du coup, ça part très vite.
0: C'est un spectacle conseillé par ici Bourgogne, Michael. Vous en êtes le président, vous êtes avec nous aujourd'hui. On vous laisse vous préparer pour ce soir, donc merci beaucoup.
3: Tout à fait. J'y vais tout de suite, là. Merci beaucoup.
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0: Ça sent l'été à Dijon et partout en Bourgogne. Les conditions de circulation sont tout à fait normales. On a quelques petits ralentissements sur le nord de la métropole dijonnaise quand vous voulez rejoindre par exemple D ou encore Plombières-les-Dijon depuis la roquette de Dijon. C'est un peu compliqué autour du rond-point Georges Pompidou. Mais sinon, ça se passe bien. Quelques ralentissements encore dans le centre-ville de Dijon à cette heure-ci. Si vous avez des infos, on vous attend. 03 80 42 15 15. Dans la voiture, à la maison, attention maintenant, on a rancard, messieurs, dames. Rancard avec l'histoire. Des hommes et des femmes que l'on croyait rangés dans les livres d'histoire reviennent nous parler. Un homme dont le nom est à jamais gravé dans l'histoire de Dijon aujourd'hui. Bonjour.
1: Bonjour, moi c'est le chanoine Kir. Ah bah, j'ai pas besoin de me présenter, vous me connaissez. Hein. J'ai été maire de Dijon pendant 22 ans. Et j'ai laissé des traces, hein, c'est sûr. Hein. Mon beau lac, et puis bien sûr, le Kir, hein, le plus célèbre cocktail bourguignon. On peut dire qu'à mon époque, je savais faire le buzz. Mais c'est parce que je n'ai pas la langue dans la poche de ma soutane, vous savez. Hein. Tiens, quand j'étais député maire de Dijon, et que je siégeais à l'Assemblée nationale, on savait que j'étais là. Je trouvais toujours une occasion de l'ouvrir. Vous voulez un exemple? Une fois, alors que nous débattions à bâton rompu dans l'hémicycle, un autre député me demande comment je fais pour croire en Dieu alors que je ne l'ai pas vu. Vous savez ce que je lui ai répondu? Et mon, tu ne l'as jamais vu et pourtant il existe. Après, c'est vrai que c'est compliqué de me suivre. Hein. Même encore aujourd'hui, il est difficile de croire que moi, un homme de droite résistant en plus, j'ai pu être ami avec le chef du gouvernement soviétique et donc communiste. J'avais prévenu, hein. Faut s'accrocher. Bon, je vous explique. Vous ne serez pas venu pour rien. Ça s'est passé en 60, mon ami Nikita Khrouchtchev, à la tête de l'URSS, en pleine guerre froide, et de passage à Dijon. Moi, en tant que fidèle ami et surtout ne manquant aucune occasion de faire un mogueulton, j'annonce que je vais le recevoir. Tous les généraux, le patron du gouvernement de l'époque me demande de ne pas le faire et même le patron de l'église me le refuse. Parce que je rappelle que je suis toujours le chanoine. Bon, je ne suis pas fou. Je le laisse faire le tour de la ville et moi, oh, je m'éclipse. Bien, j'ai été content de vous voir. Pensez à moi la prochaine fois que vous passerez par le plus beau lac du monde, bah oui. Le mien, évidemment.
0: Ah bah, on est d'accord. Merci beaucoup, Félix Kir. Merci d'être passé. Évidemment, Rancard avec l'histoire, c'est à écouter en podcast aussi sur l'application ICI et notre site ICI.fr. Dans la prochaine demi-heure, on va évidemment revenir sur le classement de cette cinquième étape du Tour de France Femmes. On va se connecter avec le journal du Tour à 18h30. 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

0: impeccable. Et toujours dans l'air du temps, Écran Total, le nouveau single de Benjamin Biolay. Et d'ailleurs, ça annonce un album, ce sera pour septembre. Ça va s'appeler L'Ultra Bleu, réédition enrichie de son album Le Disque Bleu. Un beau projet en tout cas, on vous le racontera ici, puisqu'on est la radio de la musique, la radio de la bonne humeur, et aussi la radio de l'actu locale. Et justement, à 18h30, on va refaire un point sur cette étape du Tour de France Femmes, puisque Radio France et ici Bourgogne est la radio officielle.
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2: Bienvenue dans le journal du Tour de France Femmes, tous les soirs sur Ici Journal, où on va se lamenter un peu ce soir, parce que nos Françaises, elles ont craqué aujourd'hui. Pauline Ferrand-Prévot, Cédrine Kerbaol, les deux meilleures chances tricolores, n'ont pas résisté aux autres favorites aujourd'hui. Bonsoir Olivier Estran.
3: Bonsoir, bonsoir Alexandre.
2: Vous étiez aux commentaires de cette cinquième étape entre Mâcon et Belleville en Beaujolais, étape remportée par la néerlandaise Demi Vollering devant Marlène Reusser, Kasia Niewiadoma. Olivier, dans cette étape hyper vallonnée,

0: Une addition très lourde puisque Cédrine Kerbaol est très loin en général à plus de 3 minutes 30, 5 minutes pour Pauline Ferrand-Prévot. L'addition est trop lourde sans doute, disait-elle en franchissant la ligne d'arrivée pour viser le classement général.
1: Je peux même pas dire que je me sentais mal, en fait, je me sentais à mon niveau, donc je pense que les autres sont simplement un ton dessus. Je pense que classement général c'est quand même... Maintenant faut pas se voiler la face. J'ai pas eu les écarts encore, mais oui, je pense que c'est irrécupérable. Mais bon, il reste encore quelques jours, donc voilà, je vais normalement tout donner. Aujourd'hui, j'ai vraiment tout donné, je pouvais pas faire mieux, donc je peux pas être déçue.
0: Une championne qui abdique, Pauline Ferrand-Prévot au micro de France Télévisions. Une championne qui abdique devant la toute-puissance et le plan parfait d'une équipe en particulier, formation française. Bonsoir Manon Vautier-Cholet.
2: Bonsoir à tous.
0: Sur place à Belleville-en-Beaujolais également. L'équipe dont je parle, c'est la FDJ Suez de Demi Vollering, celle qui a remporté l'étape. La FDJ Suez, course parfaite, plan parfait.
2: Ouais, la formation française avait clairement un plan et il a fonctionné. Pour résumer, on avait la leader Demi Vollering dans le peloton entourée d'Evita Music et Célia Géry qui ont fait exploser le groupe pendant que, en avant, il y avait l'échappée avec... Tiens, ça n'est pas étonnant. Francis Cacor et Juliette Berthet, évidemment, de la même formation que Vollering est allé rejoindre. Et puis ensuite, ça s'est joué là aux jambes entre trois grandes championnes, hein, Demi Vollering, Marlène Reusser qui reste maillot jaune ce soir et Kasia Nievadoma. Et c'est bien Demi Vollering qui a passé la ligne d'arrivée en tête. Tout de suite félicité par son manager Stéphane Delcourt, qui lui m'a confié juste après que bon, il avait eu un petit peu peur, hein, quand même de cette stratégie de ses directeurs sportifs, mais que évidemment ce soir, il les remerciait, qu'il avait eu raison de leur faire confiance.
0: Évidemment, puisque le plan était risqué, mais il a fonctionné. Vous êtes actuellement juste après la ligne d'arrivée pour recueillir les réactions des coureuses pour ici. On imagine que c'était l'euphorie dans cette équipe FDJ Suez.
2: Ouais, ça a été impressionnant. Je suis passée devant le bus avec beaucoup de supporters, d'ailleurs, qui a arboré des maillots de la formation française. On se félicite, mais évidemment, on reste extrêmement concentré parce qu'en face, je le disais, hein, mais il y a de très grandes championnes. Le final, c'est dimanche. Il y a le Mont Ventoux dans deux jours. Donc voilà, rien n'est joué. Oui, Pauline Ferrand-Prévot, malheureusement, a perdu beaucoup de temps, mais il y a de très grandes championnes qui restent au top du classement général. Donc voilà, la FDJ United Suez qui précise aussi ne pas vouloir s'emballer. C'est une étape de gagner, mais on n'a pas encore gagné le Tour de France.
0: Merci, Manon Vautier-Cholet, Demi Vollering, vainqueur du Tour de France 2023, qui remporte donc cette cinquième étape à Belleville en Beaujolais, mais qui ne prend pas le maillot jaune toujours sur les épaules de la Suissesse Marlène Reusser. Reusser, 12 secondes d'avance sur Vollering, 1,17 sur Nievadoma et 2,40 sur l'Allemande Niedermayer, qui est la nouvelle maillot blanc de meilleur jeune. Voilà donc la situation avant la sixième étape demain de Montbrison dans la Loire jusqu'à l'Ardèche et Tournon-sur-Rhône à la veille d'une arrivée au Ventoux. Bien malin, encore une fois, celui qui saura pronostiquer la vainqueur, la directrice de course Marion Rousse.
3: Ce qu'on a vraiment voulu dans la conception du parcours, c'est de garder un suspense avec plusieurs scénarios de course envisageables, avec des sprinteuses qui passent peut-être bien les bosses, mais également des baroudeuses qui n'ont pas non plus énormément d'opportunités sur cette édition. Et donc, c'est vrai que de placer à chaque fois des difficultés dans les premiers kilomètres de course fait que c'est souvent une échappée de costaud qui part et qui peut bien souvent résister au peloton.
0: Étape 6 à suivre sur Ici Radio, partenaire du Tour de France Femmes. À demain.
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5: Info trafic en temps réel à 18h35 et des conditions de circulation qui sont tout à fait normales sur l'ensemble de la région. Vous roulez avec un petit peu plus de monde sur les boulevards et avenues dijonnaises à cette heure-ci, mais c'est vraiment très très léger. Pas de grosses difficultés à signaler sur les routes, les autoroutes en Côte d'Or et en Saône-et-Loire. Trafic normal à Chalon-sur-Saône. Vous avez des infos, vous nous appelez. On partage tout en 03 80 42 15 15. 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
5: Tout à l'heure à 21h, c'est Radio Camping. C'est camping, musique et bonne humeur. Hein. Mais avant ça, la bonne humeur, elle est toujours là sur votre radio locale, ici Bourgogne, avec un autre rythme, une autre ambiance, celle de Simple Minds. Ça se passe ici, comme ça, votre musique toute la journée.

0: sait. Hein. On sait très bien comment ça va se terminer cette soirée. Là, vous êtes en train d'écouter ici Bourgogne tranquillement, et puis ensuite vous allez mettre la télé, les replays, les trucs. Tiens, nous, on vous conseille The Best Immigrant. C'est une nouvelle série qui est venue de Belgique, que vous pouvez voir sur la plateforme France.tv. Et vous nous en parlez aujourd'hui, Johan Rock.
1: C'est ce qu'il est convenu d'appeler une série dystopique. L'intrigue se déroule en Flandre, devenue indépendante et dirigée par un parti d'extrême droite. Un beau matin, une loi décide que tous les individus nés en dehors du territoire devront être expulsés. C'est ainsi qu'un jeune couple menacé d'être séparé décide de participer à une émission de télé-réalité, un jeu dans lequel les candidats, entre guillemets, s'affrontent pour gagner le droit de rester.
2: À partir de maintenant, les choses vont changer.
3: Il parle de déportation.
4: On sait bien qui il vise.
5: Jamal Ouraibi, votre titre de séjour n'est plus valable.
6: Une émission. Pendant 6 semaines, nous allons tenter de trouver le meilleur immigrant.
7: Bienvenue dans The Best Immigrant.
1: The Best Immigrant, c'est une mini-série de 5 épisodes. Parmi les sources d'inspiration, on peut relever notamment Squid Game ou Black Mirror. Opportunément programmée par France Télé à moins d'un an des présidentielles, cette fiction aborde la question de l'immigration dans un climat de grande violence. Mais aussi, elle parle de la télévision, cette fameuse télé-réalité au centre des préoccupations du réalisateur Michael Abbé, comme ce dernier me l'a expliqué.
8: Ce que nous on fait, c'est une fiction, mais nous on voulait vraiment parler sur la télé-réalité. La télé-réalité est devenue un endroit où tout peut devenir un concours, trouver l'amour, chanter, danser, cuisiner ou survivre sur une île. Et les créateurs se sont demandé, et si l'immigration devrait elle aussi être une compétition télé, ça donnerait quoi? Et quelles questions ça ramène sur l'humanité? On voulait juste trouver les limites jusqu'où on peut aller.
1: C'est un grand barnum que The Best Immigrant. Tous les épisodes ont été tournés en Belgique, en grande partie dans un studio XXL pour recréer ce décor d'arène d'émissions de télé-réalité. Une série belge certes, mais dont le thème rayonne bien au-delà du plat pays, comme me l'a confié son réalisateur.
8: La série existe en Belgique parce qu'elle est liée à des questions identitaires, des tensions communautaires qu'on a ici, mais je pense que c'est aussi un sujet universel. Aujourd'hui, je pense que beaucoup de pays se posent les mêmes questions. Comment vivre ensemble? Comment accueillir la diversité? J'espère que ces questions, on peut les poser dans plusieurs pays, que la série va être achetée dans d'autres pays et on verra où elle va être diffusée, mais pour l'instant, c'est qu'en Belgique et en France.
1: The Best Immigrant, l'intégration de la mini-série est à découvrir cet été sur la plateforme France.tv.
0: Voilà. Merci Johan pour ce bon conseil en tout cas. Je vous donne 3 bonnes raisons d'aller à Drôle de Mur à D, près de Dijon. Alors d'abord, c'est immersif. Sur les murs de cette immense salle, vous avez aussi sur le sol d'ailleurs projeté des jeux où on peut bouger absolument partout. Ça plaît à tout le monde, les enfants, les parents peuvent jouer, on s'amuse tous ensemble. Et puis c'est innovant, c'est dingue hein, tous ces jeux qu'on peut faire dans cet espace et c'est complètement sécurisé. Ici Bourgogne vous offre maintenant 2 entrées pour cette salle de jeux interactif à D, près de Dijon. 03 80 42 15 15 si vous me donnez la couleur de la salopette de Mario Bros. Est-ce que c'est bleu ou est-ce que c'est rouge? Vous le connaissez? Vous l'avez déjà rencontré? Alors vite, 03 80 42 15 15, ici Bourgogne nous offre 2 entrées pour donc cette salle de jeu interactive. Ça s'appelle Drôle de Mur et c'est à D. On en profite hein, parce que les vacances, c'est l'été, on se fait plaisir, il est 7h moins le quart.

0: finit bien cet après-midi grâce à Ici Bourgogne avec votre musique et vos cadeaux aussi. On a le plaisir de discuter avec Lucie qui est à Dijon. Bonjour Lucie.
1: Bonsoir.
0: Bienvenue. Vous jouez pour Drôle de Mur à D, donc cette salle interactive. Comment ça se passe l'été pour vous, Lucie?
1: Eh ben là, c'est calme, on va partir en vacances à la fin de la semaine prochaine.
0: D'accord, ok. Donc là, ça prépare un petit peu les valises ou pas encore?
1: Non, ça c'est un petit peu trop tôt parce qu'on va en Bretagne, donc on attend de voir la météo, vous voyez.
0: Alors en Bretagne, ouais, il faut prendre un petit peu de tout dans la valise, quoi.
1: C'est ça.
0: Non mais c'est chouette, vous êtes déjà allé en Bretagne?
1: Non, jamais, justement, on avait beaucoup envie.
0: C'est quoi vos galettes, vos crêpes préférées?
1: Je sais pas, faut que j'en teste plusieurs pour voir.
0: Bon, on vous fait confiance. Et puis, alors, vous allez pouvoir profiter d'ici là donc de ces deux entrées pour cette salle de jeu interactif à D1, près de Dijon. Ça s'appelle Drôle de Mur. Je vous demandais la couleur de la salopette du Mario des jeux vidéo. Est-ce que c'est bleu ou est-ce que c'est rouge?
1: Eh bien, c'est bleu.
0: Bah ouais, exactement. Bonne réponse. Vous repartez donc avec vos deux entrées. Félicitations, Lucie.
1: Eh bien, super. Je suis très contente. Merci beaucoup.
0: Quelle est votre radio locale en Bourgogne?
1: Ici Bourgogne, bien sûr.
0: Et ça nous fait plaisir. Vous êtes de plus en plus nombreux, sachez-le, à nous avoir rejoints cette année. Et ça, vraiment, ça fait chaud au cœur.
1: Eh bien, vous êtes super, c'est pour ça.
0: Bonne soirée.
1: Mais bonne soirée également. Au revoir, à bientôt.
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0: Moi je rajoute cadeau parce que Lucie elle a gagné ses invitations pour aller dans cette salle interactive, mais il y a aussi le passeport. 27 lieux à visiter pendant vos vacances. Dans le passeport de l'été ici Bourgogne, il y a des châteaux, des musées, des parcs, des manèges qui vous accueillent gratuitement à découvrir. Et ça on va le faire maintenant, l'histoire d'une bataille célèbre.
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6: Nous sommes en 50 avant Jésus-Christ. Toute la Gaule est occupée par les Romains, toutes. Non, un village peuplé d'irréductibles gaulois résiste encore et toujours à l'envahisseur. Vous connaissez, c'est le début de tous les albums d'Astérix. Eh bien moi, le musée au parc d'Alésia, je vous raconte la vraie histoire de la bataille la plus décisive de la guerre des Gaules, celle où Vercingétorix aurait jeté ses armes aux pieds de César.
7: Personne suivante, prenez place, ouvrez votre sac. Qu'est-ce que c'est que ça?
6: Un glaive, oui je sais, c'est un peu osé de se présenter à la douane avec ça dans la main. Mais bon, j'en ai besoin, il faut que je le remette dans mon expo.
7: Mais encore?
6: Je suis là pour raconter la célèbre bataille d'Alésia, ou plutôt le siège de la ville en 52 avant Jésus-Christ. Une bataille qui a eu lieu exactement à cet endroit et dont vous pourrez voir les vestiges. Et pour bien comprendre, eh bien, je vous explique toutes les grandes étapes historiques qui ont façonné le secteur. Les Gaulois, le siège d'Alésia donc, la ville gallo-romaine, puis la période chrétienne et enfin les mythes qui entourent les Gaulois.
7: C'est ça, poursuivez.
6: Ce que je vous propose, c'est une véritable immersion dans l'histoire. Alors il y a de vrais objets, mais aussi de la réalité augmentée pour vous plonger au cœur des camps de légionnaires de César, dans les fortifications romaines reconstituées. Et puis, de l'autre côté, sur ma terrasse, là, un spectacle sonore vous retracera la bataille du point de vue de Vercingétorix. Vous verrez, c'est comme si vous y étiez.
7: Dites-moi plus.
6: En tout, il y a plus de 600 objets de collection dans mes vitrines, mais aussi des dispositifs interactifs, du mapping vidéo, des bustes animés, des espaces ludiques où l'on peut manipuler des objets et expérimenter. En somme, un vrai cours d'histoire sur Alésia, de la préhistoire à nos jours, mais sans le côté barbant, vous voyez.
7: Pour l'instant, ça ne passe pas. Il me manque une dernière information.
6: Mon expo du moment, peut-être. Elle s'appelle « César, tous les chemins mènent à Rome ». Elle revient sur le destin de Jules César après sa victoire à Alésia, quand, avec ses légions, il est parti à la conquête de l'Égypte et de l'Espagne et revenu triomphant à Rome, il vécut une fin tragique, tué par son propre fils. Et puis...
7: Ça suffit. Ne m'en dites pas plus. Demande accordée, passeport de l'été.
0: 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Avant de se balader sur la Rio Grande d'Eddie Mitchell, on écoute le petit pêcheur. C'est une nouveauté Ici Bourgogne, c'est Manon Lisa. Bon après-midi.

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1: Vous aussi vous aimez Manon Lisa sur votre radio locale ici Bourgogne. 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

0: Oh là là, il a encore plein d'anecdotes à vous raconter, Laurent Petit-Guillaume, sur les tubes des années 80. C'est juste après les infos de 19h qui arrivent ici.
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0: Et au taquet, je peux vous le dire, il arrive dans un instant. Il est 19h. Ici Bourgogne, en Côte d'Or et en Saône-et-Loire, à 19h, on fait le point sur l'actu. Voici le journal de Valentin Bertrand.
2: Le chef cuisinier Jean Humbert, rattrapé par la justice après sa garde à vue, il a dû répondre des accusations de violence conjugale sur plusieurs ex-compagnes. Il vient d'être placé, Emeline Ferry, sous le statut de témoin assisté.
3: Et oui, après plus de 30 heures de garde à vue, la décision vient de tomber. Le chef étoilé a dû répondre d'abord aux enquêteurs depuis lundi matin, puis au juge d'instruction cet après-midi, s'expliquer sur ces accusations si plaignantes au total qui racontent des violences, des humiliations, un contrôle coercitif qu'il exerçait sur elle. On parle même dans certains témoignages de morsures, de bleus, d'enfermement dans une pièce. Les faits sont prescrits pour 4 plaignantes. Donc l'information judiciaire ouverte aujourd'hui par le parquet de Paris ne concerne que 2 victimes. Jean Humbert conteste toujours ces faits. Son avocate parle ce soir d'une décision rassurante puisque son client n'est pas mis en examen, ce qui signifie que les indices contre lui ne sont pas suffisants aux yeux de la justice, mais le statut de témoin assisté ne le met pas non plus complètement hors de cause.
2: Une précision à retrouver sur notre site ici.fr. Après la mort de Jean Pormanov, décédé lors d'un live de 12 jours sur Internet, 2 streamers qui l'accompagnaient et le victimisaient à l'écran sont condamnés aujourd'hui. 2 ans de prison avec sursis et 15 000 euros d'amende pour celui qui se fait appeler Naruto, 6 mois et 5 000 euros pour Safine. Ils sont reconnus coupables de maltraitance, mais pas d'homicide. Sur ce point, l'enquête a été classée sans suite. Les recherches n'auront pas permis de sauver la vacancière de 56 ans emportée par une coulée de boue hier soir en Haute-Savoie. Son corps a été retrouvé aujourd'hui dans la touristique vallée du Fer à Cheval, touchée hier par un violent orage. Des trombes d'eau qui ont fait déborder le Giffre, la rivière dont l'accès reste encore interdit. Près de 400 pompiers toujours mobilisés dans la Drôme. Le feu parti de Bellegarde en Diwa est stable depuis 24 heures, mais pas encore fixé. Tous ses flancs ne sont pas sécurisés. Il a parcouru 240 hectares. Tard. Autre signe encourageant ce soir, les habitants évacués sont autorisés à rentrer chez eux. Après les grands feux dévastateurs en Gironde notamment, où les flammes ont parcouru 42 000 hectares, Sébastien Lecornu annonce une mission reconstruction et adaptation des experts réunis autour du Premier ministre pour imaginer la forêt de demain et résoudre les blocages locaux. Pas d'enveloppe annoncée pour le moment. Plus d'étudiants vont devenir médecins. Le ministère de la Santé annonce aujourd'hui augmenter de 15% le nombre de places d'internes accessible aux étudiants en 6e année de médecine. Un bond permis à Anne Le Gall par la suppression du numerus clausus en 2019.
4: L'objectif, c'est de former davantage de médecins pour les années à venir. La promotion 2026 d'internes comptera donc cette année 1341 postes supplémentaires. C'est une progression historique, souligne le ministère de la Santé, avec notamment des efforts sur les secteurs médicaux en tension, médecine générale, dermatologie, pédiatrie, gynécologie, cardiologie notamment. Les internes sont de futurs médecins qui, après avoir réussi un concours en 6e année, se spécialisent et exercent à plein temps en ville ou à l'hôpital, où il représente autour de 40% de l'effectif médical. Le gouvernement assure aussi que les postes ouverts permettront de renforcer l'offre de soins dans certaines régions sous-dotées, le centre Val-de-Loire, la Nouvelle-Aquitaine ou les Hauts-de-France notamment.
2: 4 départements français touchés par le nouveau virus bovin transmis par des moucherons. Il provoque des diarrhées, une baisse de production de lait. Identifié dans la famille de l'orthobougnavirus, il est présent dans le Doubs, dans l'Ain, dans les Deux-Savoie. Le ministère de l'Agriculture évoque ce soir un risque faible et selon les chercheurs, il n'est pas transmissible à l'homme. La remontada espérée pour les Français sur le Tour de France femmes n'a pas eu lieu aujourd'hui sur la 5e étape, remportée par la néerlandaise Demi Vollering. Il n'y a plus qu'une Française dans le top 10, Cédrine Kerboel en 9e place. Pauline Ferrand-Prévot chute-t-elle à la 17e place au général. Elle le reconnaît, un tel écart est irrécupérable. L'espoir d'un doublé s'est donc considérablement éloigné aujourd'hui. Quant au maillot jaune, il reste ce soir sur les épaules de la Suissesse Marlène Reusser. C'est la première fois que le soleil se dévoile aussi nettement. À l'aide d'un télescope, des scientifiques sont parvenus à obtenir des images de la surface visible du soleil dans une résolution jamais atteinte jusque-là. Il l'explique, Solène Lehen, dans une revue américaine, la revue Nature.
5: Les images de ce gros plan du soleil sont fascinantes. On aperçoit des boursouflures. Les chercheurs, eux, parlent de structures en forme de bandes et de vortex. Elles vont du doré au marron et elles bougent comme une sorte de magma. Ce sont en fait des éléments magnétiques. On peut parler ici d'un très gros plan, puisque sur ces photos, ces vidéos, on voit seulement quelques dizaines de kilomètres de la photosphère, c'est-à-dire la surface visible du soleil, et on les voit très nettement. Jusqu'ici, on avait seulement des photos floues. Ces images prises depuis le télescope solaire situé en haut d'un volcan sur l'île d'Hawaï vont permettre, disent les astronomes, de mieux comprendre le phénomène de champ magnétique sur cette étoile, notre étoile solaire.
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0: Voilà comment va se finir votre journée ici chez nous en Bourgogne, avec toujours cette chaleur plombante, le ciel bien bleu bien sûr. Demain, on est un peu sur le même type de temps, on a du soleil toute la journée, quelques petits nuages dans la matinée, mais rien de bien méchant, vous l'avez vécu aujourd'hui. À Châtillon-sur-Seine, demain on attend jusqu'à 25 degrés, à Dijon et à Autun il fera 29, à Beaune on attend 30, alors qu'à Chalon-sur-Saône il fera 31 degrés maxi. Une météo que vous suivez à tout moment sur l'application gratuite ici. Bonne soirée.
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6: Bonsoir à tous, merci d'être là. Embarquement immédiat pour notre voyage quotidien dans le temps. On enclenche la marche arrière. Rendez-vous dans les années 80 jusqu'à 20h. Il y a de la place pour tout le monde et ça commence comme ça.

0: Midnight Oil, c'était Beds Are Burning.
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0: Et ça veut dire les lits sont en train de brûler. Rien à voir avec ce qui pourrait se passer sur un matelas en bonne compagnie. Non, rien du tout, on se calme. Ce titre est l'un des plus grands succès internationaux de l'histoire du rock australien. C'est aussi et surtout un manifeste, un appel à rendre justice au peuple aborigène à qui on a enlevé leur terre. Un texte du chanteur du groupe Pete Garrett, qui est d'ailleurs par la suite devenu ministre de l'Environnement et de l'Éducation. Lui aussi était un homme engagé. Il chantait pour divertir et faire réfléchir. Daniel Balavoine, Vivre ou survivre.
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0: C'était Dave Stewart et Candy Dolfer, Lily Was Here, tube en 1989. Dave Stewart, c'est la moitié de Eurythmics, mais on connaît beaucoup moins la saxophoniste Candy Dolfer. Et pourtant, cette prodige est l'une des plus talentueuses de sa génération. À 7 ans, elle jouait dans un groupe de jazz, celui de son père. Adolescente, elle crée son propre groupe et elle sera même invitée à accompagner Madonna lors de sa tournée Who's That Girl en 87. Voilà. Dans un instant, eux, vous les connaissez bien. Cool and the Gang, Celebration.
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1: Dimanche 9 août, de 11h à 12h30, les épicuriens et les amoureux de nos terroirs ont rendez-vous en Saône-et-Loire pour un moment d'exception. L'Office de tourisme sud Côte-Chalonnaise, en partenariat avec la commune et l'association Balade et Patrimoine, vous invite à Saint-Jean-Goul-National pour les très attendues rencontres gourmandes. Le concept, un rendez-vous estival axé sur la simplicité et la gourmandise, articulé autour d'une grande dégustation gratuite de vins et de produits du cru. Laissez-vous tenter par la richesse des saveurs du sud de la Côte-Chalonnaise, fromage affiné, miel onctueux, terrine artisanale, délicieuse escargotine et bien d'autres spécialités locales. C'est l'occasion idéale de prendre le temps d'échanger avec les passionnés, de découvrir des savoir-faire d'excellence et de savourer des produits authentiques qui racontent l'histoire de nos paysages. C'est l'animation dominicale parfaite à vivre juste avant le déjeuner en famille ou entre amis au cœur de cette charmante cité médiévale. L'accès et la dégustation sont entièrement gratuits et ouverts à tous. Le rendez-vous est pris donc ce dimanche entre 11h et 12h30 à Saint-Jean-Goul-National.
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0: Bachelet, bien sûr, avec 20 ans.
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0: Alors nous ici tous les jours on s'offre une heure de souvenirs en musique avec un petit brin de nostalgie des années 80. Mais Pierre Bachelet, lui, avec cette chanson, exalte celle des années 60. Eh ben oui, chacun ses madeleines. Lui, il aborde ses souvenirs heureux de jeunesse, mai 68, la séparation des Beatles, l'apparition de la télé dans les foyers, et il en fait un tube en 87. Pour la suite, je fouille dans vos souvenirs et j'aperçois une chanteuse qui vous a pas laissé de glace. Faut dire qu'en 86, son premier tube s'intitulait Touch Me. Pas besoin de traduire. Samantha Fox.
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0: C'était Sandra avec Maria Magdalena. Et cette chanson, énorme tube de l'été 85, révèle au monde cette jeune chanteuse allemande Sandra qui, pour l'anecdote, quelques années plus tard, prêtera sa voix au projet ERA. Allez, dans un instant, dès 20h, Émilie Mazoyer et les essentiels de Décibel. Mais avant cela, toujours dans les années 80, on retrouve Francis Cabrel, Animal, c'est juste après ça. Belle soirée à tous!
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3: Eh ben, nous aussi, on est tellement ravis de te recevoir ici. C'est une radio voilà, qui te suit depuis le début. Et c'est toujours beau de voir une artiste comme ça grandir, prendre de l'ampleur, prendre son indépendance, de l'assurance aussi. Tu sors là d'une énorme tournée qui a été suivie d'une tournée acoustique. C'est étonnant, toi la rockeuse qui aime tant les guitares électriques, ça t'a plu ta tournée acoustique ?
4: Ah, ça m'a plus que plu, quoi. Genre, j'ai envie de le faire à chaque fois presque, quoi.
3: Ah,
4: ça
3: ouais.
4: m'a nourri les gens. Ça m'a fait découvrir aussi mes propres chansons. Enfin, j'ai adoré.
3: Ouais.
4: Il n'y avait pas d'artifice, rien, quoi.
3: Non, c'est ça. Et alors, on a vu passer, évidemment, pour celles et ceux qui n'ont pas eu la chance d'aller applaudir Oshi en concert, parce qu'évidemment, tout ça a été archi complet. On a vu passer des vidéos sur les réseaux sociaux. Donc, tu prenais plaisir aussi à reprendre des chansons rock, justement, qui étaient importantes pour toi dans ton parcours, des chansons anglaises, américaines, que tu adaptais en français aussi.
4: Ouais, c'était un exercice de fou, quoi. On n'a pas arrêté, mais ça m'a, même ça, ça m'a inspiré, parce que ça m'a fait réécouter énormément de titres. En fait, je me suis nourrie, et cet album est né dans ça, d'ailleurs.
3: Ah, intéressant. Un quatrième album donc, qui va arriver. On l'attend de pied ferme, vu que les trois premiers étaient au minimum 10 de platine. Donc autant te dire que voilà, le quatrième, on l'attend avec impatience. Tu nous avais donné tes nouvelles au moment de la réédition de l'album Cœur Parapluie, avec une chanson qui était très triste, qui s'appelait « Tu vas me quitter encore longtemps ».

0: rupture, c'est atroce, mais ça fait des belles chansons.
1: Bah ça c'est sûr.
0: Tu vas me quitter encore longtemps. Voilà, c'est la dernière fois qu'on s'est vu en fait. Alors depuis, c'est passé plein de choses. T'as aussi réactualisé ta chanson Mauvais rêve.

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1: 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Mauvais rêve actualisé. Donc après cette rupture, t'en as parlé même sur tes réseaux sociaux. À toi, c'est vraiment quelque chose qui t'a mise à terre. Et en même temps, tu le dis dans la chanson, être sur scène, ça t'a sauvé, ça t'a sorti de ta peine.
0: Ouais, j'ai vécu plein de trucs. La rupture, ça a été au-delà d'une rupture. Ça a été une rupture avec le mois d'avant aussi. Donc j'ai perdu mon insouciance, j'ai perdu plein de trucs. Et quand on se retrouve un peu avec plus de repères, plus rien, un peu 7 ans où j'étais un peu hors du temps, donc j'ai dû tout réapprendre à faire. Et j'ai dû apprendre à vivre en fait. Et du coup, la scène, ça m'a énormément aidé parce que ça m'a permis de faire le pont avec ma nouvelle vie en fait. C'est trop bizarre, ouais. mais le fait de voir des visages, de reconnaître des visages de mon public, de pouvoir m'exprimer librement, en fait. Franchement, ça a été la meilleure thérapie. En tout cas, c'est ce qui m'a permis de continuer là. Ouais.
1: Alors, ta nouvelle vie, ça ressemble à quoi aujourd'hui, Oshi 2026 alors, je vois que tu es toujours très belle, très lookée. Voilà, non mais on a toujours le rouge à lèvres rouge, parfait. Le petit look rock, il est là. Donc voilà, je me dis pas, tiens, c'est la nouvelle Oshi. Alors explique-nous comment ça va en fait.
0: Ça va, ça va. En fait, justement, dans l'album qui arrive, je raconte un peu tout ce qui s'est passé et comment j'en suis arrivée au ça va, justement. Ouais. C'est-à-dire que ça aurait pu ne pas aller du tout. J'aurais pu pas faire cet album. J'aurais pu partir vivre ailleurs, enfin faire n'importe quoi. J'ai vraiment vrillé à un moment donné. Et en fait, ce qui m'a vraiment sauvée, c'est la musique. Et donc aujourd'hui, je fais de la musique en fait. Mais comme j'en ai jamais fait, je passe vraiment énormément de temps à réfléchir, à recomposer seul ou avec d'autres personnes aussi, avec mon ami Eddie et Marc. Et en fait, j'ai réappris à mon projet. En fait, j'ai repris en main mon projet.
1: Donc, c'est ça.
0: En quelque sorte, ma vie.
1: Donc, Oshi, ouais. C'est à toi. Alors, la chanson avec laquelle tu as décidé de lancer justement ce quatrième album, elle s'appelle Bonjour Docteur. Et c'est une chanson justement dans laquelle tu reviens sur cette rupture. Et puis, accompagnée quand même d'une trahison, etc. C'était une rupture qui était très publique aussi, puisque la relation avec ton ex-compagne était publique. Et j'allais dire, par la force des choses, vous bossiez ensemble.
0: Ouais.
1: Alors, ça, il y a plein de gens qui vont pouvoir se reconnaître là-dedans, parce que quand t'es boulanger, t'es marié avec la boulangère. Non, mais c'est vrai, quand t'es maçon, c'est ta femme qui fait la compta. Enfin, je veux dire, il y a plein comme ça de couples qui travaillent ensemble. Toi, c'était vraiment très médiatique. Donc, tu médiatises aussi ton chemin vers la guérison.
0: Ouais, parce que je pense que ça va. Je le fais aussi, pour moi déjà, parce que c'est la première fois, je crois, où je réfléchis pas du tout. Par contre, en studio, j'ai pas réfléchi à comment j'allais raconter tout ça.
1: Bah ouais.
0: J'ai juste pensé aux musiques. Je me suis dit bon, après voilà, on verra ce qui se passe. Et en fait, vraiment, Bonjour Docteur, c'est le sommaire de l'album. Ça va parler de tous les sujets, tous les couplets que j'aborde. Ça va raconter ça, l'album.
1: C'est un concept album en fait.
0: Ouais, concept. Mais pour le coup, concept. Mais
1: allez mieux pour les nuls.
0: C'est ça. Allez mieux. Ouais, vraiment. Mais non, parce qu'il faudrait que je le lise aussi, moi, ce livre-là, au cas où. mais je pense que ça m'a aidé en tout cas à tenir le coup, et si je sors cet album, c'est pour aller vers la guérison. Donc voilà, je serai en thérapie pendant l'album.

0: Et dans le clip, Oshi est sur un brancard.
1: Ouais.
0: T'as mis en scène ce truc, alors c'est fou parce que le brancard sur lequel tu es allongé, sur lequel tu chantes ta chanson, Bonjour Docteur, il est dans plein de lieux différents et assez incongrus parfois. Tu croises des gens, certains sont hilars, d'autres se font du souci. C'est quoi, c'est une représentation de ta vie ces derniers mois?
2: Ouais, j'ai été un peu travaillée à droite à gauche, sur scène, en tournée, avec mes potes. Parfois, ça allait pas. Et je me suis dit, en fait, j'avais l'impression d'être une patiente en permanence, quoi. Ouais. Genre, même les gens me regardaient en mode, est-ce qu'elle va bien ce coup-là et tout. Enfin, il y avait un espèce de.
0: Ouais.
2: De, je sais pas, de roulement de tambour quand j'arrivais. Et en fait, je me suis dit, le brancard, ça image bien la chanson.
0: Ah oui, complètement. Mais allez voir le clip parce que, ouais, c'est vraiment frappant ce qui se passe dans cette chanson. Bonjour, docteur. Alors, tu le disais, c'est un sommaire du quatrième album. Sauf que là, en fait, le quatrième album, t'es en plein dedans.
2: Je suis en plein dedans, ouais. En vrai, on fait genre ouais et tout, mais en fait, on est en train de le finir, ouais.
0: Waouh! Alors, avec une équipe que tu connais déjà, avec qui tu as déjà travaillé sur les trois premiers.
2: J'ai fait des chansons seules. J'ai aussi fait des chansons en écriture avec Mark Weld, avec qui j'avais fait Amour Censure à l'époque. Ouais. C'est comme mon frère. Et toujours Eddie Pradel à la prod et compo aussi ce coup-là, du coup.
0: Ok. Et là, tu t'es déjà fait un petit planning des mois qui arrivent. Parce que, bon, de toute façon, nous, on a la tournée qui démarre le 4 février prochain, 4 février 2027. Donc, comment tu la vois là, l'année 2026? Si tout va bien, tu voudrais l'album quand? À la rentrée?
2: À la rentrée, ouais. À la rentrée, ça sera à la rentrée. Parce qu'on ne sait pas si tout va bien, c'est l'objectif que je me suis fixé. Donc, et puis, il est prêt, en fait, finalement. Il faut juste finir le mix, le machin, tout ça, quoi.
0: Ça fignole chez Oshi, vous l'avez compris. Alors, puisque... on est sur cette grande tournée, le Bonjour Docteur Tour de Oshi 2027. La psychanalyste en moi ne peut pas ne pas te dire que démarrer ta tournée à l'aréna du pays d'Aix. Voilà, c'est rigolo. Alors, c'est pas moi qui l'ai inventé, tu sais qui c'est?
2: AIX, pas EX.
0: Pas EX. Précise, mais c'est Jean-Louis Aubert qui m'a dit ça, parce que Jean-Louis Aubert, il avait remarqué, il avait dit, non, parce que tu vois, moi, j'ai une chanson qui parle des ex, et je commence à l'aréna du pays d'Aix. Alors, en plus, lui, c'était double délice, parce que c'était le 14 février, le jour de la Saint-Valentin, à Aix. Et là, il a commencé à tirer les fils de la psychanalyse. Et donc, quand j'ai vu que tu commençais à Aix, je me suis dit, je veux que je le dise à Oshi.
2: C'est trop marrant, mais je le dirai sur scène en arrivant. Franchement, je la garde. C'est une bonne vanne pour.
0: Merci, Jean-Louis. Jean-Louis Aubert. Mais en vrai, ça m'amène une vraie question. Et si c'est trop indiscret, tu m'envoies bouler. Mais que faire des chansons que vous aviez créées ensemble? Que faire même des chansons qui parlent de cette histoire d'amour? Je pense notamment à celle-ci.
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2: C'est une bonne question.
3: Cette musique étrange.
2: Mais t'as déjà la réponse.
0: Que faire de ces chansons-là?
2: Il n'y a plus aucune raison pour moi de les chanter. En fait, je suis tellement honnêtement. Dans mes chansons, je raconte ma vie, en fait, je raconte pas des histoires et du coup que je connais pas. Donc en fait, pour moi, je trouve que celle-là, c'est sûr, plus d'attente avec moi, elle sera plus dans la setlist.
0: Oui, voilà. C'était l'histoire d'un coup de foudre. L'histoire est terminée, donc la chanson, tu la chantes plus.
2: Ouais, c'est ça. Et puis c'était surtout des chansons que j'avais fait avec elle et c'est pas des chansons que j'ai envie de continuer de mettre en avant. Enfin, au vu de tout ce qui s'est passé, donc c'est des chansons que je vais enlever de la setlist tout simplement. Mais après, il y en a pas 1000. Enfin, ça va.
0: Oui, non, mais je me posais la question.
2: Bien sûr, c'est une bonne question.
0: Et merci, c'est une bonne réponse.
2: Ça va.
0: Très, très bonne réponse. Alors tiens, tu parlais de Amour Censure. Ça, c'est une chanson qui a vraiment été charnière dans ta carrière. J'imagine qu'elle a une place à part aussi dans ton cœur.
2: Ah ouais, je pense que je vais me faire tatouer carrément le petit ange qu'on avait mis sur la pochette et tout, parce que là, elle a été diamant, 10 de diamant.
0: 10 de diamant,
2: il y a deux jours, en fait, les certifications et tout, c'est toujours un truc émouvant, mais là, c'est vrai que sur ce titre-là, j'ai vraiment, je me revois l'affaire avec Marc, justement, dans un petit chalet, là. Enfin, c'était n'importe quoi, et c'est fou de voir la vie que les chansons peuvent prendre.
0: T'écris dans des chalets, toi?
2: Un chalet à Cabourg.
0: Ah d'accord, c'est pas un chalet de la neige, c'est un chalet de la plage.
2: C'est un chalet.
0: D'accord. Et alors, putain, Amour Censure, donc c'est une chanson qui est diamant, donc en gros ça veut dire qu'elle a pété tous les scores. C'est devenu aussi un hymne, c'est devenu une chanson que beaucoup de gens chantent, même quand t'es pas là, pas forcément à tes concerts. Ils se filment, ils la mettent sur YouTube, etc. Est-ce que t'accueilles ça avec bonheur?
2: Avec énormément de joie et surtout je reçois tellement de messages de gens gens qui me disent que la chanson les a sauvés. En vrai, ils me le disent. Et ça, c'est une responsabilité immense. Et c'est aussi, je me dis, en fait, c'est le but aussi de pourquoi j'ai fait cette musique à la base. Je me suis dit, en fait, si ça peut aider des jeunes qui tombent sur la chanson ou des moins jeunes, même, en fait, qui ont besoin de se sentir écoutés et tout ça, ou entendre quelque chose qui les anime. Voilà. En fait, je me suis dit, ça sert à ça aussi, la musique. Et ça m'a trop, ça m'émeut tout le temps, à chaque fois.
0: C'est intéressant le concept de chanson qui peut sauver quelqu'un. Je pense que c'est vrai du côté des gens qui écoutent de la musique. Enfin, toi, je sais pas, l'adolescence, il y a sûrement une ou deux chansons qui t'ont sorti du... Voilà.
2: Hein, bah,
0: du
2: College Boy d'Indochine, notamment. Ouais, je le dis souvent en interview, mais c'est vrai que c'est une chanson qui m'a... Il n'y aurait pas eu Amour sans sûr s'il n'y avait pas eu College Boy, par exemple. Ouais.
0: D'accord. Mais je me dis que c'est aussi du côté des artistes. Et souvent... On entend dire les artistes, mais non, mais j'avais besoin de faire cette chanson, j'ai besoin de faire de la musique et tout. On entend ça, mais on n'écoute pas vraiment ce qui se cache derrière. Quand en fait, un artiste dit cette phrase, ça veut dire que si on fait pas de musique, on peut presque plus vivre.
2: Ah ouais, bah de toute façon c'est là, notamment avec l'album qui arrive, en fait, enfin c'était, si je faisais pas cet album, je pense que je serais morte, en fait. Enfin, c'est bizarre de dire ça, mais j'aurais pas tenu le coup. En fait, la musique, c'est vital, c'est sans mauvais jeu de mots, vu que l'album parle quand même de docteur et tout, mais c'est en intraveineuse. Enfin, genre, je me réveille le matin, j'écoute de la musique, ma journée je la passe en écoutant de la musique, le soir j'en fais, enfin, c'est toute la journée, donc c'est vital.
0: C'était comment le début de l'écriture de ce disque, puisque là, évidemment, t'es en bande, vous êtes au studio, t'es avec ton équipe, etc. Mais j'imagine que les débuts de l'album ont été solitaires. Ça ressemblait à quoi? T'étais sur ta guitare? T'étais comment?
2: J'ai eu une sorte de blanc où j'arrivais plus à écrire. J'étais en tournée en même temps, donc je pense que j'étais nourrie dans tous les sens, mais j'avais pas digéré tout. En fait,
0: t'avais peut-être pas l'espace pour te poser,
2: pour réfléchir à tout. Et du coup, j'ai eu des blancs un peu dans le studio comme ça, où je me disais merde, j'ai plus à écrire, j'arrive plus et tout. Et il y a un titre qui est né, et puis après les autres ont suivi. Et en fait, on est parti. On s'est dit ok, si genre faut changer aussi de décor quand c'est comme ça. Et on est parti à Deauville, ce coup-là, pas dans un chalet. on a loué une petite maison et on a amené un piano, nos ordinateurs, et on était trois, tous les trois là-bas, et on a fait l'album comme ça. Et en fait, quasi 90% de l'album est né là-bas. Et c'était il y a un an maintenant, mais...
0: Avec toutes ces histoires, en parlant de cœur brisé, de trahison, de rupture, etc., j'avais une question toute bête, mais tu crois encore en l'amour ?
2: Bah oui, justement, je crois au vrai amour maintenant.
0: Ouais.
2: C'est ça qui, en fait, je pense que j'ai eu une période où je me disais ah non, c'est impossible et tout, et en fait, on se rend compte que c'était pas sain pendant ce temps. Malheureusement, c'était toxique, et du coup, maintenant, bien sûr, je crois en l'amour.
0: Alors ça.
2: J'ai jamais autant cru, même, je crois. Sincèrement, c'est trop bizarre, mais c'est vrai.
0: Et le quatrième album d'Oshi, la quatrième era de Oshi est lancée avec cette chanson. Bonjour, docteur.

0: nouvel album, la nouvelle Oshi. N'empêche que, comme l'ancienne, elle est bien accrochée au style pop rock.
1: Ouais.
0: Ça, c'est un truc, voilà, ça changera pas chez toi. Malgré la tournée acoustique, t'as pas eu envie d'aller vers d'autres territoires musicaux?
2: Non, mais en fait, la tournée acoustique, déjà, mais j'ai eu envie de la faire parce que j'avais écouté une plug de Nirvana. Donc, en fait, oui. Au final, ça m'a encore plus nourri, je pense, en termes de guitare et tout
1: oui,
2: ça.
1: Oui, bien sûr.
2: Et du coup, même l'album qui arrive, il est plus rock même que pop, je pense, hein, sincèrement. Ouais.
0: Ça, c'est une bonne nouvelle pour celles et ceux qui étaient en manque de guitare. Et puis, des chansons à guitare qui chantent, qui font du bien et qu'on peut reprendre tous ensemble en chœur. Il y en a un paquet. T'as participé à la renaissance d'une de ces chansons avec Nicolas Sirkis d'Indochine et Superbus.

0: parler de camaraderie aussi avec des gens comme Nicolas Sirkis d'Indochine, comme Superbus. Et est-ce que tu peux me dire à quel point c'est important pour toi d'avoir d'autres artistes comme ça dans ton spectre?
1: Bah c'est trop marrant. En fait, je pense que mon projet n'aurait jamais existé s'il n'y avait pas eu Indochine et Superbus. Parce que moi, en fait, j'écoutais Indochine et Superbus.
0: Quand t'étais ado? Ouais. Oh,
1: c'était oui. Les artistes français que j'écoutais. Et après, on est devenus potes avec Jen, donc la chanteuse de Superbus. Et un jour, on est devenus potes depuis des années, mais on n'avait jamais fait de musique ensemble. Et elle m'appelle, elle me dit, tu veux pas qu'on ressorte Lola et tout? Je suis en mode, bah, si grave, c'est mon hymne d'adolescence, quoi. Avec College Boy d'Indochine, justement, trop marrant. Et en fait, elle a appelé Nicolas et ça a donné ça. Et du coup, ouais, ils sont hyper importants dans le paysage musical, enfin dans le mien en tout cas, c'est oui. En intraveineuse, j'écoute ça toute la journée. Donc.
0: Et dans ta vie aussi, d'avoir voilà, autour de toi des artistes dont tu es proche, avec qui tu peux parler des trucs bah, qu'il n'y a que les artistes qui peuvent comprendre finalement.
1: Ah oui, bah Jen, ça a été c'était pas Allo Lola, c'était Allo Jen hein, pendant ces derniers mois. Non mais franchement, je l'appelais à pleine nuit, on restait 2 heures au hôtel, c'est vraiment une amie, donc elle a été là pour moi dans plein de moments de jour, notamment le dernier en date, et franchement elle comprend tout, et en plus, mine de rien, ça fait longtemps, Superbus.
0: Ouais. Et puis tiens, ils sont en tournée eux aussi, ouais. Une belle tournée de Superbus, n'hésitez pas à aller les applaudir. Alors Aurélie, les nouvelles aventures d'Oshi, il y a aussi tes allers-retours incessants en Belgique, et c'est pas pour un trafic de chocolat, c'est parce que tu fais partie de The Voice Belgique, tu fais partie des coachs. C'est quoi cette expérience de ouf d'être juré maintenant?
1: En fait, j'ai l'impression que la rupture et tout ce qui s'est passé de pas beau dans ma vie, en fait, a fait naître du beau. En fait, j'aurais jamais pu faire The Voice avant. Je me serais jamais senti capable déjà en tant que candidate, et en plus après en tant que coach encore moins. Ouais. Et c'est vrai que c'est comme si tout s'est libéré et j'ai dit oui à plein de trucs. Alors que je disais pas non, mais on me proposait même pas avant. Ça a libéré plein de choses positives et du coup, c'est une expérience de dingue.
0: Voilà, alors t'as des talents, une équipe, et tu leur fais chanter. Ça c'était il y a 10 jours, donc une battle, et toi tu leur as fait chanter Nothing Else Matters de Metallica.
1: Et c'était incroyable, en plus ils sont trop forts, ils sont trop forts. En plus ça a été ma presta, vraiment, je suis partie loin, j'ai adoré qu'on me laisse faire ça aussi. Je me suis dit c'est cool, c'est une émission.
0: C'est très très cool The Voice en Belgique.
1: Ah ouais, hein. c'est inscrivez-vous quoi.
0: Ah bah oui, non mais franchement, si vous aimez le rock, là-bas il n'y a aucun problème, pas de barrière, tu fais Metallica, tout le monde est content. Et transmettre justement, parce que quand on est coach dans The Voice, alors évidemment il y a le côté on se retourne, on choisit pas. Mais on a aussi le côté où on conseille les jeunes artistes. C'est quelque chose qui te plaît?
1: Je crois que c'est même mon moment préféré dans l'émission. En fait, bien sûr, au début, on est retourné, on doit créer notre équipe et tout ça. Ça m'a rappelé Pokémon quand j'étais gosse et tout. Il fallait choisir ses Pokémon et tout. Et maintenant, j'ai les Pokémon, c'est cool.
0: Elle a les meilleures cartes.
1: Ouais, c'est ça. Et en fait, là, maintenant, ils sont là et j'ai adoré le moment où on s'est fait écouter des trucs, on s'est rencontrés, et en fait là je fais des allers-retours, là après l'émission je repars en Belgique pour préparer les directs de mardi, et en fait je me nourris à fond d'eux aussi quoi, c'est genre des gens qui m'apprennent énormément parce que je dois apprendre à apprendre, oui. Ça c'est fou en fait comme expérience.
0: Ah bah écoute, en plus alors tu me fais une transition géniale pour le titre avec lequel on va se dire au revoir. C'est J'ai appris.
1: Très marrant.
0: J'ai appris, évidemment. J'ai appris. Alors justement, de toute cette expérience-là, derniers mois, même de la dernière année passée, est-ce que on en tire donc un quatrième album, donc ça c'est déjà positif. Est-ce que t'en tires aussi des leçons de vie? Est-ce que tu te dis bah tiens par exemple la prochaine fois que je serai amoureuse je dirai à personne? Est-ce que tu prends comme ça des décisions radicales ou est-ce que tu te laisses un peu d'espace là?
1: Il y a une décision que j'ai prise vraiment radicale, c'est de penser à moi, en fait, de faire attention à ma santé mentale, à ma personne et à ce qu'on en abuse plus. Donc c'est la décision, c'est radical malheureusement, mais c'est en tout cas, je me suis dit maintenant, faut que je me respecte, faut que je fasse attention, faut que j'analyse mieux et que je me fasse plus avoir. Donc faire attention, ouais, et de justement apprendre, continuer d'apprendre, parce que même quand on croit qu'on a appris, parce que c'était sur l'ancien album, j'avais pas appris en fait.
0: Et voilà, on n'a jamais fini d'apprendre, les amis. J'ai appris. Merci Oshi. Bon voyage en Belgique, bon fignolage en studio et on se reparle bientôt pour le quatrième album. Merci.
1: Salut, merci.

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3: Christophe, comment ça va?
4: Oh, salut Émilie.
3: Tu vas bien?
4: Écoute, ça va très bien, merci.
3: C'est un album qui vient d'arriver, qui s'appelle Fête foraine. Mais attention, c'est pas ce que vous croyez. C'est pas la vie est un manège et une barbe à papa géante. Non, c'est la vie, c'est pas la fête foraine. C'est pas

0: Fête foraine, le nom de la chanson et le nom de l'album. Et avant de te poser la première question, Christophe, je rappelle à celles et ceux qui nous écoutent que tu es auteur, compositeur, interprète. Ça veut dire que et les musiques et les paroles de l'album viennent de toi.
1: Ça veut dire que je me prends la tête.
0: Ça veut dire que tu te prends la tête.
1: Je réfléchis. Voilà. Je réfléchis beaucoup, mais je ne suis pas tout seul. J'écris mes chansons avec un garçon qui s'appelle Paul École depuis une dizaine d'années. Et puis là, pour le coup, pour les musiques, il y a un garçon qui s'appelle Felipe Saldivia, qui lui est mon acolyte depuis une quinzaine d'années, nous travaillons ensemble. Okay. Moi, j'ai pour habitude de vraiment démarrer les choses chez moi, de réfléchir les thèmes, d'avoir peut-être un couplet, un refrain, un début de mélodie. J'aime pas arriver les mains dans les poches dans une maison où on se retrouve, on se fait un séminaire d'écriture en gros une semaine par mois. Donc pendant 3 semaines, je suis à la maison, je réfléchis, je monte un peu mes trucs et quand ça commence à ressembler à des chansons, paf, je les appelle et là on s'isole et on se fait une semaine ensemble. En général, on fonctionne comme ça.
0: Ok, mais bon, ce que je veux dire, et ce qui m'intéressait dans ta démarche, c'est que t'es impliqué autant dans les paroles que dans la musique. Ça veut dire que même si après il y a d'autres qui viennent mettre leurs pattes, n'empêche que tout ce qui est dit dans ce disque, à un moment, ça vient de ton cœur à toi.
1: À un moment donné, c'est...
0: Ou ton cerveau.
1: C'est le cœur et le cerveau. Je crois qu'il y a les deux, mais c'est vrai que tout me plaît dans ce métier-là. Tu vois, en ce moment, je suis en train de penser à la scène.
0: Oui.
1: Je pense le décor, je pense les fringues de mes musiciens. Je m'implique dans tout parce que tout me plaît et j'ai toujours cette envie de me surprendre et de surprendre les gens qui m'apprécient à nouveau. Et je crois que c'est important en tous les cas.
0: Ouais. Alors, vous parlez, les amis, de ce nouvel album de Christophe Maé. Si vous ne l'avez pas encore écouté, dites-vous bien que. C'est étrange de dire ça, mais tant pis, je le dis. J'ai l'impression que c'est l'album d'un homme qui a digéré sa crise de la cinquantaine. J'ai halluciné, Christophe, parce que je me suis jamais demandé quel âge t'avais. Et en fait, j'ai regardé et t'as eu 50 ans récemment.
1: Ouais, j'ai fêté mes 50 ans au mois d'octobre.
0: Ouais, c'est ça. Et on dit toujours que, voilà, dans la vie d'un homme, et peut-être encore plus d'un artiste, c'est un cap à passer. Et toi, en l'occurrence, je trouve que dans cet album, on sent que t'as pas eu peur de te poser certaines questions, d'aborder certains thèmes, même archi-personnels, et que tout ça est digéré. Donc la vie, c'est pas la fête foraine, mais c'est pas non plus l'horreur, quoi.
1: En fait, c'est... Tu sais, j'ai pas réfléchi énormément. En fait, je travaille de manière très instinctive.
0: Ouais.
1: J'avais qu'un désir, c'était de me raconter, de raconter ma vie sans phare. Voilà.
0: Oui.
1: C'est-à-dire que aller à l'essentiel et parler des gens et dire que quand je dis que ma vie c'est pas la fête foraine et c'est pas la misère non plus. Hein.
0: C'est pas la misère.
1: Attention.
0: Ouais, ouais.
1: Mais c'est vrai que je m'invente pas une vie. J'ai pas peur de dire que je peux être chez moi, je peux m'ennuyer, je peux tourner en rond
0: dans ton salon.
1: Je peux avoir peur. Tu vois, il y a plein de choses qui me préoccupent. J'ai des enfants, donc il y a plein de choses qui me préoccupent. Et la vie, c'est vrai que c'est pas la fête tous les jours.
0: Ouais.
1: Mais en revanche, chaque jour se fête. Ça, je l'avais déjà écrit dans une chanson qui s'appelle Bouquet de roses il y a quelques années. Donc on peut mettre un genou à terre, mais en sachant que la vie est faite de cycles et qu'on va revoir la lumière et qu'on va... Voilà, en tous les cas, je reste un éternel optimiste, quoi qu'il arrive. Mais c'est vrai que ça fait du bien aussi d'aller à l'essentiel et de pas se voiler la face et de dire qui l'on est. À un moment donné, tu es ce que tu es. Et puis voilà, on t'apprécie pour qui tu es ou pas, mais on va pas se mentir, quoi.
0: Ouais, y a des moments super touchants, en tout cas, comme quand tu fais cet inventaire d'images rassurantes. La chanson s'appelle « Dans ma tête ».

0: énormément de choses dans la tête de Christophe Maé, vous l'avez compris. Cette chanson-là, elle est hyper intéressante aussi au niveau de la musique, parce que le premier extrait qu'on a écouté, Fête foraine, qui était très Motown, hein, quelque part, il y a plein de textures musicales différentes sur le disque.
1: Ce qui est important, en tous les cas, c'est que en temps normal, c'est vrai que j'ai l'habitude d'aller parcourir un peu le monde, d'aller à la rencontre au Cap-Vert, à la Nouvelle-Orléans, en Afrique. Quand je finis une tournée, que la lumière s'éteint, je m'éteins un peu avec.
0: Ouais.
1: Donc ça, j'ai la bougeotte et c'est vrai que j'aime bien partir, retrouver l'anonymat et aller à, voilà, écouter un peu de la musique ailleurs, me nourrir de d'autres influences. Là, pour le coup, je fais cet album-là à la maison.
0: Ouais.
1: Et en revanche, j'ai pris énormément de plaisir à le semer, à parsemer de toutes mes influences qui m'animent depuis toujours. Et en plus, ça, c'est un album qui est joué live. Par des virtuoses qui m'accompagnent. Donc c'est un album incarné, très organique, solaire dans la musicalité, qui me permet de raconter un peu ma mélancolie, un peu des moments de nostalgie, et d'y raconter la vie telle que je la vois, quoi.
0: Solaire, c'est très intéressant que tu dises ça, parce que c'est vrai que si parfois certains textes sont plutôt graves ou mélancoliques, en tout cas, très, très intérieurs, la musique, elle est jamais triste.
1: La conception de ma musique, en tous les cas, c'est ça.
0: Ouais.
1: J'adore les rythmiques afro-caribéennes, j'aime bien quand ça pulse, j'ai besoin de danser en studio, j'ai besoin de vivre. Voilà, c'est ça, c'est viscéral. Et c'est ce qui me permet aussi de d'y raconter peut-être des choses plus graves, sans que ça devienne je fais pas de la musique de dépressif.
0: Non plus. Non, ne vous en faites pas.
1: Au contraire, j'ai envie de donner de la vie, quoi.
0: Ouais, mais c'est un album très généreux, ce Fête foraine, et très personnel aussi. Il y a eu beaucoup de bonnes critiques. Est-ce que attendais avec impatience?
1: Ben écoute, on attend toujours.
0: Ouais.
1: Et ça fait, et effectivement, je sens qu'il y a un engouement et que les retours sont plutôt positifs. Donc ça, ben forcément que je fais ça aussi pour ça, quoi. Tu vois, pour avoir le retour des gens qui m'apprécient, et les gens sont bien au rendez-vous, donc ça fait trop plaisir, quoi.
0: Ils sont fidèles, hein. Il y a des gens qui te suivent depuis 20 ans maintenant.
1: Cette histoire est folle.
0: Ouais.
1: Non, mais c'est vrai, parce qu'en fait, quand on décide de sortir le premier titre, 50 ans déjà.
0: Oui.
1: C'était au mois d'octobre, et donc on en profite d'ouvrir la tournée. Et au mois de décembre, la tournée était déjà complète.
0: Ouais,
1: ce qui fait qu'on a rajouté des dates pour 2027. Et les gens sont là, quoi. Voilà, c'est juste le pied, quoi. C'est un kiff.
0: Tu évoquais ta chanson 50 ans déjà.
1: J'ai 50 ans déjà.

0: on danse et on sourit, mais n'empêche, 50 ans, quand on est une chanteuse, on demande aux chanteuses de rester belles, de rester jeunes, de faire attention, etc. Est-ce que c'est la même problématique pour les chanteurs? Est-ce que toi, tu fais attention, tu te dis, merde, j'ai 50 ans, est-ce qu'il faut que maintenant, quand je vais, je sais pas, à la télé ou tourner un clip, je me maquille un peu? Comment t'es par rapport à ça?
1: Et dis-moi, moi, je suis pas une chanteuse.
0: Non, toi, t'es un chanteur, mais je me demande si c'est un sujet pour toi.
1: Écoute, c'est un sujet, tu sais quoi, tu vieillis, avec le temps.

Christophe Mahé sur ce nouvel album. On le disait, t'abordes des thèmes qui sont vraiment hyper personnels et à la fois, bah, plus c'est personnel, plus c'est universel et ça va parler à tout le monde. Je pense par exemple à cette phrase terrible, mais qui est vraie, quoi. C'est on est seul, on meurt seul. On arrive tous.

0: Seul, avec plein de monde autour, c'est une sensation qui est hyper étrange.
1: C'est ça. Là, je parle vraiment de ça, quoi. Je parle de... C'est un des premiers titres que je commence à écrire. Je sors de la tournée et c'est vrai que là, je me retrouve à la maison. Et même s'il y a du monde, s'il y a ma femme, mes enfants, tout ça, j'ai ce sens du vide qui est là. Ce sentiment de vide, de solitude qui est là, qui me traverse.
0: C'est un album qui parle aussi beaucoup d'amour. Il y a des chansons d'amour très lumineuses. Et puis, il y en a une qui aborde la peur d'être quittée.

0: une chanson où tu dis que tu veux pas qu'on te dise adieu, mon amour. Qui est cette voix féminine incroyable qui t'accompagne sur la chanson?
1: C'est une demoiselle qui s'appelle Cécile Évraud, chanteuse de flamenco traditionnel, qui quand elle chante, elle pleure, quoi.
2: Nous aussi, hein.
1: Mais de toute manière, c'est la force du chant, du chant flamenco. Il y a quelque chose de tellement viscéral. Il y a une âme dans ses voix. Et ça fait quelques années que j'ai envie de solliciter cette demoiselle-là, mais j'avais pas la chanson. Et là, pour le coup, cette chanson est arrivée. Et j'entendais sa voix au moment où je l'ai composée. J'entendais déjà sa voix. Et c'est vrai que je parle de ce couple qui traverse la vie, qui est tout simplement la mienne, puisque ça fait 22 ans que nous marchons main dans la main avec ma femme et puis voilà, avec toujours cette peur de que ça se termine. En tous les cas, j'aime traiter ce sujet-là parce que je déteste les choses qui se terminent. Que ça soit en amour, en amitié, la fin d'une soirée, la fin de l'été, la fin des fêtes de Noël. Et il y a quelque chose comme ça dans l'album qui se tient la main, entre ces chansons se tiennent la main, parce que c'est un sujet assez récurrent qui vient sous une autre forme. Mais en fait, ce que j'essaie de dire par là, c'est que moi je fige ces moments, ces jolis moments, je les fige à travers ces chansons-là. Pour en garder un souvenir, parce que en fait ce temps qui passe, c'est quelque chose qui peut qui me travaille, quoi, tout simplement. Et le fait de le figer, et sinon c'est revenir aussi à l'instant présent, quoi, de relever ces sujets là c'est d'être plus dans l'instant présent et de profiter pleinement, parce que voilà.
0: Ah oui, mais alors à la fois
1: c'est essayer de ralentir le temps, quoi.
0: Ouais, tu profites pleinement, mais en fait quand t'es en train de vivre un truc qui te plaît, t'es déjà en train de te dire merde, ça va se finir.
1: Non, n'exagérons pas. Ça, en soirée, par exemple, quand ça commence quand je commence à y penser, c'est quand il y en a un qui va se lever, qui va dire, ouais, j'y vais parce que faut que je libère la nounou, ou j'ai je sais pas quoi demain matin. Là, le premier qui se lève qui dit ça, c'est le casse-délire de la soirée.
0: C'est vrai.
1: Tu vois, moi, je sais quand je suis en soirée.
0: C'est jamais toi le premier.
1: Moi, je suis le dernier à partir. Je déteste quitter la table. Ah ouais, pour de bon.
0: Et c'est ce qu'il raconte dans Je voudrais que ça continue. Donc, quand on n'aime pas que les choses se terminent. Moi,

Blanche Paris que tu t'es dit, j'aimerais bien que ça continue. C'est le moment où tu es avec Francis Cabrel en train d'enregistrer votre duo. C'est une chanson qui s'appelle La Boutique.

0: musique des rêves. Est-ce que tu peux nous raconter ton histoire avec Francis Cabrel?
1: Écoute, avec grand plaisir. Il me fait cet immense cadeau de pencher une oreille, d'écouter cette chanson-là. Je l'appelle. Cette chanson, on l'enregistre, on la compose. Je l'enregistre. Et puis, il manque plus que sa voix, quoi. À un moment donné, je me dis, oh, s'il pouvait poser sa voix. Donc, je l'appelle et je lui dis, écoute, je viens d'écrire une chanson qui parle de ce métier que tu connais mieux que personne. C'est un hommage aux artisans, et là, en l'occurrence, je parle de notre métier, d'aller chercher des mots, des notes, et de créer des émotions, des sentiments comme ça. Et il me dit, ah, j'aime bien le sujet, et donc je lui envoie la chanson, et puis ça, il me dit, écoute, laisse-moi vivre un petit peu avec, et je reviens vers toi.
0: T'avais le track ?
1: Ouais, écoute.
0: Tu vois comment Cabrel, toi ? C'est un de tes héros, c'est un ami, c'est comment pour toi ?
1: C'est quelqu'un pour qui j'ai énormément de respect. C'est quelqu'un, je l'ai dit à plusieurs reprises, c'est mon idole. C'est la personne que j'ai le plus écoutée. Qui représente mieux l'artisanat dans ce métier?
0: Cabrel?
1: Ouais.
0: Ah bah évidemment, oui.
1: Non mais il y a forcément que je pense aussi à Alain Souchon, Laurent Voulzy, les plus grands quoi, tu vois, dans leur manière de faire. Mais lui, moi, sa musique, le côté blues de sa musique, son œuvre, son répertoire, de prendre le temps comme ça, de livrer une œuvre tous les, tu vois, un album tous les 7-8 ans, c'est l'élégance.

0: Christophe Mahé avec Francis Cabrel, la boutique des rêves. C'est un des grands moments de ce nouvel album Fête foraine. Christophe, fier.
1: Carrément.
0: Hein?
1: Plus que fier.
0: Il est réussi ce disque.
1: Ouais, je suis très heureux. Très content du résultat en tous les cas, parce que je souhaitais vraiment enregistrer cet album-là.
0: Il est né dans la joie, dans la douleur.
1: Franchement, c'était un peu force tranquille. Je me suis pas énervé.
0: La Cabrel.
1: Non, on n'y est pas encore là. Lui, il est trop loin, il est trop. Mais en tous les cas, j'avais vraiment envie d'apporter ça et de parler de la vie sans phare, de parler des gens qui donnent du sens à ma vie, c'est-à-dire que la famille, mes proches, mon refuge, tu vois. Parler des gens qui m'apprécient à travers cette chanson-là que je leur dédie. Il y a que de l'amour chez toi.
0: Ah oui, on l'écoutera tout à l'heure. Ouais.
1: Entouré de ces virtuoses qui m'accompagnent, que des musiciens qui arrivent d'ailleurs. C'est une invitation au voyage et puis en même temps, voilà, où j'ai recentré vraiment les thèmes où j'avais parlé. Envie d'aller à l'essentiel finalement.
0: Alors, il est très bien fait cet album. On sent que tu as pensé, Christophe, à l'ordre des chansons de Fête foraine. En fait, il y a vraiment un triptyque au milieu du disque, la 4, la 5, la 6. Trois amours différents, mais trois amours hyper importants, alors dans ta vie à toi, mais dans la vie de tout le monde. C'est maman, ma femme et le public. Tac, tac, tac, 4, 5, 6. C'est drôle quand même qu'elles se suivent, ces chansons, et qu'elles se...
1: Tu sais quoi, j'avais même pas capté.
0: Ah bah moi, j'ai capté tout de suite. Moi, c'est mon petit côté psychanalyse.
1: Mais que ma mère soit là
0: En prums. Elle était là au début de l'histoire.
1: Ah ben, disons que c'est elle qui écrit cette histoire.
0: Voilà, ma femme et le public. Moi, j'aime bien.
1: Ouais, écoute.
0: Franchement.
1: Mais c'est vrai que c'est un album sur l'amour. C'est un album d'amour. Écoute, de toute manière, je crois que l'amour... on en a tellement besoin, et c'est tout ce qui nous restera finalement.
0: L'amour, c'est la lune, c'est maman.

0: quel moment ta femme, elle a entendu cette chanson qui parle d'elle?
1: Sur la fin. Sur la fin
0: elle
1: de
0: était
1: la
0: déjà prête. Elle n'a pas entendu au début.
1: Et puis, c'est vrai que j'avais vraiment envie de. Bah, tu sais, je me cache souvent derrière elle, quoi. Je la mets dans la lumière. Là, en l'occurrence, je dis qu'elle mérite carrément les applaudissements, tu vois.
0: Parce que.
1: Parce que c'est elle qui me porte et qui me supporte surtout au quotidien. Tu vois, parce que quand on passe à table et qu'elle voit que je suis dans mes pensées parce que je suis en train de réfléchir à mes chansons, et c'est vrai que ça. Tu sais. J'essaie d'en parler avec un peu de légèreté, mais ça me prend 24 heures sur 24, cette histoire. C'est-à-dire que quand je suis pas en tournée, je suis chez moi, mais je pense à ça du matin au soir. J'arrive à vivre, forcément, et normalement, et j'arrive à m'épanouir, tout ça, mais ça me prend beaucoup, beaucoup d'énergie et beaucoup de ça me prend
0: Ça me prend la tête.
1: Et à un moment donné, elle me parle et y a pas de réponse, quoi. Elle me dit, dis-moi, tu vas nous faire ça tout l'hiver? Tu vas tourner en rond comme ça tout l'hiver? Et au moment où elle me dit ça, ben, elle déclenche ce morceau.
0: Ouais.
1: Le lendemain, je vais me retrouver avec une boucle comme ça, très hypnotique, l'intro de cette chanson-là, où je démarre, ma femme est belle, et je raconte ce truc-là. Et merci d'être là, merci de me remuer, merci de me bousculer, parce que grâce à ça, en tous les cas, j'arrive à écrire, et puis elle me réveille, quoi.
0: Qu'est-ce qu'elle a dit quand elle a entendu la chanson pour la première fois?
1: C'est sa chanson préférée, je crois.
0: C'est ta meilleure.
1: Ah ouais, tu as jamais fait un chef-d'œuvre pareil. Ça, c'est vraiment, tu vois.
0: Et puis il y a la chanson pour le public que tu évoquais tout à l'heure. Il n'y a que de l'amour chez toi, les amis. Vous qui allez applaudir Christophe Maé en concert, cette chanson, elle est pour vous.
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0: a que de l'amour chez toi. C'est marrant, tu dis tu. C'est toi le public.
1: Ouais.
0: Tu vois personne.
1: Et pourtant quand je suis sur scène, j'aime pas tutoyer les gens.
0: Ouais.
1: Donc je vous vois en général tout le monde, mais là je sais pas, il y a que de l'amour chez toi, il y a quelque chose à je les prends un par un quoi, tu
0: ouais.
1: vois. C'est un refrain que j'avais cette idée de depuis quelques années. J'ai envie d'écrire ce truc là et j'avais ce refrain, il y a que de l'amour chez toi, il y a que ça. Et putain, j'ai tourné en boucle, mais des mois avec ce refrain. J'arrivais pas à déclencher le couplet. Et puis, c'est venu tout doucement. Et je suis tellement heureux du résultat. Et puis, en plus d'un arrangement très soul, ce côté Motown que j'adore. Il y a quelque chose de très, très sexy dedans.
0: Je pense que ça va bien, bien fonctionner sur scène. Parce que je pense que ça y est, maintenant tout le public la connaît déjà par cœur et ça va vous faire sans doute des beaux moments en concert.
1: Ouais, j'imagine.
0: Ça va être bien. Là,
1: je l'ai vraiment pensé pour la scène.
0: Ouais.
1: Cette chanson-là. De toute manière, toutes les chansons. Au moment où j'écris, où j'ai l'album devant moi, je sais à peu près où. Début, milieu du show, fin du concert, je sais à peu près où elles vont être placées dans l'album. J'ai envie de vraiment raconter une histoire, quoi. De démarrer un concert, emmener les gens où je le souhaite, quoi.
0: Les 10 nouvelles chansons de Christophe Maël racontent une histoire, oui, c'est la sienne. Et c'est réjouissant. Fête foraine est disponible. Bonne tournée à toi.
1: Merci infiniment. Merci.
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0: Stéphanie Hackett, Amour charnel. Un coup de cœur ici au Serre.
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2: L'écomusée de Marquez est né en 1969, un village reconstitué, témoin de la vie à la campagne au 19e siècle, au cœur de la forêt des Landes, avec ses gens, ses métiers et son petit train. Notre guide, David Escarpite, chargé des expositions et de la recherche.
3: Le fameux petit train, bien sûr, qui est fondamental et qui est une pièce du dispositif essentiel. Alors, le petit train, c'est un vrai train. Donc, ce sont des locomotives du début du XXe siècle. Elles étaient à vapeur jusqu'en 2001, puis maintenant, ce sont des locomotives actuellement diesel qui traînent des wagons également du début du XXe siècle qui viennent de l'Hérault. Ce sont des vrais wagons du début du XXe siècle qui sont classés. Et ce petit train, c'est un tronçon de 3 km et quelques de l'ancienne voie ferrée Sabre Mimizan, qui a fermé en 69 et rouvert en 69, puisqu'en fait, je crois qu'elle a fermé à l'été. Et dès le mois de septembre, elle a été rouverte sous la forme d'un chemin de fer associatif qui a été monté, qui continue de fonctionner. Donc, ce petit train est censé vous faire passer du monde civil du 21e siècle à un autre monde, par un phénomène de, c'est un des effets recherchés, un phénomène de bulle. Vous arrivez dans un autre, vous sortez du train, après 3 km de périple très, très lent. Donc, il faut une grosse dizaine de minutes. Vous arrivez dans un autre monde. Il y a une immersion qui est faite. On ne peut pas accéder à Marquez, en théorie, autrement que par le petit train. Donc, c'est vraiment un endroit qui est voulu comme étant une bulle à laquelle on accède par une espèce de machine à remonter le temps. C'est l'idée de base qui est le petit train.
2: Quand on en descend du train, dans quel monde se retrouve-t-on?
3: Eh bien, vous retrouvez sur un quartier qui, de par sa physionomie, représente ce qu'était la Lande traditionnelle. Alors, on a l'habitude de mettre des dates. Il n'y a pas vraiment de date pour Marquez, parce qu'il y a le train, c'est 1890, il y a des évocations d'activités plus anciennes. Vous vous trouvez, en gros, au temps de Félix Arnaudin, si vous voulez, dans une représentation de la société landaise traditionnelle, avec des maisons de type traditionnel, c'est-à-dire local, en bois et en torchis et en brande, avec des gens qui, de par leurs vêtements, représentent le mode de vie traditionnel, des savoir-faire traditionnels, des représentations de pratiques comme la vannerie, un berger sur les chasses, qui est aussi musicien en général. Puis il y a aussi des choses du 21e siècle, il y a deux restaurants, enfin un restaurant, des buvettes, etc. C'est-à-dire que c'est une sorte d'immersion dans un espace qui évoque le monde de la lande traditionnelle dans ses pratiques.
2: Au cœur du parc régional de Gascogne, Marquez est labellisé réserve étoilée. À Marquez, on observe les comètes, vous le saviez? Tout sur l'écomusée de Marquez, marquez.fr. 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
4: On le sait, les histoires de famille sont parfois un peu compliquées. Mais voici quelqu'un qui répare les arbres généalogiques qui ont pris la foudre. Pour une succession, elle peut vous appeler à 14h un mardi pour vous annoncer que vous avez un frère caché qui élève des chèvres dans le Larzac.
5: Alors, je m'appelle Virginie Nguyen Brion, je suis généalogiste successorale.
4: Virginie, voilà un métier bien savant. Ça consiste en quoi exactement?
5: Alors, ce métier consiste à retrouver donc les héritiers dans le cadre de succession. L'objectif, c'est justement la transmission d'un patrimoine, mais ce qui rend ce métier passionnant, c'est que ça va au-delà, en fait, la transmission du patrimoine. On vient rouvrir une histoire familiale. Ça peut arriver que ça amène à de véritables retrouvailles.
4: Alors, c'est pas commun comme métier. On y arrive comment?
5: On arrive à ce métier un peu par hasard. Pour ma part, c'était un peu un coup du destin. À la fin de mes études de droit, je me dirigeais plutôt vers le notariat. Et j'ai découvert ce métier et j'ai eu la possibilité de rentrer dans un cabinet historique local. Et j'y ai travaillé pendant 16 ans.
4: Et ces gens que vous retrouvez, ils espèrent quoi et ils demandent quoi?
5: Retrouver ces photos, c'est ça qu'on nous demande. Donc c'est pour ça qu'il y a quand même vraiment une vraie partie généalogie. S'intéresser aux défunts et voir s'il n'y a pas des photos de famille.
4: Vous devez en avoir des histoires à raconter. Une en particulier?
5: Pour moi, le cas le plus exceptionnel, c'est toujours ce côté humain. C'est-à-dire quand on vient annoncer à un frère qu'il a une sœur et donc à la sœur qu'elle a un frère. Que le papa, désolé mais c'est souvent le père, n'avait rien dit. C'est-à-dire qu'il avait eu un fils d'une deuxième union. Et il n'avait pas du tout parlé de sa fille d'une première union. Parfois, les frères et sœurs ont des destins complètement différents et ça va être compliqué pour eux de bien s'entendre. Mais là, en l'occurrence, ils étaient tellement heureux de se retrouver et je pense qu'ils se voient toujours aujourd'hui et ça a changé leur vie, ça a bouleversé leur vie.
4: Comment fait-on dans des histoires aussi personnelles pour que ça se passe bien ?
5: Il faut à la fois être méthodique, parce qu'il faut respecter une certaine méthodologie au départ. Ensuite, je pense qu'il faut être empathique, parce que l'empathie, c'est ça qui va faire l'empathie dans les recherches. Parce qu'on va se mettre un peu à chaque fois à la place du défunt, mais pourquoi il serait parti par là, connaître les comportements sociaux de l'époque, etc. Et puis l'empathie, parce que quand on va retrouver les héritiers, en fait, certains ont besoin d'être écoutés, puis il y a certains qui bloquent, mais parce qu'ils ont juste besoin d'être entendus. Alors moi, c'est ici, à Lille, que j'exerce mon métier avec passion de généalogie successorale et que j'ai la chance de pouvoir exercer cette profession qui est toujours pleine de surprises.
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6: Je suis sûr que vous êtes déjà passé devant le château du Barou, sauf que le château du Barou, sans un homme, il serait aujourd'hui inexistant, détruit, entièrement détruit. C'est André Vaison de Pradennes qui l'a sauvé. Il arrive en Vaucluse au début du 20e. Très vite, il s'enracine, il devient conseiller municipal, conseiller départemental, puis maire de Murs pendant près de 4 mandats. André Vaison de Pradennes, c'est un homme public, engagé, décoré de la Croix de guerre 14-18, chevalier de la Légion d'honneur, mais c'est surtout un sauveur de pierre. 3 châteaux vont marquer son existence. D'abord, celui de Murs, dont il devient propriétaire. Ensuite, il y a le château de Javon sur son plateau forestier. Et puis, il y a donc le Barou. L'histoire la plus spectaculaire, quand il prend possession au début du siècle, le château féodal est dans un état catastrophique. Les guerres, les pillages et l'incendie de 1929 ont tout dévasté. Je vous renvoie d'ailleurs à la chronique consacrée sur l'histoire du château du Barou. Et là, donc, André Vaison de Pradennes va se lancer dans une reconstruction titanesque. À l'époque, pas de subvention, pas de mécénat, tout est assez frais et sur 10 ans. Il fait travailler 10 maçons pendant 10 ans. On va consolider les murs, refaire les toitures, dégager les salles, restaurer les escaliers. Il va redonner une silhouette, une sorte de colonne vertébrale à ce château qui domine les dentelles. Et c'est ce gros travail, notamment la nouvelle toiture en béton, qui va permettre au château du Barou de survivre lorsqu'il y aura un second incendie en 1944 pendant la Seconde Guerre mondiale. Sans ces travaux-là, le château qu'on visite aujourd'hui n'existerait plus. Et puis il y a aussi cette autre facette moins connue. André Vaison de Pradennes était un passionné de préhistoire. Ses travaux aujourd'hui font encore référence. En fait, il a longuement étudié les ateliers préhistoriques autour de Murs grâce aux paysans qui lui rapportaient leurs trouvailles contre quelques pièces. Une grande partie, aujourd'hui, de sa collection a été donnée au musée d'Orsay. Et c'est loin d'être fini. Aujourd'hui, une biographie est actuellement en préparation par son petit-fils Jean-Baptiste Vaison, en collaboration avec un archéologue. Mais la vie d'André, elle, se termine tragiquement. Il meurt accidentellement à Paris, intoxiqué au monoxyde de carbone dans son appartement, avec son épouse et sa fille. Seul son fils survit. Et c'est ce fils qui va prolonger l'esprit du père en protégeant les propriétés familiales. Et aujourd'hui, donc, c'est son petit-fils, Jean-Baptiste, avec Fanny, qui poursuivent cette histoire au Barou, notamment avec la création du premier whisky du Vaucluse, élaboré à l'intérieur même du château.
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1: Tout ce qui a trait au caractère des humaines et des humains, j'adore. Je trouve que la langue occitane se délecte à qualifier les comportements humains. Roumé, je savais que tout le monde connaît qu'au mot. C'est un bon exemple. Tu pourrais faire un sourire plutôt que de roumé. Roumé. Comme ce mot l'indique dans sa construction, ça grogne, ça fait trembler les murs. Quelqu'un qui roume, c'est un râleur d'excellence. T'as voulu faire les courses? On y est. Qu'est plus le moment des roumas, mon grand. Ce n'est plus le moment de râler, ok? Plutôt que de roumer, on finit vite et on rentre. Roumer, ok? Vous connaissez, bon. Et si je dis marouner, marouna, c'est la même chose. Dans le mot, le R roulé nous montre une personne qui râle aussi, qui bougonne. Il marronne comme un burga au kevonvo, non. Il râle comme un frelon qui vrombit. Roumer, marouner, faites vos courses, mesdames et messieurs. Allez, adieu.
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2: À Cognac, la solidarité ne date pas d'hier. Il y a plus de 100 ans, on distribuait déjà des repas gratuits aux personnes dans le besoin. Une soupe populaire avant l'heure, en quelque sorte, née dans une loge maçonnique et qui va rapidement provoquer une guerre ouverte avec l'Église. Dès le XVIIIe siècle, la franc-maçonnerie s'implante dans la cité cognacaise, notamment autour du négoce du cognac. Alors on y retrouve des noms bien connus dans la ville, Martel, Hennessy, Autard, des notables, des élus, des négociants qui jouent un rôle majeur dans la vie locale. À la fin du XIXe siècle, dans le contexte de la Troisième République naissante et de ses différentes réformes sociales, eh bien, une idée émerge dans les rangs de la loge cognacaise qui est alors dénommée la Liberté. Il s'agit de créer une œuvre caritative nouvelle, efficace et laïque. Et cette œuvre, eh bien, va prendre le nom des fourneaux économiques. Concrètement, les fourneaux économiques, eh bien, on y distribue gratuitement des soupes, des légumes, de la viande, mais aussi du charbon et du bois de chauffage aux habitants les plus démunis. Et les archives de cette œuvre caritative montrent une solide organisation et un engagement qui va durer près de 40 ans. Donc on est vraiment là, clairement, face à un ancêtre des Restos du Cœur. Jusqu'alors, la charité, eh bien, c'était surtout l'affaire de l'Église. Et avec les fourneaux économiques, eh bien, la loge maçonnique, elle entre sur un terrain sensible. Et elle va concurrencer directement les œuvres religieuses locales. Très vite, les tensions montent. Des rumeurs circulent, des accusations de mauvaise gestion, voire de sabotage. Écoutez bien, en 1899, un des responsables de l'œuvre raconte même que des personnes payées par le clergé local auraient mis du verpillé, du verpillé dans les aliments pour discréditer les fourneaux économiques et affaiblir la franc-maçonnerie cognacaise par la même occasion. Alors là, la riposte est immédiate. L'Église crée à son tour ses propres fourneaux économiques tenus par des religieuses. Derrière l'aide aux plus pauvres, eh bien, on se rend compte que ce sont en fait deux visions du monde qui s'affrontent, la charité religieuse d'un côté et la solidarité républicaine de l'autre. Malgré toutes ces péripéties, les fourneaux économiques des francs-maçons, eh bien, ils vont poursuivre leur action jusqu'en 1940, avant d'être stoppés par l'occupation et le régime de Vichy. Aujourd'hui, si on prend un peu de recul, on se dit surtout que ces fourneaux, eh bien, ils ont été une réponse simple et humaine à la pauvreté du quotidien. Un peu de pain et de chaleur pour ceux qui en avaient besoin.
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1: 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Je suis trop fier de mon jingle, j'en suis fier. Je l'assume, j'en suis fier. Comment ça va les gens sur Ici Picardie? C'est la Camini Minute, votre chronique de la joie et de la bonne humeur. Écoutez-moi, ça va, sauf que je suis encore un petit peu ému, parce que comme beaucoup de Français, j'ai vu le biopic sur la vie de Philippe Nicolic des To Be Free partir un jour. Son retour, c'était émouvant. Il paraît que Caris, le rappeur, l'a vu et il a pleuré. C'est pas vrai. Je précise que c'est pas vrai parce que j'aime mon nez, ok? Je veux le garder.
3: Les années 90, nous, on a connu les grandes manias, les plus belles manias. Michael Jackson mania, Club Dorothée mania, Patrick Bruel mania. Et vous, vous avez quoi? La Chikung mania. Voilà, c'est Chikungunya, c'est nul, nul. Nous, on a connu des manias de ouf, on a connu les boys bands. Et au final, les 2B Free, qu'est-ce qu'ils faisaient? Ils faisaient un peu de la dance et de la techno. Vous connaissez cette musique? La musique avec des textes extraordinaires, dignes de Baudelaire, de Balzac et de Molière. Il y a un Américain, il est arrivé, il a dit... I like to move it, move it. I like to move it, move it. I like to move it, move it. You like to move it. I like to move it, move it. I like to move it, move it. Ça, c'est même pas un refrain. C'est un mantra, les gars. Extraordinaire. Les Allemands, ils ont vu ça, ils ont dit, OK, nous aussi, on va s'y mettre. Eins, zwei, Polizei. Drei, vier, Grenadier. Fünf, sechs, Sankt-Kirk. Gute Nacht, Gute Nacht. Je suis pas très fort en allemand, j'ai fait ce que j'ai pu. Mais on sentait le niveau du texte. Il y a un mec qui a écouté ça, il a dit, OK, d'accord, vous voulez jouer ça? Tout ta, tout ta, tout ta ta. Tout ta, tout ta, tout ta ta. Lui, on pensait qu'il avait fini le game. Mais non. Après, les mecs, ils se sont dit, nous, on fait plus de mots, on fait juste des sons. Pi, pa, pa, palopo. Pa, pa, palopo. Pi, pa, pa, palopo. Même les chanteurs, ils comprenaient même plus ce qu'ils disaient. I'm a scatman. Vous allez pas me faire croire que le mec, il comprenait ce qu'il disait. Voilà, c'était ça les années 90. De la créativité, des chansons à texte. Mais bon, toutes les bonnes choses ont une fin. Les années 90, elles sont parties. Un jour, sans retour, effacées. Votre amour, sans se retourner. Excusez-moi, je suis encore ému par le téléfilm sur Philippe Nicolique.
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1: Des circuits courts, je privilégie ça. Je me dis qu'on de la richesse, il y en a partout, mais il y en a chez nous aussi.
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3: Il travaille le chêne ou le frêne pour redonner vie, notamment au jeu des staminets dans son atelier. Il s'appelle Damien, et avant de parler de vos créations, de l'amour du bois, d'ailleurs cet amour, il est rentré comment dans votre vie ?
1: Difficile à dire comment c'est rentré dans ma vie. En tout cas, je suis quelqu'un curieux de nature. Et le travail du bois, je trouve que ça c'est noble, en fait. C'est une activité assez noble. Et puis, il y a l'amour du jeu aussi là-dedans. Et finalement, en étant curieux, en s'intéressant aux choses, j'ai vu ces jeux en bois, hein, ces jeux d'estaminet qui existent depuis très très longtemps. Et puis, j'ai eu envie de les faire moi-même. Donc, il y a l'envie de créer, et une fois que c'est créé, il y a aussi l'envie de partager.
3: Bon, il faut le dire, entre l'envie, la réalisation, il y a quand même un pas, Damien. Il faut être sacrément bricoleur pour transformer une pièce brute en un jeu fonctionnel, non ?
1: Clairement, oui. Curieux déjà, oui, bricoleur beaucoup, mais j'aime toucher à tout. Ça fait longtemps que je bricole un peu tout et n'importe quoi. Et puis, on voit un jeu, on le teste, on l'essaye, ça nous plaît. Donc, voilà, la curiosité, ça anime cette flamme de la curiosité. Et du coup, je cherche à comprendre comment il a été conçu. Et je me penche sur la question, et puis de fil en aiguille, on fait des essais. Ça marche pas forcément du premier coup, hein. Ça, c'est normal, c'est le jeu aussi. Et puis, au bout du compte, on arrive à créer quelque chose, on teste ce jeu. Finalement, il marche, ça donne envie d'en créer d'autres, de s'intéresser à ce qui a été créé, ce qui existe déjà. Et puis, par là aussi, on a des idées sur des choses qui n'existaient pas. Alors, on a envie d'apporter sa petite touche, sa petite patte personnelle. Et puis, de fil en aiguille, on produit, on continue. Et puis, je pense qu'il y a une certaine addiction là-dedans. Mais c'est une bonne addiction, en fait.
3: Vous travaillez surtout en circuit court avec du bois local, des produits naturels. Est-ce que c'est essentiel pour vous que le jeu reste un objet sain ?
1: La démarche, elle est complètement... on est vraiment là-dedans. Enfin, je suis là-dedans parce que je suis seul dans cette aventure. Mais le bois, oui, est local, aussi bien sur les éléments de jeu que je vais créer, aussi, enfin, les plateaux de jeu, on va dire, mais aussi les éléments, voilà, comme je disais tout à l'heure, que je vais faire autour à bois, mais des circuits courts, je privilégie ça. Je me dis qu'on de la richesse, il y en a partout, mais il y en a chez nous aussi. Donc, ça serait dommage d'aller chercher trop loin ce qui existe déjà chez nous. Donc, oui, je reste local. Et puis, en dehors de ça, il y a aussi une volonté de rester sur quelque chose de naturel. Le bois est un élément naturel. En transformant le bois, en le travaillant, on peut faire des choses magnifiques. Moi, je crois beaucoup en ça, mais je crois aussi en tout ce qui va sublimer le bois. Ce que je vais utiliser pour teindre le bois, pour cirer le bois, pour le huiler. Je vais vraiment rester sur des produits naturels parce que pour moi, ça fait sens.
3: Damien Lefèvre, créateur de jeux en bois, a retrouvé sur les réseaux sous le nom Il était un petit atelier. 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
4: Nous l'avions déjà reçue dans Toujours à la page en tant que romancière. La romanaise Magali Milot est de retour dans les librairies, mais cette fois en tant que médecin. Le métier qu'elle a exercé passionnellement jusqu'à un burn-out en blouse blanche. C'est d'ailleurs le titre qu'elle a choisi pour ce témoignage qui paraît chez l'Archipel. « Mon burn-out en blouse blanche ». Un livre qui commence le jour où Magali échappe de peu à la mort au volant parce que son cœur déclenche au milieu de nulle part une crise de tachycardie. Et ce n'était pas le premier symptôme. Il y avait eu des bronchites à répétition, l'eczéma et même l'apparition d'un foyer d'endométriose. Et bien sûr, la course contre le temps pour s'occuper de ses enfants, recevoir ses 40 patients par jour, les ruminations nocturnes, la boule au ventre le jour. Et il y a aussi eu le déni, un refus de voir qu'il était urgent qu'elle arrête. Même cet accident, évité de justesse, n'aura pas su lui mettre les points sur les i. Pourquoi ? Magali Milo.
5: Je ne sais pas exactement, mais c'est vrai que j'avais beaucoup de culpabilité à m'arrêter par rapport aux patients, par rapport à ma famille. Dans nos études, on ne nous apprend pas à prendre soin de nous. On nous apprend à toujours être là, toujours travailler, voilà, faire plus. Et puis, en tant que femme, j'allais dire qu'on est un peu des rocs, on est, voilà, on est les piliers. Et oui, je me disais, il faut que je tienne, quoi. Il faut tenir.
4: Et vous aviez des reproches qui vous étaient faits dans le cadre familial, effectivement. Comment vous les expliquez ?
5: Je pense que c'est pas compris ce qu'on vit quand on est en burn-out. Et voilà, et peut-être que l'entourage a besoin de savoir que c'est pas quelque chose qu'on ne veut plus faire, c'est juste qu'on peut plus parce qu'on n'a pas assez d'énergie. Donc je pense que c'est pas compris.
4: Pas compris non plus par une partie du corps médical, parce que vous avez quelques consultations qui sont quand même assez violentes.
5: Oui, les médecins ne m'écoutaient pas vraiment. En tout cas, certains que j'ai vus. C'était assez compliqué, ça, pour moi.
4: Qui a été ou quelle a été la première personne ou le premier moment qui vous a autorisé à vous dire, là, je vis quelque chose et c'est légitime de dire stop?
5: Alors, la première personne, ça a été quand même la psychologue qui m'a suivie. Mais au début, c'est pareil, je ne voulais pas croire à ce qu'elle me disait. Elle m'a vraiment dit, c'est un burn-out, etc. Il va falloir du temps. Mais moi, j'étais encore dans le déni en me disant, non, mais c'est trop long. Elle me parle d'un an et demi de repos. Moi, j'ai envie de reprendre et je vais reprendre bien plus vite.
4: Écrire ce livre, pour vous, c'était un bilan, c'était un message. Comment est-ce que vous l'avez abordé ?
5: Pour moi, c'est plus un message, en fait. C'est plus pour aider les gens qui sont en burn-out, mais aussi les proches. Après, c'était aussi alerter, parce qu'il y a beaucoup de burn-out en ce moment, dans toutes les professions, mais le milieu médical est quand même bien impacté. Le système médical actuellement, je vais dire, il est plus performant, parce que chaque médecin a trop de patients, comme je le mets à la fin. La patientèle a augmenté de 1/5 par médecin. C'est très compliqué. Donc c'est pour ça qu'il y a des médecins qui tombent, j'allais dire, malades de plus en plus. Moi, je dirais ce qui est essentiel par rapport aux professions médicales, aux médecins, c'est prendre soin de soi pour pouvoir ensuite redonner aux autres. Et puis après, même pour la plupart des personnes, essayer toujours de se ramener un peu à soi et à quels sont mes besoins, quelles sont mes limites, et j'ai le droit de dire non pour certaines choses pour pouvoir me préserver ma santé.
4: Magali Milo a vécu 3 ans de descente aux enfers et a mis 3 ans à se reconstruire grâce au repos, à la méditation, à la danse, à l'écriture. Grâce à un recentrage sur elle-même et une remise en question profonde de son mode de vie, elle délivre un témoignage touchant et un message indispensable dans « Mon burn-out en blouse blanche » paru chez l'Archipel.
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6: Bonjour Daniel.
7: Bonjour.
6: Alors vous êtes fleuriste, vous êtes installé ici depuis pas très longtemps dans cette boutique, vous étiez un petit peu plus haut avant. Votre spécialité, c'est les fleurs.
7: Voilà, c'est ça, c'est les fleurs, le monde du végétal plus exactement.
6: Alors moi j'ai pas du tout la main verte, j'ai même réussi à tuer un cactus une fois, c'est pour dire. Mais vous allez m'apprendre à faire un bouquet de fleurs. Est-ce que c'est dur à faire un bouquet de fleurs ?
7: Oui, ça peut être difficile. Plus on a de tiges, plus c'est compliqué, oui. On va essayer de vous montrer comment on fait un bouquet. Mais bon, après, on va voir. On va voir si notre animateur préféré est doué en bouquet.
6: Mal barré, mais on essaye, allez, c'est parti. Déjà, qu'est-ce que vous avez choisi ?
7: Alors déjà, j'ai choisi des margots, des herbes un peu séchées, des gerberas, des roses, des craspédia, des asters et puis des aclepsias.
6: Ok, et donc qu'est-ce qu'on va devoir faire maintenant ?
7: Alors là, il y a 17 tiges, à vous de vous lancer.
6: Moi, si ça n'est qu'à moi, je les prends, je les regroupe, je les mets à un élastique et c'est fini.
7: Il faut essayer de les assembler un peu harmonieusement quand même, parce que sinon ça ne va pas être joli.
6: Ok, donc là, il faut m'aider.
7: On prend une fleur, on en prend une autre, et puis on voit si ça matche bien.
6: Donc là, admettons, je prends du blanc.
7: Ouais.
6: Le blanc, ça va bien avec le rouge, pas de bêtises.
7: C'est ça.
6: Tac, tac. Ça, je trouve ça hyper joli, il y a un petit côté jaune.
7: Un craspédia, oui, une petite boule jaune. C'est mignon jaune. Comme tout, et ça se fait sécher, c'est ça qui est sympa. Un petit peu plus haut, ton craspédia, peut-être un petit peu d'orange.
6: C'est bien déjà.
7: Voilà, c'est pas mal. Là, on peut mettre... On peut en remettre. Là, on en a un, mais on peut le mettre à l'opposé, par exemple. Nickel. Moi, je trouve que c'est pas mal. C'est pas mal. Bon, après, je viendrai animer la radio.
6: Quand vous voulez.
7: Pas de souci.
6: Ça peut être très bien aussi.
7: Alors après, qu'est-ce qu'on peut mettre ? Peut-être un petit peu de blanc pour adoucir toutes ces petites couleurs.
6: Donc là, ce serait plutôt de l'autre côté, du coup.
7: Mais t'es quand même délicat. je dois dire.
6: Oula,
7: très bien.
6: Si mes collègues entendent ça.
7: Bah si, bah, comme ça, il y aura de la bâche pour demain matin.
6: C'est beau.
7: Et puis là, on va couper.
6: Ah, et c'est là qu'on égalise.
7: C'est là qu'on égalise, alors.
6: Avec le sécateur.
7: Avec le sécateur.
6: Faut que ce soit tous à la même taille.
7: Ben voilà, mais tu coupes tout en même temps.
6: Ah, faut couper tout en même temps.
7: Ah, ben ouais, parce que sinon, là, tu vas y passer la nuit, mon pauvre ami. T'as 50 clients qui t'attendent derrière.
6: Donc bon. On l'emballe.
7: Alors, on l'emballe dans du papier.
6: Faites ça avec une simplicité.
7: Ben oui, un petit cornet de frites, hein, en fait. Mais avec des fleurs dedans.
6: Ouais, avec moins de frites, du coup.
7: C'est plus digeste. Et puis donc, on va faire un plaisir d'offrir. Plaisir d'offrir, merci, bon anniversaire, merci pour la petite bouffe.
6: Mes condoléances, mais bon, c'est moins drôle.
7: Ah, ça, c'est moins drôle, par contre. Voilà, eh bien, le bouquet, il est pour toi.
6: Ah bah, c'est gentil.
7: Voilà.
6: Bah, merci beaucoup.
7: Je t'en prie.

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1: Les trois quarts des gens pensent qu'ils ne sont pas photogéniques. Et tu vois dans leurs yeux qu'ils se trouvent beaux. Et ça, je trouve ça fait trop plaisir.
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1: Alors bonjour, je m'appelle Florent Collat, je suis photographe.

0: plaisir.
1: Peut-être que vous avez déjà vu notre photographe sur le petit écran.
0: Ouais, j'ai commencé dans la télé, le ciné, j'avais 14 ans. J'ai fait des séries Léo Mattei sur TF1. Récemment, j'ai joué Clovis, roi de France sur France 2. Une grande barbe, des grands cheveux, méconnaissable du coup. Mais en fait, le métier de comédien, tu dépends vachement du désir de tout le monde. Du désir d'un directeur de casting, des envies d'un réalisateur, de ci, de ça. Et j'en ai eu un peu marre. Je voulais prendre les choses en main. Et là, en l'occurrence, mon appareil. Regardez-vous.
1: On va passer de la théorie à la pratique. Mise en situation.
0: Ah,
1: Florian Alpag, un père.
0: Je vous montre ce que ça donne.
1: Et sa fille.
0: Vous êtes trop beau. Je crois que le papa a vu que la fille était partante. Donc, j'ai dit, bon, allez, pourquoi pas. Et puis, oh, finalement, ça leur fait des souvenirs, quoi. Ça leur fait des belles photos faites par un professionnel, bah, gratuitement. Mine de rien, c'est pas tous les jours que ça arrive, j'imagine.
1: Amour, amitié, complicité, en tout cas, visible avec une photo. Certaines images, d'ailleurs, restent dans la tête de notre photographe.
0: Moi, j'ai un petit coup de cœur pour les vieux couples, les personnes âgées qui s'aiment. Je trouve ça trop beau de voir cet amour qui continue avec l'âge, quoi. Moi, ça me touche beaucoup. Et c'est des petits détails, c'est une petite main qui passe sur le dos, une petite attention, un truc. Je trouve ça trop mignon, quoi. De voir que ça fait 50, 60 ans qu'ils s'aiment et qu'il y a toujours des petites fleurs, petits machins, petits bisous. Moi, ça me fait fondre.
1: TikTok, Insta, son site web ou juste la rue, tout simplement, où vous pouvez croiser Florian Collat, de beaux clichés qu'on aime voir exister.
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3: Victor Hugo est venu à Reims à plusieurs reprises, et notamment lors du sacre de Charles X, le 29 mai 1825. Charles X qui a succédé à son frère, Louis XVIII, quelques mois plus tôt, en octobre 1824. Depuis 10 ans, en fait, les Bourbons retrouvaient le trône après la chute de Napoléon et l'entrée dans la période dite de la Restauration. Louis XVIII n'avait pas souhaité renouer avec la tradition du sacre. La Révolution restait présente dans les esprits, puis sa santé fragile rendait une longue cérémonie difficile pour lui. Charles X, lui, choisit l'option inverse. Le souverain entend affirmer la légitimité monarchique par un retour aux rites ancestraux. La cathédrale Notre-Dame de Reims accueille la cérémonie et c'est une véritable parade en ville. Un cortège royal avec bannières, soldats, les dignitaires du royaume et les membres de la famille royale qui composent donc cette procession spectaculaire. Parmi les invités figure un jeune écrivain de 23 ans, Victor Hugo. Et il est invité officiellement à cet événement car il ne cache pas son penchant royaliste. Mais il n'est pas dupe, hein. S'il est convié au sacre royal, c'est pour en écrire tout le bien qu'il en pense. Le roi a demandé si j'étais ici. Je suis effrayé de ce qu'ils attendent de moi, précise-t-il à sa femme Adèle dans une lettre. Il en profite tout de même pour faire un peu de tourisme. Et comme tout écrivain qui se respecte, il observe et prend des notes. Il passe notamment rue de Venise et tombe sur une jeune femme dans une cour de la rue Folpène. C'est une gitane qui danse. Il poursuit sa balade dans le quartier Saint-Remy et s'arrête devant la basilique pour en faire la découverte. Il croise un petit homme d'une trentaine d'années. Il est bossu. C'est en fait le sonneur de cloche de la basilique. Tout cela inspire Victor Hugo pour l'écriture des personnages principaux de son roman Notre-Dame de Paris, publié en 1831. Le bossu sera Quasimodo et la gitane devient bohémienne sous le nom d'Esmeralda. Les héros de Notre-Dame de Paris, imaginés à Reims, c'est l'un des trésors de Champagne-Ardenne.
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4: Je suis sûr qu'il vous arrive dans la vie de ne pas être en forme et même d'être carrément chafouin, sans raison précise. Et là, ma grand-mère vous aurait dit « je sais pas ce que j'ai, mais je bâtirro et comme nombre ». Ça veut dire, je suis tellement de mauvaise humeur que je me disputerai avec mon reflet. J'ai pas toujours tout expliqué non plus, hein, c'est vrai, hein. Et puis c'est pas le jour, je vous préviens. Je suis pas d'humeur. Et puis ça m'énerve. Et je sais pas ce que j'ai. De toute façon, tout m'énerve. Ah, il y a jamais rien qui va. Vous voyez? C'est ça. Et pour illustrer mon propos, là, vous êtes dans un estaminet, tranquille, en famille. Et la serveuse n'est pas des plus aimables. Ça arrive. Et avant de partir, vous entendez le patron lui dire, tu vas faire fuir les clients, en force de faire un nez comme une bottine. Ne paniquez pas, Wikizef est là pour vous aider. Le sens profond de cette phrase est évident, c'est la forme qui est troublante. Parce qu'une bottine, c'est fait pour aller sur les pieds. Et quelquefois, des précautions olfactives vous empêchent de les approcher de votre nez. Alors, comment est-ce possible ?
1: Traduction.
4: Eh bien, prenons notre serveuse, ce joli estaminet des Flandres, voyez, avec des assiettes pendues aux poutres et des fleurs de houblon qui pendoulent. Imaginez à cette serveuse son visage que si elle sourit, elle serait plus jolie. Sourire de mai, rendez-moi ma jeunesse, comme on dit. Ensuite, vous prenez une bottine.

0: bottine à bourron, comme au temps où la mode était de mettre des Rangers de GI. Vous pliez la bottine, ça fait quoi? Des fronces. Bah faites pareil avec votre nez. Voyez, ça fait des fronces et vous avez un nez comme une bottine. Et on dirait que vous faites la gueule. Enfin, moi, je dis ça. Je dis rien. D'ailleurs, j'arrête.
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1: Paris, c'est le trait d'union, disons-le, entre les cultures. C'est le cas entre l'Alsace et l'Île-de-France. La preuve avec la réussite d'un Alsacien qui va créer chez nous la brasserie Beaufinger, devenue un monument de la gastronomie à Paris. Thierry Boeuf vous y invite, c'est Bistrot de Paris.
2: Et le cocktail américain, c'est quoi?
3: C'est un coquelet grillé avec une sauce américaine, tomate, échalote, une pointe de cognac, du vin blanc. C'est un peu relevé.
4: Un déca,
5: pâté, jambon, c'est une oreillette, gruyère, chantal, rosier, jambon de pays.
6: Eh ben, tout ça, ça va aller dans la blanquette.
3: Bon appétit.
1: À Paris, subsistent encore quelques mammouths de la gastronomie, encerclés de toutes parts de chinoiseries et de fast-food endémiques.
7: Sandy, une pointe de sel, un coup de moulin à poivre dans l'aioli, s'il te plaît.
1: Le dernier rempart de la Bastille se nomme Beaufinger. La résistance est rude, soutenue par des tonnes de guirlandes de saucisses de Strasbourg et de plats de choucroute fumante, où jadis, les critiques Go et Millot aimaient s'attabler.
8: Henri Go, Christian Millot, vous allez nous faire les honneurs de cette table qui est certainement l'une des meilleures de Paris.
9: Elle est surtout réputée pour sa choucroute qui est merveilleuse, je dois dire.
10: Ça s'appelle Beaufinger et la brasserie Beaufinger a été à partir de 1920 le lit des années folles. Il y avait une assistance très brillante qui venait dans cette vieille brasserie alsacienne il y a une salle de peinture de Hancy et on voyait Cocteau, Chaplin, Marie-Laure de Noailles. Tout Paris venait chez Beaufinger, qui était célèbre également pour ses huîtres et son banc d'huîtres. C'est le concurrent de Lippe maintenant, vraiment.
1: Beaufinger est la plus vieille brasserie de la capitale. En 1864, Frédéric Beaufinger, originaire de Colmar, quitte son Alsace chérie pour Paris avec dans ses malles toutes les spécialités de l'Est de la France. Mais le coup de génie du jeune Alsacien consiste à servir de la bière fraîche et mousseuse, brassée à l'air et distribuée à l'aide d'une pompe. Autrement dit, les Parisiens découvrent pour la première fois la bière pression. Repas d'affaires, dîner d'anniversaire, viré entre copains, touristes en goguette, couple légitime, amant pressé, pour paraphraser André Malraux, Beaufinger, c'est comme le métro parisien à 18h. Et même un renfort inattendu vient prêter main forte à la brasserie, en la personne de l'intellectuel et philosophe Roland Barthes.
11: Les cafés à Paris, chez lui, c'était plutôt le Flore, c'était le Bonaparte,
12: oui,
11: c'était son quartier de Saint-Germain-des-Prés.
12: Oui, c'est ça. Mais le seul restaurant vraiment d'élection, en quelque sorte, qui ne soit pas lié à des opportunités de géographiques, c'est cette manie, dit-il, pour Beaufinger. Et il a beaucoup aimé Beaufinger dans ces années-là, qui était un restaurant parce qu'il y mangeait du poisson.
11: Ça, c'était pas du tout dans son quartier. Ça.
12: Non, justement.
11: C'était un expatrié.
12: Ça voulait dire que c'était justement un choix.
1: Envie d'une soupe à l'oignon gratiné, de 6 huîtres creuses de Normandie, de gros escargots de Bourgogne, un œuf mayonnaise, un pâté en croûte, un homard flambé au whisky ou la fameuse choucroute servie depuis 160 ans. Direction la Bastille, qui a fait sa révolution à deux reprises, en 1789, aux commandes les révolutionnaires du Faubourg Saint-Antoine, et en 1864, grâce à un seul homme, Frédéric Beaufinger. Je ne sais pas vous, mais toute l'équipe du 7-9, ça nous a ouvert l'appétit avec cette chronique. Les bistrots de Paris, on réécoute sur francebleuparis.fr. Merci à Thierry Boeuf.
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12: Christian Roque, musicien.
13: Les Limousins sont formidables. Stéphane Pigato.
14: Depuis tout petit, je voulais faire de la musique. C'était une passion, j'écoutais la musique, ça me travaillait. J'étais très amoureux de la musique dès le départ, depuis tout petit. À 7 ans, j'ai commencé à prendre des cours de solfège. J'ai commencé par la clarinette dans une fanfare. Et donc, j'ai pris des cours de solfège avec un prof d'accordéon. Et je voulais pas faire d'accordéon, mais bon, j'ai craqué quand même et je suis devenu accordéoniste.
15: Vous intégrez du coup très jeune, hein, finalement, un groupe avec notamment d'autres accordéonistes de renom. On peut citer Jean Segurel. Comment ça se passe, ça, quand si jeune, à 15 ans, on intègre ce genre de groupe?
14: 12, 13 ans, 14 ans, je jouais comme ça pour les petits papis, mamies dans les EHPAD. Et il y a quelqu'un qui m'avait repéré et il s'avère que c'était un musicien de Robert Monédière. Et je suis rentré, donc j'avais 15 ans à peu près. J'ai donc travaillé avec Robert Monédière et Segurel qui venait aussi jouer avec nous.
15: Et alors, comme à l'époque, il y a un moment, faut partir à l'armée. Donc vous allez faire votre armée.
14: Et à la sortie de l'armée, je refais un an de plus avec l'orchestre d'Alain Kleiner. Et ensuite, je suis rentré dans un orchestre à Toulouse qui s'appelait Sentimental Trompette.
15: C'est un des gros orchestres de l'époque.
14: Oui, tout à fait.
15: Et vous commencez là une carrière nationale.
14: C'est ça. C'est-à-dire qu'au départ, avec cet orchestre, on faisait toutes les grosses soirées de prestige. Et un jour, on a été remarqué par Daniel Guichard qui a enregistré deux albums. Et il nous a proposé de partir en tournée avec lui pour la promotion de ses albums, qui était à l'époque Le Gitan, et voilà. Et on a accompagné Annie Cordy, on a accompagné Hervé Villard, Herbert Léonard.
15: À cette époque-là, vous habitez Paris, si on peut le dire, parce que vous tournez beaucoup. Comment arrive ce moment où vous allez intégrer la garde républicaine? Parce que ça aussi, c'est pas commun, de sortir de cette carrière pour intégrer la garde républicaine. En deux mots, comment ça arrive, ça?
14: Comme on dit chez nous, j'étais en pleine bourre, comme on dit, ça tournait plein pot, quoi. On était souvent en studio, on faisait des télés avec Guy Lux. Quand Manuela, mon épouse, attendait notre fils, il a fallu trouver une solution pour vivre un peu et vivre à peu près normalement, quoi. J'ai passé le concours pour la garde républicaine et je suis rentré donc comme trompettiste à la garde républicaine, oui, effectivement, pour l'accueil des chefs d'État et les concerts avec le président, voilà.
15: Et quand vous regardez dans le rétroviseur comme ça sur cette vie qu'on vient de parcourir assez rapidement,
14: oui.
15: C'est quoi votre plus grande fierté dans tout ça?
14: Ma plus grande fierté, c'est d'avoir pu faire passer le goût de la musique à des élèves. J'étais prof de trompette et d'accordéon et j'ai des élèves. Maintenant, j'en ai un qui est prof à Toulouse. Je suis fier d'avoir donné envie à des enfants de faire de la musique. J'ai 66 ans, j'ai eu la chance de vivre de ma passion, et ça, c'est pas rien.
15: Il arrive le moment où on pense s'arrêter, peut-être?
14: Moi, mon pays, c'est la Corrèze. Je voulais revenir en Corrèze et travailler en Corrèze. Donc, j'ai monté mon orchestre, ce qui a très bien fonctionné pendant 20 ans. Parallèlement, j'ai monté un chœur d'hommes, voilà, qui continue à tourner. Ça s'appelle le chœur de loup de l'Ubersac, avec lequel on tourne pas mal. Et, on, voilà.
15: Et là, vous qui vouliez rester un petit peu tranquille en Corrèze, avec ce chœur-là, vous faites le tour de France, oh. Et finalement, c'est reparti.
14: C'est reparti pour un tour, effectivement.
15: Et pour paraphraser la chanson de Dalida, alors le plus tard possible, là on est d'accord, Christian, vous mourrez sur scène?
14: Sur scène peut-être pas, mais dans la musique, oui. C'est quand même très fatigant faire de la scène. Quand on part en tournée et tout, c'est quand on part sur plusieurs jours, ou même des fois plusieurs semaines, c'est quand même dur. Ça, je ferai plus. Voilà, donc, mais je serai toujours dans la musique, c'est sûr.
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16: Nous sommes avec une des dernières et la plus ancienne fabrique de pâtes de fruits en Auvergne. Avec Anthony Vallat, qui est le directeur général. Merci de nous recevoir, Anthony. Nous sommes face à une vieille photo qui montre, je pense, le tout début de cette maison Cruzy, c'est ça?
17: C'est pas le début historique, hein, puisque la maison Cruzy a été fondée en 1880, mais c'est effectivement une photo du site de fabrication ici, sur la zone du Brézé, telle qu'il était en 1956, au moment où la maison Cruzy a déménagé du centre de Clermont pour venir s'installer sur la zone du Brézé.
16: De l'usine Goffredi à Mijan-Mermoz sur le champ d'Angélique. Et on aperçoit des angéliques,
17: oui,
16: sur ce champ.
17: Et l'angélique étant un des produits un petit peu signature des confiseurs et de la confiserie. Et donc c'est un beau clin d'œil de l'histoire que de penser que voilà, notre site de fabrication ici est basé sur un ancien champ d'angélique. Voilà.
16: L'angélique, ces petits bâtonnets de couleur verte, hein, c'est
17: exactement.
16: Ça, je ne dis pas de bêtises.
17: Il y a beaucoup de particuliers qui ont aussi de l'angélique à la maison.
16: Voilà. C'est la tige? C'est la tige.
17: On confie la tige, tout à fait.
16: D'accord, oui. Ok. Et aujourd'hui, vous en faites toujours? Vous avez toujours des producteurs d'angélique qui bossent avec vous?
17: Oui, oui, tout à fait. C'est un agriculteur qui vient nous livrer en tracteur chaque année.
16: En tracteur, toujours.
17: Oui, tout à fait. C'est au mois d'août, quand la récolte est prête. On se met d'accord avec lui l'année d'avance sur les quantités dont on aura besoin. Et puis, il vient nous livrer. On la travaille, on la prépare. Et puis après, on va la faire confire. Donc, c'est un produit auquel on tient beaucoup.
16: Il y a toujours une grosse tradition autour de ça. Enfin, en Auvergne, on offrait des pâtes de fruits, c'était un incontournable.
17: Effectivement, la création de la pâte de fruits a été faite en Auvergne. Hein. À la base, la pâte de fruits s'appelait la pâte d'Auvergne. Et c'était vraiment une spécialité, on va dire, régionale. Ce qui a fait que l'Auvergne était une terre de fruits confits, c'est que, on va dire que la noblesse venait, descendait de Paris dans le 16e, 17e siècle et venait dans les cures, à Roya ou autre. Ils découvraient, ils dégustaient les fruits d'Auvergne. Et la méthode de conservation à l'époque, hein, puisqu'on n'avait pas toute la pasteurisation, etc., c'était de confire les fruits. Ce qui faisait que, du coup, les confiseurs auvergnats ont prospéré sur la base des gens qui venaient en cure et qui ramenaient leurs fruits à Paris en général. C'est comme ça que la confiserie et le métier de confiseur a démarré en Auvergne.
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3: L'artiste toulousain Robin Arnaud, c'est facile.
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3: Robin Arnaud, un auteur-compositeur-interprète qui séduit par une écriture lumineuse et une sensibilité très personnelle. Une voix douce mais ancrée, portée par de belles mélodies. Une voix qui explore avec finesse les émotions qui traversent nos vies, les élans, les fragilités, les reconstructions.

0: Robin Arnaud. C'est facile, un coup de cœur ici Occitanie.
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3: Et Olivier, ce matin, retourne à l'école primaire aujourd'hui.
2: Eh oui, et pour y trouver du gaga. Mes blés, je voudrais aujourd'hui vous parler du mémoire de Judith Boucher, réalisé l'an dernier à l'Université Jean Monnet de Saint-Étienne, et qui s'intéresse à une question rarement étudiée. Comment le parler stéphanois, le gaga, circule encore aujourd'hui dans les écoles primaires, et dans quelle mesure le parler des enseignants influence le parler des élèves? Son travail porte sur toutes les classes de l'école primaire, en milieu urbain comme en milieu rural. Judith a formulé trois hypothèses. Premièrement, le gaga serait peu utilisé par les enseignants en situation d'enseignement. Deuxièmement, lorsque les enseignants l'utilisent, les élèves auraient tendance à le reprendre. Et troisièmement, le gaga serait plus présent dans les écoles rurales que dans les écoles urbaines. Pour répondre à ces questions, elle a observé des classes, mené des entretiens avec les enseignants et avec les élèves, et elle a mené des observations dans les temps informels à l'école. Son analyse porte à la fois sur le vocabulaire gaga et sur des structures spécifiques comme le pronom neutre Y, employé comme complément direct, j'y ai fait, l'inversion des pronoms personnels après un impératif, donne-moi-le au lieu de donne-le-moi, ce qui nous vient du patois, puisque Pierre Duplay écrivait déjà en 1896 à l'inverse du français, quand un verbe à l'impératif a deux pronoms pour complément, l'un direct, l'autre indirect, c'est ce dernier qui s'énonce en premier. Exemple en patois, by may lou. Et puis aussi la formation d'adjectifs à partir de participes passés. Il est trempe de chaud, ses joues sont enfles, la reloge est arrête. Donc qu'en est-il des résultats du travail de Judith? Les observations révèlent une situation un peu plus nuancée que ce qu'elle attendait. Très surprenant, 54% des enseignants utilisent au moins une fois un régionalisme en cours au cours des séances observées. Un élève sur 6 emploie spontanément un mot ou une expression gaga lors des entretiens. Et dans les classes, un régionalisme apparaît dans 20% des situations que Judith observe. Il semblerait donc que le gaga soit encore bien présent dans nos écoles. Mais quels sont les mots, les expressions, les tournures qui ressortent le plus, ou plutôt qui ressortent le mieux? Un peu de patience les amis, la suite c'est pour bientôt.
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4: Je rêvais d'avoir une maison à la campagne. Cette maison, c'est comme si j'y étais née. C'est ma maison de famille.
5: Ma maison s'appelle l'Ostao de la Mar.
6: C'est une maison un peu envoûtante.
7: Eh bien, vous voyez, des livres et trois fenêtres qui me donnent le paysage du pays, comme si c'était trois tableaux.